Reprécise, hein, on parle d'infertilité lorsqu'un couple ne parvient pas à concevoir un enfant après un an de rapports sexuels réguliers sans contraception. Et on peut avoir soit une infertilité primaire, c'est-à-dire que le couple ne parvient pas du tout à avoir un enfant, soit une infertilité secondaire, c'est-à-dire qu'il ne parvient pas à avoir un nouvel enfant. Et donc, ça représenterait à peu près 3,3 millions d'hommes et de femmes en France. Ce chiffre de l'infertilité, aujourd'hui, il est quand même pris en compte par les pouvoirs publics parce qu'il aggrave la baisse de la natalité française. Donc là, c'est pareil, je donne quelques chiffres parce que je trouve que les chiffres sont toujours importants. En 1973, on comptait 888 000 naissances. Et aujourd'hui, en 2024, on en a 663 000. Donc vous voyez, en 50 ans, on a perdu, entre guillemets, enfin la France a perdu 220 000 naissances, qui est quand même un chiffre très important. Et alors que le nombre d'enfants par femme était en moyenne de 2 en 2014, en 2024, donc 10 ans plus tard, c'est maintenant 1,62 enfants par femme en France. Et en août, là, pour la première fois en 2025, première fois depuis la Seconde Guerre mondiale, vous savez que le solde naturel démographique de la France est négatif. C'est-à-dire qu'il y a plus de décès que de naissances sur le sol français. Donc ça n'affecte pas la courbe générale de la population à cause des migrations, mais si on enlève l'effet migratoire, on a un solde qui, pour la première fois depuis 1945, est négatif. Donc l'infertilité est expliquée par différents facteurs. Le recul de l'âge au moment des tentatives de conception, l'impact négatif de nos modes de vie avec les perturbateurs endocriniens, les consommations de tabac, de cannabis, les problématiques d'alimentation. Mais à côté de ça, il y a multiples causes d'infertilité. Bon, là, je ne vais pas rentrer dedans parce que c'est le domaine un peu médical. Mais dans 30% des cas, la cause de l'infertilité médicalement est inconnue. Et on voit qu'aujourd'hui, malgré quelques déclarations là, qui ont un peu repris ces derniers jours, des déclarations pour s'engager à lutter contre les facteurs d'infertilité et à sensibiliser notamment les plus jeunes sur l'âge idéal pour la conception qui se situe entre 20 et 25 ans, ou 25-30, voilà, c'est vraiment les âges idéal. Moi j'avais un médecin qui m'a dit l'âge idéal c'est vraiment 20 ans. Bon, ok, mais ça fait une toute petite fenêtre quand même. Donc, en dehors de ce discours de sensibilisation que les pouvoirs publics expliquent qu'ils vont administrer un peu aux jeunes, sinon, la seule réponse mainstream aujourd'hui, c'est l'assistance médicale à la procréation. Et en réalité, c'est ce que les pouvoirs publics et les médecins offrent de manière générale. Donc aujourd'hui, on estime qu'environ 4% des enfants sont conçus par assistance médicale à la procréation. Voilà, donc on peut se dire, est-ce que ça vaut encore la peine de prendre la parole sur ce sujet, puisque de toutes les manières, le processus est déjà bien avancé, son accélération a l'air inéluctable. Donc, est-ce qu'on peut encore dire quelque chose sur l'infertilité aujourd'hui en France? Alors, oui, nous, notre association, on pense qu'on peut dire encore quelque chose. Alors, vous venez de prier dans la chapelle, donc je vais citer Benoît XVI, qui écrivait dans son encyclique Spes Salvi, « Aucun homme n'est une monade fermée sur elle-même. Nos existences sont en profonde communion entre elles. Elles sont reliées l'une l'autre au moyen de multiples interactions. » Continuellement, la vie des autres entre dans ma vie, en ce que je pense, je dis, je fais, je réalise, et vice-versa. Ma vie entre dans celle des autres, dans le mal comme dans le bien. Si j'ai pris cette citation, c'est parce que ça va à rebours de l'idée qui est promue par notre société que chacun fait bien ce qu'il veut et qu'on n'a pas à se mêler de ce qui touche les autres. Et non, cette idée n'est pas juste. En fait, le bien commun nous concerne tous. C'est la responsabilité de tous et chacun, et on voit bien que parfois on juge très sévèrement les époques antérieures, y compris ceux qui s'étaient tus ou qui n'avaient pas simplement agi. Et donc, voilà, le bien commun, c'est notre affaire à tous. Alors, on ne doit pas agir seulement parce qu'on aurait peur du jugement futur des générations à venir, mais on doit vraiment se poser la question parce que ça nous concerne tous et que chacun doit prendre en compte ses enjeux, au moins se questionner dans sa vie professionnelle et se dire qu'est-ce que je compte faire vis-à-vis de cette question, et également dans sa vie personnelle, puisque vous serez quand même tous plus ou moins concernés par la question, soit parce qu'il y a des amis qui viendront vous interroger, soit malheureusement parce que vous pourrez aussi être concernés par cette problématique de l'infertilité. J'inscris quand même cette question dans un espèce de tableau plus global, parce que je trouve que c'est toujours intéressant de voir un tableau plus global.
de notre société qui est quand même marquée à la fois par un modèle de développement économique où tout est axé sur la consommation. Vous savez que si on s'arrête de consommer, notre modèle économique s'effondre. Donc on est vraiment dans une course en avant pour toujours consommer, pour alimenter notre système économique. Et par ailleurs, un système qui, au niveau du droit, est passé d'un droit qui se voulait objectif général à une revendication de droit subjectif qui est très axée sur un angle victimaire. C'est-à-dire la figure victimaire est très importante aujourd'hui dans l'élaboration du droit. Une figure victimaire, c'est une personne qui n'a pas ce qu'elle désire et à laquelle on doit donner ce qu'elle désire. C'est comme ça aujourd'hui que se construit beaucoup le droit en France. Alors ce que ça donne dans le domaine de la bioéthique, quand on conjugue les deux, eh bien, c'est qu'on a des désirs individuels qui vont devenir des droits grâce au développement de la technoscience qui est alimentée par des intérêts économiques, par notre néolibéralisme, parce que vraiment aujourd'hui, ce que j'appelle moi la technoscience est vue comme l'axe de développement futur de notre économie. C'est-à-dire que comme on a consommé quand même à peu près tout ce qu'on pouvait consommer sur la planète, ben, qu'est-ce qu'il nous reste à consommer ? C'est de l'humain. En plus, c'est bien parce que l'humain, il se renouvelle quand même, contrairement à la planète où on finit par assécher. Enfin, jusqu'à maintenant, il se renouvelait, mais là, il a l'air de moins se renouveler. Et donc, il y a vraiment eu, en 2009, il y a eu un plan de l'OCDE, un plan d'action qui disait que le vivant, c'était une ressource renouvelable et donc ça pourrait être la source d'une nouvelle économie sans limite. C'était marqué noir sur blanc dans le plan de l'OCDE. Et donc, ça entraîne beaucoup de conséquences sur notre société. Parce que ça entraîne, au niveau de la médecine, une rupture dans la manière d'envisager la relation au corps. On passe d'une relation médicale qui était une relation de soins à une relation de prestation de service. La médecine est vue maintenant comme une prestation de service. C'est-à-dire que les acteurs médicaux sont envisagés souvent comme des acteurs économiques de premier plan. Donc il va y avoir beaucoup d'investissements fait par exemple dans des cliniques de PMA, dans des agences de vente de gamètes, parce que ce sont des acteurs économiques de premier plan. Et à l'inverse, du coup, les patients voient les médecins comme des prestataires de services et donc les réquisitionnent pour leur demander les services dont ils estiment, auxquels ils estiment avoir droit. Et donc chacun est en droit de réclamer la prestation attendue. Et dans les domaines de la médecine en général, mais pas que dans le domaine de la procréation artificielle, par exemple dans le domaine du questionnement de genre, ça pousse parfois, enfin, où ça entraîne un désarroi chez un nombre important de médecins parce qu'ils sont vraiment vus que comme des prestataires de services. Ce service est disponible, j'y ai droit, vous devez me le donner, vous devez me l'accorder et vous n'avez plus la vocation du médecin de même poser un diagnostic et de poser un conseil et de donner un conseil. Voilà, alors tout ça, c'est quand même à l'opposé de l'anthropologie chrétienne, qui, pour reprendre l'expression d'une philosophe qui s'appelle Bérénice Levé, c'est une anthropologie de la finitude. Là, on est vraiment à l'opposé, parce que justement, on veut mettre un terme à cette finitude de l'être humain. Voilà, c'était mon introduction un peu longue. Et maintenant, je vais vous passer à l'exposé du droit objectif en France au sujet de la procréation artificielle. Alors, la procréation artificielle, la première loi qui est venue encadrer les actes de procréation artificielle, c'est la loi de bioéthique de 1994 qui avait posé comme condition d'accès l'infertilité pathologique médicalement diagnostiquée d'un couple homme-femme ou alors la nécessité d'éviter la transmission à l'enfant ou à un membre du couple d'une maladie d'une particulière gravité. Donc, c'était assez circonscrit. Ensuite, les lois de bioéthique, elles sont révisées à échéance régulière, donc il y a eu des révisions, et donc la dernière, c'est la loi du 2 août 2021. Alors, qu'est-ce qu'elle a changé ? Elle a introduit un changement majeur dans la procréation médicale, dans l'accès à la procréation médicalement assistée, puisqu'elle a d'une part supprimé le critère de l'indication médicale. Donc aujourd'hui, pour accéder à la procréation médicalement assistée, il ne faut plus de critères médical, on n'a plus besoin de constater une infertilité ou alors on n'a plus besoin d'éviter la transmission d'une maladie grave. Un couple homme-femme peut se présenter en indiquant que, par exemple, il n'a pas de relation sexuelle, il n'a pas envie d'avoir de relation sexuelle et donc il veut quand même un enfant et donc il passe par l'accès à la procréation médicalement assistée. Ça ne peut pas être une cause de refus, par exemple. Et puis, on a ouvert aussi, en dehors des couples hommes-femmes, la procréation médicalement assistée aux femmes seules et aux couples de femmes.
Donc cette procréation médicalement assistée, elle peut être pratiquée soit en utilisant les gamètes des demandeurs, soit en utilisant des gamètes de donneurs. Jusqu'en 2021, c'était seulement les gamètes d'un donneur, et maintenant ça peut être les gamètes de deux. Donc on peut avoir un embryon qui est conçu pour même un couple avec des gamètes sans lien génétique avec ce couple. Alors, pour ceux qui ne sont pas médecins, hein, je précise que la procréation médicalement assistée, elle peut être réalisée soit par insémination artificielle, c'est-à-dire qu'on introduit directement dans le corps de la femme, dans l'utérus, le jour de l'ovulation, des spermatozoïdes qui ont été préalablement recueillis soit auprès du conjoint, soit auprès d'un donneur. Mais c'est la technique la moins utilisée. La technique la plus utilisée, c'est la fécondation in vitro, qui est donc réalisée en laboratoire. On recueille préalablement des ovocytes dans le corps de la femme. Ensuite, on les féconde dans une boîte de culture. Et puis, on fait se développer l'embryon. Et ensuite, on le réimplante dans le corps de la femme. Je précise un point qui est important, parce que ça avait donné lieu à des débats dans la loi de 2021, malheureusement, qui n'ont pas été écoutés. Et j'espère que ça sera l'occasion, dans la prochaine loi de bioéthique, d'en rediscuter. Dans l'utilisation de cette technique de fécondation in vitro, les médecins recourent à la congélation des embryons. C'est-à-dire que le prélèvement des ovocytes dans le corps de la femme est une procédure lourde, invasive, qui nécessite une stimulation ovarienne, puisque normalement la femme ne produit chaque mois qu'un seul ovocyte. Et là, pour le prélèvement, on va lui injecter des produits nécessaires pour lui faire produire plusieurs ovocytes en même temps, en général une dizaine, pour pouvoir les recueillir, parce que le prélèvement est là aussi une procédure assez lourde. Et donc, pour éviter ces contraintes à la femme, on fait un seul prélèvement et on fécondait tous les embryons et ensuite on les congelait. Enfin, et ensuite on les congèle parce que c'est toujours d'actualité. Et donc, en 94, c'était la technique qui était disponible. Mais depuis, les techniques se sont améliorées et aujourd'hui, on sait ce qui s'appelle vitrifier les ovocytes, c'est-à-dire qu'on peut congeler directement les ovocytes en les conservant dans de l'azote à moins 196. Et ce sont des techniques qui sont très bonnes, qui permettent de ne pas léser les ovocytes. Et une fois qu'elles sont vitrifiées, elles gardent leur capacité fécondante pendant des années. Donc ensuite, on peut, quand on en aura besoin, les décongeler. Alors nous, pour la loi de bioéthique de 2021, on avait demandé à ce qu'il soit mis un terme à la possibilité de fabriquer des embryons surnuméraires pour privilégier la technique de vitrification des ovocytes, parce que cette congélation des embryons entraîne des questionnements éthiques majeurs. D'abord, elle place un grand nombre de personnes qui ont recours à la PMA devant un choix cornélien, c'est-à-dire qu'une fois que leur désir d'enfant est assouvi, qu'elles ont eu un, deux, trois enfants qu'elles souhaitaient, quatre peut-être, eh bien, il leur reste toujours un nombre d'embryons, enfin, il leur reste souvent des embryons au congélateur, entre guillemets. Et moi, j'ai rencontré plusieurs fois des femmes, dont je me souviens d'une qui m'avait marquée, parce qu'elle faisait une dépression nerveuse depuis plusieurs années, elle était traitée par un médecin, mais ça, voilà, parce qu'elle ne savait pas quoi faire des embryons. C'est-à-dire qu'elle se disait, bah, ce sont mes enfants, en fin de compte, puisqu'il y en avait 10, elle a eu trois enfants vivants. On en a choisi, alors je ne sais pas, peut-être on en avait implanté 5, ça a donné trois enfants vivants, mais les 5 qui restent, potentiellement, c'est aussi mes enfants. Donc je peux pas les détruire. Et je ne veux pas les donner non plus à quelqu'un d'autre, ce sont mes enfants. Mais je ne peux pas non plus avoir d'autres enfants. Et donc, elle était vraiment en dépression. Parce qu'elle ne savait pas comment sortir de cette issue. Et c'est vrai qu'il n'y a pas d'issue. Donc ça, c'est la première chose. C'est pour les gens qui sont concernés. Voilà, toutes ces options les laissent dans la détresse. Puisque ce qui leur est proposé, c'est soit on les détruit, soit on les donne à la science. Mais ça veut dire qu'on les détruit. Soit on les donne à un autre couple. Mais en réalité, c'est très rare que des couples acceptent d'avoir un embryon qui ne soit pas conçu avec leurs propres gamètes. Ou avec les gamètes d'un donneur, ils préfèrent refaire un embryon que recourir à un embryon qui est déjà là. Donc la fabrication d'embryons surnuméraires a été maintenue par la loi de bioéthique, alors sans doute pour deux raisons. La première raison, c'est que aujourd'hui en France, il est interdit de fabriquer des embryons pour la recherche. Or, les scientifiques veulent des embryons pour la recherche, donc le seul moyen d'en avoir, c'est d'utiliser ceux qui ont été conçus par procréation médicalement assistée et qui n'ont pas été implantés. Ça, c'est la première raison. Et puis la deuxième raison, c'est que la création d'embryons en surnombre permet aussi un tri des embryons, puisqu'aujourd'hui, les médecins sélectionnent ceux qui semblent
on a le droit à un certain nombre de diagnostics qui vont sans doute être étendus dans le cadre de la prochaine loi de bioéthique, des diagnostics dits préimplantatoires, et on sélectionne les embryons qui ne semblent pas porteurs de telle et

la taille future attendue à l'âge adulte selon le QI, etc., etc. L'évaluation du risque de développer des maladies cardiaques. Vous voyez, c'est quand même une forme d'eugénisme libéral où on pousse les gens à attendre un enfant parfait. Alors, donc la loi de 2021, en dehors de ça, elle a aussi ouvert la possibilité de recourir à une autoconservation ovocytaire, c'est-à-dire la possibilité pour chaque femme, enfin, avec des conditions d'âge, sans indication médicale, de faire vitrifier ses ovocytes. C'est pour ça que je vous disais tout à l'heure qu'il n'y avait pas vraiment de plan pour lutter contre l'infertilité, puisqu'aujourd'hui, au lieu d'inciter les jeunes à avoir des enfants tôt quand c'est possible, on leur dit, c'est pas grave, faites congeler vos gamètes, et puis le jour venu, à 40 ans, quand on voudra avoir un enfant, on les décongélera et vous pourrez avoir un enfant. Et depuis l'entrée en vigueur de la loi, eh bien, il y a environ 15 000 demandes qui sont formées par an. Donc le seuil d'âge minimal, c'est 29 ans. Donc il y a 3% des demandes qui émanent de femmes âgées de 29 ans, 39% de femmes âgées de 30 à 34 et 59% de femmes âgées de 35 à 37, qui est le seuil d'âge maximal. Voilà, autre précision qui peut vous intéresser, c'est que les parcours de procréation médicalement assistée sont pris en charge à 100% par l'assurance maladie en France, à hauteur de 6 tentatives d'insémination artificielle et 4 cycles complets de fécondation in vitro. Alors c'est une précision qui est importante parce que d'abord cette prise en charge, elle constitue une exception au droit commun, puisque le droit commun, bah, vous le connaissez tous, hein, quand vous allez chez le médecin, vous avez un reste à charge qui peut être couvert par une mutuelle ou pas. Et qui est une exception aussi par rapport aux critères d'efficience, c'est-à-dire que normalement, l'assurance maladie, elle rembourse ce qui est efficient, c'est-à-dire quand le rapport entre le résultat attendu et les moyens mis est correct. Or là, c'est vrai que selon l'Agence de la biomédecine, après une FIV, la médiane de réussite serait d'environ 19%. Donc on ne peut pas dire que ça soit quand même un taux de réussite exceptionnel. Et l'autre défaut de cette prise en charge à 100% avec ce nombre de tentatives, c'est qu'en fait, ça pousse les couples, enfin, ou les demandeurs, à aller jusqu'au bout des tentatives. C'est-à-dire que comme ils veulent avoir un enfant, ils se disent, on veut avoir tout fait pour pas avoir de regrets. Donc, ils vont utiliser toutes les tentatives, parce que de toute manière, ça leur coûte rien. Donc, il n'y a pas de barrière liée à l'argent. Et alors qu'on sait que, bah, pour beaucoup de couples, c'est en général, ça épuise leur couple, ça met à mal leur santé physique et psychologique. Et puis, ça ne prédit pas du tout le succès. Il y a même le Comité national d'éthique qui l'a reconnu dans son rapport d'avril 2005. Les parcours d'AMP sont éprouvants pour les femmes et les couples. Les échecs fréquents peuvent être difficiles à vivre. Les médecins évoquent des conséquences sur la vie sexuelle et relationnelle des couples, des tensions, des blessures narcissiques. Donc voilà, donc on a une prise en charge à 100% qui, quand elle est présentée, est présenté comme étant égalitaire, permettant à des gens de réaliser leur désir d'enfant, et en réalité, c'est peut-être pas si bon que ça pour eux. Voilà. Alors, maintenant, que pourrait modifier la prochaine loi de bioéthique? Là, je vous ai fait l'état du droit. Qu'est-ce que ça pourrait modifier? Donc, la précédente, donc je dis 2 août 2021, le cycle de révision, c'est 5 à 7 ans. Donc là, la prochaine loi de bioéthique, les états généraux de la bioéthique, qui sont une étape indispensable, obligatoire, avant les débats parlementaires, ont été démarrés. Il y a les premières commissions parlementaires qui ont commencé leurs auditions. Donc là, ça y est, on est dans le cycle, on commence le cycle de révision. On aura des débats parlementaires peut-être fin 2026 ou en 2027. Bon, en tout cas, ça arrive. Et donc, en matière de bioéthique, la méthode qui est adoptée, c'est la méthode des petits pas et du cliquet. C'est-à-dire que lors des débats parlementaires, à chaque fois, on franchit une nouvelle étape et puis on demande quelque chose d'autre qui va être refusé, mais qui va donner lieu à beaucoup de débats. Pendant l'intervalle de la loi, il va y avoir beaucoup d'offensives médiatiques pour expliquer que cette mesure n'a pas été adoptée dans la précédente loi de bioéthique. Il y a beaucoup de victimes qui en souffrent et donc comme ça, pour la prochaine loi de bioéthique, ça passe. Donc là, on sait déjà à peu près, hein, il n'y a pas trop de suspense sur notamment ce qui va être débattu concernant l'assistance médicale à la procréation. On aura d'abord la PMA post-mortem. Alors, la PMA post-mortem, c'est quoi? C'est lié à la conservation des embryons, à la congélation des embryons, mais aussi à la congélation des gamètes. C'est-à-dire qu'en France, quand un couple commence une procédure d'assistance médicale à la procréation, il faut que les deux soient d'accord. Donc, voilà. Si un des deux retire son consentement en cours de route, ben, il peut plus, la procédure doit s'arrêter.
Mais il arrive, et assez fréquemment, que la procédure soit avancée, c'est-à-dire que des gamètes aient été conservées.

0: et même des embryons ont été conçus et congelés, et qu'un des deux membres du couple meurt. Donc soit l'homme, soit la deuxième femme quand c'est un couple de femmes. La femme survivante restante demande l'implantation des embryons déjà conçus. C'est interdit en France. Donc ça a été, alors que c'est autorisé dans plusieurs pays comme l'Espagne. Donc ça a fait l'objet de plusieurs recours en France. En 2024, le Conseil d'État a réaffirmé qu'en cas de décès d'un membre du couple, eh bien, ce qu'on appelle le projet parental disparaît et que on ne peut pas procéder à l'insémination artificielle ou à une fécondation in vitro ou en transfert des embryons déjà conçus. Et donc, on arrive à une situation absurde. Vous avez par exemple une femme veuve qui a des embryons au congélateur, excusez-moi l'expression un peu triviale, mais c'est quand même ça, qui ont été conçus avec son mari, enfin avec les gamètes de son mari qui est décédé entre-temps. Elle demande à ce que ces embryons soient implantés, on refuse. On lui dit qu'elle peut les donner pour qu'un autre couple ou une femme seule ou un couple de femmes puisse se voir implanter ces embryons et qu'elle, elle pourra recommencer une procédure de PMA si elle veut avec les gamètes d'un tiers donneur. Voilà. Donc la France s'est prononcée plusieurs fois. La CEDH a été saisie aujourd'hui également et elle a jugé en 2023 que les autorités françaises avaient ménagé un juste équilibre entre les intérêts en jeu, mais quand même en demandant à la France de peut-être se poser la question de revoir la cohérence de sa loi. Et là, il y a un nouveau litige qui est en cours devant la CEDH, donc vraiment avec la situation que je vous ai décrite, des embryons qui ont été conçus in vitro au profit d'un couple, l'homme décède, la femme demande à ce que ces embryons soient implantés, c'est refusé, elle demande à ce que les embryons soient transférés en Espagne pour qu'elle puisse bénéficier d'un transfert en Espagne. C'est refusé et on lui dit, vous pouvez les donner à un autre couple et vous recommencez un parcours de PMA avec les gamètes d'un tiers donneur. Vous les donnez à un autre couple, vous les donnez à une femme seule, comme elle. Voilà. Donc, voilà, on ne sait pas quand la CEDH devrait se prononcer dans les mois qui arrivent. Et donc, c'est une question qui va revenir dans les débats de la prochaine loi de bioéthique. Alors, comme je vous l'ai exposé là avec les embryons conçus, on pourrait se dire, bah, le mieux, ça serait quand même d'accéder à la demande de la femme, de la veuve. Ces embryons, ils ont été conçus avec ses gamètes, celles de son mari. C'est quand même logique d'accéder à sa demande. Mais en réalité, si on répond à cette demande, en fait, on ouvre la porte à d'autres demandes, notamment celle d'un veuf, par exemple. Parce que la situation pourrait être celle de la femme qui décède et l'homme qui se retrouve veuf. Et le cas s'est présenté au Royaume-Uni, où il y avait un homme qui avait donc des embryons qui avaient été conçus avec sa femme qui est décédée. Il a demandé à pouvoir bénéficier de recourir à une gestation pour autrui pour qu'une mère porteuse mette au monde les embryons qui avaient été conçus avec sa présente femme au nom du droit à l'égalité de traitement entre les femmes et les hommes. Et il se disait très croyant et il disait que donc il ne pouvait pas détruire les embryons, que c'était contraire à ses convictions religieuses. Et donc il a obtenu gain de cause. Et c'est vrai qu'en soi, dans le droit français, la gestation pour autrui est aujourd'hui interdite, mais j'en parlerai après. Mais en soi, on ne voit pas pourquoi, au nom de l'égalité, on accorderait à une veuve de pouvoir, entre guillemets, utiliser les embryons qu'elle a et pas un veuf. Donc en fait, je vous donne aussi ce petit exemple pour vous montrer que ce qui est compliqué dans les lois de bioéthique, c'est que dès qu'on ouvre un tiroir, en fait, il y a 150 000 tiroirs derrière et qu'on a toujours plus loin dans ce qui est demandé. Alors après, je ne vais pas vous détailler tout ce qu'il y a parce que sinon ça sera trop long. Je vais accentuer juste deux, trois points. La marchandisation des gamètes dans les banques de gamètes, parce qu'aujourd'hui en France, pour avoir des gamètes de donneurs, eh bien, il faut qu'il y ait des donneurs qui donnent leurs gamètes. Il n'y en a pas assez. Il n'y en a pas. Peu. Parce que les gens quand même réfléchissent et se disent que bah, ça va quand même être un enfant issu d'eux. Et donc la solution qui est imaginée, c'est de rémunérer. En fait, on dit indemniser, mais en réalité, ça correspond à une rémunération, les fournisseurs de gamètes, de manière à, notamment chez les étudiants, créer un peu plus de volontaires, parce que c'est ce qui se passe dans les pays à l'étranger, où les étudiants désargentés bah, bouclent leur fin de mois en faisant des dons de gamètes. Et donc, on a une association militante qui vient de se créer, là, dans l'objectif d'obtenir cette modification législative. Après, l'autre point, peut-être un peu saillant, c'est l'utilisation des gamètes artificielles pour la procréation humaine. Donc ça, c'est assez peu connu, c'est pour ça que je vous le cite. Déjà, dans la précédente loi de bioéthique, il y avait une autorisation qui avait été donnée pour créer des gamètes artificielles, mais sans possibilité de créer des embryons humains. Vous voyez, c'est la technique du petit pas. Donc on dit, on crée des gamètes artificiels, mais vous inquiétez pas, on ne créera jamais d'embryon humain. Puis prochaine loi de bioéthique, on va dire, ah ben non, ben il faut créer des embryons humains parce qu'il y a une compétition qui est en cours au niveau international. La France, il faut quand même qu'elle tienne son rang au niveau de la science et de la médecine. Et donc, il faut bien qu'on rentre dans la compétition. Et puis sinon, ça veut dire que les gens vont devoir aller à l'étranger. Donc, il n'y aura que les gens riches qui vont pouvoir aller à l'étranger. Donc, c'est une inégalité de traitement. Donc, il faut bien qu'on puisse, nous aussi, utiliser les gamètes artificielles. Alors, comment ça se passe, les gamètes artificielles? Aujourd'hui, ça a été créé que sur des ça a été testé que sur des modèles animaux. Mais il y a vraiment, entre le Japon et les États-Unis, il y a des équipes là, qui sont en compétition pour avoir ce qu'ils appellent cette perspective d'auto-engendrement. Donc, en français, ça s'appelle la gamétogénèse in vitro. Donc, ça consiste à prendre n'importe quelle cellule du corps humain, donc par exemple un de mes cheveux ou une de mes cellules de peau, et la reprogrammer. Donc ça, aujourd'hui, ils savent le faire. La reprogrammer dans ce qui s'appelle des cellules germinales primordiales. Ensuite, on fait maturer ces cellules, on les fait passer par diverses phases, je ne vous fais pas le détail, et on obtient un gamète mâle ou un gamète femelle. Donc ça, ils savent le faire aujourd'hui sur des modèles animaux. Donc ils ont déjà réussi à reproduire des souris comme ça, qui elles-mêmes se sont reproduites. Bon, apparemment, c'est quand même un peu plus compliqué. Ils n'ont jamais réussi aujourd'hui à passer les phases pour obtenir un gamète humain en maturité, mais les équipes de chercheurs disent que c'est imminent, enfin imminent à 10 ans, quoi. Et voilà, il y a eu tout un document que vous pouvez trouver pour les médecins si ça vous intéresse sur l'agence de la biomédecine qui s'appelle donc la gamétogénèse in vitro. Et l'agence de la biomédecine dit que les perspectives sont considérées comme fascinantes. D'abord parce que ça mettrait un terme à l'infertilité si je peux produire des gamètes comme je veux, quel que soit l'âge même. C'est une victoire sur l'infertilité. Ça permettrait, dans le domaine du questionnement de genre, de parachever, on va dire, cette utopie du changement de sexe, puisque moi, femme, avec une de mes cellules de peau, on pourrait produire un gamète mâle. On pourrait concevoir des enfants à partir de gamètes de deux parents dans un couple d'hommes ou de femmes, puisqu'on pourrait utiliser les gamètes naturels d'un homme et une cellule de peau de l'autre homme pour le reprogrammer en gamète féminin. On pourrait faire même de la reproduction en solo, c'est-à-dire qu'à partir d'un seul et même individu, on peut créer un gamète mâle et un gamète femelle, et dans un processus qui s'appelle la méiose, bon, je ne connais pas, je ne sais pas ce que c'est l'agence de la biomédecine, je vous redis ce qu'elle m'a dit, eh bien, on peut brasser le matériel génétique et faire en sorte qu'à partir des gamètes donc issus d'une seule personne, on n'a pas un clone, mais une combinaison génétique nouvelle unique. Et voilà, et puis on pourrait aussi, donc on pourrait avoir un seul parent qui donne lui-même tout seul naissance à des enfants, et puis on pourrait avoir aussi une multiparenté, parce qu'ils arriveraient à recombiner les gamètes de plusieurs personnes, pour en avoir au final toutes deux, et donc un enfant pourrait se retrouver avec plein de parents. Le fantasme de tout adolescent, qui a toujours envie de virer ses parents, quand il en aura 5 ou 6. Voilà, donc vous voyez, là on voit ce qui est en jeu, c'est vraiment... Un fantasme multiséculaire de l'humanité, quoi, d'arriver à créer lui-même des êtres humains. Ça permettrait aussi de s'affranchir de l'interdépendance des sexes, je reviendrai un peu là-dessus. Et puis surtout, selon le document de l'Agence de la biomédecine, ça serait un marché très prometteur. Donc vous voyez, on reboucle avec le fait qu'il y a toujours de l'économie derrière. Ça permettrait aussi quand même de généraliser l'eugénisme, puisque si ces gamètes qu'on a fabriqués, après on peut trier comme on veut. On pourrait aussi sans doute, donc dans la prochaine loi de bioéthique, on va sans doute aussi beaucoup discuter sur la modification du génome des embryons pour corriger des anomalies. Donc intervenir sur le génome humain, corriger de ce qui ne va pas et que ça soit transmissible à la descendance. Bon, à l'heure actuelle, ça ne fonctionne pas. Mais dès que des scientifiques ont réussi, ça interviendra forcément dans la loi de bioéthique. Et puis la dernière question dont vous entendez forcément beaucoup parler, c'est la gestation pour autrui. Donc aujourd'hui, elle est interdite en théorie en France. En pratique, l'interdiction française, on voit qu'elle est quand même combattue de multiples manières. D'abord, les médias relaient abondamment des histoires bisounours de GPA réalisées à l'étranger. Quand on a des sociétés commerciales qui viennent démarcher des Français sur le sol français, il n'y a aucune poursuite qui sont engagées par les pouvoirs publics. Et la justice ne se refuse à protéger les droits de l'enfant. Bon, je ne rentre pas dans le détail d'histoires judiciaires qui ont cours actuellement devant les tribunaux, dans lequel on a des mères porteuses qui regrettent d'avoir renoncé, enfin d'avoir convenu de convention de gestation pour autrui avec des tiers qui se voient pourtant confisquer la garde de leur enfant au profit de ces tiers, ce qui normalement ne devrait pas être le cas puisque la loi prévoit la nullité des conventions de gestation pour autrui. Or, finalement, le juge les entérine en accordant la garde exclusive aux commanditaires de gestation pour autrui. Donc, la gestation pour autrui, c'est sans doute un sujet qui sera temporairement dans une prochaine loi de bioéthique. Je dis temporairement parce que comme il y a quand même beaucoup de voix qui s'élèvent pour protester contre l'atteinte faite aux droits des femmes, notamment l'exploitation des femmes, puisque c'est quand même en majorité des femmes qui sont soit fragiles financièrement, soit fragiles psychiquement, qui acceptent de porter un enfant pour le compte d'un autre. Il y a quand même beaucoup de dangers au niveau de leur santé. Il y a quand même des conséquences psychologiques, psychiques importantes. Donc la gestation pour autrui a été quand même condamnée par le Parlement européen quand on voit qu'il y a quand même un trafic d'êtres humains, mais elle devrait être condamnée tout court. Et donc, les scientifiques cherchent des solutions alternatives. Donc, par exemple, il y a une chercheuse norvégienne qui a proposé qu'on utilise des femmes en état de mort cérébrale. Donc, on les garde. On garde le fonctionnement de leur corps pour avoir... Et puis sinon, on a aussi le développement de l'utérus artificiel qui est toujours recherché. Mais tout ça, ça fait fi de la relation primaire fondamentale qui se noue... in vivo pendant la grossesse entre la mère et l'enfant, et qu'on voit bien toutes les difficultés quand des enfants sont abandonnés, ou même dans les cas de gestation pour autrui où on a des enfants devenus adultes qui témoignent de, comme en France il y a Olivia Morel qui témoigne des difficultés psychiques du fait d'avoir eu ce lien qui a été brutalement rompu à la naissance. Voilà, ça c'était un peu les projections. Alors face à ça, qu'est-ce qu'on peut dire? D'abord, je voudrais souligner que ce qui est très difficile, et si vous êtes touché par l'infertilité ou si vous avez des proches touchés par l'infertilité, ce qui est très difficile, c'est que l'offre médicale, elle entraîne une intolérance radicale à l'infertilité. C'est-à-dire qu'avant, c'était vécu comme une épreuve, mais aujourd'hui, cette épreuve, elle est encore aggravée par le fait qu'on dise qu'il y a une offre médicale qui pourrait répondre à l'infertilité ou à la stérilité que vous rencontrez. Donc, ce qui fait que quand les gens rentrent dans des parcours de PMA qui n'aboutissent pas, leur souffrance est 100 fois pire que s'ils n'avaient pas commencé le parcours. Vous voyez ? Parce que ça rend vraiment intolérable le fait que la science n'ait pas réussi là où elle fait des fausses promesses, entre guillemets. Alors ça, c'est quand les gens ont voulu faire un parcours de procréation médicalement assistée, mais aussi pour ceux qui refusent, en se disant, par exemple, pour des raisons éthiques, non, je ne veux pas me lancer dans un parcours de procréation médicalement assistée, ou comme vous devez peut-être avoir entendu parler de Blanche Treb, qui avait refusé qui avait dit au médecin qu'elle ne voulait pas, qu'il lui disait, mais vous avez les moyens, allez réaliser une gestation pour autrui aux États-Unis, puis vous reviendrez, vous aurez un enfant. Elle avait refusé, et du coup, quand les personnes refusent, toute compassion leur est refusée. Parce qu'on leur dit, si tu ne veux pas avoir d'enfant, en fait, c'est ta faute. Puisqu'on te fait des offres, soit la PMA en France, soit la gestation pour autrui dans un autre pays, et tu ne le prends pas. Donc finalement, ne viens pas te plaindre, puisque si tu n'as pas d'enfant, c'est toi qui le choisis. Donc ça, c'est très impactant pour les gens qui aujourd'hui ne peuvent pas avoir d'enfant, parce qu'ils ont vraiment très peu, voire pas du tout de compassion de la part du reste de la société. Et ça aussi, le fait qu'il y ait cette offre médicale aussi, ça fait, je le disais tout à l'heure, qu'il n'y a pas de recherche sur les causes de l'infertilité. En fait, depuis qu'on a eu la FIV, et notamment une FIV qui s'appelle la FIV-ICSI, qui consiste à injecter directement le spermatozoïde dans l'ovocyte de la femme, et qui, c'est vrai, a fait que les PMA ont quand même, enfin, les FIV ont quand même plus abouti, eh bien, on a arrêté toutes les recherches, notamment sur l'infertilité masculine. Et donc, tout est tourné vers la PMA. On ne cherche pas aussi les causes autres qui font que les gens ne pourraient pas avoir d'enfants. Il y a un médecin qui est endocrino et gynéco qui postule le fait, elle est un peu spécialisée dans les violences sexuelles, et elle dit qu'il y a un lien entre les antécédents de violences sexuelles et l'endométriose. Alors, ce n'est pas parce qu'il y a de l'endométriose qu'il y a des violences sexuelles, et inversement. Mais elle dit qu'elle a souvent remarqué qu'elle avait des patientes qui souffraient d'endométriose et qui, en réalité, ou même des hommes qui étaient infertiles et en réalité qui avaient subi une déviance sexuelle, et que quand on traitait d'abord ce sujet des déviances sexuelles, eh bien parfois ces personnes arrivaient à concevoir un enfant ensuite naturellement. Et puis aussi, on ne fait pas de recherche sur toutes les propositions alternatives qui consistent d'abord, ou par exemple aux États-Unis, on a des études qui montrent qu'un simple accompagnement des gens, donc un accompagnement proche, réduit l'anxiété, la dépression, le stress et permet à certaines personnes de concevoir. Pas à toutes évidemment, mais ça dépend de la cause de l'infertilité. Vous avez des mouvements comme la naprotechnologie qui sont très ignorés en France et pas du tout soutenus, alors que la PMA, je vous dis, c'est 100%. La naprotechnologie, c'est rien du tout. Donc c'est une abréviation de naturelle procréative technologie, et donc c'est une aide médicale pour favoriser une conception naturelle avec un accompagnement personnalisé. Et on a un taux de succès qui est bien supérieur à celui de la PMA, puisque c'est en moyenne 35%, alors que la PMA, c'est autour de 17%. Donc voilà, et ces moyens-là ne sont pas du tout soutenus en France. Et donc l'intérêt des couples, c'est d'abord d'être orienté vers ce type d'aide et pas vers un parcours de PMA. Mais pour ceux qui ont une infertilité, inexpliquée, ou alors expliquée, mais qui ne peut pas être résolue, avant, l'alternative, ça pouvait être l'adoption. Aujourd'hui, il n'y a plus d'adoption, quasiment plus d'adoption en France, possible, parce qu'en France, on a un peu moins de 3000 enfants adoptables en France par an, à côté de toutes les demandes de PMA qui sont plusieurs dizaines de milliers. Donc moins de 3000 enfants, et sur ces 3000 enfants, vous en avez deux tiers qui sont des enfants avec des maladies ou des handicaps lourds, ou alors des enfants, entre guillemets, âgés, ou qui sont en fratrie et qui sont devenus adoptables au fil du temps, mais qui ne sont pas des bébés. Et les gens veulent adopter des bébés. Mais voilà, il n'y a pas de bébé à adopter. Et à l'étranger, vous savez que l'adoption, c'est quasiment la même chose. Il n'y a quasiment plus de possibilité d'adopter d'enfants à l'étranger. Donc pour les gens qui sont touchés par cette infertilité, ils n'ont pas ce recours, entre guillemets, qui existait avant avec l'adoption. Et donc, voilà, on peut se poser la question, que faire ? Et moi, je postule qu'il faut arriver à changer de paradigme, mais je sais que c'est une option qui est étroite et difficile, pour envisager de revoir différemment nos relations les uns et les autres. D'abord, ce que je dénonce dans la procréation artificielle, et vous voyez dans ce que je vous ai décrit, par exemple, sur les gamètes artificielles, c'est qu'on nie ce qui constitue notre humanité. Ce qui constitue notre humanité, c'est qu'on est dépendants les uns des autres. C'est-à-dire que jusqu'à maintenant, pour avoir un enfant, il fallait avoir un homme et une femme qui, globalement, s'entendent. Hein, je ne parle pas des cas pathologiques de violence, etc., mais qui s'entendent pour concevoir un enfant. Donc finalement, on est dépendants les uns des autres, et quand on est dépendant, on est fragile, et quand on est fragile, on se traite mieux les uns les autres. Si un homme est dépendant d'une femme pour avoir un enfant, normalement, il devrait mieux la traiter que s'il peut s'en passer. Désolé, je vous regarde si vous êtes un homme, mais, ou inversement. Vous voyez, la dépendance nous rend vulnérables, et la vulnérabilité, c'est ce qui fait qu'on a des rapports plus apaisés les uns aux autres. Pour vous donner un exemple, c'est dans le désert, vous savez qu'il y a la tradition d'hospitalité des Bédouins, qui fait que quand vous rentrez dans le désert, dans les gens qui se cheminent nomades se rencontrent, il y a une tradition d'hospitalité, on n'agresse pas celui qui arrive. Pourquoi ? Parce qu'on ne sait pas s'il est plus fort que nous ou moins fort, et donc on a tout intérêt à avoir ce pacte. Voilà, on est dépendants l'un de l'autre, donc on doit être en paix les uns avec les autres. C'est la même chose dans nos rapports hommes-femmes. Et aujourd'hui, on est en train de perdre ça. Et si on n'est plus dépendants les uns des autres, on perd notre vulnérabilité et on risque de rentrer, je pense, à mon avis, dans un cycle de violence qu'on voit déjà dans l'affrontement des sexes aujourd'hui entre les hommes et les femmes, et je pense, et des femmes et des hommes, et je pense qu'il va aller en s'aggravant. Voilà. Donc aujourd'hui, si on prend la parole, c'est parce que certes, il y a du droit objectif qui existe, et vous voyez qu'il est quand même assez conséquent, mais ce n'est pas parce qu'il existe qu'on n'a pas le droit de le dénoncer. Hein, on a quand même encore aujourd'hui une liberté de parole, et on a le droit de le dénoncer et de proposer autre chose. On a le droit de proposer d'autres domaines, et il faut parler, parce que c'est vrai que, comme le dit Burke, pour triompher, le mal n'a besoin que de l'inaction des gens de bien. Voilà, donc pour les médecins, c'est vrai que c'est difficile. Moi, je vois bien dans les échanges que j'ai avec les médecins. Ce qui me frappe, c'est qu'à un moment, pour se réaliser dans leur... Certains arrêtent de réfléchir. C'est-à-dire qu'ils s'interdisent de réfléchir aux enjeux, à ce qui est derrière ce qu'on leur demande. Ils sont choqués intérieurement. Moi, j'ai déjà eu des témoignages de médecins qui sont choqués intérieurement par les demandes qui leur sont faites, mais ils se bloquent. Ils se disent, non, je ne peux pas y réfléchir parce que sinon on va me dire discrimination ou alors arrête ta carrière, ou alors etc. Donc ils se bloquent et ils font ce qu'on leur demande. Donc c'est vrai que c'est un défi pour vous qui êtes dans la médecine, c'est un vrai défi. Après, ça implique aussi de recevoir déjà, le pendant à cette question de la fertilité, c'est aussi de recevoir les enfants qui naissent comme un don et comme un cadeau. Et aujourd'hui, vous savez aussi qu'il y a une intolérance dans notre société à l'enfant non désiré. L'enfant, il doit être le fruit d'un projet parental. S'il n'y a pas de projet, voilà. Je vous rappelle que les chiffres de l'avortement avec l'IVG sont très élevés en France. Chaque année, ils représentent quasiment, je crois, un quart ou un tiers des naissances. Mais recevoir un enfant comme un cadeau, ça veut dire aussi que la société doit se mobiliser pour entourer concrètement une maman qui attend un enfant qu'elle ne sent pas en capacité d'accueillir. C'est bien de dire que c'est mieux de garder l'enfant, mais si on dit à une femme c'est bien, ça serait mieux que tu gardes l'enfant, mais qu'au final on lui propose aucune aide, on remplit pas notre rôle et on remplit pas notre devoir. Et puis je pense aussi qu'il faut revoir un peu nos rapports familiaux. Quand dans nos familles on a des personnes autour de nous qui n'ont pas d'enfants, quelle place est-ce qu'on leur laisse auprès des enfants que nous on a? Si on regarde sur l'arbre des générations, dans toutes les familles, il y a des générations où il y avait des personnes qui n'avaient pas d'enfants. Mais c'est vrai qu'en général, elles avaient une place beaucoup plus importante qu'aujourd'hui auprès des enfants, de leurs frères et sœurs ou de leurs cousins, cousines. Et on leur accordait vraiment un vrai rôle co-éducatif et on prenait en compte. Et voilà, je pense que c'est quelque chose aussi à retravailler aujourd'hui, comme on est chacun en famille nucléaire, chacun avec ses enfants sous le même toit. Et qu'on vit plus du tout en famille élargie, il y a plus cet espace pour que ceux qui n'ont pas d'enfants puissent quand même avoir un rôle. Je pense qu'il faut aussi réfléchir à ce que moi j'appelle un peu les parentalités alternatives, qui consistent par le parrainage d'enfants en France ou à l'étranger, ou le parrainage de mamans isolées. Il y a une association qui s'appelle Marrainez-vous, où on propose à des personnes de s'occuper d'une mère seule avec ses enfants qui a besoin d'être soutenue dans son rôle éducatif. Il y a des associations qui proposent des parrainages de proximité auprès d'enfants. J'ai regardé par exemple le site de l'association France Parrainage qui disent que 92% des enfants et jeunes parrainés. Donc parrainage, ça veut dire que les adultes s'engagent à prendre l'enfant un week-end sur deux pendant la moitié des vacances scolaires, à l'accompagner dans ses devoirs régulièrement au cours de la semaine, etc. Donc c'est un vrai investissement. Eh bien, ils montrent que 92% des enfants et des jeunes se sentent heureux avec leurs parents, que leurs résultats scolaires s'améliorent dans 60% des cas, ils pratiquent de nouvelles activités dans 95% des cas, c'est-à-dire que leurs parents et marraines les emmènent au musée, au cinéma, pratiquer un sport, etc. Et qu'ils voient leur relation avec leurs parents s'améliorer dans 58% des cas. Et ça ne s'arrête pas à l'âge de l'enfance, que moi j'ai été témoin quand même d'une rencontre assez incroyable entre une femme de 25 ans qui avait des parents dysfonctionnels, donc elle avait été placée comme enfant auprès d'une famille d'accueil. Donc ça s'était bien passé avec cette famille d'accueil, mais manifestement ça l'a laissée quand même dans l'attente d'une relation vraiment avec quelqu'un qui serait son parent. Et moi, quand je l'ai rencontrée, je l'ai fréquentée pendant 2 ans avec une femme qui était en âge d'être sa mère. Je faisais partie d'un même groupe. Et à un moment, tout le monde a déménagé. Et au moment de ce déménagement, cette jeune femme de 25 ans a témoigné que depuis toujours, elle demandait à avoir une mère. Et que 2 ans avant, quand elle était arrivée, elle avait rencontré cette femme qui en avait 50 ou 60. Et une relation s'était tissée. Et elle a fini par lui dire « Est-ce que tu veux être ma mère ?» Elle a accepté. Et la fille a eu 25 ans. Donc, au sens, elle avait toujours besoin d'avoir une mère, quelqu'un que vous pouvez appeler en pleine nuit pour dire « j'ai mal au ventre, je suis en train de vomir, qu'est-ce que je dois faire j'ai raté mon train, comment je fais ?» voyez. Et cette femme de 60 ans, qui elle-même n'avait pas eu d'enfant, a accepté à 60 ans de rentrer dans cette relation maternelle avec cette jeune femme qui lui demandait. Voilà, je trouve que c'est des beaux exemples parce que finalement, on voit que ce n'est pas que le lien de la chair ou le lien juridique. On peut avoir un vrai lien avec des enfants, même si on n'a pas de lien juridique de filiation qui s'établit. Je fais aussi un petit coup je ne sais pas si je peux dire de publicité, mais en tout cas de sensibilisation, parce que la France va commencer à manquer cruellement de familles d'accueil, ce qu'on appelle les familles d'accueil. Donc aujourd'hui, ça s'appelle les assistants familiaux. C'est-à-dire, en France, il y a à peu près 200 000 enfants qui sont placés parce que leurs parents ne sont pas capables ou ont été déclarés défaillants, en tout cas par la justice, et ils sont placés. Parfois en famille d'accueil, mais comme il y a de moins en moins de familles d'accueil, majoritairement dans des foyers ou même parfois des services hospitaliers et jusqu'à récemment dans des hôtels, mais là ça commence à être interdit par la loi. Et il y a beaucoup des familles d'accueil qui aujourd'hui restent, qui ont 55, 58 ans, qui vont arriver à l'âge de la retraite et qui vont arrêter d'accueillir des enfants. C'est un travail rémunéré, en fait, d'être famille d'accueil. Et donc, on se retrouve aujourd'hui, maintenant, faute de place en famille d'accueil, on retrouve la situation. On a des bébés, des petits-enfants, par exemple, qui sont placés en pouponnière surchargée. Et là, il y a des députés qui ont alerté parce qu'on retrouve des syndromes d'hospitalisme. L'hospitalisme, c'est-à-dire, c'est quand on a des enfants qui développent, des tout petits, hein, des bébés qui développent des troubles de dépression, parce qu'en fait, ils n'ont pas les soins maternels dont ils ont besoin, maternels et paternels. Et donc, c'est vrai que c'est un chemin qui est difficile. Mais quand on ne peut pas avoir d'enfants, j'ai déjà lu des témoignages de couples qui disaient, bah, nous, voilà, on a accepté, on est famille d'accueil. Donc, on reçoit chez nous des enfants qui nous sont confiés pour une durée qu'on ne maîtrise pas. Ils vont peut-être rester 1 an, 3 ans, 18 ans, 21 ans, mais peut-être qu'ils vont partir beaucoup plus vite, avec lequel on va quand même créer des vrais liens, on va devoir s'investir. Mais tant qu'ils ne seront pas adoptables, on ne pourra pas les adopter. Il y en a certains qui deviennent adoptables, donc les familles d'accueil peuvent les adopter. Mais ils ne sont pas tous adoptables, donc parfois on a juste ce lien qui continue, qui est vraiment au service de l'enfant. Voilà, moi c'est un peu ce que je propose. Donc j'ai bien conscience que c'est un chemin qui est quand même aride, parce que la souffrance de ne pas pouvoir avoir d'enfant biologique, elle est réelle, que ça soit pour un homme ou pour une femme. Elle est encore majorée par le rejet dont je vous ai parlé de la société. Mais. Voilà, je pense quand même que c'est un chemin d'avenir quand on voit le nombre de gens en France qui auraient besoin d'être épaulés par des adultes solides, que ce soit des enfants, mais aussi des plus âgés. Et donc vous, bah voilà, votre mission, hein, c'est un peu déjà de vous interroger sur ce que vous voulez faire dans votre vie personnelle, ce que vous voulez faire dans votre vie professionnelle. Et puis vous avez une mission aussi vis-à-vis des autres. C'est d'abord, moi je vous ai transmis ça, si vous le recevez, c'est éventuellement de pouvoir le transmettre aux autres, parce que on a besoin d'être éclairé. Voyez, on a eu le témoignage l'autre jour d'Olivia Morel, donc cette personne, cette jeune femme qui est née de gestation pour autrui et qui témoigne de tous les troubles qu'elle ça a entraîné. Et il y a un couple qui lui a écrit en disant, bah voilà, nous on allait recourir à la gestation pour autrui, on a entendu votre témoignage, on a renoncé, on va se tourner vers autre chose. Donc, les gens souvent ne sont pas informés. Un couple qui rentre en parcours de PMA ou une personne qui rentre en parcours de PMA, on lui dit qu'on va congeler les embryons, elle se dit OK, et elle ne se pose pas la question de se dire, mais dans 5 ans, quel sera le devenir de ces embryons qui n'auront pas été utilisés? Et puis, je pense que la mission que vous avez en tant que chrétien, c'est aussi la consolation. Parce qu'on voit qu'il y a beaucoup de gens qui souffrent énormément des situations qu'ils traversent, quels que soient les choix qu'ils aient faits. Et il faut pouvoir accueillir aussi ceux qui traversent ces situations sans les juger, elles, en posant un regard lucide sur les situations, mais en ayant soin de distinguer toujours les faits et les personnes, et en essayant de redonner l'espérance. Et je vais terminer pour boucler par un extrait à nouveau de Spes Salvi de Benoît XVI, qui dit « Notre espérance est toujours essentiellement aussi espérance pour les autres ». En tant que chrétien, nous ne devrions jamais nous demander seulement comment puis-je me sauver moi-même. Nous devrions aussi nous demander que puis-je faire pour que les autres soient sauvés et que surgisse aussi pour les autres l'étoile de l'espérance. J'ai terminé. Donc, si vous avez des questions, n'hésitez pas.
1: Quel est-il des droits de l'enfant?
0: Les droits de l'enfant, normalement, sont prévus par la Convention internationale des droits de l'enfant, l'article 7, qui dit que tout enfant a le droit de connaître ses parents et d'être élevé par eux. Mais malheureusement, c'est interprété en France comme étant les personnes qui ont l'intention d'être ses parents. Donc, à partir du moment où les parents qui ont ce projet parental ont le projet d'être ses parents, eh bien, c'est ses parents. Voilà, c'est pour ça que dans les cas de gestation pour autrui, quand les Français se rendent à l'étranger et rentrent avec l'enfant qui a été obtenue par gestation pour autrui, on reconnaît la filiation au nom de l'intérêt de l'enfant, en disant que l'intérêt de l'enfant, c'est de connaître et d'être élevé par ceux qui ont eu l'intention d'être ses parents.
1: Mais est-ce qu'on peut pousser plus sur les droits d'enfant? Parce que ça va être difficile de pousser contre la PMA, mais est-ce qu'on peut s'appuyer sur les droits des enfants pour essayer de...
0: Oui, alors c'est ce qu'on fait notamment dans la gestation pour autrui, en disant que les témoignages montrent que l'enfant qui est violemment comme ça arraché à sa mère, qui a une maternité qui est éclatée entre sa, peut-être la donneuse de gamètes, la mère porteuse, sa mère légale, qui subit des troubles psychiques, c'est ce qu'on essaie de faire valoir notamment les droits de l'enfant. Pour la PMA, par exemple, on essaie de faire valoir le fait que si on se tourne vraiment vers l'enfant en disant que l'intérêt de l'enfant est le premier, eh bien, quand il est né d'une PMA avec tiers donneur, on devrait, comme c'est le cas par exemple en Allemagne, lui laisser la possibilité d'établir une filiation juridique avec la personne qui a donné les gamètes. Jusqu'à maintenant, ça n'a pas été accepté en France. C'est une proposition qu'on va refaire à l'occasion de la prochaine loi de bioéthique. Là, effectivement, ça serait dans l'intérêt de l'enfant. L'intérêt de l'enfant, ça serait aussi de ne pas rester en tant qu'embryon congelé, donc de mettre fin à la congélation des embryons, parce que même cette congélation, même si l'enfant, au final, est transféré et né, on ne sait pas quelles sont les conséquences pour lui d'être congelé pendant 5, 10, 15, 20 ans, parce qu'il n'y a pas de limite à la congélation tant que les parents disent qu'ils continuent leur projet parental.
1: Une fois que les parents seraient morts tous les deux, ils seront qui ces embryons?
0: Et ben, ces embryons, soit s'il n'y a pas eu de volonté qui ont été exprimées, je pense qu'ils sont soit détruits, soit donnés à science, mais à mon avis plutôt détruits, parce que normalement pour qu'ils soient entre guillemets donnés à science, il faut qu'il y ait l'accord des parents.
1: Et quand on parle du droit de l'enfant, c'est d'un enfant une fois qu'il est né, pas dans l'enfant. Actuellement, oui. On considère que c'est un enfant.
0: On considère, alors en France, l'enfant n'a une personnalité juridique qu'au moment où il naît. Donc même si la Convention internationale des droits de l'enfant, elle accorde, elle dit que l'enfant doit avoir une protection juridique avant comme après sa naissance. Donc la Convention internationale des droits de l'enfant, qui a été ratifiée par la France, elle reconnaît un droit pour l'enfant, y compris pour l'enfant in utero.
1: Dès la conception.
0: Elle fixe pas de date, mais elle dit avant comme après la naissance. Mais on n'en tire pas les conséquences en France. Voilà. L'enfant en France, enfin l'embryon conçu, il a une valeur tant qu'il a un projet parental. Et donc, en fonction de ce projet parental, sa valeur ou ses droits varient. Donc, on a des procès, par exemple, parce que des embryons congelés ont été détruits par erreur. Et donc là, on va dire, c'était des enfants, donc les parents ont subi un préjudice, donc ils doivent être indemnisés de leur préjudice. Mais en revanche, ces mêmes embryons, s'ils ont été détruits parce que les parents ont dit « on n'en veut plus », là, il n'y a pas de problématique. Donc c'est toute l'incohérence du droit. Mais...
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0: Il est 3 heures.
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3: Dans une confession avant la messe du matin, elle reçut du vieux chanoine, presque aveugle, une réponse à ses inquiétudes. Sans besoin même d'invoquer l'obscurcissement de la paternité de Dieu dans les grandes douleurs, les incrédules de type intellectuel sont ceux dont la conversion demeure la plus difficile. En général, ils ne vont guère au-delà de la sympathie, de la parenté des tendances. Ils s'en tiennent là. Cela se comprend. Ils sont assez subtils pour penser dans tous les sens. Arrive bien un moment, cependant, où ils se trouvent au pied du mur et doivent conclure et se décider. Ne perdez pas courage, mon enfant. Outre que les âmes de prière ne désespèrent jamais, il faut bien que votre douleur serve à quelque chose. Elle reçut comme le choc d'une brusque lumière. La formule était celle même qu'elle avait découverte toute seule pour son propre usage quelques jours auparavant. Dieu la lui confirmait. Elle se trouvait dans la chapelle de Saint-Joseph, dite aussi chapelle des enfants de Marie, suivant que le fidèle pensait à son identité liturgique ou à ses utilisations. Le beau confessionnal de noyer ciré, gonflé de volutes et de courbes, sombre, fauve et pareil à quelque énorme armoire, luisait dans une nuit colorée par un vitrail touffu d'apôtres, prophètes et donateurs. Contre le fer forgé des grilles, une profonde bouche de calorifère, jamais chauffée, sentait le terreau et les catacombes. C'était le lieu le plus sombre de la cathédrale et on s'y trouvait bien pour méditer. Christine pensa qu'il existait au moins un bon signe. Elle pouvait laisser sentir à son frère ce souci constant et discret de ses intérêts éternels sans qu'il se raidît contre cette tactique. Ce qu'il avait accepté de sa mère, avec une certaine condescendance cachée en sa tendresse, il l'acceptait maintenant d'elle. Dans ses pires amertumes des derniers jours, dont aucune n'échappait à Christine, elle avait pu réciter à son chevet la prière du soir, comme autrefois sa mère. Certes, pour les solutions chrétiennes, sa sympathie accentuée pendant ces mois-ci venait de reculer et de gravement s'affaiblir, tant par brusque indifférence générale à sa vie antérieure, que par répulsion positive et violente contre tout ce qui prétendait plus ou moins se substituer à son bonheur perdu. Et peut-être aussi, comme disait le chanoine, par cette éclipse de la paternité divine, née des grandes douleurs. Christine le sentait bien. Et cependant, il n'en écoutait pas moins tout le détail de la lente prière avec un somnolent respect. Il lui arrivait même de répondre au De Profundis. Cette attitude d'Augustin ne lui était pas venue par transition imperceptible. Elle existait à partir d'une certaine date précise et brusque. Christine ignorait pourquoi. C'était le soir même du jour où il lui avait humblement baisé les mains. Elle se prit à rêver sur elle-même, ses propres destins et le ravage de sa vie. Elle quitterait bientôt cette vieille abbatiale, sa petite ville et sa maison. Pour toujours ? Elle ne savait pas. Pour aller où ? Elle ne savait pas. De sa pauvre âme mutilée, tout s'échappait, sauf le centre, comme eût dit son frère. Augustin pensait que la possession de ce centre lui apporterait consolation et sérénité. Mais elle, elle avait ce centre, et sa possession ne la consolait pas. Dans les coups de couteau subis de la souffrance, elle le sentait, ce centre, ferme contre son cœur comme une colonne obscure. Elle s'y appuyait, en éprouvait la rigidité dure et douce. Mais il ne la consolait pas. Les soins qu'elle rendait à son frère, le souci de son âme en péril, oui, heureusement, ses devoirs l'occupaient encore et la tenaient debout. Elle vit sortir le vieux chanoine de son confessionnal et disparaître vers la sacristie, sa silhouette robuste et voûtée. Au bout de quelques jours, Augustin put passer toutes les après-midi dans le vieux fauteuil de la salle à manger. Ils avaient tous les deux bien dormi, bien des nuits, pendant la double maladie. Il le connaissait depuis l'enfance. Il était plein de souvenirs qu'on ne se donnait pas la peine de rappeler, tellement il était présent et faisait corps avec l'étoffe. Il sentait la vieille cigarette comme un homme. Il avait presque figure humaine. Ses bras ressemblaient à des bras. Auprès du fauteuil, sur une petite table portative, se trouvaient un horaire de chemin de fer, une boîte de papier à lettres et la princesse de Clèves, brochée, entr'ouverte, et retournée contre la table. Augustin avait défense de travailler. Il lisait, usait les heures. Christine passait devant lui à pas silencieux, sans paraître remarquer les crispations fugitives ou le durcissement momentané de son visage. Le déménagement commençait déjà d'être visible, ça et là, dans l'appartement. « Augustin, entendit-il, en passant à Paris, tu aimerais peut-être voir ton ami l'argilier. Veux-tu que je lui écrive de ta part ?» Il réfléchissait, quand un coup de sonnette très inattendu le fit tressaillir. « La mère Rambaud répondra, dit Christine. » Elle entra en effet, tenant la carte de l'abbé Bourré. « Reçois-le, je te prie, fit Augustin excédé. Je regrette, je suis souffrant, qu'il te dise ce qu'il veut. » À peine parti, il souhaita la rappeler. Elle devait associer à l'idée de Bourré l'histoire de la fausse guérison, la consultation, le voyage à Clermont-Ferrand, et tout ce rappel d'affreux jours. Mais déjà, elle n'entendait plus. « Voici, dit-elle à son retour, textuellement, ou peu s'en faut. Je rapporte ces paroles avec d'autant plus de fidélité qu'aucun moyen ne m'est donné d'interpréter leur obscurité. » La personne dont M. Bourré a entretenu M. Béridier revient de Paris. Elle a appris que, dès son doctorat passé, il serait possible qu'une conférence aux hautes études lui fût confiée. M. Béridier sera probablement au jury du doctorat. Cette personne repart pour Paris et demande quand elle pourra y rencontrer M. Béridier. Elle aurait à l'entretenir de bien des choses. « Voilà, » termina Christine. « J'ai dit à tout hasard, un des jours de la semaine prochaine, on préviendra la personne si c'est impossible. »« La personne a pris sa décision à la fin, » fit Augustin. « C'est dommage, tout son romanesque s'en va. » Il revoyait l'automobile sur la haute route du Cantal, en face du chemin de ferme, dans les profonds brins nocturnes, et l'âme non moins ténébreuse qu'il avait choisi de se manifester là. « La personne est romanesque ?» Comme toute énigme, résolue, elle est platitude. Si tu veux me rendre le service d'écrire à l'argilier, je le ferai bien volontiers. Un jour vint enfin où le médecin se montra pour la dernière fois. Il annonçait l'heure et le jour du grand spécialiste parisien. Augustin pouvait partir. Le médecin conseillait le voyage le plus confortable possible, bien entendu. Tandis que Christine remerciait, lui demandait de bien vouloir préparer sa note d'honoraire, annonçait la possibilité d'une longue absence, Augustin, qui le considérait, discernait un certain air de triomphe mal explicable, luisant dans ses sclérotiques.

Il lui semblait que ce n'était pas, ou ce n'était plus, le grand choc du triomphe, quand l'homme étant d'un côté, le triomphe de l'autre, ils n'ont pas encore eu le temps de se compénétrer. Ce triomphe, quoique tranquille et calme, l'imbibait cependant d'une obscure allégresse, l'humectait en ses profondeurs. Il érigeait son attitude, ensoleillait jusqu'au sentiment qu'il avait de son corps et de ses habits, jusqu'à l'aisance avec laquelle il portait son volume de chair. Bien sûr, des traces de cet état nouveau s'étaient depuis quelques jours rendues perceptibles sur la physionomie du médecin. Mais les petits indices ne se voient jamais qu'après les gros. Il ne montrait plus cette contention d'esprit professionnel limitée aux malades, ignorante du reste du monde. Il soignait de haut, en un optimisme lumineux, avec une facilité à laquelle suffisait la moindre partie de lui-même. L'autre, arraché aux tâches praticiennes, voguait en d'incorruptibles cieux. Il prononça en un épanouissement de vie heureuse : Soignez le moral de votre frère, madame, de plus en plus. Je n'aime pas cet air d'indifférence à la vie. Faites-lui en reprendre le goût. Il s'en fut, donnant explicitement le prétexte et inconsciemment l'exemple, méconnaissant candidement l'ironie de pareils mots, laissé par sa technique aussi loin qu'il pouvait l'être des deux grands deuils qu'il écoutait. Ils partirent pour Paris le soir du lendemain. L'ancien hôtel de France, devenu le Grand Hôtel et de France, envoya son autobus prendre 3 malles de livres et de vêtements. L'express de Paris passait à 9h. On l'appelait express, quoiqu'il employât les 2 premières heures à se traîner sur une ligne sinueuse, desservant des localités de petite industrie renouvelées par la houille blanche. Des usines ronronnaient au ras des torrents, dans les hautes vallées boisées et magnifiques. Dès 5h du soir, la mère Rambaud était venue aider. Augustin allait et venait par les chambres, taciturne et absorbé. Il avait fait un très petit choix parmi les souvenirs. Il emportait la photographie de Marie Gerfaut, enfant de Marie, numéro 79, ainsi que l'instantané de son père, pris quelques mois avant sa mort. Il vit Christine plier pour la mère Rambaud de petits vêtements en lainage, de ceux qu'on appelle « vêtements pour le premier âge » dans les catalogues de grands magasins. Elle posa sur la pile un mantelet blanc inachevé, où le peloton et les aiguilles tenaient encore, fait de cette laine duveteuse qui gonfle sur les berceaux. Augustin fut quelques secondes avant de l'identifier, tellement il paraissait audacieux qu'il fût là. C'était le tricot qu'elle destinait à la convalescence pendant les beaux jours d'octobre que bébé devait passer au jardin. « Vous prendrez cela aussi ?» fit-elle de son ton uni et bas, peut-être un peu plus bas que d'habitude. Elle lia le petit paquet avec une extrême lenteur, une sorte de caresse interminable. Augustin se sentit trembler. Il est vrai qu'il était encore bien fatigué et qu'il se tenait debout depuis longtemps. La mère Rambaud remercia sans emphase ni déploiement de sensibilité, avec un sens naturel de la mesure et cette distinction populaire d'autrefois, en femme qui a l'habitude du malheur et sait comment le prendre. Elle devait emporter avec elle et remettre au notaire les clés de la maison. Christine se débarrasserait-elle tout de suite de l'appartement? Chercherait-elle un sous-locataire? Elle ne savait encore. Les circonstances en décideraient. Une seule chose était certaine, elle ne l'habiterait plus. J'ai oublié de dire à madame, avertit la mère Rambaud lorsqu'il partait déjà. Madame sait ce qu'on dit du docteur? Elle continua d'une voix administrative et désintéressée, avec une douceur de trait qui était par elle-même du respect. Qu'il épouse la demoiselle à Monsieur Marguillet, Mademoiselle Marie-Louise, celle qui a été élevée à Paris. Et on dit aussi qu'il se portera comme député. Dans les libres cieux imaginaires sonnaient des cloches de gloire et d'hymen. Ils partirent sur cette musique de bonheur terrestre. L'autobus du Grand Hôtel croisa dans son trajet l'ancienne rue aux Prémontés, devenue rue Étienne Dolay, là où les roues changeaient de son dans les vieux omnibus. Juste à ce coin de maison, 4 mois auparavant, il avait rencontré celle qui sortait des vêpres. Quelque chose commença de lui serrer le thorax d'une étreinte permanente. La disparition de sa mère n'était qu'un, parmi des changements écrasants.
les nouveaux mois qu'il entamait lui semblaient faire une vie singulière, grave, brève et sans but. Une sorte d'appendice à sa vie finie. Une enveloppe de temps dont on avait mal pris les mesures, laissée trop longue pour son contenu et pendant derrière lui. Elle ressemblait à ce paysage d'hiver qu'en ouvrant pour la dernière fois sa fenêtre au moment de partir, il venait de regarder désespérément avant d'abattre sur lui les volets pour toujours. Sauf eux deux, il n'y avait personne dans la voiture. Lorsqu'ils eurent atteint le compartiment des couchettes, Augustin fit observer qu'il était peut-être inutile de préparer les deux lits supérieurs, ceux d'en bas devant suffire. Il eût préféré n'avoir pas ce toit sous les yeux. Mais le contrôleur, qui n'avait reçu aucun pourboire, remarqua d'un ton pincé que d'autres voyageurs pouvaient survenir. Ça ne leur était pas défendu. Ils n'avaient pas loué les quatre couchettes. « Bien, bien, » fit Augustin, qui toussa de sa toux fatiguée. L'autre, plus petit que lui, le regardait de bas en haut, roulant son crayon entre deux doigts prétentieux, aux gants jaunes râpés, un début de sourire relevant le court poil raide de sa moustache. D'ailleurs, personne d'autre ne vint. Une fois étendu sous la tiédeur de la couverture, les oreillers installés, la glace demi-ouverte, dans l'air violet de la veilleuse, Augustin sentit, plus fortement encore que dans l'autobus, cette déprise du réel et cet allègement de tout. La masse de la vie était tombée derrière lui d'un bloc. Le surplus pouvait indifféremment consister en ceci ou cela, appartenir à lui ou à un autre. Il importait peu. De jeunes officiers circulaient dans le couloir et fumaient. Il entendit des conversations vives, des éclats d'un rire facile. Des récits de chasse et le nom des sablons s'y trouvaient. La secousse fut profonde mais parut brève. Elle eut l'air de s'enfoncer, de disparaître, de couler d'un cours souterrain. Juste un peu de nervosité dans la manière dont il se releva, s'assura que la porte du compartiment était fermée, mit le verrou et puis se réinstalla, brûlé de désespoir et de délices. C'était l'image des lieux qui, cette fois, restait vague. Mais elle, au contraire, se manifestait par un doux et léger sentiment de présence et la pesée de sa main sur son bras. La première palpitation de leurs mots imaginaires précisa le rêve. Elle venait pour lui dire adieu. Elle s'était désolée de la réponse dure, désolée aussi de sa lettre inintelligible. Se pouvait-il autrement? Avait-il pu croire? Les mots qu'ils échangeaient, leurs plaintes, leurs larmes, tout ce bonheur trempé et ruisselant lui montrait qu'elle savait enfin, qu'elle avait deviné.

Jamais ses regards ne s'en emparèrent ni ne la possédèrent aussi bien. La lumière bleu foncé de ses yeux lui riait avec tristesse, candeur et rectitude. Il apercevait dans leurs détails les deux ou trois douces ondes de sa chevelure, sentait de nouveau le parfum que dans la voiture il avait refusé de sentir. Elle dut se pencher vers lui pour lui parler, et dans le mouvement qu'elle fit,

La dureté, le stoïcisme, la mort étaient fêtus dans la tempête. Il faut des moments propices, des sortes d'appels lancés par la fatigue même de la souffrance, pour que ces considérations fonctionnent. Hors de là, elles cassent comme des flèches contre un cuirassé. « J'ai été une bête !» cria-t-il d'une voix basse et forcenée. Je n'avais qu'à expliquer, avouer. Peut-être eût-elle accepté de me laisser guérir. Je serais au moins revenue vivre autour d'elle, dans son voisinage et dans l'air qu'elle eût respiré. Il se rappelait les mots. « Vous nous rendriez ce service, et j'ai deux belles chances ce soir. » Et le timbre de la voix qui les avait prononcées. Il expérimenta là une de ses pires épreuves. Christine, sur l'autre couchette, l'entendait se tourner et se retourner par saccades et pleurer sourdement. Elle remit en silence sur lui la couverture qu'il avait fait tomber. Le train circulait dans les gorges avec une grande lenteur, en des échos de cathédrale. Puis ce paroxysme, une fois de plus, s'affaissa, plus lentement toutefois qu'il n'avait coutume de le faire, sans cet arrêt subi qu'il avait comparé à la fin brusque d'un mal de dents. Il sentait se perdre en une saveur de cendre, de lourde et décroissante traînée de douleur. Il finit par rester immobile, inerte, souffrant d'une souffrance fixe et désespérée. Lorsque revint l'image bien-aimée, ce retour se montra supportable et plus doux. C'était au grand salon des Sablons, appelé par ses souvenirs de tout à l'heure, « J'ai deux belles chances ce soir ». Elle était assise sur le tabouret bas et large, une sorte de velours de pénombre masquait son ardent visage délicat. Mais ses deux mains, qu'il trouvait si belles, étaient comme il les avait vues, enlacées en pleine lumière sur ses genoux croisés. Il était à peu près agenouillé devant elle, à portée de les baiser et n'osait pas. « Vous auriez peut-être accepté d'attendre, ô bien-aimé. » Il lui fallut le temps de supporter le choc de ces mots. « Mais vous voyez bien, je ne pouvais pas. Vous vous fussiez cru lié par des liens plus forts, précisément à cause de mon malheur. » Le mot « bien-aimé » lui ayant paru affaibli, il le remplaça. En une ivresse verbale, une frénésie de prosternement, il lui dit, séparant les syllabes, qu'il l'adorerait, au sens plein, au sens théologique, au sens d'anéantissement servile, d'absorption passionnelle souveraine, de désir de rien d'autre au monde, qu'il croyait toute la religion qu'elle eût voulu qu'il crût. Et qu'est-ce que ça lui faisait? Attentive, mal visible, juste assez présente pour entendre, elle semblait accepter qu'il lui parlât ainsi. « Je vous ai fait souffrir, reprenait-il. Peut-être vous n'avez pas compris ?» C'était l'éternelle allusion aux lettres. Le triste thème inépuisé. Presque subitement, il se lassa de ce dialogue imaginaire, de ce boursouflement, de toute cette fouille des pires blessures qui n'était qu'une autre manière dont il ne cessait d'en occuper son cœur. Il avait été frappé, laissé pour mort, jeté par terre. Qu'on l'y laisse tranquille et que ce soit tout. Il ne sentait même plus la force de dire « quelques mois encore » et rien ne dure longtemps. Il s'épuisait et se reposait à la fois dans une douleur morne, durable et somnolente, mêlée d'une lassitude sans nom. Des stations étaient passées. Le train commençait de prendre de la vitesse. Les grands intervalles sans arrêt naîtraient bientôt. Il y avait peut-être une heure et demie qu'il se trouvait là, dans ce wagon bien suspendu où nul choc ne passait aux couchettes. Tout glissait en une lourde douceur sans secousse, sur une surface unie, sous laquelle battait le puissant rythme martelant. On n'entendait plus depuis longtemps que ce grand pilonnement nocturne brisé aux aiguillages, reprenant après eux sa même phrase sans fin, abaissant d'un degré l'acuité de la conscience souffrante, l'inclinant vers le mécanique, le monotone et l'engourdi. L'épuisement d'après les crises s'emparait d'Augustin, l'affaissement bien connu imitant la paix. Lui aussi passerait. L'odeur des bois, de la pluie, de la nuit, entrait par la glace baissée, unremarquée jusqu'alors, pareil à ces motifs ternes et neutres que les musiciens maintiennent soigneusement auprès des paroxysmes. Il pensa à remonter sa montre et la présenta non pas à la veilleuse, mais à un filet de lumière qui venait du couloir et luisait dans le bâillement vertical et doré du store.

0: montre marquait 11h20. Il connut quelques moments de clarté et de calme inéprouvés depuis des mois, antérieurs à ces longs temps de passion et de douleur. Peut-être était-ce enfin revenu l'instant d'efficacité pour sa vieille connaissance, l'idée de la rigide et solennelle mort. Une demi-heure après, Christine l'entendit rire, d'un rire bas, âpre et saccadé. Il était en train de marmonner des phrases suspendues comme « grand amour mélodramatique » et aussi « que d'histoire » et « quel manque de mesure » qu'il présentait à sa pensée comme autant d'échantillons à choisir mais dont elle ne retenait aucun. Elle en pria enfin une pièce complète à beaux reflets archaïques. Au fond, si je cherche bien, quelqu'un de mes ancêtres paysans, croquant, valet d'armée, manant cultivateur, a dû nourrir au fond de son cœur naïf quelque dévouement falot, éperdu et inépuisable pour une jeune suzeraine du temps jadis. Chapitre 2. Comme un homme que sa mère console. L'ascenseur les déposa au quatrième étage d'une grande maison, en l'une des avenues qui partent de l'Étoile. Le valet de chambre les mit dans un salon d'aspect glacial et compassé, d'où une demoiselle vint les tirer. Elle portait une blouse blanche, un voile de tête blanc marqué d'une croix rouge, aux lèvres une touche d'écarlate. Elle les fixa d'un regard cru, dur et direct. Après quoi, son petit menton levé, ses gros yeux baissés, une mèche de cheveux isolamment blonde sortie du voile et arrondie à poste fixe au-dessus du sourcil gauche, elle prit l'air suffisamment dédaigneux, officiel et enviable, gardé pour les rapports avec la clientèle. Elle les précédait par des corridors tapissés de livres où surabondaient les collections étrangères, les reliures en toile des volumes allemands et américains. Les deux joues de sa croupe un peu forte se balançaient sur de hauts talons fins, en petit équilibre alterné. Très loin, dans d'autres parties de l'appartement, on entendait des cris et des pleurs d'enfants. « Vous avez fait bon voyage, monsieur Méridier ?» demanda une voix prenante et distante à la fois. Un grand médecin maintenait sur lui, derrière ses lunettes rondes, un regard souriant, attentif et aigu, où nul élément passif ou subi n'avait l'habitude de figurer. Sous les drus cheveux gris, le visage osseux, presque jeune, présentait des détails d'une irrégularité célèbre.
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1: Dans la confiance et l'espérance, retrouvons-nous près de la Vierge Marie pour méditer le chapelet.

0: Au nom du Père, du Fils et du Saint-Esprit.
1: Amen.
0: Je crois en Dieu, le Père Tout-Puissant, Créateur du ciel et de la terre, et en Jésus-Christ, son Fils unique, notre Seigneur, qui a été conçu du Saint-Esprit, est né de la Vierge Marie, a souffert sous Ponce Pilate, a été crucifié, est mort et a été enseveli, est descendu aux enfers, le troisième jour est ressuscité des morts, est monté aux cieux, est assis à la droite de Dieu, le Père Tout-Puissant, d'où il viendra juger les vivants et les morts.
1: Je crois en l'Esprit Saint, à la Sainte Église catholique, à la communion des saints, à la rémission des péchés, à la résurrection de la chair, à la vie éternelle. Amen.
2: Notre Père qui es aux cieux, que ton nom soit sanctifié, que ton règne vienne. Que ta volonté soit faite sur la terre comme au ciel. Donne-nous aujourd'hui notre pain de ce jour. Pardonne-nous nos offenses, comme nous pardonnons aussi à ceux qui nous ont offensés. Et ne nous laisse pas entrer en tentation, mais délivre-nous du mal. Amen.
0: Réjouis-toi, Marie, pleine de grâce. Le Seigneur est avec toi. Tu es bénie entre toutes les femmes. Et Jésus, le fruit de ton sein, est béni.
1: Sainte Marie, Mère de Dieu, prie pour nous pauvres pécheurs, maintenant et à l'heure de notre mort. Amen.
0: Réjouis-toi, Marie, pleine de grâce, le Seigneur est avec toi. Tu es bénie entre toutes les femmes, et Jésus, le fruit de ton sein, est béni.
1: Sainte Marie, Mère de Dieu, prie pour nous pauvres pécheurs, maintenant et à l'heure de notre mort.
0: Réjouis-toi, Marie, pleine de grâce. Le Seigneur est avec toi. Tu es bénie entre toutes les femmes, et Jésus, le fruit de ton sein, est béni.
1: Sainte Marie, Mère de Dieu, prie pour nous pauvres pécheurs, maintenant et à l'heure de notre mort. Amen.
0: Gloire au Père, au Fils et au Saint-Esprit,
3: comme il était au commencement, maintenant et toujours, et dans les siècles des siècles. Amen.
4: Premier mystère douloureux, l'agonie de notre Seigneur. Fruit de ce mystère, le regret de nos fautes. Nous méditerons ce chapelet avec des textes de saint Jean de la Croix. L'âme qui, au milieu des sécheresses et des délaissements, conserve toujours son attention et sa sollicitude pour servir Dieu, offrira à Dieu un sacrifice de très agréable odeur.
5: Notre Père, qui es aux cieux, que ton nom soit sanctifié, que ton règne vienne, que ta volonté soit faite sur la terre comme au ciel. Donne-nous aujourd'hui notre pain de ce jour. Pardonne-nous nos offenses, comme nous pardonnons aussi à ceux qui nous ont offensés. Et ne nous laisse pas entrer en tentation, mais délivre-nous du mal. Amen.
1: Réjouis-toi, Marie, pleine de grâce.

pécheurs, maintenant et à l'heure de notre mort. Amen. Réjouis-toi, Marie, pleine de grâce. Le Seigneur est avec toi. Tu es bénie entre toutes les femmes. Et Jésus, le fruit de ton sein, est béni. Sainte Marie, Mère de Dieu, prie pour nous pauvres pécheurs, maintenant et à l'heure de notre mort. Amen.

0: Réjouis-toi, Marie, pleine de grâce. Le Seigneur est avec toi. Tu es bénie entre toutes les femmes. Et Jésus, le fruit de ton sein, est béni.
1: Sainte Marie, Mère de Dieu, prie pour nous pauvres pécheurs, maintenant et à l'heure de notre mort. Amen.
0: Réjouis-toi, Marie, pleine de grâce. Le Seigneur est avec toi. Tu es bénie entre toutes les femmes. Et Jésus, le fruit de ton sein, est béni.
1: Sainte Marie, Mère de Dieu, prie pour nous pauvres pécheurs, maintenant et à l'heure de notre mort. Amen.
0: Réjouis-toi, Marie, pleine de grâce.

Prions nos pauvres pécheurs, maintenant et à l'heure de notre mort. Amen. Réjouis-toi, Marie, pleine de grâce, le Seigneur est avec toi. Tu es bénie entre toutes les femmes, et Jésus, le fruit de ton sein, est béni. Sainte Marie, Mère de Dieu, prie pour nos pauvres pécheurs, maintenant et à l'heure de notre mort. Amen.

0: Réjouis-toi, Marie, pleine de grâce. Le Seigneur est avec toi. Tu es bénie entre toutes les femmes. Et Jésus, le fruit de ton sein, est béni.
1: Sainte Marie, Mère de Dieu, prie pour nous pauvres pécheurs, maintenant et à l'heure de notre mort. Amen.
0: Gloire au Père, au Fils et au Saint-Esprit,
1: comme il était au commencement, maintenant et toujours, et dans les siècles des siècles. Amen.
2: Deuxième mystère douloureux, la flagellation. Fruit de ce mystère, la purification des sens. À l'heure de la tribulation, recourez aussitôt à Dieu avec confiance et vous trouverez à leur force, lumière et sagesse.
3: Notre Père qui es aux cieux, que ton nom soit sanctifié, que ton règne vienne, que ta volonté soit faite sur la terre comme au ciel. Donne-nous aujourd'hui notre pain de ce jour. Pardonne-nous nos offenses, comme nous pardonnons aussi à ceux qui nous ont offensés. Et ne nous laisse pas entrer en tentation, mais délivre-nous du mal. Amen.
4: Réjouis-toi, Marie, pleine de grâce. Le Seigneur est avec toi. Tu es bénie entre toutes les femmes, et Jésus, le fruit de ton sein, est béni.
1: Sainte Marie, Mère de Dieu, prie pour nous pauvres pécheurs, maintenant et à l'heure de notre mort. Amen.
4: Réjouis-toi, Marie, pleine de grâce, le Seigneur est avec toi. Tu es bénie entre toutes les femmes, et Jésus, le fruit de ton sein, est béni.
1: Sainte Marie, Mère de Dieu, prie pour nous pauvres pécheurs, maintenant et à l'heure de notre mort. Amen.
4: Réjouis-toi, Marie, pleine de grâce, le Seigneur est avec toi. Tu es bénie entre toutes les femmes, et Jésus, le fruit de ton sein, est béni.
1: Sainte Marie, Mère de Dieu, prie pour nous pauvres pécheurs, maintenant et à l'heure de notre mort. Amen.
4: Réjouis-toi, Marie, pleine de grâce, le Seigneur est avec toi. Tu es bénie entre toutes les femmes, et Jésus, le fruit de ton sein, est béni.
1: Sainte Marie, Mère de Dieu, prie pour nous pauvres pécheurs, maintenant et à l'heure de notre mort. Amen.
4: Réjouis-toi, Marie, pleine de grâce, le Seigneur est avec toi. Tu es bénie entre toutes les femmes, et Jésus, le fruit de ton sein, est béni.
1: Sainte Marie, Mère de Dieu, prie pour nous pauvres pécheurs, maintenant et à l'heure de notre mort. Amen.
4: Réjouis-toi, Marie, pleine de grâce, le Seigneur est avec toi. Tu es bénie entre toutes les femmes, et Jésus, le fruit de ton sein, est béni.
1: Sainte Marie, Mère de Dieu, prie pour nous pauvres pécheurs, maintenant et à l'heure de notre mort. Amen.
4: Réjouis-toi, Marie, pleine de grâce, le Seigneur est avec toi. Tu es bénie entre toutes les femmes, et Jésus, le fruit de ton sein, est béni.
1: Sainte Marie, Mère de Dieu, prie pour nous pauvres pécheurs, maintenant et à l'heure de notre mort. Amen.
4: Réjouis-toi, Marie, pleine de grâce, le Seigneur est avec toi. Tu es bénie entre toutes les femmes, et Jésus, le fruit de ton sein, est béni.
1: Sainte Marie, Mère de Dieu, prie pour nous pauvres pécheurs, maintenant et à l'heure de notre mort. Amen.
4: Réjouis-toi, Marie, pleine de grâce, le Seigneur est avec toi. Tu es bénie entre toutes les femmes, et Jésus, le fruit de ton sein, est béni.
1: Sainte Marie, Mère de Dieu, prie pour nous pauvres pécheurs, maintenant et à l'heure de notre mort. Amen.
4: Réjouis-toi, Marie, pleine de grâce, le Seigneur est avec toi. Tu es bénie entre toutes les femmes, et Jésus, le fruit de ton sein, est béni.
1: Sainte Marie, Mère de Dieu, prie pour nous pauvres pécheurs, maintenant et à l'heure de notre mort. Amen.
4: Gloire au Père, au Fils et au Saint-Esprit,
0: comme il était au commencement, maintenant et toujours, et dans les siècles des siècles. Amen.
2: Troisième mystère douloureux, le couronnement d'épines. Fruit de ce mystère, l'humilité de l'esprit. N'arrêtez pas vos regards sur les défauts des autres. Observez le silence. Entretenez-vous sans cesse avec Dieu. Vous déracinerez alors de grandes imperfections et rendrez l'âme maîtresse de hautes vertus.
5: Notre Père, qui es aux cieux, que ton nom soit sanctifié, que ton règne vienne, que ta volonté soit faite sur la terre comme au ciel. Donne-nous aujourd'hui notre pain de ce jour. Pardonne-nous nos offenses, comme nous pardonnons aussi à ceux qui nous ont offensés. Et ne nous laisse pas entrer en tentation, mais délivre-nous du mal. Amen.
1: Réjouis-toi, Marie, pleine de grâce. Le Seigneur est avec toi. Tu es bénie entre toutes les femmes, et Jésus, le fruit de ton sein, est béni. Sainte Marie, Mère de Dieu, prie pour nous pauvres pécheurs, maintenant et à l'heure de notre mort. Amen. Réjouis-toi, Marie, pleine de grâce. Le Seigneur est avec toi. Tu es bénie entre toutes les femmes, et Jésus, le fruit de ton sein, est béni. Sainte Marie, Mère de Dieu, prie pour nous pauvres pécheurs, maintenant et à l'heure de notre mort. Amen. Réjouis-toi, Marie, pleine de grâce. Le Seigneur est avec toi. Tu es bénie entre toutes les femmes, et Jésus, le fruit de ton sein, est béni. Sainte Marie, Mère de Dieu, prie pour nous pauvres pécheurs, maintenant et à l'heure de notre mort. Amen. Réjouis-toi, Marie, pleine de grâce. Le Seigneur est avec toi. Tu es bénie entre toutes les femmes, et Jésus, le fruit de ton sein, est béni. Sainte Marie, Mère de Dieu, prie pour nous pauvres pécheurs, maintenant et à l'heure de notre mort. Amen. Réjouis-toi, Marie, pleine de grâce. Le Seigneur est avec toi. Tu es bénie entre toutes les femmes, et Jésus, le fruit de ton sein, est béni. Sainte Marie, Mère de Dieu, prie pour nous pauvres pécheurs, maintenant et à l'heure de notre mort. Amen. Réjouis-toi, Marie, pleine de grâce. Le Seigneur est avec toi. Tu es bénie entre toutes les femmes, et Jésus, le fruit de ton sein, est béni. Sainte Marie, Mère de Dieu, prie pour nous pauvres pécheurs, maintenant et à l'heure de notre mort. Amen. Réjouis-toi, Marie, pleine de grâce. Le Seigneur est avec toi. Tu es bénie entre toutes les femmes, et Jésus, le fruit de ton sein, est béni. Sainte Marie, Mère de Dieu, prie pour nous pauvres pécheurs, maintenant et à l'heure de notre mort. Amen. Réjouis-toi, Marie, pleine de grâce. Le Seigneur est avec toi. Tu es bénie entre toutes les femmes, et Jésus, le fruit de ton sein, est béni.

0: plein de grâce. Le Seigneur est avec toi. Tu es bénie entre toutes les femmes. Et Jésus, le fruit de ton sein, est béni. Sainte Marie, Mère de Dieu, prie pour nous pauvres pécheurs, maintenant et à l'heure de notre mort. Amen. Réjouis-toi, Marie, pleine de grâce. Le Seigneur est avec toi. Tu es bénie entre toutes les femmes. Et Jésus, le fruit de ton sein, est béni. Sainte Marie, Mère de Dieu, prie pour nous pauvres pécheurs, maintenant et à l'heure de notre mort. Amen. Gloire au Père, au Fils et au Saint-Esprit, comme il était au commencement, maintenant et toujours, et dans les siècles des siècles. Amen.
1: Quatrième mystère douloureux, le portement de croix. Fruit de ce mystère, la patience dans les épreuves et la compassion. Réjouissez-vous sans cesse en Dieu votre salut, et considérez combien est précieuse toute souffrance qu'on endure pour celui qui est véritablement bon.
2: Notre Père qui es aux cieux, que ton nom soit sanctifié, que ton règne vienne, que ta volonté soit faite sur la terre comme au ciel. Donne-nous aujourd'hui notre pain de ce jour. Pardonne-nous nos offenses, comme nous pardonnons aussi à ceux qui nous ont offensés. Et ne nous laisse pas entrer en tentation, mais délivre-nous du mal. Amen.
3: Réjouis-toi, Marie, pleine de grâce. Le Seigneur est avec toi. Tu es bénie entre toutes les femmes, et Jésus, le fruit de ton sein, est béni.
0: Sainte Marie, Mère de Dieu, prie pour nous pauvres pécheurs, maintenant et à l'heure de notre mort. Amen.
3: Réjouis-toi, Marie, pleine de grâce. Le Seigneur est avec toi. Tu es bénie entre toutes les femmes,

0: Réjouis-toi, Marie pleine de grâce. Le Seigneur est avec toi. Tu es bénie entre toutes les femmes. Et Jésus, le fruit de ton sein, est béni.
1: Sainte Marie, Mère de Dieu, prie pour nous pauvres pécheurs, maintenant et à l'heure de notre mort. Amen.
0: Réjouis-toi, Marie pleine de grâce. Le Seigneur est avec toi. Tu es bénie entre toutes les femmes. Et Jésus, le fruit de ton sein, est béni.
1: Sainte Marie, Mère de Dieu, prie pour nous pauvres pécheurs, maintenant et à l'heure de notre mort. Amen.
0: Réjouis-toi, Marie, pleine de grâce. Le Seigneur est avec toi. Tu es bénie entre toutes les femmes. Et Jésus, le fruit de ton sein, est béni.
1: Sainte Marie, Mère de Dieu, prie pour nous pauvres pécheurs, maintenant et à l'heure de notre mort. Amen.
0: Réjouis-toi, Marie, pleine de grâce. Le Seigneur est avec toi. Tu es bénie entre toutes les femmes. Et Jésus, le fruit de ton sein, est béni.
1: Sainte Marie, Mère de Dieu, prie pour nous pauvres pécheurs, maintenant et à l'heure de notre mort. Amen.
0: Réjouis-toi, Marie, pleine de grâce. Le Seigneur est avec toi. Tu es bénie entre toutes les femmes.

0: Et toi, Marie, pleine de grâce, le Seigneur est avec toi. Tu es bénie entre toutes les femmes, et Jésus, le fruit de ton sein, est béni.
1: Sainte Marie, Mère de Dieu, prie pour nous pauvres pécheurs, maintenant et à l'heure de notre mort. Amen.
0: Réjouis-toi, Marie, pleine de grâce, le Seigneur est avec toi. Tu es bénie entre toutes les femmes, et Jésus, le fruit de ton sein, est béni.
1: Sainte Marie, Mère de Dieu, prie pour nous pauvres pécheurs, maintenant et à l'heure de notre mort. Amen.
0: Réjouis-toi, Marie, pleine de grâce, le Seigneur est avec toi. Tu es bénie entre toutes les femmes, et Jésus, le fruit de ton sein, est béni.
1: Sainte Marie, Mère de Dieu, prie pour nous pauvres pécheurs, maintenant et à l'heure de notre mort. Amen.
0: Gloire soit au Père, au Fils et au Saint-Esprit.
1: Comme il était au commencement, maintenant et toujours, et dans les siècles des siècles. Amen.
2: Cinquième mystère douloureux, le crucifiement de notre Seigneur. Fruit de ce mystère, l'amour de Jésus et l'horreur du péché. Au milieu de la joie ou de l'adversité, ne manquez jamais de reposer votre cœur dans les entrailles de l'amour, afin de souffrir tout ce qui pourra se présenter.
3: Notre Père qui es aux cieux, que ton nom soit sanctifié, que ton règne vienne, que ta volonté soit faite sur la terre comme au ciel. Donne-nous aujourd'hui notre pain de ce jour. Pardonne-nous nos offenses, comme nous pardonnons aussi à ceux qui nous ont offensés. Et ne nous laisse pas entrer en tentation, mais délivre-nous du mal. Amen.
4: Réjouis-toi, Marie, pleine de grâce. Le Seigneur est avec toi. Tu es bénie entre toutes les femmes. Et Jésus, le fruit de ton sein, est béni.
1: Sainte Marie, Mère de Dieu, prie pour nous pauvres pécheurs, maintenant et à l'heure de notre mort. Amen.
4: Réjouis-toi, Marie, pleine de grâce. Le Seigneur est avec toi. Tu es bénie entre toutes les femmes, et Jésus, le fruit de ton sein, est béni.
1: Sainte Marie, Mère de Dieu, prie pour nous pauvres pécheurs, maintenant et à l'heure de notre mort. Amen.
4: Réjouis-toi, Marie, pleine de grâce, le Seigneur est avec toi. Tu es bénie entre toutes les femmes, et Jésus, le fruit de ton sein, est béni.
1: Sainte Marie, Mère de Dieu, prie pour nous pauvres pécheurs, maintenant et à l'heure de notre mort. Amen.
4: Réjouis-toi, Marie, pleine de grâce. Le Seigneur est avec toi. Tu es bénie entre toutes les femmes, et Jésus, le fruit de ton sein, est béni.
1: Sainte Marie, Mère de Dieu, prie pour nous pauvres pécheurs, maintenant et à l'heure de notre mort. Amen.
4: Réjouis-toi, Marie, pleine de grâce. Le Seigneur est avec toi. Tu es bénie entre toutes les femmes. Et Jésus, le fruit de ton sein, est béni.
1: Sainte Marie, Mère de Dieu, prie pour nous pauvres pécheurs, maintenant et à l'heure de notre mort. Amen.
4: Réjouis-toi, Marie, pleine de grâce. Le Seigneur est avec toi. Tu es bénie entre toutes les femmes. Et Jésus, le fruit de ton sein, est béni.
1: Sainte Marie, Mère de Dieu, prie pour nous pauvres pécheurs, maintenant et à l'heure de notre mort. Amen.
4: Réjouis-toi, Marie, pleine de grâce. Le Seigneur est avec toi. Tu es bénie entre toutes les femmes. Et Jésus, le fruit de ton sein, est béni.
1: Sainte Marie, Mère de Dieu, prie pour nous pauvres pécheurs, maintenant et à l'heure de notre mort. Amen.
4: Réjouis-toi, Marie, pleine de grâce. Le Seigneur est avec toi. Tu es bénie entre toutes les femmes. Et Jésus, le fruit de ton sein, est béni.
1: Sainte Marie, Mère de Dieu, prie pour nous pauvres pécheurs, maintenant et à l'heure de notre mort. Amen.
4: Réjouis-toi, Marie, pleine de grâce. Le Seigneur est avec toi. Tu es bénie entre toutes les femmes, et Jésus, le fruit de ton sein, est béni.
1: Sainte Marie, Mère de Dieu, prie pour nous pauvres pécheurs, maintenant et à l'heure de notre mort. Amen.
4: Réjouis-toi, Marie, pleine de grâce. Le Seigneur est avec toi. Tu es bénie entre toutes les femmes. Et Jésus, le fruit de ton sein, est béni.
1: Sainte Marie, Mère de Dieu, prie pour nous pauvres pécheurs, maintenant et à l'heure de notre mort. Amen.
4: Gloire au Père, au Fils et au Saint-Esprit.
1: Comme il était au commencement, maintenant et toujours, et dans les siècles des siècles. Amen.
5: Ô Marie conçue sans péché,
6: prie pour nous qui avons recours à toi.
5: Ô Marie conçue sans péché,
6: prie pour nous qui avons recours à toi.
5: Ô Marie conçue sans péché,
6: prie pour nous qui avons recours à toi.

0: Il est 4 heures.
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3: Bonjour, bienvenue dans l'histoire en musique pour une nouvelle saison. Et ce numéro 155, petite annonce de concert hein, d'ailleurs dans quelques temps, le 13 septembre au château de Goulaine, le pianiste Grégoire Humbert qui donne un concert incontournable, Chopin-Mozart, un autre concert également qui en lien avec cette émission d'ailleurs, hein, qui va être consacré à une œuvre extraordinaire, le concerto pour clarinette de Mozart, que je vais avoir la chance d'interpréter avec Briac Lardeux à la clarinette et la Philharmonie des Deux Mondes au festival Les Clissonnantes. Ce sera le 4 octobre prochain à Clisson, donc concerto pour clarinette, dont c'est l'objet de l'émission de rentrée, concerto pour clarinette de Mozart, l'une des dernières œuvres d'ailleurs du compositeur, qui semble avoir été écrite pour suspendre le temps. C'est une œuvre absolument éblouissante, et une des premières d'ailleurs pour cet instrument spécifique qui va voir le jour vraiment au 18e siècle. Alors, on connaît parfaitement Mozart, hein, le génie, l'enfant prodige, capable d'écrire avec une facilité déconcertante. Mais derrière l'image du génie, aussi un homme de 35 ans, hein, qui à la fin de sa vie, on est en 1791, va donner naissance à certaines œuvres célèbres. Alors on va en parler des œuvres de 1791, mais il y a notamment ce concerto pour clarinette dont nous allons écouter des extraits des trois mouvements, et le second qui est le plus célèbre, finalement le plus beau peut-être dans son intégralité. Ce concerto, il a été écrit pour un ami de Mozart, hein, Anton Stadler, on y reviendra, hein, qui était un très grand clarinettiste de son époque, un ami de Mozart, un franc-maçon également, et ça va nous permettre justement de consacrer cette émission à probablement le premier grand concerto pour clarinette de l'histoire, le concerto pour clarinette de Mozart, dont je vous propose un extrait du premier mouvement.

Nous venons d'entendre un extrait du premier mouvement du concerto pour clarinette de Mozart. Alors, tempo allegro, dès les premières mesures, quelque chose frappe, hein, la clarinette dès son entrée. Alors, à la suite de l'exposition du thème par l'orchestre, bien entendu, mais elle n'est pas traitée comme un instrument spectaculaire, hein, même si c'est une première, vraiment, pour cet instrument au XVIIIe siècle, on le met en avant, non. Mozart veut vraiment montrer toutes les possibilités, l'aigu, le grave, le dialogue aussi, hein, c'est un concerto, hein, le soliste dialogue avec l'orchestre, il chante. Mozart, d'ailleurs, hein, quand on entend ce concerto, il considère vraiment la clarinette comme une voix. Hein. Il y a quelque chose d'extrêmement lyrique dans cette partition. Alors le premier mouvement, il est construit dans une forme très élaborée, celle du premier mouvement de concerto classique, contraste, ces deux thèmes, dialogue, je le disais, entre soliste et l'orchestre. Tout paraît naturel, tout paraît simple. Finalement, c'est normal, hein, c'est la magie de Mozart. Certes, la complexité est là, mais jamais Mozart ne l'a fait sentir. Alors le concerto, ce concerto pour clarinette, il est généralement daté de 1791. Hein. C'est l'année de la mort de Mozart, finalement. Hein. On considère ce compositeur comme l'un des plus grands, mais n'oublions pas qu'il n'a vécu que 35 ans, 1756-1791. Et donc, cette œuvre est l'une des dernières de sa carrière. Alors, peut-être écrit un petit peu avant 1791, mais bon, elle est pour la plupart datée de cette année fatidique pour le compositeur. Très particulière d'ailleurs dans l'intégralité de sa composition, parce que absolument étonnante dans sa conception. Alors, trois mouvements pour ce concerto, ça reste assez traditionnel, c'est un véritable tube de la musique classique que ce concerto. Alors on va retrouver évidemment notamment le thème du deuxième mouvement qu'on va bientôt entendre, on va retrouver ces thématiques dans des films, documentaires, publicités, cérémonies, sans même savoir d'ailleurs pour la plupart hein, qu'il s'agit d'un concerto de Mozart. Souvent d'ailleurs hein, pour Mozart on a affaire à des tubes. Alors il cherche pas à impressionner, je le disais, par la virtuosité, on va l'entendre notamment dans ce deuxième mouvement, mais il cherche vraiment, et vous allez le constater, d'ailleurs dans l'intégralité du concerto, mais notamment dans ce deuxième mouvement, grâce à une ligne mélodique absolument superbe, à faire correspondre finalement cette clarinette quasiment comme une voix humaine. Alors nous allons l'entendre, je vous propose le deuxième mouvement de ce concerto pour clarinette de Mozart dans son intégralité.

Nous venons d'entendre le deuxième mouvement du concerto pour clarinette de Mozart. Alors, je vous le disais, c'est quasiment lyrique. On a l'impression que la clarinette semble presque parler. Elle ne cherche pas à nous raconter une histoire précise, elle ne chante pas des paroles, et pourtant, on a l'impression d'entendre une voix humaine. Et ce caractère vocal n'est certainement pas un hasard. Car Mozart connaissait très bien la clarinette et il connaissait, j'en parlais tout à l'heure, surtout les possibilités grâce à un musicien en particulier, Anton Stadler. Alors qui est ce Stadler, à qui est dédicacé cette œuvre? Il est né en 1753, donc quelques années avant Mozart. Évidemment, il est clarinettiste, mais aussi joueur de cordes basset. Il devient membre de l'orchestre de la cour impériale de Vienne. Alors Mozart va le rencontrer dans le milieu musical viennois, pour une célébrité, hein, Stadler, mais il est quand même connu. Bon, c'est un homme un peu fantasque aussi, il doit très bien s'entendre, et c'est évident dans ce cas-là, avec Mozart. Il possède des qualités qui intéressent Mozart, au-delà d'être franc-maçon, bien entendu. Il sait faire, je le disais, de la clarinette, un instrument capable de chanter. Hein, à l'époque, la clarinette, c'est un instrument jeune dans l'histoire de la musique européenne. On s'en sert un tout petit peu, hein, dans l'orchestre, dans l'harmonie, quoi, en instrument d'accompagnement, mais certainement pas comme soliste, comme instrument soliste. Et Mozart, il aime son registre grave, chaleureux, presque mystérieux, notamment le médium, je le disais, qui se rapproche énormément de la voix humaine, et l'aigu, qui est très brillant. Il va l'utiliser avec toutes ses possibilités, évidemment. Mozart, on l'a entendu dans l'extrait du premier mouvement, on l'a entendu évidemment dans ce deuxième mouvement qui est un véritable tube de l'histoire de la musique. Alors, il va écrire d'autres œuvres pour son ami Stadler. Il va écrire notamment un quintette pour clarinette, hein, à peu près de la même époque.

sur l'instrumentiste que sur l'instrument. Est-ce que l'instrumentiste est capable de mettre en valeur cet instrument? Est-ce qu'il est capable de tout donner? Qu'est-ce qu'il est capable de faire? En général, quand on compose à l'époque, on compose pour une personne en particulier, on lui demande de venir, on fait des tests, des tentatives, et à partir de là va naître une œuvre. C'est le cas effectivement de ce concerto avec un troisième mouvement particulièrement technique que nous allons entendre. Alors le troisième mouvement, c'est un rondo, changement de décor complet avec le second mouvement évidemment, on va en écouter un bel extrait. Rondo, c'est un thème hein, finalement qui va revenir plusieurs fois, à chaque fois durant tout le mouvement. On va entendre évidemment le côté virtuose de la clarinette. Elle court, elle saute, elle dialogue avec l'orchestre. Mais là encore, Mozart ne sépare jamais la virtuosité de la musicalité. Hein. La difficulté technique est toujours au service de la musique. Écoutons maintenant donc le rondo, le troisième mouvement de ce concerto pour clarinette de Mozart.

Nous venons d'entendre un extrait du rondo du troisième mouvement du concerto pour clarinette de Mozart. Alors, ce qui est vertigineux lorsqu'on regarde la date de ce concerto, hein, c'est de rappeler qu'on est en 1791. Donc Mozart n'a que 35 ans et pourtant, on a un résumé de toute son œuvre. Mozart, 1791, année de sa mort, il est malade. Il connaît évidemment des difficultés financières, mais continue de composer. Et quelle année 1791 ? Allez, quelques œuvres pêle-mêle. La flûte enchantée, bon, probablement son opéra le plus célèbre, le plus populaire. Ce concerto pour clarinette, alors peut-être écrit un petit peu avant, mais bon, daté vraiment de 1791. L'Ave Verum Corpus, alors c'est une œuvre absolument magnifique, presque dépouillée, courte, hein, absolument extraordinaire, composée en quelques jours. Hein, le Requiem, évidemment.

Alors, le Requiem, il rentre dans c'est une œuvre de légende, même si il n'est pas achevé. Hein, il sera achevé par un de ses élèves, hein, Franz Xaver Süssmayer. Bon, c'est un joli petit panel. Il y a le concerto 27 pour piano aussi, hein, cette même année, cette année des 35 ans du compositeur. Alors, c'est pas l'œuvre la plus, comment dire, la plus triste, hein, parce qu'on pourrait se dire cette année il est malade, il ne se sent pas très bien. Et effectivement, on va voir des œuvres un petit peu plus retenues, quoique le deuxième mouvement est quand même un chant beaucoup plus apaisé dans la carrière du compositeur. Il est tendre, ce deuxième mouvement, mais on vient d'entendre un extrait du troisième mouvement, et lui, par contre, est plein d'élan et il rappelle effectivement toute la fougue du compositeur. Je me répète, mais c'est cette manière de composer, hein, on a l'impression d'entendre une voix, cette clarinette, il y a un côté extrêmement lyrique. N'oublions pas que Mozart est un compositeur pour la voix, un compositeur de récits, de personnages, accompagnement d'un orchestre assez réduit qui met vraiment, vraiment en avant cet instrument pour son ami qui était Anton Stadler finalement. Et Mozart, dans cette dernière année de vie, semble nous rappeler quelque chose d'essentiel. La musique peut être profonde sans être sombre, elle peut être émouvante sans être triste. Elle peut parler de la fragilité de l'existence sans jamais cesser de célébrer la vie. C'est peut-être pour cela que ce concerto pour clarinette reste aujourd'hui l'une des œuvres les plus aimées de Mozart. Une œuvre composée pour un instrument, pour un interprète, dans les derniers mois de la vie, extraordinairement féconde finalement d'un compositeur probablement le plus grand créateur de l'histoire de la musique. Trois mouvements, trois visages d'un même instrument, vivacité, chant, danse, et derrière eux un compositeur de 35 ans qui, jusqu'à ses derniers jours, n'aura jamais cessé d'inventer. À très bientôt dans l'histoire en musique.

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2: Catherine Caillot, Rebecca. Par où vais-je commencer cette histoire ? Par un plat de lentilles rouges ? Non, c'est faut remonter un peu plus haut. Par Noé et ses fils, bénis par Dieu qui leur dit « Soyez féconds, multipliez et remplissez la terre ». Non, ça c'est un petit peu trop en loin, en arrière, avec la promesse faite à Abraham que je fasse de toi une grande nation. Ah, je ne sais pas. En tout cas, cela nous dit que pour une femme de l'Ancien Testament, il était capital d'avoir un enfant. Pour une femme de l'Ancien Testament, ne pas avoir d'enfant était vraiment une terrible malédiction. Alors, où commencer cette histoire ? Ça nous raconte aussi que la bénédiction est une chose capitale que l'on reçoit et qui va faire que l'on aura des enfants. Alors, où commencer cette histoire ? Avec Abraham ? Avec le serviteur d'Abraham. Oui, j'y suis. Le serviteur d'Abraham. Il est là sur le chemin. Il a une mission. Son maître, Abraham, lui a demandé de ramener une épouse pour son fils. Une épouse qui ne sera pas une cananéenne du pays qu'ils habitent, mais qui viendra de sa patrie. Une fille qui viendra de la maison de son père. Oui, c'est ce qu'Abraham a demandé à son serviteur. Et le serviteur, tout en marchant, il se rappelle bien qu'il a dit à Abraham que peut-être la fille ne voudrait pas venir, que peut-être ça serait mieux qu'Isaac se déplace. Et Abraham a refusé. Isaac n'ira pas dans cette terre. Mais cette fille viendra. Un ange du Seigneur t'accompagnera. Pour l'instant, l'ange du Seigneur, le serviteur ne le voit pas vraiment. Ce qu'il voit, c'est les 10 chameaux chargés de trésors qu'il apporte à la fille possible qu'il ne connaît pas encore. Et il traverse ainsi la Mésopotamie et parvient à la ville de Nachor. Et alors qu'il est près d'un puits, juste à côté de la ville, il contemple la ville, il lève les mains au ciel. « Ô Éternel, Éternel, je t'en prie, fais, puisque je suis devant ce puits, que la première jeune femme qui viendra puiser, je lui demanderai de l'eau, elle m'en donnera, elle en donnera à mes chameaux, et ce sera celle que tu m'auras désignée. » À peine a-t-il fini de prononcer ces mots, à peine raisonne-t-il, finissent-il de raisonner dans le ciel, qu'une jeune fille arrive, charmante. Elle puise de l'eau. Le serviteur s'empresse de lui demander à boire, et elle lui répond « Bois, Seigneur, bois !» Puis elle regarde les chameaux et dit « Je vais maintenant aller puiser pour tes chameaux. » Et pendant qu'elle puise et qu'elle abreuve les chameaux, le serviteur est troublé, et il lui demande « Qui est-elle ? » « Elle est Rebecca, née de Bethuel. Bethuel, fils de Milca, Milca, femme de Nachor, Nachor, frère d'Abraham. Elle est donc bien de la parenté d'Abraham. Et elle lui a donné à boire. Et elle a donné à boire à ses chameaux. Alors aussitôt, le serviteur ouvre une besace, sort anneau d'or, bracelet d'or et offre le tout à la belle Rebecca. Rebecca, chargée de ses trésors, rentre chez elle en courant pour raconter cette étrange rencontre au puits. Le frère de Rebecca, Laban, se met aussitôt en route et vient à la rencontre du serviteur.

0: Et le serviteur d'Abraham, à ce moment-là, est en train de remercier l'Éternel. Et quand il voit le frère de Laban, il dit « Je suis le serviteur d'Abraham, et l'Éternel l'a comblé de bénédictions. Sache que mon seigneur Abraham est devenu puissant. Il a des brebis, des bœufs, de l'argent, de l'or, des serviteurs, des servantes, des chameaux, des ânes. Et vois-tu, ces 10 ânes sont chargés de trésors pour toi et les tiens. Car je suis venu, sur son ordre, chercher une fille pour son fils Isaac, une fille qui serait de la maison de son père. Au puits, quand je suis arrivée, j'ai prié pour que la jeune fille qui arrive me donne de l'eau et donne de l'eau à mes chameaux. Et lorsque Rebecca est arrivée, Rebecca, née de Bethuel, lui-même fils de Milka, Milka femme de Nachor, Nachor frère d'Abraham, donc descendante de la famille d'Abraham, eh bien elle m'a donné de l'eau, et elle a donné de l'eau à tous mes chameaux, et c'était pour moi un signe de l'Éternel. Et Laban, en entendant cela, reconnaît que c'est sans doute effectivement un signe de l'Éternel. Le mariage est accordé. Il faut rester quand même une dizaine de jours d'attente, et le serviteur dit non, ne me retardez pas, je dois repartir au plus tôt. Alors on se décide à se tourner vers Rebecca et de lui demander « Veux-tu aller avec cet homme, traverser tout le pays vers un homme que tu ne connais pas ?» Et voyez-vous, Rebecca n'a pas de doute. Elle dit « J'irai ». Est-ce que c'était les anneaux d'or ? Je ne crois pas. Elle avait une certitude de son destin. Elle avait une certitude que cette abondance de vie allait couler en elle et qu'elle aurait, avec certitude, des enfants qui allaient peupler la terre entière. Et donc elle a dit « j'irai » et avec ses servantes, elle est montée sur les chameaux et les voilà partis. Et le long chemin du retour a commencé. Ce soir-là, Isaac était sorti, il méditait dans les champs. Il était proche d'un puits quand il lève les yeux et il voit la caravane de chameaux arriver. Et son regard croise les yeux d'une belle jeune fille. Cette belle jeune fille, c'est Rebecca. Tout en gardant ses yeux plongés dans cet inconnu qui est dans les champs près du puits, tout en le regardant, tout en étant hypnotisée par son regard, elle demande au serviteur qui est à ses côtés « Qui est cet homme là-bas qui me regarde ?» Cet homme, c'est Isaac, ton futur époux. Leurs regards se sont croisés, ils se sont vus et leur destin était scellé. Isaac a pris Rebecca par la main et dans la tente, il l'a conduite. Ils se sont découverts, ils se sont aimés. Elle était heureuse, sûre et certaine que son ventre viendrait donner naissance à une abondance de fils et de filles qui peuplerait cette terre. Et pourtant, les semaines, les mois, les années passent et le ventre de Rebecca ne s'arrondit pas. Que va-t-il se passer pour Rebecca? Que se passe-t-il en ce temps-là pour les femmes qui ne donnent pas naissance? Nous le saurons la semaine prochaine. Bonne semaine à vous.
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1: Bonjour Jacques-Philippe.
2: Bonjour Sophie. Eh bien, c'est une grande joie de vous accueillir, Sophie. En effet, Marguerite, avec laquelle nous avions assuré la première session de philosophie dans le cadre de l'espace philo, nous a quittés. En tout cas, elle n'est plus en Mayenne. Et désormais, c'est vous, Sophie, avec laquelle j'aurai la joie de procéder à ces entretiens de philosophie.
1: Avec plaisir, Jacques-Philippe. En cette période de rentrée scolaire, nous avons choisi un thème approprié, l'éducation. Jacques-Philippe, en tant que philosophe, qu'est-ce que l'éducation ?
2: Alors, l'éducation, déjà, si nous prenons la définition initiale, trouvée dans un dictionnaire savant de philosophie, mais accessible, désigne le travail opéré sur les facultés humaines de manière à les renforcer et à les améliorer. D'emblée, on peut dire que l'éducation est un thème philosophique majeur dans la mesure où éducation et philosophie ont toujours été liés, et ce depuis que nous savons philosopher. Et comme la philosophie est malgré tout naturelle à l'homme, qui est un être qui pense, eh bien on trouve l'éducation dès le départ de la philosophie. Les textes religieux fondateurs, notamment le texte biblique, nous parle en effet de l'homme comme d'un être qui est désormais un être inachevé, imparfait, et qui, pour se développer au maximum de ses capacités, doit travailler, mais il doit apprendre à travailler, et ce, dans tous les domaines, d'abord très concret, le travail manuel, dirons-nous, et puis le travail intellectuel.
1: Alors, peut-on définir l'éducation comme apprentissage de savoir ?
2: Alors, dans un premier temps, l'éducation, en effet, elle implique, elle impose même un apprentissage. Et s'il y a apprentissage, c'est bien un apprentissage de connaissances. De connaissances qui seront d'abord très rudimentaires. Même nos règles, ce que nous appelons les règles du savoir-vivre, relève d'une éducation et d'un apprentissage initial. Et nous trouvons déjà chez Platon, donc la philosophie antique, une véritable théorie générale de l'éducation. Et Platon nous met en garde dans son livre 7 de la République sur ce que l'éducation n'est pas, ce que certains prétendent qu'elle est. Bon, passons sur un détail. En l'occurrence, Platon nous parle des sophistes, qui ne sont pas de vrais éducateurs. Platon nous met en garde contre la tentation de vouloir faire rentrer à toute force des connaissances, certes, mais des connaissances qui sont extérieures à celui qui va être éduqué. C'est-à-dire qu'il ne lui est pas demandé de réfléchir par lui-même, de penser, de mettre en activité son esprit à lui, mais il lui est demandé finalement de recevoir passivement et finalement presque magiquement des connaissances. Alors Platon nous dit que l'éducation n'est pas cela et qu'avant de prétendre apporter de l'extérieur des connaissances dans l'esprit, eh bien il faut d'abord former cet esprit. Et pour former cet esprit, il faut d'abord qu'il soit orienté correctement. Alors qu'est-ce que ça veut dire pour Platon, orienté correctement ? Ça veut dire que l'esprit de celui qui va être éduqué doit être capable, après de nombreux exercices, de contempler le bien. On est dans une philosophie de la contemplation, le bien étant ce qui, dans l'être, nous dit Platon, est le plus lumineux. Donc il faut que, avant toute transmission de connaissances, il faut éducation véritable, c'est-à-dire orientation de l'esprit vers le bien. Alors, une fois que ce travail, on peut dire d'orientation, est fait, il va falloir faire des exercices et prendre des habitudes. Et là, Platon fait une comparaison très intéressante entre ce qu'il appelle les vertus de l'âme. Alors on se souvient que la vertu, c'est la disposition à accomplir des actes excellents, donc des actes qui sont parfaitement, excellemment bons, mais cette disposition qui est naturelle dans l'homme doit être justement éduquée, c'est-à-dire que par les exercices quotidien, par l'habitude, prendre l'habitus, hein, pour parler comme saint Thomas d'Aquin, eh bien, on va progressivement apprendre à se comporter comme quelqu'un d'éduqué. Platon fait d'ailleurs un rapport, une analogie très intéressante avec les habitudes et les exercices, avec les vertus du corps. C'est-à-dire de la même manière qu'un sportif s'entraîne, hein, eh bien, l'esprit s'entraîne à l'éducation. Il faut s'exercer, il faut s'entraîner. On apprend à danser en dansant, on apprend à chanter en chantant, on apprend à faire des dissertations de philo en faisant le plus souvent possible, et tout est ainsi. Enfin, il y a la question qui est fondamentale de la méthode. En effet, pas d'éducation sans travail, pas de travail sans exercice, sans prise d'habitude, et donc pas de travail d'éducation sans méthode. Et là, Platon, là encore, nous éclaire sur la méthode, car qu'est-ce que la méthode ? Ben, on peut prendre la définition de Descartes, hein, je fais un saut dans l'histoire. La méthode, nous dit Descartes, c'est un ensemble de règles certaines et faciles qui permettront d'accéder le plus rapidement possible à la véritable connaissance. Alors, la méthode, elle est un ordre à établir dans l'activité éducative. Un ordre, c'est-à-dire qu'on commencera par le plus concret et non pas par le plus abstrait. On commencera par le plus facile et non pas par le plus difficile. On commencera par l'élémentaire avant de considérer l'ensemble. Dès lors, il faut effectivement, pour conduire l'éducation, eh bien, faire d'abord un travail qui nécessite les exercices, l'habitude, et adopter une certaine méthode.
1: Merci beaucoup. Vous avez fait dans votre exposé une allusion au savoir-vivre.
2: Oui.
1: Donc, qui implique une vie en communauté, enfin.
2: Oui.
1: Et donc, je voulais savoir quel rôle joue la société dans l'éducation de l'individu.
2: Bien sûr. Alors elle joue un rôle majeur dans la mesure où, comme nous l'explique Platon, dans la fameuse allégorie de la caverne, il nous représente l'état de l'homme, la condition humaine, dirions-nous maintenant, comme une condition initialement recluse, fermée, dans un lieu obscur qu'on appelle la caverne. Et dans cette caverne, les hommes infortunés que nous sommes, les femmes, eh bien, sont comme accroupis, tournent le dos à l'ouverture de la caverne qui, elle, est ouverte au soleil, à la lumière du soleil, et ainsi, nous ne voyons sur le mur de la caverne que des ombres qui se promènent. Alors nous sommes habitués au défilé des ombres que nous prenons pour la réalité. Nous ne connaissons pas la véritable réalité. Nous connaissons les reflets, les ombres qui se promènent. Et nous sommes, avec l'habitude, et c'est une mauvaise habitude, eh bien, habitués à penser que ce qui se passe devant nous, dans sur le mur de la caverne, c'est la vérité. Alors, pas du tout. Ce sont là des apparences. Et pour sortir du monde des apparences, où nous sommes enfermés, eh bien, il nous faut nous laisser conduire dehors. C'est cela aussi que ça veut dire l'éducation, conduire à l'extérieur. Et pour être conduit vers le dehors, il faut que quelqu'un nous y emmène. Alors ce quelqu'un, on l'aura compris chez Platon, c'est le philosophe, hein, qui va, alors, non se dévouer si on veut, mais aussi qui est le plus à même, de par ses vertus naturelles, ses dispositions, à opérer ce travail de sortie, mais alors de sortie méthodique. Parce que si on exposait nos yeux, hein, quels qu'ils soient, à la lumière directe du soleil, c'est encore vrai d'ailleurs, eh bien nous serions plus du tout connaissants de rien, nous serions éblouis. Alors il faut ajouter aussi que dans le monde de la caverne, nous sommes enchaînés et nous ne pouvons pas tourner la tête. C'est-à-dire que nous ne voyons pas les autres. Et ce que nous apprend Platon, c'est que l'éducation, ça va être justement un travail qui ne pourra passer que par le dialogue. Le dialogue, c'est-à-dire la connaissance qui se partage, les informations qui se communiquent, et finalement, un effort désormais collectif pour sortir de cette condition d'imperfection et d'infortune. Dès lors, on le voit, pour Platon, et pour résumer, à partir du dialogue, et plus généralement à partir de l'association des vertus, des talents, une société va se former, s'organiser, et c'est là qu'on se rend compte que, pour la connaissance, mais aussi pour la vie pratique, la société est véritablement fondamentale pour l'éducation. Alors, il faut quand même ajouter que la société ne dicte pas à elle toute seule l'éducation. Sinon, on dirait, être éduqué, c'est non seulement savoir qu'il y a une société, non seulement faire tout ce qu'on fait en société, mais adopter toutes les habitudes, parfois, même souvent mauvaises, de la société, et se calquer intégralement sur elle. Ça n'est pas vrai. Nous ne sommes pas soumis, nous ne devons pas être soumis à la dictature de ce que Platon appelle l'opinion. Donc, la société joue un rôle essentiel, mais il faut apprendre à réfléchir et agir par soi-même.
1: Voilà, cette phrase que vous venez de prononcer rejoint ma dernière question. Mmh. Est-ce que l'homme renonce à la liberté
2: et voilà.
1: lorsqu'il est dans ce choix de vie ?
2: Bien sûr. Alors, dans un premier temps, on peut penser que oui, il y aura en effet une phase essentielle qui est celle de l'obéissance. Obéir à quoi ? Eh bien, dans la perspective de Platon, mais pas que la sienne et la nôtre, on obéit à la loi. Mais pourquoi obéir à la loi ? Eh bien, c'est d'abord une question, en fait, de conscience. Alors, naturellement, tout à fait au début, le petit nouveau-né, il n'a pas une considération forcément claire et distincte de sa conscience. Mais, comme Platon le dit explicitement, à condition de l'obliger, dans un premier temps, à sortir de lui-même, à sortir de son ignorance natale, à sortir de ses habitudes plus ou moins bonnes, enfin, à sortir de ses caprices aussi, il y aura une marche vers l'obéissance à la loi, car progressivement instruit, plus réfléchi, informé sur lui-même et les autres, l'enfant qui ne faisait que se sentir, désormais, il se pensera.
1: Merci beaucoup, Jacques-Philippe, pour cette émission.
2: Un grand merci, Sophie. Merci à tous les auditeurs et à la prochaine.
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0: Il est 5 heures.
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Évangile de Jésus-Christ selon saint Luc. En ce temps-là, Jésus disait à ses disciples en parabole : un aveugle peut-il guider un autre aveugle ? Ne vont-ils pas tomber tous les deux dans un trou ? Le disciple n'est pas au-dessus du maître. Mais une fois bien formé, chacun sera comme son maître. Qu'as-tu à regarder la paille dans l'œil de ton frère, alors que la poutre qui est dans ton œil à toi, tu ne la remarques pas? Comment peux-tu dire à ton frère : frère, laisse-moi enlever la paille qui est dans ton œil, alors que toi-même ne vois pas la poutre qui est dans le tien? Hypocrite ! Enlève d'abord la poutre de ton œil, alors tu verras clair pour enlever la paille qui est dans l'œil de ton frère. Dans l'Évangile, selon saint Luc, plusieurs fois Jésus est appelé maître. C'est lui qui sait et qui enseigne. Pourtant, Jésus n'enseigne pas ce qui vient de lui. Il enseigne ce qu'il a appris de son Père. Jésus exulte de joie sous l'action de l'Esprit-Saint, car il se sait tout petit. Et en tant que tout petit, il reçoit ce que le Père veut lui révéler. Jésus n'a qu'un désir dans sa vie, accomplir la volonté de son Père et pas la sienne. Il sait que la volonté de son Père est tout orientée vers la miséricorde. Ainsi, Jésus enseigne et pratique la miséricorde à la manière de son Père. Dans son évangile, saint Jean exprime cela très explicitement quand Jésus dit « Amen, amen, je vous le dis ». Le Fils ne peut rien faire de lui-même. Il fait seulement ce qu'il voit faire par le Père. Ce que fait celui-ci, le Fils le fait pareillement. Dans l'évangile de ce jour, Jésus met en garde ceux qui veulent enseigner sa parole et guider les autres. Ils doivent d'abord se laisser enseigner et guider. Et comment ? Par la méditation de la Bible, par le catéchisme, par les enseignants reconnus par l'Église. Mais cela ne suffit pas. Même des prêtres, des évêques, des professeurs de théologie peuvent dire des bêtises et en faire. Je crois qu'il faut aussi savoir se laisser enseigner par la vie, par l'expérience, par la réalité, par les autres et même par les plus petits. Ce n'est pas un enseignement de faculté avec des concepts compliqués et une pensée bien structurée. C'est un enseignement qui doit nous ramener à la réalité de la vie, à la vérité, qui nous oblige à rejeter les pensées bien convenues ou toutes faites d'ordre idéologique. C'est un enseignement qui nous invite à l'humilité et à accepter de nous remettre en question. Derrière cet enseignement, c'est Dieu lui-même qui nous parle. D'ailleurs, c'est ainsi que Dieu s'est révélé au peuple hébreu. Dieu lui a parlé à travers les patriarches et les prophètes qui n'étaient pas parfaits. Dieu lui a parlé à travers ses actes de bénédiction, tels que la libération d'Égypte, ou à travers des punitions en quelque sorte, telles que la destruction du temple. Ainsi, chacun de nous qui voulons parler de Dieu est témoigné de notre foi, particulièrement les évêques et les prêtres qui avons mission d'enseigner et de guider, devons toujours avoir ce fond d'humilité, nous rendant prêts à accueillir les critiques et à nous remettre en question. Sinon, nous risquons d'annoncer ce qui vient de nous et pas ce qui vient de Dieu. Nous risquons d'être des aveugles, voulant guider d'autres aveugles.

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1: Évangile selon saint Matthieu, chapitre 18, versets 21 à 35. Traduction depuis la Pshita, publiée aux éditions L'Harmattan. Et la traduction avec le commentaire aux éditions Parole et Silence. Évangile. Alors Pierre s'approcha de Jésus et lui dit « Seigneur, combien de fois, si mon frère fautera contre moi, lui pardonnerai-je ? Jusqu'à 7 fois ?» Jésus lui dit « Je ne te dis pas jusqu'à 7 fois, mais jusqu'à 70 fois, 7 à 7. » Pour cette raison, le royaume des cieux a été fait semblable à un roi qui voulut régler ses comptes avec ses serviteurs. Il commençait à recevoir les comptes. On lui amena quelqu'un qui devait 10 000 talents. Et n'ayant pas de quoi rembourser, son maître ordonna de le vendre avec sa femme, ses enfants et tout ce qu'il avait, et qu'il rembourse. Il tomba alors à ses pieds, ce serviteur-là, se prosterna devant lui et dit « Maître, sois patient envers moi, et toutes choses je te rembourserai. » Et le maître de ce serviteur-là fut pris de compassion, et il le délia de ses obligations, et sa dette il la lui remit. Or, ce serviteur-là étant sorti, il trouva l'un de ses collègues qui lui devait 100 deniers. Il se saisit de lui et l'étranglait, et lui dit « Donne-moi ce que tu me dois. » Son collègue tomba alors à ses pieds, et il le supplia et lui dit « Sois patient envers moi, et je te rembourserai. » Or, lui, il ne voulut pas, mais il s'en alla le faire jeter en prison, jusqu'à ce qu'il eût donné ce qu'il devait. Or, leurs collègues, ayant vu ce qui était advenu, furent très attristés, et ils vinrent faire savoir à leur maître tout ce qui s'était passé. Alors son maître l'appela et lui dit « Serviteur mauvais, toute cette dette, je te l'avais remise parce que tu m'en avais supplié. Ne convenait-il pas pour toi aussi d'exaucer ton collègue, comme moi-même je t'ai exaucé ?» Et son maître se mit en colère et le livra au bourreau jusqu'à ce qu'il eût remboursé tout ce qu'il devait. Ainsi fera envers vous mon Père qui est dans les cieux, si vous ne pardonnez pas du fond de votre cœur, chacun à son frère sa sottise. Acclamons la parole de Dieu. Combien de fois si mon frère fautera contre moi? C'est le verbe askel, se tromper, agir sottement, pécher. Pierre évoque ici une faute commise par ignorance et non pas par malice. En araméen, dans la langue parlée, on dit « quel sakloutho », quelle bêtise, quelle idiotie. Ainsi, puisqu'il s'agit d'ignorance, cela exige l'indulgence. Pense à l'alliance du Très-Haut et sois indulgent pour qui ne sait pas. Siracide 28, verset 7. Jésus donne une parabole dont l'histoire entière se situe à l'intérieur du groupe des serviteurs d'un roi. Cette parabole se donne donc pour but d'éclairer le comportement des disciples, les uns envers les autres. En résumé, voici un serviteur qui, tel un grand commis, doit au roi une somme énorme, 10 000 talents représentent plusieurs centaines de tonnes d'argent, correspondant plutôt à l'impôt d'une région. Il demande un délai. Surprise, le roi, ému de compassion, le délie de ses obligations et lui remet sa dette. Mais ce serviteur semble oublier instantanément ce qui vient de lui arriver. Il étranglait son collègue qui lui demandait une somme dérisoire et ne lui a demandé qu'un délai. La condamnation du roi est formulé ainsi. Ne convenait-il pas pour toi aussi d'exaucer ton collègue, comme moi-même je t'ai exaucé ? Verbe chan, être miséricordieux, clément, avoir pitié, donner, exaucer, pardonner, épargner. Et son maître se mit en colère et le livra au bourreau, au geôlier, jusqu'à ce qu'il eût remboursé tout ce qu'il devait. Sur la terre, il n'est pas possible de rembourser une telle somme en étant en prison. Mais si cette somme représente le travail missionnaire, alors ce verset pourrait suggérer le purgatoire, qui n'est pas un lieu d'inactivité, mais de prière intense. En effet, l'Ancien Testament connaissait déjà la prière pour les morts, afin qu'ils soient délivrés de leurs péchés. Deuxième livre des Maccabées, chapitre 12, verset 45. Ce qui ne s'explique que dans la perspective de ceux que l'on appellera purgatoire. Ainsi fera envers vous mon Père qui est dans les cieux, si vous ne pardonnez pas, verbe chouac, du fond de votre cœur, chacun à son frère sa sottise. Le verbe chouac a de nombreuses nuances. Laisser, supporter, faire remise de, comme dans la parabole, chasser la rancune, pardonner au maître. C'est d'abord le maître, image du Père du ciel, qui fait remise. La parabole est bien construite. On ne peut pas pardonner à partir de nous-mêmes, mais à partir du maître qui, lui le premier, fait une remise. D'autres traditions parlent du pardon mutuel, mais l'Évangile l'enracine dans un événement historique, la grâce divine donnée en Jésus, symbolisée dans la parabole par la remise accordée par le roi. Quand le serviteur que nous sommes pardonnera à son tour, ce pardon s'enracinera dans une action de grâce. L'action de grâce constitue la force de pardonner. Si je ne sais pas voir les cadeaux reçus, les grâces reçues, les secours de la Providence et son pardon, alors mon cœur n'est pas préparé à pardonner à mon frère. L'évangile de Matthieu est un lectionnaire liturgique et nous sommes ici en lien avec le livre de la Genèse, lu à la synagogue. Nous avons ici le mot « sakloutho », faute, sottise, et le verbe de même racine. La première occurrence se trouve dans la Genèse, c'est la faute de Caïn ayant tué Abel. Genèse 4, verset 13. Et le livre de la Genèse explique les chiffres 7 et 70. En effet, Caïn se plaignit de son châtiment. « Je serai un errant parcourant la terre, le premier venu me tuera. » Et Dieu répondit, « Aussi bien, si quelqu'un tue Caïn, on le vengera 7 fois. » Genèse chapitre 4. Or, l'un des descendants de Caïn, Lamech, fit croître la violence sur la terre et dit, Lamech dit à ses femmes, « J'ai tué un homme pour une blessure, un enfant pour une meurtrissure. C'est que Caïn est vengé 7 fois, mais Lamech 77 fois. » Genèse 4, 23-24. Pierre semble comprendre que l'enseignement de Jésus brise la chaîne de la vengeance qui existe depuis Caïn. Et il propose à Jésus de pardonner jusqu'à 7 fois, comme pour remonter au-delà du péché de Caïn. Or, Jésus lui parle de 70 fois 7 à 7, qui se réfère à l'amplification du péché de Caïn par Lamech, avec une tournure qui vise le mouvement des cercles vicieux qu'il faut transformer en cercles vertueux. Les fautes sont généralement de simples faiblesses humaines, mais l'obstination peut être très grave. Comme dans l'exemple de Caïn tuant Abel. C'est pourquoi la correction fraternelle est importante. Le livre de la Genèse donne aussi l'exemple de la correction fraternelle pratiquée par le patriarche Joseph envers ses frères, qui après avoir pensé à le tuer par jalousie, l'avait vendu. Pour leur faire prendre conscience du mal qu'ils ont commis, il a mis en œuvre une longue mise en scène. Il met quelque chose dans leur sac, les fait prendre pour des voleurs, de sorte qu'il fait mettre l'un des frères en prison et demande en plus qu'on lui amène Benjamin. Les autres sont contraints de voir la peine de leur père Jacob. Et après cette prise de conscience, Joseph se fait reconnaître à ses frères et il leur pardonne. Genèse 45. Amen. Et que Dieu vous garde et vous bénisse.
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La famille se construit sur cette base de promesses mutuelles qui engagent plus que ce qui a été explicitement proposé, voire même plus que ce que l'on avait pensé réellement promettre. Cette vérité n'est pas immédiatement connue et accessible pour le couple. Il faut un événement réel et surprenant, même s'il est planifié ou espéré, pour en prendre conscience. Le pacte secret du couple se révèle dans l'apparition d'un événement critique qui appelle une réponse de sa part. Cette réponse passe par une renégociation de ce qui avait été initialement posé, consciemment et inconsciemment. Nous avons vu que le ressort profond de cette dynamique du couple s'appuie sur le désir de l'autre de chacun des partenaires de l'alliance conjugale. Ce désir, jamais remis à zéro, appelle à un engagement renouvelé de l'autre, à une reconnaissance, à un partage. Entrons un moment dans la structure de la vie du couple et de la famille. Elle s'appuie sur trois principes. Un principe organisationnel, un principe symbolique et un principe dynamique. Le principe organisationnel, c'est la hiérarchie. Si elle n'est pas bien en place, il se crée des dysfonctionnements dans la famille. Cette hiérarchie prend en compte la distinction entre l'homme et la femme, le couple et les enfants, les lignées, paternelles et maternelles, les vivants et les morts. Le principe symbolique, c'est le sens de la relation familiale. Il s'appuie sur des qualités affectives et éthiques des relations. Confiance, espoir et justice. Elle constitue la structure de la relation conjugale, parentale et entre les générations. L'affection n'est pas la seule garantie de la solidité du lien. Les hommes ont besoin de relations, c'est l'origine des religions et du mariage qui était un pacte entre deux lignées au départ. De même, l'amour seul ne suffit pas. Il faut l'espérance, la confiance et la justice. L'espérance, pour l'ouverture à l'imprévu, c'est ce qui manque beaucoup aujourd'hui. La confiance entre l'homme et la femme sur leurs compétences réciproques qui se transmet de la génération à la suivante. Ce qui est traumatique pour une famille, c'est le lien qui se casse entre les époux et qui va à l'encontre de la dynamique de la confiance et de la co-responsabilité. Le problème de fond pour la famille, c'est la permanence du conflit entre les époux, sanctionné par une rupture consommée et pérenne qui marque la génération suivante. Il existe des marqueurs de cette identité symbolique de la famille. Par exemple, les cadeaux de mariage. Ceux que nous avons reçus et ceux que nous avons donnés à de nouveaux mariés. Ainsi, voici un témoignage. Je cite. Après 23 ans de mariage, les cadeaux qui gardent une valeur sont ceux qui, en plus de leur utilité, sont beaux et durables. Porcelaine, cristal, couvert. Fin de citation. Ces dons relient, intègrent le nouveau couple aux deux lignages et à ses amis. Enfin, le troisième principe fondateur de la famille est un principe dynamique, le mouvement du don. Le don est un acte de confiance qui oblige celui qui en bénéficie et qui n'a pas seulement la finalité de transmettre un cadeau, mais bien pour que l'autre puisse donner à son tour. Il crée une dynamique de réciprocité et incite à la coopération en reconnaissance du don reçu. Le don est un fondement du lien, une ouverture de crédit. Des actions coopératives de ce type sont à risque, mais ce sont celles qui produisent des effets positifs grâce à la dimension du don et de la confiance. Je vous invite à un moment de réflexion. Regardons dans nos familles, quelles sont les dynamiques mises en œuvre? Tout est-il à sa place? Repère-t-on les trois principales dynamiques dont nous avons parlé ?

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Dans son livre « L'esprit du don », Jacques Godbout nous en donne un exemple. Je cite. « Dans ce sens, nous considérons que la famille est le lieu de base du don dans toute société.

le lieu où il se vit avec le plus d'intensité, et le lieu où on en fait l'apprentissage. L'enfant, devant sa part de gâteau, dit à sa mère « Je le prends, c'est ma part, c'est mon droit, cela me revient. » La mère répond « Tu as raison, c'est ton droit. Tout ce que je te demande, c'est de partager ta part avec ton copain qui vient d'arriver. Tu le fais si tu le veux bien, car tu as le droit de le garder en entier. » Dans cet exemple, on voit émerger la différence entre l'apprentissage des droits et l'apprentissage du don, ce surplus nécessaire au-delà du droit et en même temps condition des droits. C'est d'ailleurs l'apprentissage le plus important pour, entre guillemets, réussir sa vie. Apprendre à donner sans se faire avoir. La famille est d'ailleurs elle-même fondée sur un don, sur la création d'un lien de don. L'union de deux étrangers pour former le noyau de ce qui sera le lieu le moins étranger, le lieu de la définition même de ce qui n'est pas étranger, la famille. Fin de citation. Ainsi, à l'inverse, Jacques Godbout, toujours dans l'esprit du don, dit également, je cite, « Notre hypothèse, explicite, est que lorsqu'un rapport matrimonial se caractérise par la recherche de l'équivalence marchande, lorsqu'un couple essaie continuellement de faire les comptes, cela est un indicateur de mauvais fonctionnement, et la vie à deux finit par, entre guillemets, un règlement de compte. Le don a horreur de l'égalité. Il recherche l'inégalité alternée. » Fin de citation. Ce qui est un bon indicateur de la santé de la famille et du bien-être qui est vécu est le soin du lien, de la relation entre les différents membres, l'engagement pour le lien de chacun de ses membres. Mais parfois, la famille et le couple seul ont des difficultés à sortir du conflit et se retrouvent dans des impasses. La rencontre avec un tiers, avec qui faire l'expérience du pardon, de la compassion, où l'on peut mettre des mots, M-O-T-S, sur les mots, M-A-U-X, est souvent une réponse adaptée pour restaurer le lien. La rencontre avec un tiers, expert, est comme une opportunité pour renouveler le pacte du couple. La tâche des couples pendant toute leur vie est de renouveler le pacte, l'alliance conjugale, pendant les transitions majeures de la vie. Il est important de réussir à ne pas changer le partenaire, mais à changer la nature du contrat avec le même partenaire, pour garder le rapport intime, la complicité qui fonde l'identité du couple. Un couple réussit s'il a la capacité de transformer le pacte explicite et la partie connue du pacte secret. La rencontre avec un tiers représente pour les membres de la famille une expérience de transition qui aide à la réorganisation de la vie familiale, mais aussi à la sauvegarde de l'être familial dans la durée. Les enjeux se situent sur plusieurs générations. Au-delà des conceptions utilitaristes du couple et de la famille, il se joue des dynamiques profondes et structurantes pour toute la société. Le couple et la famille sont des unités vivantes et évolutives qui ont une psychologie propre. Il est donc important de connaître et de comprendre ces dynamiques, en particulier au moment où le couple se constitue, où la famille prend naissance. La bonne compréhension de ce qui anime en profondeur l'homme et la femme qui s'aiment et s'engagent en se le disant est un gage de longévité pour le couple et de stabilité pour la famille et la société. Inévitablement, cette communion conjugale innervée par le désir jamais satisfait du don de soi et de la réception du don de l'autre sera chahutée par la vie. Les réorientations nécessaires, les ajustements et les nouveaux départs qui seront donnés sont les réponses à ces événements critiques, heureux et malheureux. Ceci est le témoignage de la nature vivante et dynamique du couple qui appelle à un discernement éclairé, voire soutenu par un tiers aidant, mais surtout par la lumière de la sagesse divine. À très bientôt pour la poursuite de notre étude du couple et de son intimité.

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2: Nous étudions quelque peu en détail le récit du meurtre d'Abel par son frère Caïn. Pourquoi ? Parce qu'il nous semble être comme le récit typique, le récit le plus symbolique de ce que la jalousie peut entraîner entre deux personnes qui étaient proches, puisqu'ici il s'agit de frères. Nous avons vu que dans un premier temps, Caïn est le préféré, en tout cas de sa mère, Ève, de Dieu. On ne le sait pas trop, mais la mère le pense. Il a la place la plus importante, il est cultivateur, il possède des champs, il possède des vergers, il est propriétaire terrien. Alors qu'Abel semble, aux yeux de sa mère en tout cas, beaucoup plus transparent. Il existe à peine. Et d'ailleurs, il est berger, c'est-à-dire qu'il vit davantage en périphérie, loin des villes, il vit avec ses troupeaux de moutons et il ne possède, quant à lui, aucune terre. Dans ce premier temps, donc, Caïn a la bonne place. Et nous nous disions qu'il aurait été logique que s'il y eut jalousie entre les deux, ce soit de la part d'Abel vis-à-vis de Caïn. Eh bien non, c'est l'inverse qui va se produire. Pourquoi ? Parce qu'il va y avoir un renversement total de situation. Lorsque l'un et l'autre font une offrande à Dieu, celle d'Abel plaît à Dieu, celle de Caïn lui déplaît. Et là, c'est le drame pour Caïn. Voilà que c'est désormais Abel qui semble être le préféré, et pas seulement le préféré de la maman, ça c'est une chose, mais le préféré de Dieu. C'est bien plus important. Caïn se retrouve donc démuni, ayant perdu cette place en or qui était la sienne. Alors nous essayons de comprendre pourquoi il y a cette différence de la part de Dieu envers les deux offrandes. Nous avons vu, première hypothèse, Caïn n'a peut-être pas offert le meilleur de ce qu'il avait, car la Bible ne dit rien de la qualité des produits offerts par Caïn. Par contre, elle souligne que Abel offre les premiers-nés de son troupeau et qu'il choisit pour offrir à Dieu les meilleurs morceaux. C'est donc peut-être une hypothèse. La seconde hypothèse est la suivante. Dieu, connaissant la situation entre Caïn et Abel, et cette préférence pour Caïn de la part de sa mère, il aurait voulu, en ce sens, rétablir l'équilibre, faire œuvre de justice et faire comprendre à Caïn que Abel compte aussi, qu'il a du prix aux yeux de Dieu, au moins autant que Caïn. Donc, peut-être nous avons là une démarche de la part de Dieu qui aurait été une démarche tout simplement de justice. Une autre hypothèse qui m'avait été donnée par le père Dubuis, dominicain, grand spécialiste de la Bible et qui fut pendant de longues années au couvent des dominicains à Jérusalem. Lorsqu'un jour je discutais justement de cette question avec lui, il me donna une autre hypothèse. « Bien sûr, me dit-il, la loi n'est pas encore donnée. Mais même si elle n'est pas donnée, on peut en avoir l'intuition. C'est-à-dire que Abel, qui connaît Dieu, a l'intuition déjà, même si ça n'a pas été réellement formulé par Dieu, a l'intuition de ce qui lui plaît. Et il va lui offrir une vie en sacrifice, celle du premier agneau de son troupeau. Or, nous savons que le sacrifice proprement dit, de fait, il s'opère par l'offrande de la vie, d'un être vivant. et non pas par l'offrande d'un poireau ou d'une carotte. Certes, on peut offrir les fruits de la terre, et cela se faisait, par exemple, à la fête de Pentecôte, on apportait les prémices de la récolte. Mais ça n'a pas le sens d'un sacrifice. Et Caïn qui offre des légumes, alors vous allez me dire, il offre des légumes parce qu'il n'a que ça, parce que c'est sa production. Il offre quelque chose qui ne plaît pas à Dieu dans le sens du sacrifice. C'est-à-dire que Caïn n'a pas eu ce pressentiment de ce que contiendrait la loi de Dieu. Évidemment, cette explication est un petit peu intellectuelle peut-être, mais c'est une des hypothèses que nous pouvons avancer pour comprendre pourquoi Dieu a agi ainsi. Néanmoins, la suite du texte va nous montrer qu'il n'était pas dans le projet de Dieu d'ensemencer la jalousie dans le cœur de Caïn, mais bien plutôt de lui donner une certaine leçon pédagogique. Caïn n'est pas condamné par Dieu, qui, comme nous allons le voir, lui laisse une porte ouverte.

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1: Si tu agis bien, ne relèveras-tu pas ton visage, dit Dieu à Caïn. Mais si tu n'agis pas bien, le péché est accroupi à ta porte. Il est à l'affût, mais tu dois le dominer. Nous voyons bien que Dieu ouvre une porte pour un meilleur avenir à Caïn. Il est peut-être à terre, mais il se relèvera. Il est peut-être blessé dans son orgueil, mais il doit apprendre l'humilité pour grandir sur les chemins de Dieu. Et il doit découvrir ce qu'est réellement la fraternité, l'amour fraternel. C'est tout un contexte humain que cette histoire nous fait connaître. Les hommes sont frères, et il n'y a pas un plus grand que l'autre aux yeux de Dieu. Pourtant, ils essayent de se dominer les uns les autres, et la domination de l'un sur l'autre ne peut qu'engendrer quelque chose de mauvais. Si le puissant ne s'humilie pas, s'il n'ouvre pas son cœur à son frère, alors la jalousie va régner entre les hommes, et comme nous l'avons vu dans l'épître de Saint Jacques, elle sera la cause de bien des malheurs. Malgré l'avertissement de Dieu, Caïn va succomber à la jalousie. C'est dire que la parole de Dieu, elle éclaire les consciences, mais elle ne peut s'y substituer. Dieu nous invite à réfléchir sur nos pulsions, sur nos désirs de puissance, mais réfléchir à nous ensuite de mettre cette réflexion en pratique. À nous de changer profondément. Apparemment, Caïn refuse d'entendre. Il confond son frère avec un ennemi, alors qu'Abel n'est pour rien dans toute cette histoire. La jalousie a fait son chemin dans le cœur de Caïn. Alors, nous dit le verset 8, il dit à son frère Abel, « Sortons dans les champs. » Et quand ils furent dans la campagne, Caïn se jeta sur son frère Abel et le tua. C'est un crime de jalousie, c'est un crime passionnel. Or, et il serait bon que l'homme le comprenne une fois pour toutes, supprimer physiquement son adversaire ne change rien à la situation. Au contraire, c'est l'état du meurtrier qui empire. Ce texte nous rappelle donc que la jalousie est un mal, parfois inévitable, qui fait partie de l'histoire de toutes les familles, de toutes les communautés. Il nous rappelle aussi que Dieu essaie de prévenir ce mal par sa parole, mais qu'il ne se substitue pas aux hommes qui doivent dominer ce mal qui peut être en eux. Enfin, le texte nous dit que quand Dieu intervient, c'est auprès de la victime pour compenser le malamour ou les dégâts malheureux des jalousies humaines, si bien que ce mal peut se changer en bien, y compris pour ceux qui ont été coupables et impulsifs.

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1: C'est la fin de cette série avec ce dernier entretien au micro, vous l'avez entendu. Vous avez accueilli aussi ces paroles de profession infirmier libéral. Bernard Yanta, bonjour.
2: Bonjour.
1: Vous nous avez un peu raconté un bout de votre histoire, de votre chemin, de votre métier. Et puis hier, nous avons terminé avec le sommet aussi de ces pas sur les pas de François, l'homme d'assise, le pauvre Rélo, amoureux de la création. C'est votre chemin. Alors nous allons, et si vous permettez, après une telle expérience, donc il y a l'homme nouveau, l'homme quelque peu... Vous n'hésitez pas à me corriger, qui renaît à la vie, c'est une renaissance pour vous. L'homme ancien en est mort et c'est l'homme nouveau. Voilà. Alors, on va parler peut-être des fruits. Il y a cet homme qui devient croyant. Cet homme aussi, hein, j'en informe aussi les auditeurs, vous allez recevoir aussi ce sacrement de confirmation. Qu'est-ce qui a réellement changé en vous, votre regard, vos relations, même votre métier et vos relations avec vos patients? Voilà, quelles sont un peu les transformations? Racontez-nous.
2: Professionnellement, entre autres, maintenant, je suis vraiment tout le temps en prière. Hein. Après tous les patients que je soigne, je suis, avant de rentrer dans la maison, devant la porte... Je récite la prière de Jésus. Seigneur Jésus Christ, Fils de Dieu, aie pitié de Éléonore, Thérèse, Bernadette. Ça, c'est quasi systématique. Bon, souvent, j'ai l'esprit qui est pris avec tout un tas de choses à penser, hein, de proprement aux soins ou pour des choses diverses et variées, hein, l'environnement qui va intervenir, et tout ça. Mais c'est quasi systématique, hein, la prière de Jésus, elle est en moi, hein, là, elle est, ça tourne en boucle. Donc, dans le soin, même si je soigne comme j'ai toujours soigné, la prière de Jésus s'est invitée au soin. Ça, c'est naturel. C'est complètement naturel. Ça coule de source, quoi. Et j'ai l'impression, enfin, c'est pas qu'une impression, mais pour moi, c'est une énorme aide. Hein. Mais c'est surtout une aide pour le patient. Hein. Enfin, c'est ce que...
1: Vous avez eu des retours?
2: C'est ce que je ressens.
1: Vous avez eu des retours? Vos patients, les patients, les familles, et puis vos proches, votre entourage, vous ont-ils vu changer presque un homme nouveau? Vous ont-ils reconnu?
2: Ça,
1: oui, non, la transformation était visible.
2: La transformation est forcément visible, parce que moi, jusqu'à que je rencontre Suzanne et que j'aille assise... j'étais pas, même si j'ai été tolérant sur et très bienveillant sur le monde chrétien et sur d'autres mondes en général, hein, je faisais pas de j'étais pas en opposition, hein, mais là forcément depuis 2 ans certains amis qui me regardent avec leur grands yeux me disent mais Bernard, hein, ben moi, je leur réponds, oui, il y a 2 ans, j'étais à ta place.
1: Et c'est, vous interpellez?
2: Pardon?
1: Vous les interpellez par ce changement, cette transformation?
2: Ben forcément, ça éveille beaucoup de curiosité. Ça peut... Mais c'est toujours dans la... C'est plutôt bienveillant, hein. Même si ça peut heurter ou choquer certaines personnes, hein, que ce soit la famille ou les amis, c'est toujours bienveillant, parce que quelque part j'ai pas changé non plus dans ma relation avec les personnes. Donc, mais forcément ça éveille énormément de curiosité et de questionnements, beaucoup de questionnements. Donc là, je m'en donne à cœur joie.
1: Donc aujourd'hui, vous êtes un homme libre, libre dans le témoignage. Vous témoignez de cette expérience que vous avez. Ah oui, vous avez le sourire. Vous avez le sourire et vous n'hésitez pas.
2: Avec une grande joie, oui. Avec une grande joie, c'est naturel, là, maintenant. Donc, dès que je peux l'évoquer, forcément...
1: Grande joie, la joie de François d'Assise aussi, vous me faites penser à François.
2: Après, François, pour moi, vraiment, représente l'idéal humain. Hein. C'est quelqu'un avec qui j'ai, on va dire...
1: Vous êtes rentré en amitié avec François d'Assise.
2: C'est forcément, hein. je retrouve en François, que ce soit l'importance qu'il donne à toutes les créatures et à mon côté aussi proche de celle-ci. Et après, tout ce qui est en relation avec les pauvres, hein, les malades.
1: Alors, les malades, hein, voilà, ce soignant, vous ont-ils trouvé changé?
2: Bien sûr.
1: Ah oui. Ont-ils été curieux de ce changement?
2: Les croyants, forcément, ils ont été un peu étonnés, forcément, parce qu'ils ne me connaissaient pas.
1: Oui, vous étiez éloigné.
2: Ils ne me connaissaient pas croyant avant d'aller à Assise. Donc là, ils me retrouvent croyant, donc forcément, ils sont...
1: Quelle transformation.
2: C'est formidable. Cité Thérèse, il me dit, mais c'est fabuleux, c'est fantastique. Donc forcément, oui. Mais après, les gens sont plutôt bienveillants et parfois étonnés. Mais je suis plutôt bien accueilli dans ma nouvelle forme de...
1: Est-ce que vous êtes un homme, permettez-moi, je vais oser, est-ce que vous êtes un homme, suite à cette expérience de révélation, de transformation, à Assise, avec l'aide de Saint François d'Assise, un homme heureux, pleinement heureux, et avec un cœur plus paisible?
2: Oui, je pense... Hein. Oui, forcément.
1: C'est pas une question de piège.
2: Non, pas du tout. Forcément, j'ai cette immense grâce de d'avoir été touché. Donc, pour moi, c'est un retournement. C'est on reste un homme de ce monde avec toutes ces
1: avec ses travers aussi.
2: Avec ses travers. Oui. Mais forcément, là, le fait d'avoir cette force qui m'est donnée, de pouvoir, entre autres, témoigner et de vivre avec, forcément, c'est une immense joie et un immense privilège que j'ai de pouvoir être là.
1: Alors, celui qui n'était pas croyant avant, qui est devenu croyant, permettez-moi, mais avec votre métier de soignante depuis toutes ces années, est-ce que c'est un plus au fond?
2: Je pense
1: un atout de plus, permettez-moi.
2: Ben oui, forcément, quoi. Forcément, on se sent soutenu, on se sent aidé, on se sent porté. Ah, oui. On se sent porté et malgré le poids des années, parce que forcément, je suis physiquement, c'est plus difficile qu'il y a 10, 20 ou 30 ans. Et ça me porte, oui.
1: On va terminer cette série et puis je vous remercie infiniment parce que c'est le cœur d'un homme qui s'est laissé apprivoiser, observer aussi, je vous ai observé, je vous ai apprivoisé, nous nous sommes apprivoisés, donc c'est la parole d'un homme, d'un cœur d'un homme qui s'est ouvert. Que diriez-vous à quelqu'un, et là je pense aux auditeurs, qui cherchent peut-être encore un sens à sa vie, qu'aimeriez-vous qu'il retienne en fait de votre parcours d'homme? Quelqu'un qui se questionne peut-être encore, quelqu'un peut-être qui n'a jamais fait l'expérience d'un pèlerinage, et vous, vous êtes sorti de cette zone un peu de confort, vous êtes laissé apprivoiser et vous êtes parti en pèlerinage. Et c'est ainsi que nous terminons cette série, peut-être avec tout simplement votre vécu et votre réponse.
2: N'ayez pas peur de croire. N'ayez pas peur de croire. J'en suis le témoin. Soyez courageux Et il faut avancer, quoi. Il faut avancer, il faut, dans la difficulté, dans cet effroyable monde qui peut apparaître parfois, il faut aller puiser les petites choses qui vont nous porter, qui vont nous sauver. Il faut pas avoir peur de croire. J'en suis vraiment le témoin.
1: Et vous avez été sauvé, vous avez rencontré le Sauveur.
2: Tout à fait.
1: Voilà, ce qui fait la synthèse aussi de cette série. Ouais. Donc rien n'est impossible à Dieu.
2: Non.
1: Il vient à la rencontre de tout homme,
2: tout
1: de toute femme, comme il est venu. Donc, à Assise, vous rencontrez. Merci infiniment de vous être finalement offert, livré. Et je vous souhaite un beau parcours de soignant, toujours auprès de ces personnes, parfois celles qui sont aussi en fin de vie, et puis avec une actualité que nous connaissons. Voilà, soyez ce bon soignant. Merci.
2: Merci beaucoup.
1: Merci Bernard Yanta.

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2: Bonjour à tous. Le Premier ministre britannique Andy Burnham a appelé le 29 juillet à suspendre le débat parlementaire sur la légalisation du suicide assisté. Le catholique estime que cette discussion ne peut avoir lieu avant que les soins palliatifs et l'aide sociale soient correctement financés. Je pense qu'il est très difficile d'engager ce débat plus large du suicide assisté dans un contexte où les gens ne bénéficient pas de ces soins et n'ont pas l'esprit tranquille à ce sujet, a déclaré donc Andy Burnham aux journalistes lors d'une visite dans une maison de retraite londonienne. Il s'est ainsi engagé à réformer le système d'aide aux personnes vulnérables de son pays, rapporte le média américain Crooks. Pour le Premier ministre, l'incapacité des responsables politiques à s'attaquer aux problèmes systémiques constitue un manquement grave à leur devoir public. Le projet de loi sur le suicide assisté au Parlement britannique fera l'objet d'une deuxième lecture. L'idée est d'autoriser la pratique tout en la réservant aux adultes et aux personnes atteintes d'une maladie en phase terminale. Les effets de la déclaration d'Andy Burnham sera probablement davantage politique que juridique. Si elles ne bloqueront pas le processus parlementaire, elles en modifient cependant sensiblement le contexte. En faisant de la réforme des soins palliatifs et du social care un préalable moral et politique, le Premier ministre offre aux députés hésitants une raison de demander un report du projet. La position du nouveau Premier ministre marque une rupture avec celle de son prédécesseur qui soutenait le projet de loi. Il s'agit également d'un revers majeur pour les partisans du suicide assisté au Royaume-Uni qui comptaient sur le soutien de l'ancien Premier ministre. Andy Burnham, officiellement chargé du gouvernement britannique le 20 juillet 2026, est le premier catholique à occuper ce poste. Bien que peu pratiquant, il dit être influencé par sa foi et par la doctrine sociale de l'Église. Monseigneur John Sherrington, archevêque de Liverpool, la ville natale d'Andy Burnham, s'est félicité des déclarations du Premier ministre. Il est d'une grande importance que le Premier ministre ait confirmé sa position quant à la nécessité de soins palliatifs et d'accompagnement social adéquat avant la deuxième lecture, a déclaré l'évêque, qui dirige les actions de défense de la vie menées par la conférence épiscopale. Monseigneur Sherrington a rappelé l'opposition de l'Église catholique au suicide assisté, qualifiant le projet de loi de fondamentalement vicié et exhortant les députés à voter contre. Il a dans le même temps invité les législateurs britanniques à travailler ensemble pour veiller à ce que nos services de soins palliatifs et d'aide sociale puissent être cités en exemple en tant que soins véritablement dignes en fin de vie. Rappelons que le nouveau Premier ministre britannique, Andy Burnham, est de confession catholique et c'est le premier de l'histoire à occuper ce poste. Je vous souhaite à tous un très bon week-end et je vous retrouverai avec joie dès lundi. À très bientôt.

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3: Aujourd'hui, 11 septembre, nous fêtons Saint Adelphe. Saint Adelphe, ou Saint Adelphus, sans doute originaire de Metz, dut naître vers 595. Très vite, il se sentit attiré par la vie religieuse. Il devint disciple d'Arnulfus, élu au siège épiscopal de Metz en 614. Puis il entra au monastère de Luxeuil, dont l'abbé était alors Eustasius, successeur de Conlubanus. On dit qu'avec deux autres moines, son parrain Amatus et Romaricus, il céda au schisme d'Agricius. Mais tous trois se repentirent bientôt. En signe de pénitence, Romaricus, vers 620, mit à la disposition de Luxeuil un domaine qu'il possédait au mont Abinte, dans les Vosges, sur la rive droite de la Moselle, pour y construire deux nouveaux monastères, un d'hommes et un de femmes. Tandis que l'ammoniale Gébétrudis présidait aux destinées de celui-ci, Amatus devint abbé de celui-là, où le suivirent Romaricus et Adelphus. À la mort d'Amatus en 628, Romaricus lui succéda, et à la mort de Romaricus en 653, Adelphus fut le troisième abbé du mont Abinte, désormais appelé Romaricimons, origine de la ville de Remiremont. C'est à Luxeuil qu'Adelphus revint pour mourir en 970. Quant au prénom d'Adelphe, il vient du grec Adelphos, qui signifie « le frère ». Ce mot fut choisi très tôt comme prénom par les chrétiens pour souligner le lien qui existait entre eux. À partir du IXe siècle, Adelphe est devenu plutôt rare. Seulement 9 personnes ont été prénommées Adelphe en France depuis 1900. Nous fêtons aussi aujourd'hui le bienheureux Jean-Gabriel Perboire, né à Montgesti dans le Lot en 1802 et mort à Houtchangfou le 11 septembre 1840. Demain, vous pourrez souhaiter une bonne fête aux Apollinaires. Bonne journée.
4: Évangile de Jésus-Christ selon saint Luc. En ce temps-là, Jésus disait à ses disciples en parabole: un aveugle peut-il guider un autre aveugle? Ne vont-ils pas tomber tous les deux dans un trou? Le disciple n'est pas au-dessus du maître. Mais une fois bien formé, chacun sera comme son maître. Qu'as-tu à regarder la paille dans l'œil de ton frère, alors que la poutre qui est dans ton œil à toi, tu ne la remarques pas? Comment peux-tu dire à ton frère: frère, laisse-moi enlever la paille qui est dans ton œil, alors que toi-même ne vois pas la poutre qui est dans le tien? Hypocrite! Enlève d'abord la poutre de ton œil, alors tu verras clair pour enlever la paille qui est dans l'œil de ton frère. Dans l'Évangile selon saint Luc, plusieurs fois Jésus est appelé « maître ». C'est lui qui sait et qui enseigne. Pourtant, Jésus n'enseigne pas ce qui vient de lui. Il enseigne ce qu'il a appris de son Père. Jésus exulte de joie sous l'action de l'Esprit-Saint, car il se sait tout petit. Et en tant que tout petit, il reçoit ce que le Père veut lui révéler. Jésus n'a qu'un désir dans sa vie, accomplir la volonté de son Père et pas la sienne. Il sait que la volonté de son Père est tout orientée vers la miséricorde. Ainsi, Jésus enseigne et pratique la miséricorde à la manière de son Père. Dans son évangile, Saint Jean exprime cela très explicitement quand Jésus dit « Amen, amen, je vous le dis. Le Fils ne peut rien faire de lui-même. Il fait seulement ce qu'il voit faire par le Père. Ce que fait celui-ci, le Fils le fait pareillement. » Dans l'évangile de ce jour, Jésus met en garde ceux qui veulent enseigner sa parole et guider les autres. Ils doivent d'abord se laisser enseigner et guider. Et comment ? Par la méditation de la Bible, par le catéchisme, par les enseignants reconnus par l'Église. Mais cela ne suffit pas. Même des prêtres, des évêques, des professeurs de théologie peuvent dire des bêtises et en faire. Je crois qu'il faut aussi savoir se laisser enseigner par la vie, par l'expérience, par la réalité, par les autres et même par les plus petits. Ce n'est pas un enseignement de faculté avec des concepts compliqués et une pensée bien structurée. C'est un enseignement qui doit nous ramener à la réalité de la vie, à la vérité, qui nous oblige à rejeter les pensées bien convenues ou toutes faites, d'ordre idéologique. C'est un enseignement qui nous invite à l'humilité et à accepter de nous remettre en question. Derrière cet enseignement, c'est Dieu lui-même qui nous parle. D'ailleurs, c'est ainsi que Dieu s'est révélé au peuple hébreu. Dieu lui a parlé à travers les patriarches et les prophètes qui n'étaient pas parfaits. Dieu lui a parlé à travers ses actes de bénédiction, tels que la libération d'Égypte, ou à travers des punitions en quelque sorte, telles que la destruction du temple. Ainsi, chacun de nous qui voulons parler de Dieu et témoigner de notre foi, particulièrement les évêques et les prêtres qui avons mission d'enseigner et de guider, devons toujours avoir ce fond d'humilité, nous rendant prêts à accueillir les critiques et à nous remettre en question. Sinon, nous risquons d'annoncer ce qui vient de nous et pas ce qui vient de Dieu. Nous risquons d'être des aveugles, voulant guider d'autres aveugles.
5: L'évangile de ce jour nous était commenté par le père François Mounier, curé de l'ensemble paroissial de la Croix-Falgarde.

Je fais le rêve qu'un jour, chaque vallée soit glorifiée. Que chaque colline et chaque montagne soient aplanies. Que les endroits rudes soient transformés en plaines. Que les endroits tortueux soient redressés.

0: Depuis le 22 mai, durant tout l'été, un spectacle son et lumière exceptionnel est proposé à la cathédrale Sainte-Marie de Bayonne, tous les soirs du mercredi au samedi. Ce spectacle est intitulé « Luminiscence ». Nicolas Leboucher, bonjour. Vous êtes le vice-président opération de ce spectacle qui va nous émerveiller tout l'été à la cathédrale de Bayonne. Alors déjà, est-ce que vous pouvez nous raconter en quoi consiste ce spectacle ?
1: Oui, bien sûr. Ce spectacle, c'est un spectacle son et lumière qui retrace toute l'histoire de la région et de la cathédrale. C'est un spectacle, quand je dis son et lumière, c'est qu'il y a des projections vidéo sur les murs de la cathédrale, à l'intérieur de la cathédrale Sainte-Marie de Bayonne. Et puis, le volet son, c'est des chœurs qui accompagnent ce spectacle. Et en l'occurrence, c'est un chœur basque, puisque c'est le chœur Bayonne-Pays Basque qui va chanter.
0: Donc en direct live pour certains jours, on aura donc ce chœur. Et puis on aura aussi Anne Etchegoyen dont on va entendre la voix durant le spectacle.
1: Tout à fait. Le chœur chante en live un grand nombre de soirs. Et d'ailleurs, le spectacle commence avec un chant basque a cappella. Et Anne Etchegoyen nous a prêté sa voix à la voix off, si vous voulez, de ce spectacle, fait la voix off de ce spectacle. Donc c'est vraiment elle qu'on entendra tous les soirs et qui a été enregistrée spécifiquement pour ce spectacle.
0: Ce spectacle, donc, vous l'avez déjà réalisé dans d'autres villes. Il est d'ailleurs en ce moment même à Paris, je crois, et dans d'autres villes de France et du monde. C'est donc un grand succès à chaque fois et c'est quelque chose qui remporte vraiment l'adhésion de tous.
1: Oui, tout à fait. Alors, il est joué actuellement à Paris et dans plusieurs villes du monde. Néanmoins, le spectacle, il est à chaque fois fait sur mesure pour le monument dans lequel il est joué. Et en l'occurrence, là, il a été fait sur mesure pour la cathédrale Sainte-Marie de Bayonne. Un spectacle comme celui-ci, c'est en général 6 à 9 mois de travail et tout part du monument. On réfléchit vraiment le spectacle autour du monument. Que ça soit sur le plan artistique, que ça soit sur le plan technique, voilà, tout est vraiment fait en tenant compte du monument.
0: Alors justement, comment ça s'est préparé? Vous avez travaillé avec le recteur, l'abbé Philippe Fabas, donc vous dites 6-9 mois de préparation. Est-ce que vous pouvez nous raconter un petit peu les coulisses de la préparation?
1: Bien sûr, le spectacle il commence avec un scan en 3 dimensions de la cathédrale. C'est ce qui nous permet, nous, ensuite, de pouvoir imaginer les projections vidéo qui seront faites. Ensuite, on a de la chance parce que, en général, les cathédrales sont, sur le plan acoustique, exceptionnelles. Donc, on peut assez facilement y installer des équipements pour le son. Il y a une équipe qui travaille sur le son et sur les images pendant 6 à 9 mois. Et ensuite, vous avez la narration. Ce spectacle, il est... Il y a une voix off, comme on le disait tout à l'heure, avec Anne Etchegoyen qui parle. Ce texte, il est écrit en collaboration avec le recteur de la cathédrale. Il y a un très gros travail de recherche. Mathieu, chez nous, dans nos équipes, fait un super travail de recherche. Et ça permet justement d'avoir un texte qui soit sur mesure pour la cathédrale.
0: Alors cette cathédrale, c'est vrai que c'est un monument très connu chez nous et en même temps on ne connaît pas forcément les détails de l'histoire. Est-ce que vous-même, Nicolas Leboucher, qu'est-ce que vous avez découvert sur cette cathédrale et puis plus largement sur le Pays Basque?
1: Alors moi je ne suis pas basque, donc forcément quand j'ai vu le texte, j'ai appris beaucoup de choses. Ceci dit, il y a deux anecdotes qui ont retenu vraiment mon attention. La première, c'est qu'en fait cette cathédrale, elle est à la fois très ancienne. Elle a plusieurs siècles d'existence et en même temps elle est finalement assez récente et d'ailleurs c'est ce qui explique, je l'ai vu là en passant et en venant vous voir au studio où on enregistre.

0: Et l'influence anglo-saxonne a fait que Bayonne est aussi rayonnant aujourd'hui économiquement. Et donc, quelque part, sous le drapeau anglais, il y a pas mal de choses qui ont été faites, et puis après, sous le drapeau français. Mais voilà, en tout cas, moi, je n'avais pas forcément tous ces détails-là en tête, et j'ai découvert ça à travers du spectacle.
1: Et puis, ce qu'on découvre aussi grâce à ce spectacle, c'est peut-être des endroits de la cathédrale qu'on ne pourrait pas voir à l'œil nu, enfin, qui sont mis en valeur, en tout cas, grâce aux lumières, grâce à la façon de les présenter.
0: Absolument. Ce qui est exceptionnel aussi avec ce spectacle, c'est que les projections lumineuses, en fait, viennent épouser parfaitement l'architecture du bâtiment, d'où l'utilité de faire un scan en trois dimensions au tout début des travaux qu'on fait, ces 6 à 9 mois de travail. C'est pour épouser parfaitement l'architecture du bâtiment. Ça met en lumière des voûtes, ça met en lumière des piliers, ça met, voilà, donc ça met vraiment en lumière les détails architecturaux de la cathédrale. Et du coup, ça oblige aussi les spectateurs à lever le nez et à découvrir la cathédrale éclairée différemment et avec ses jeux de lumière et de projection vidéo.
1: Alors ce spectacle donc il va durer tout l'été à la cathédrale de Bayonne, donc du mercredi au samedi. Quel est votre objectif? Qu'est-ce que vous espérez? Bien sûr faire venir du monde, mais quel est l'objectif derrière tout cela?
0: Alors, il y a plusieurs objectifs. Déjà, l'essence même de ce spectacle, c'est de mettre en valeur le patrimoine. Et je pense que le spectacle le fait très bien, mais la cathédrale Sainte-Marie de Bayonne s'y prête aussi particulièrement bien. Donc, le premier objectif, c'est de mettre en valeur le patrimoine. Il faut évidemment accueillir un grand nombre de spectateurs. L'avantage aussi d'un spectacle comme celui-ci, c'est que ça permet à des habitants du Pays Basque ou peut-être à des touristes aussi de pousser la porte de la cathédrale, ce qu'ils ne feraient pas forcément sans l'existence d'un tel spectacle. Et puis ensuite, chaque spectateur qu'on accueille prend un billet et une partie du montant de ce billet est reversée pour la préservation du patrimoine. Et grâce au spectacle Luminiscence, on a déjà reversé plus d'1 million d'euros pour la préservation du patrimoine, avec toutes les villes dans lesquelles le spectacle a déjà été joué.
1: Pour Bayonne, il y aura une participation à l'orgue, je crois.
0: Alors je crois que l'orgue, et d'ailleurs c'est aussi une anecdote du spectacle, je crois que l'orgue ne fonctionne plus depuis 1974, et donc effectivement ça pourrait être un des chantiers, et je sais qu'à Bordeaux par exemple, l'orgue est actuellement en réparation, et on a joué notre spectacle à Bordeaux, et nos fonds ont probablement contribué à ce chantier-là, donc pourquoi pas. Ça pourrait servir à ça.
1: Est-ce que, il y a aussi une visée spirituelle? Est-ce que, en voyant ce spectacle, on peut être touché aussi parce que voilà, une cathédrale, c'est pas que un lieu culturel, c'est aussi la présence de Dieu. On est sur une radio chrétienne, donc on peut le dire. Est-ce que ce spectacle peut toucher aussi le cœur des personnes?
0: Alors, je pense que ce spectacle peut

0: Après, j'imagine que les spectateurs de confession catholique ou chrétien seront peut-être plus particulièrement touchés. Maintenant, d'expérience, moi j'ai pu voir que des spectateurs, quelle que soit leur religion, leur âge, leurs origines, sont touchés par ce qu'on fait. Et c'est d'autant plus vrai que d'ailleurs il est joué dans plein de pays du monde. On est actuellement au Brésil, aux États-Unis, au Royaume-Uni. Donc voilà, je pense que c'est un spectacle qui peut toucher beaucoup de monde.
1: Mettre en valeur le culturel peut nous faire comprendre aussi la transcendance qu'il y a dans une cathédrale.
0: Bien sûr, et je pense que j'allais dire c'est très fin entre le culturel et le cultuel, mais évidemment, ça met en évidence un certain nombre de détails de l'histoire aussi qui ont trait à l'histoire chrétienne et catholique de la cathédrale, en l'occurrence.
1: Donc on l'espère que ce spectacle touchera le plus grand nombre. Alors on va donner les détails des inscriptions, des tarifs, comment on fait pour s'inscrire. Donc c'est du mercredi au samedi, tout l'été jusqu'à fin septembre. Alors il y a des petites subtilités. Mercredi, jeudi, ce sera pas du live, sauf à partir du 9 juillet, je
0: C'est
1: crois.
0: ça, à partir de mi-juillet, toutes les séances sont pour le coup avec le chœur en live, donc le chœur Bayonne Pays Basque qui chante tous les soirs à raison de deux séances par soir. Donc pour le coup, ça sera la possibilité pour tous les habitants du Pays Basque, mais aussi les vacanciers qui sont de passage dans la région, de venir voir la cathédrale avec ce spectacle.
1: Donc voilà, il n'y a pas bien sûr pas que des chants, hein. Il y aura tout le spectacle qui dure 45 minutes, c'est
0: Qui dure
1: ça?
0: 45
1: Et
0: minutes,
1: donc
0: tout
1: il y
0: à fait.
1: aura certains soirs deux séances. Alors pour s'inscrire, il faut aller sur Luminescence.
0: Luminiscence.com, c'est sur le site Luminiscence avec deux i, Luminiscence.com, et là-dessus il y a la billetterie.
1: Un petit mot d'ailleurs rapide sur le choix de ce mot.
0: Luminiscence, c'est la contraction de luminescence et réminiscence, et donc c'est ce qui explique que ça fasse luminiscence.
1: Voilà, donc Luminiscence, n'hésitez pas à aller voir sur le site qui vous donnera un tout petit aperçu de ce que vous pourrez voir à la cathédrale de Bayonne. Donc tout l'été jusqu'à fin septembre, spectacle son et lumière. Merci beaucoup Nicolas Leboucher d'être venu nous en parler et bon spectacle.
0: Merci à vous.
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0: c'est la rentrée également pour les étudiants de l'antenne de théologie des Pays de l'Adour. Abbé Louis-Marie Rino, bonjour à vous.
1: Bonjour Violaine, bonjour à tous et à toutes.
0: Vous êtes responsable donc de l'ATPA, cette antenne de théologie qui propose des cours. Alors on va en parler un petit peu parce qu'il y a vraiment tout type de cours autour de la théologie. Ça se passe à Pau, à Bayonne et à Dax. Avec une nouveauté cette année, vous avez un nouveau directeur d'études.
1: Oui, la direction des études, c'est important à la TPA, puisqu'on veille à ce que chaque étudiant soit vraiment accompagné personnellement. Les attentes des étudiants qui viennent chez nous sont diverses. Ils ne sont pas intéressés forcément par les mêmes matières, ils n'ont pas forcément les mêmes objectifs. Certains veulent avoir un diplôme, d'autres, ce n'est pas tellement ça qui les motive, etc. Donc, être accompagné dans son processus pour en profiter au maximum, c'est important. Et donc Isabelle Pommel et Catherine Puce avaient ce poste depuis longtemps. Maintenant, c'est un prof de la TPA d'ailleurs qui leur succède, tout en bénéficiant de leurs bons conseils. Isabelle et Catherine restent enseignantes de leur côté. Voilà. Donc effectivement, il prend ses fonctions cette année et on lui souhaite bonne chance.
0: Bonne chance donc pour tous ces cours proposés à la TPA. Alors la rentrée sera officiellement le 26 septembre et il y a une conférence ouverte à tous la veille au soir, vendredi 25 septembre pour ceux qui aussi veulent voir ce que propose la TPA.
1: Exactement, une conférence ouverte à tous. Alors cette année la nouveauté, encore une autre nouveauté, c'est qu'on fait ça à Dax pour changer un peu. Puis aussi c'est vrai que la maison diocésaine de Saint-Lyon n'était pas disponible, mais c'est une bonne chose, puisque c'est un des deux diocèses sur lesquels nous travaillons, nous proposons nos formations. Et donc le vendredi 25 septembre au soir, à 20h30, au lycée Saint-Jacques de Compostelle à Dax, Monseigneur Pierre de Berger, qui est un auteur connu de livres sur la Bible, mais aussi qui est un spécialiste de la Bible, donnera une conférence sur l'argent et la Bible.
0: L'argent et la Bible.
1: 20h30, oui.
0: 20h30, vendredi 25 septembre.
1: Entrée libre et gratuite, vente de livres de l'auteur, voilà, c'est un bon moyen de connaître la TPA.
0: Donc c'est vraiment ouvert à tous.
1: Oui.
0: Et puis pour ceux qui veulent se renseigner sur la TPA, on va donner déjà l'adresse du site internet, c'est
1: atpa-théologie. Voilà, donc là on trouve tout de suite, et vraiment toutes les informations quant aux formations organisées par la TPA, les événements organisés par la TPA se trouvent sur notre site, et notamment le livret de présentation de nos cours qui est bien détaillé. On sait à chaque fois le contenu, le lieu, les horaires, etc., le prof.
0: Et il y en a vraiment pour tous les goûts, c'est-à-dire qu'on peut suivre certains cours ou alors tous les cours pour avoir un diplôme ou non.
1: Exactement.
0: C'est vraiment à la carte.
1: Oui, c'est vraiment à la carte. L'important, c'est justement, c'est pour ça que le directeur d'études joue un rôle important, parce que c'est lui qui permet, en recevant l'étudiant, de voir ce qui lui convient le mieux, l'orienter un petit peu, le conseiller, lever aussi parfois, on peut avoir des appréhensions en disant oh là là, suivre une formation, alors qu'en fait l'expérience montre que quand on a envie en fait de savoir, eh bien ça fonctionne, quoi. Et l'accompagnement peut aider pour surmonter l'un ou l'autre obstacle éventuel. Mais
0: Les cours sont le vendredi et le samedi, c'est ça ?
1: Voilà, c'est ça, le vendredi et le samedi. Donc répartis, on essaye de les répartir sur les deux diocèses et sur les trois villes, en fait. Dax, c'est-à-dire le berceau. Bayonne, c'est-à-dire, là, ce sera dans les salles paroissiales de Sainte-Croix cette année, puisque la maison diocésaine est en voie de destruction, et puis que la nouvelle n'est pas encore opérationnelle. Et puis, à Pau, ce sera à la fois dans les salles Sainte-Bernadette de la paroisse du même nom, ou donc les salles paroissiales, et également pour d'autres, à la nouvelle maison Dio, voilà, que nous allons tester cette année.
0: La maison Saint-François-Xavier.
1: Exact, exact.
0: Donc pour tous ces cours, est-ce que vous pouvez nous donner quelques exemples de cours qu'on voit un petit peu ce qui pourrait nous intéresser?
1: Oui, alors il y a des cours d'initiation, hein, nous on appelle ça justement le cycle d'initiation. Un cours d'initiation, il y en a quatre, il y a en philosophie, en anthropologie, c'est-à-dire que dit la philosophie sur l'homme, c'est un bon moyen de se former, d'affronter les défis actuels. Un autre cours d'initiation à la théologie, voilà un mot qui peut faire effrayer, mais alors ce cours permet justement de s'y repérer là-dedans. Et puis un dernier cours d'initiation à l'histoire de la philosophie. Voilà, qui permet aussi d'avoir un petit parcours là, dans cette matière. Ça, c'est l'initiation. Puis après, les cours que nous appelons d'approfondissement, ce sont des cours qui peuvent toucher aussi bien au sacrement, la Bible aussi, des cours alors plus ciblés hein, sur telle ou telle partie de la Bible, des cours de morale, des cours de patristique sur les grandes figures des évêques des premiers siècles de l'Église. Ce sont souvent des évêques qui ont réfléchi sur la foi et dont la réflexion guide encore notre approfondissement actuel de la foi. Il y a aussi des cours de langue biblique, grec, hébreu, etc., etc. Il y a du droit canonique aussi qui est proposé, une initiation au droit canonique. Ça intéresse un certain nombre de personnes.
0: Donc on le voit, c'est très varié. Et quel est le type des étudiants?
1: Alors souvent, l'étudiant type de la TPA, c'est quelqu'un qui a un petit peu plus de temps libre parce qu'il est sur la fin de sa vie professionnelle ou qui vient il vient d'entrer en retraite et qui se dit ça fait longtemps ou ça fait c'est plus récemment que je souhaite approfondir ma foi et pour en rendre compte ou à titre personnel, et donc là j'aimerais bien en profiter. Ou il y a aussi le profil de recommençant dans la foi qui ont soif de découvrir, et puis qu'il y a des plus jeunes aussi qui frappent à la porte de la TPA parce qu'eux aussi ils ressentent la soif, mais c'est beaucoup des gens qui souhaitent vraiment approfondir leur foi.
0: Parce que ça aide vraiment à approfondir sa foi, de théoriser un peu.
1: Ah oui, parce qu'il y a deux
0: aspects. D'apprendre, en fait.
1: Oui, je pense qu'il y a deux aspects. Il y a l'aspect recevoir un contenu où on voit combien la foi, elle est pensée. Enfin, elle nous aide à comprendre des choses de notre foi, du monde, de l'homme, de l'actualité. Il y a cet aspect-là. Et puis, il y a l'aspect aussi partage avec les autres. Parce que quand on reçoit ensemble le même enseignement et qu'on peut en discuter ensemble et avec l'enseignant, ah ben ça donne tout de suite une autre dimension.
0: Il y a vraiment une vie fraternelle qui se crée tout au long de l'année.
1: Oui, on y veille.
0: Entre les étudiants.
1: Oui, on y veille. Voilà, il y a la TPA, c'est aussi les pauses café, c'est aussi les repas partagés ensemble, les pique-niques partagés ensemble, c'est aussi les événements partagés ensemble. Ce sont aussi des pèlerinages proposés hein, par l'association, parce qu'il y a une association des ATPA hein, qui organise un certain nombre d'événements. Bon, je vais donner que quelques exemples, mais qui permettent justement de faire vivre cette vie fraternelle entre nous.
0: Et donc vous voyez, vous, en tant que responsable de la TPA, des personnes changer au cours de l'année ou de plusieurs années après justement avoir suivi ces cours?
1: Oui, exactement. Des gens qui approfondissent, qui découvrent, et puis dont ça nourrit la vie, qui viennent me dire, moi, ça a changé ma vie. Oui, ça arrive. Ouais. Mmh. C'est beau.
0: Alors,
1: d'ailleurs.
0: Il y a aussi une nouveauté depuis quelques années, c'est le certificat d'éthique. Vous pouvez nous en dire
1: Le nom est un peu barbare, hein, certificat d'anthropologie et d'éthique fondamentale, KF en abrégé. Mais en fait, c'est très simple, l'idée. C'est de donner des clés pour affronter les grands défis bioéthiques, des grands défis éthique de notre époque. Donc il y a un diplôme qui correspond à ça. Et l'idée, c'est en 2-3 ans, avec quelques cours simplement, hein, de se former là-dessus, avec des bases en anthropologie, avec le cours dont je parlais tout à l'heure en philosophie, c'est-à-dire c'est quoi un être humain, même indépendamment de la foi, j'allais dire, hein, c'est quoi un être humain de manière profonde et authentique. Par exemple, pour faire face aux défis de l'intelligence artificielle, il est bon de savoir ce que c'est qu'un être humain et c'est quoi l'intelligence, en l'occurrence. Et puis après, des cours de morale aussi qui abordent différentes problématiques. Donc comme ça, l'étudiant est un petit peu armé, à la fois au niveau fondamental avec des notions sur qu'est-ce que l'homme, confronté aussi à des défis contemporains au plan philosophique, et après avec une optique un peu plus théologique, des chapitres particuliers de défis éthiques contemporains. Par exemple, l'an dernier, moi j'ai donné un cours sur la morale de la vie. On a réfléchi qu'est-ce que c'est que la vie, et ça aide à affronter les questions brûlantes du respect de la vie depuis sa conception jusqu'à la mort naturelle. Et cette année, je donne un cours de théologie du corps. Qu'est-ce que c'est que le corps humain et quelle est sa valeur, sa signification, avec évidemment des conséquences sur le vécu de l'amour humain dans le mariage, etc.
0: Et puis on va terminer avec les deux journées qui sont ouvertes à tous, où même si on ne s'inscrit pas pour les cours, on peut venir à ces journées. C'est plutôt des week-ends qui vont être proposés au mois de mars et au mois de mai.
1: Oui, alors ne pas oublier que quand on vient à la TPA, on peut très bien choisir tel ou tel cours. On n'est pas obligé de s'inscrire à tous les cours. On peut dire, cette année, je vais juste suivre tel cours, par exemple, ce cours-là qui m'intéresse. Et puis après, on verra ce que ça donne. Voilà. Après, il y a des cours qui sont ouverts à tous. C'est pas nécessaire d'être inscrit à la TPA en début d'année pour y accéder, qui sont plutôt en fin d'année, l'un en mars et l'autre au mois de mai. Le premier en mars, ce sera, alors on est très content, c'est un cours sur Hildegard de Bingen, un vendredi et un samedi.
0: Oui, ce sera les 19 et 20 mars 2027.
1: Qui permet une initiation à Hildegard de Bingen, et on fait venir de Strasbourg Marianne Vanier, qui est une grande spécialiste reconnue en France et en dehors de France, sur ce personnage absolument fascinant d'Hildegard de Bingen, puisque c'est à la fois une abbesse du Moyen-Âge, une musicienne, une théologienne, une poétesse, une mystique et une diététicienne.
0: Voilà, c'est surtout pour ça qu'elle est connue.
1: Oui, mais c'est extraordinaire. Bon, chacun, je pense, a goûté des biscuits d'Hildegard de Bingen. Ça va être extra. Hein. J'ai souhaité que cette initiation nous permette d'avoir un panorama sur l'ensemble de la production de cette femme incroyable, qui est docteur de l'Église quand même. Hein.
0: Donc ce sera au mois de mars, on aura l'occasion d'en reparler, et puis il y aura une autre journée proposée en mai.
1: Deux journées, vendredi, samedi, toujours.
0: Le 21 et 22 mai 2027.
1: Qui seront là une session interdisciplinaire, c'est-à-dire qu'on fera intervenir sur le sujet de la justice, on fera intervenir à la fois des profs de la TPA qui feront des petits topos le matin sur cette thématique, chacun dans son domaine de spécialité, la Bible, les pères de l'Église, que sais-je. Et puis l'après-midi, on fera intervenir des acteurs du terrain qui viendront nous dire comment ils relèvent le défi de la justice comme chrétiens, là où ils sont, et en essayant de varier les éclairages avec des débats pour pouvoir profiter au maximum de tout ça.
0: Merci beaucoup Abbé Louis-Marie Rino. Je rappelle que vous êtes le responsable de l'ATPA, l'antenne de théologie des Pays de la Dour. Tous les renseignements, on peut les trouver sur le site internet atpa-théologie.
1: Exactement. Vous y trouverez aussi les coordonnées de notre secrétariat que vous pourrez contacter pour avoir de plus amples renseignements ou carrément lancer une procédure d'inscription. C'est la saison, c'est le moment. Profitez-en.
0: Exactement. On peut encore s'inscrire. La rentrée officielle, c'est le 26 septembre. Il y a les premiers cours début octobre. C'est encore le moment de s'inscrire.
1: Oui, oui. Et les cours s'échelonnent tout au long de l'année. Il y en a qui commencent dès le début octobre. Il y en a d'autres qui commencent plus tard. Il y en a vraiment pour tous les goûts.
0: Merci beaucoup.
1: Merci Violaine, merci à tous.
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3: À l'occasion de la fête de la paroisse Saint-Vincent de Paul de Bayonne, est organisé un concert en l'église Sainte-Croix dimanche 20 septembre à partir de 15h30 et comme invité Gérard Luc et son quintette d'accordéon. Lors de l'entracte de ce concert sera projetée une vidéoconférence autour de la croix de l'église prévue en 1969 et en 2026, présentée par son futur auteur, le sculpteur Sigor. Concert avec Gérard Luc dans le cadre de la fête de la paroisse Saint-Vincent de Paul à Bayonne, dimanche 20 septembre à partir de 15h30 en l'église Sainte-Croix. À l'occasion du pèlerinage diocésain à Lourdes, les 19 et 20 septembre prochains, vous êtes invités à participer à la procession mariale, à la messe diocésaine et à la procession eucharistique avec notre évêque et les pèlerins du diocèse. À noter qu'un bus diocésain partira le samedi matin depuis Saint-Jean-de-Luz et fera étape à Bayonne, Orthez et Pau. La messe diocésaine du dimanche 20 septembre à 10h sera retransmise en direct sur notre antenne. Renseignements et inscriptions sur le site diocèse64.org dans la rubrique Agenda. La 8e édition du Festival du cinéma chrétien de Bayonne se déroulera du mercredi 16 au mardi 22 septembre 2026 au cinéma CGR de Bayonne. Les 8 films sélectionnés et présentés cette année ont pour thème la fraternité et la paix. Un programme très riche qui intègre, comme chaque année, une sélection. Pour les plus jeunes, les projections de ces films seront suivies de débats et de rencontres. À l'issue de cette semaine, L'Ictus d'Or sera décerné par le public à son film préféré. Festival du cinéma chrétien de Bayonne, du mercredi 16 au mardi 22 septembre. Au cinéma CGR, programmation complète sur le site diocèse64.org. Il reste encore quelques places à bord des bus diocésains en partance pour Lourdes le dimanche 27 septembre à la rencontre du pape Léon XIV. Ces bus partiront depuis Saint-Jean-de-Luz, la chapelle Notre-Dame de la Paix, avec des arrêts à Bayonne, la maison diocésaine, prix fixé à 60 euros avec trajet aller-retour, foulard diocésain et offrande au sanctuaire de Lourdes. Renseignements et inscriptions au 06 27 51 01 65. 06 27 51 01 65.
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6: La prière du matin.
7: En ce jour où tu as souffert pour nous, Seigneur, pour notre salut, renouvelle-nous dans la grâce de l'Esprit Saint pour que nous puissions encore te reconnaître comme notre Sauveur et notre Dieu et chanter ta louange.

Joie au ciel pour les anges de Dieu quand un pécheur revient au Seigneur. Pitié pour moi, mon Dieu, dans ton amour. Selon ta grande miséricorde, efface mon péché. Lave-moi tout entier de ma faute, purifie-moi de mon offense. Oui, je connais mon péché, ma faute est toujours devant moi. Contre toi et toi seul j'ai péché, ce qui est mal à tes yeux je l'ai fait. Ainsi, tu peux parler et montrer ta justice, être juge et montrer ta victoire. Moi, je suis né dans la faute, j'étais pécheur dès le sein de ma mère. Mais tu veux au fond de moi la vérité, dans le secret tu m'apprends la sagesse. Purifie-moi avec l'hysope et je serai pur. Lave-moi et je serai blanc plus que la neige. Fais que j'entende les chants et la fête, ils danseront les eaux que tu broyais. Détourne ta face de mes fautes, enlève tous mes péchés. Crée en moi un cœur pur, ô mon Dieu, renouvelle et raffermis au fond de moi mon esprit. Ne me chasse pas loin de ta face, ne me reprends pas ton Esprit Saint. Rends-moi la joie d'être sauvé, que l'Esprit généreux me soutienne. Aux pécheurs j'enseignerai tes chemins, vers toi reviendront les égarés. Libère-moi du sang versé, Dieu mon Dieu sauveur, et ma langue acclamera ta justice. Seigneur, ouvre mes lèvres, et ma bouche annoncera ta louange. Si j'offre un sacrifice, tu n'en veux pas, tu n'acceptes pas d'holocauste. Le sacrifice qui plaît à Dieu, c'est un esprit brisé. Tu ne repousses pas, ô mon Dieu, un cœur brisé et broyé. Accorde à Sion le bonheur, relève les murs de Jérusalem. Alors tu accepteras de justes sacrifices, oblations et holocaustes. Alors on offrira des taureaux sur ton autel. »

De l'Épître aux Corinthiens. Je n'hésiterai pas à mettre mon orgueil dans mes faiblesses, afin que la puissance du Christ habite en moi. C'est pourquoi j'accepte de grand cœur, pour le Christ, les faiblesses, les insultes, les contraintes, les persécutions et les situations angoissantes. Car lorsque je suis faible, c'est alors que je suis fort.

0: Nous te bénissons, Seigneur, en ce jour où nous pouvons faire mémoire d'une manière plus particulière de ta passion. Seigneur, toi que l'on a bafoué, toi qui as connu la torture, la prison, par amour pour nous, regarde aujourd'hui tous ceux dont l'amour est trahi. Regarde tous ceux qui souffrent en prison.
1: Seigneur Jésus, toi qui n'as pas trouvé de consolateur, prends pitié de ceux qui sont dans la peine, de ceux qui sont dans le deuil, de ceux qui sont dans une grande solitude.
0: Jésus, toi qui t'es laissé humilier, inspire à tous les hommes des gestes de fraternité, de solidarité avec les plus pauvres. Nous te présentons tous ceux que nous rencontrerons aujourd'hui et qui pour nous auront ce visage du pauvre. Donne-nous des cœurs attentifs et disponibles.
2: Notre Père qui es aux cieux, que ton nom soit sanctifié, que ton règne vienne, que ta volonté soit faite sur la terre comme au ciel. Donne-nous aujourd'hui notre pain de ce jour, pardonne-nous nos offenses, comme nous pardonnons aussi à ceux qui nous ont offensés. Et ne nous laisse pas entrer en tentation, mais délivre-nous du mal.
0: Seigneur, Père très saint, tu as voulu que ton propre Fils soit la rançon de notre salut. Accorde-nous de vivre avec lui, si bien que notre communion à ses souffrances nous fasse ressentir les effets de sa résurrection. Lui qui règne avec toi et le Saint-Esprit pour les siècles des siècles. Amen.

0: Évangile de Jésus-Christ selon saint Luc. En ce temps-là, Jésus disait à ses disciples en parabole : Un aveugle peut-il guider un autre aveugle ? Ne vont-ils pas tomber tous les deux dans un trou ? Le disciple n'est pas au-dessus du maître. Mais une fois bien formé, chacun sera comme son maître. Qu'as-tu à regarder la paille dans l'œil de ton frère, alors que la poutre qui est dans ton œil à toi, tu ne la remarques pas? Comment peux-tu dire à ton frère : Frère, laisse-moi enlever la paille qui est dans ton œil, alors que toi-même ne vois pas la poutre qui est dans le tien? Hypocrite ! Enlève d'abord la poutre de ton œil, alors tu verras clair pour enlever la paille qui est dans l'œil de ton frère. Dans l'évangile, selon saint Luc, plusieurs fois Jésus est appelé « maître ». C'est lui qui sait et qui enseigne. Pourtant, Jésus n'enseigne pas ce qui vient de lui. Il enseigne ce qu'il a appris de son Père. Jésus exulte de joie sous l'action de l'Esprit-Saint, car il se sait tout petit. Et en tant que tout petit, il reçoit ce que le Père veut lui révéler. Jésus n'a qu'un désir dans sa vie, accomplir la volonté de son Père et pas la sienne. Il sait que la volonté de son Père est tout orientée vers la miséricorde. Ainsi, Jésus enseigne et pratique la miséricorde à la manière de son Père. Dans son évangile, saint Jean exprime cela très explicitement quand Jésus dit « Amen, amen, je vous le dis ». Le Fils ne peut rien faire de lui-même. Il fait seulement ce qu'il voit faire par le Père. Ce que fait celui-ci, le Fils le fait pareillement. Dans l'évangile de ce jour, Jésus met en garde ceux qui veulent enseigner sa parole et guider les autres. Ils doivent d'abord se laisser enseigner et guider. Et comment ? Par la méditation de la Bible, par le catéchisme, par les enseignants reconnus par l'Église. Mais cela ne suffit pas. Même des prêtres, des évêques, des professeurs de théologie peuvent dire des bêtises et en faire. Je crois qu'il faut aussi savoir se laisser enseigner par la vie, par l'expérience, par la réalité, par les autres et même par les plus petits. Ce n'est pas un enseignement de faculté avec des concepts compliqués et une pensée bien structurée. C'est un enseignement qui doit nous ramener à la réalité de la vie, à la vérité, qui nous oblige à rejeter les pensées bien convenues ou toutes faites d'ordre idéologique. C'est un enseignement qui nous invite à l'humilité et à accepter de nous remettre en question. Derrière cet enseignement, c'est Dieu lui-même qui nous parle. D'ailleurs, c'est ainsi que Dieu s'est révélé au peuple hébreu. Dieu lui a parlé à travers les patriarches et les prophètes qui n'étaient pas parfaits. Dieu lui a parlé à travers ses actes de bénédiction, tels que la libération d'Égypte, ou à travers des punitions en quelque sorte, telles que la destruction du temple. Ainsi, chacun de nous qui voulons parler de Dieu est témoigné de notre foi, particulièrement les évêques et les prêtres qui avons mission d'enseigner et de guider, devons toujours avoir ce fond d'humilité, nous rendant prêts à accueillir les critiques et à nous remettre en question. Sinon, nous risquons d'annoncer ce qui vient de nous et pas ce qui vient de Dieu. Nous risquons d'être des aveugles, voulant guider d'autres aveugles.
1: L'évangile de ce jour nous était commenté par le père François Monnier, curé de l'ensemble paroissial de La Croix-Falgarde.

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1: Aujourd'hui, 11 septembre, nous fêtons Saint-Adelphe. Saint-Adelphe, ou Saint-Adelphus, sans doute originaire de Metz, dut naître vers 595. Très vite, il se sentit attiré par la vie religieuse. Il devint disciple d'Arnulfus, élu au siège épiscopal de Metz en 614. Puis il entra au monastère de Luxeuil, dont l'abbé était alors Eustasius, successeur de Conlubanus. On dit qu'avec deux autres moines, son parrain Amatus et Romaricus, il céda au schisme d'Agricius. Mais tous trois se repentirent bientôt. En signe de pénitence, Romaricus, vers 620, mit à la disposition de Luxeuil un domaine qu'il possédait au mont Abinte, dans les Vosges, sur la rive droite de la Moselle, pour y construire deux nouveaux monastères, un d'hommes et un de femmes. Tandis que la moniale Gébétrudis présidait aux destinées de celui-ci, Amatus devint abbé de celui-là, où le suivirent Romaricus et Adelphus. À la mort d'Amatus en 628, Romaricus lui succéda, et à la mort de Romaricus en 653, Adelphus fut le troisième abbé du mont Abinte, désormais appelé Romaricimons, origine de la ville de Remiremont. C'est à Luxeuil qu'Adelphus revint pour mourir en 970. Quant au prénom d'Adelphe, il vient du grec Adelphos, qui signifie « le frère ». Ce mot fut choisi très tôt comme prénom par les chrétiens pour souligner le lien qui existait entre eux. À partir du IXe siècle, Adelphe est devenu plutôt rare. Seulement 9 personnes ont été prénommées Adelphe en France depuis 1900. Nous fêtons aussi aujourd'hui le bienheureux Jean-Gabriel Perboire, né à Montgesti dans le Lot en 1802 et mort à Houtchangfou le 11 septembre 1840. Demain, vous pourrez souhaiter une bonne fête aux Apollinaires. Bonne journée.
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4: La prière du matin.
5: En ce jour où tu as souffert pour nous, Seigneur, pour notre salut, renouvelle-nous dans la grâce de l'Esprit Saint pour que nous puissions encore te reconnaître comme notre Sauveur et notre Dieu et chanter ta louange.

Joie au ciel pour les anges de Dieu quand un pécheur revient au Seigneur. Pitié pour moi, mon Dieu, dans ton amour. Selon ta grande miséricorde, efface mon péché. Lave-moi tout entier de ma faute, purifie-moi de mon offense. Oui, je connais mon péché, ma faute est toujours devant moi. Contre toi et toi seul j'ai péché, ce qui est mal à tes yeux je l'ai fait. Ainsi, tu peux parler et montrer ta justice, être juge et montrer ta victoire. Moi, je suis né dans la faute, j'étais pécheur dès le sein de ma mère. Mais tu veux au fond de moi la vérité, dans le secret tu m'apprends la sagesse. Purifie-moi avec l'hysope, et je serai pur. Lave-moi, et je serai blanc plus que la neige. Fais que j'entende les chants et la fête, ils danseront les eaux que tu broyais. Détourne ta face de mes fautes, enlève tous mes péchés. Crée en moi un cœur pur, ô mon Dieu, renouvelle et raffermis au fond de moi mon esprit. Ne me chasse pas loin de ta face, ne me reprends pas ton Esprit Saint. Rends-moi la joie d'être sauvé, que l'Esprit généreux me soutienne. Aux pécheurs j'enseignerai tes chemins, vers toi reviendront les égarés. Libère-moi du sang versé, Dieu mon Dieu sauveur, et ma langue acclamera ta justice. Seigneur, ouvre mes lèvres, et ma bouche annoncera ta louange. Si j'offre un sacrifice, tu n'en veux pas, tu n'acceptes pas d'holocauste. Le sacrifice qui plaît à Dieu, c'est un esprit brisé. Tu ne repousses pas, ô mon Dieu, un cœur brisé et broyé. Accorde à Sion le bonheur, relève les murs de Jérusalem. Alors tu accepteras de justes sacrifices, oblations et holocaustes. Alors on offrira des taureaux sur ton autel. »

De l'Épître aux Corinthiens. Je n'hésiterai pas à mettre mon orgueil dans mes faiblesses, afin que la puissance du Christ habite en moi. C'est pourquoi j'accepte de grand cœur, pour le Christ, les faiblesses, les insultes, les contraintes, les persécutions et les situations angoissantes. Car lorsque je suis faible, c'est alors que je suis

0: Nous te bénissons, Seigneur, en ce jour où nous pouvons faire mémoire d'une manière plus particulière de ta passion. Seigneur, toi que l'on a bafoué, toi qui as connu la torture, la prison, par amour pour nous, regarde aujourd'hui tous ceux dont l'amour est trahi. Regarde tous ceux qui souffrent en prison.
1: Seigneur Jésus, toi qui n'as pas trouvé de consolateur, prends pitié de ceux qui sont dans la peine, de ceux qui sont dans le deuil, de ceux qui sont dans une grande solitude.
0: Jésus, toi qui t'es laissé humilier, inspire à tous les hommes des gestes de fraternité, de solidarité avec les plus pauvres. Nous te présentons tous ceux que nous rencontrerons aujourd'hui et qui pour nous auront ce visage du pauvre. Donne-nous des cœurs attentifs et disponibles.
2: Notre Père qui es aux cieux, que ton nom soit sanctifié, que ton règne vienne, que ta volonté soit faite sur la terre comme au ciel. Donne-nous aujourd'hui notre pain de ce jour. Pardonne-nous nos offenses, comme nous pardonnons aussi à ceux qui nous ont offensés. Et ne nous laisse pas entrer en tentation, mais délivre-nous du mal.
0: Seigneur, Père très saint, tu as voulu que ton propre Fils soit la rançon de notre salut. Accorde-nous de vivre avec lui, si bien que notre communion à ses souffrances nous fasse ressentir les effets de sa résurrection. Lui qui règne avec toi et le Saint-Esprit pour les siècles des siècles. Amen.

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2: C'est la rentrée également pour les étudiants de l'antenne de théologie des Pays de l'Adour. Abbé Louis-Marie Rino, bonjour à vous.
3: Bonjour Violaine, bonjour à tous et à toutes.
2: Vous êtes responsable donc de l'ATPA, cette antenne de théologie qui propose des cours. Alors on va en parler un petit peu parce qu'il y a vraiment tout type de cours autour de la théologie. Ça se passe à Pau, à Bayonne et à Dax. Avec une nouveauté cette année, vous avez un nouveau directeur d'études.
3: Oui, la direction des études, c'est important à la TPA, puisqu'on veille à ce que chaque étudiant soit vraiment accompagné personnellement. Les attentes des étudiants qui viennent chez nous sont diverses. Ils ne sont pas intéressés forcément par les mêmes matières, ils n'ont pas forcément les mêmes objectifs. Certains veulent avoir un diplôme, d'autres, ce n'est pas tellement ça qui les motive, etc. Donc, être accompagné dans son processus pour en profiter au maximum, c'est important. Et donc Isabelle Pommel et Catherine Puce avaient ce poste depuis longtemps. Maintenant, c'est un prof de la TPA d'ailleurs qui leur succède, tout en bénéficiant de leurs bons conseils. Isabelle et Catherine restent enseignantes de leur côté. Voilà. Donc effectivement, il prend ses fonctions cette année et on lui souhaite bonne chance.
2: Bonne chance donc pour tous ces cours proposés à la TPA. Alors la rentrée sera officiellement le 26 septembre et il y a une conférence ouverte à tous la veille au soir, vendredi 25 septembre pour ceux qui aussi veulent voir ce que propose la TPA.
3: Exactement, une conférence ouverte à tous. Alors cette année la nouveauté, encore une autre nouveauté, c'est qu'on fait ça à Dax pour changer un peu. Puis aussi c'est vrai que la maison diocésaine de Saint-Lyon n'était pas disponible, mais c'est une bonne chose, puisque c'est un des deux diocèses sur lesquels nous travaillons, nous proposons nos formations. Et donc le vendredi 25 septembre au soir, à 20h30, au lycée Saint-Jacques de Compostelle à Dax, Monseigneur Pierre de Berger, qui est un auteur connu de livres sur la Bible, mais aussi qu'un spécialiste de la Bible, donnera une conférence sur l'argent et la Bible.
2: L'argent et la Bible.
3: Donc. 20h30, oui.
2: 20h30, vendredi 25 septembre.
3: Entrée libre et gratuite, vente de livres de l'auteur, voilà, c'est un bon moyen de connaître la TPA.
2: Donc c'est vraiment ouvert à tous.
3: Oui.
2: Et puis pour ceux qui veulent se renseigner sur la TPA, on va donner déjà l'adresse du site internet, c'est atpa-théologie.
3: Voilà, donc là on trouve tout de suite, et vraiment toutes les informations quant aux formations organisées par la TPA, les événements organisés par la TPA se trouvent sur notre site, et notamment le livret de présentation de nos cours qui est bien détaillé. C'est à chaque fois le contenu, le lieu, les horaires, etc., le prof.
2: Et il y en a vraiment pour tous les goûts, c'est-à-dire qu'on peut suivre certains cours ou alors tous les cours pour avoir un diplôme ou non. C'est
3: exactement.
2: Vraiment à la carte.
3: Oui, c'est vraiment à la carte. L'important, c'est justement, c'est pour ça que le directeur d'études joue un rôle important, parce que c'est lui qui permet, en recevant l'étudiant, de voir ce qui lui convient le mieux, l'orienter un petit peu, le conseiller, lever aussi parfois, on peut avoir des appréhensions en disant, oh là là, suivre une formation, alors qu'en fait, l'expérience montre que quand on a envie, en fait, de savoir, eh bien, ça fonctionne, quoi. Et l'accompagnement peut aider pour surmonter l'un ou l'autre obstacle éventuel. Mais
2: Les cours sont le vendredi et le samedi, c'est ça ?
3: Voilà, c'est ça, le vendredi et le samedi. Donc répartis, on essaye de les répartir sur les deux diocèses et sur les trois villes, en fait. Hein. Dax, c'est-à-dire le berceau. Bayonne, c'est-à-dire, ce sera dans les salles paroissiales de Sainte-Croix cette année, puisque la maison diocésaine est en voie de destruction, puis que la nouvelle n'est pas encore opérationnelle. Et puis, à Pau, ce sera à la fois dans les salles Sainte-Bernadette de la paroisse du même nom, ou donc les salles paroissiales, et également pour d'autres, à la nouvelle maison Dio, voilà, que nous avons testée cette année.
2: La maison Saint-François-Xavier.
3: Exact, exact.
2: Donc pour tous ces cours, est-ce que vous pouvez nous donner quelques exemples de cours qu'on voit un petit peu ce qui pourrait nous intéresser ?
3: Oui, alors il y a des cours d'initiation, hein, nous on appelle ça justement le cycle d'initiation. Un cours d'initiation, il y en a quatre, hein, il y a en philosophie, en anthropologie, c'est-à-dire que dit la philosophie sur l'homme, hein, c'est un bon moyen de se former, d'affronter les défis actuels. Un autre cours d'initiation à la théologie, voilà un mot qui peut faire effrayer, mais alors ce cours permet justement de s'y repérer là-dedans. Et puis un dernier cours d'initiation à l'histoire de la philosophie, voilà, qui permet aussi d'avoir un petit parcours là, dans cette matière. Ça, c'est l'initiation. Puis après, les cours que nous appelons d'approfondissement, ce sont des cours qui peuvent toucher aussi bien au sacrement, la Bible aussi, des cours alors plus ciblés hein, sur telle ou telle partie de la Bible, des cours de morale, des cours de patristique sur les grandes figures des évêques des premiers siècles de l'Église, sont souvent des évêques qui ont réfléchi sur la foi et dont la réflexion guide encore notre approfondissement actuel de la foi. Il y a aussi des cours de langue biblique, grec, donc hébreu, etc., etc. Il y a du droit canonique aussi qui est proposé, une initiation en droit canonique. Ça intéresse un certain nombre de personnes.
2: Donc on le voit, c'est très varié. Et quel est le type des étudiants?
3: Alors souvent, l'étudiant type de la TPA, c'est quelqu'un qui a un petit peu plus de temps libre parce qu'il est sur la fin de sa vie professionnelle ou qui vient il vient d'entrer en retraite et qui se dit, ça fait longtemps ou c'est plus récemment que je souhaite approfondir ma foi et pour en rendre compte ou à titre personnel, et donc là j'aimerais bien en profiter. Ou il y a aussi le profil de recommençant dans la foi qui ont soif de découvrir, et puis qu'il y a des plus jeunes aussi qui frappent à la porte de la TPA parce qu'eux aussi ils ressentent la soif, mais c'est beaucoup des gens qui souhaitent vraiment approfondir leur foi.
2: Parce que ça aide vraiment à approfondir sa foi, de théoriser un peu.
3: Ah oui, parce qu'il y a deux
2: aspects. D'apprendre, en fait.
3: Oui, je pense qu'il y a deux aspects. Il y a l'aspect recevoir un contenu où on voit combien la foi, elle est pensée. Enfin, elle nous aide à comprendre des choses de notre foi, du monde, de l'homme, de l'actualité. Il y a cet aspect-là. Et puis il y a l'aspect aussi partage avec les autres. Parce que quand on reçoit ensemble le même enseignement et qu'on peut en discuter ensemble et avec l'enseignant, ah ben ça donne tout de suite une autre dimension.
2: Il y a vraiment une vie fraternelle qui se crée tout au long de l'année.
3: Oui, on y veille.
2: Entre les étudiants.
3: Oui, on y veille. Voilà, il y a la TPA, c'est aussi les pauses café, c'est aussi les repas partagés ensemble, les pique-niques partagés ensemble, c'est aussi les événements partagés ensemble. Ce sont aussi des pèlerinages proposés hein, par l'association, parce qu'il y a une association des ATPA hein, qui organise un certain nombre d'événements. Bon, je vais donner que quelques exemples, mais qui permettent justement de faire vivre cette vie fraternelle entre nous.
2: Et donc vous voyez, vous, en tant que responsable de la TPA, des personnes changer au cours de l'année ou de plusieurs années après justement avoir suivi ces cours?
3: Oui, oui, oui, exactement. Des gens qui approfondissent, qui découvrent, et puis dont ça nourrit la vie, qui viennent me dire, moi, ça a changé ma vie. Oui, ça arrive. Ouais. Mmh. C'est beau.
2: Alors,
3: d'ailleurs.
2: Il y a aussi une nouveauté depuis quelques années, c'est le certificat d'éthique. Vous pouvez nous en dire
3: alors, ça, le nom est un peu barbare, hein, certificat d'anthropologie et d'éthique fondamentale, KF en abrégé. Mais en fait, c'est très simple l'idée. C'est de donner des clés pour affronter les grands défis bioéthiques, des grands défis éthique de notre époque. Donc il y a un diplôme qui correspond à ça. Et l'idée, c'est en 2-3 ans, avec quelques cours simplement, hein, de se former là-dessus, avec des bases en anthropologie, avec le cours dont je parlais tout à l'heure en philosophie, c'est-à-dire c'est quoi un être humain, même indépendamment de la foi, j'allais dire, hein, c'est quoi un être humain de manière profonde et authentique. Par exemple, pour faire face aux défis de l'intelligence artificielle, il est bon de savoir ce que c'est qu'un être humain et c'est quoi l'intelligence, en l'occurrence. Et puis après, des cours de morale aussi qui abordent différentes problématiques. Donc comme ça, l'étudiant est un petit peu armé, à la fois au niveau fondamental avec des notions sur qu'est-ce que l'homme, confronté aussi à des défis contemporains au plan philosophique, et après avec une optique un peu plus théologique, des chapitres particuliers de défis éthiques contemporains. Par exemple, l'an dernier, moi, j'ai donné un cours sur la morale de la vie. On a réfléchi qu'est-ce que c'est que la vie, et ça aide à affronter les questions brûlantes du respect de la vie depuis sa conception jusqu'à la mort naturelle. Et cette année, je donne un cours de théologie du corps. Qu'est-ce que c'est que le corps humain et quelle est sa valeur, sa signification, avec évidemment des conséquences sur le vécu de l'amour humain dans le mariage, etc.
2: Et puis on va terminer avec les deux journées qui sont ouvertes à tous, où même si on ne s'inscrit pas pour les cours, on peut venir à ces journées. C'est plutôt des week-ends qui vont être proposés au mois de mars et au mois de mai.
3: Oui, alors ne pas oublier que quand on vient à la TPA, on peut très bien choisir tel ou tel cours. On n'est pas obligé de s'inscrire à tous les cours. On peut dire, cette année, je vais juste suivre tel cours, par exemple ce cours-là qui m'intéresse, et puis après on verra ce que ça donne. Voilà. Après, il y a des cours qui sont ouverts à tous. C'est pas nécessaire d'être inscrit à la TPA en début d'année pour y accéder. Qui sont plutôt en fin d'année, l'un en mars et l'autre au mois de mai. Le premier en mars, ce sera, alors on est très content, c'est un cours sur Hildegarde de Bingen, vendredi et un samedi.
2: Oui, ce sera les 19 et 20 mars 2027.
3: Qui permet une initiation à Hildegarde de Bingen, et on fait venir de Strasbourg Marianne Vanier, qui est une grande spécialiste reconnue en France et en dehors de France, sur ce personnage absolument fascinant d'Hildegarde de Bingen, puisque c'est à la fois une abbesse du Moyen-Âge, une musicienne, une théologienne, une poétesse, une mystique et une diététicienne.
2: Voilà, c'est surtout pour ça qu'elle est connue.
3: Ouais, mais c'est extraordinaire. Bon, chacun, je pense, a goûté des biscuits d'Hildegarde de Bingen, ça va être extra. Hein. J'ai souhaité que cette initiation nous permette d'avoir un panorama sur l'ensemble de la production de cette femme incroyable, qui est docteur de l'Église quand même. Hein.
2: Donc ce sera au mois de mars, on aura l'occasion d'en reparler, et puis il y aura une autre journée proposée en mai.
3: Deux journées, vendredi, samedi, toujours.
2: Le 21 et 22 mai 2027.
3: Qui seront là une session interdisciplinaire, c'est-à-dire qu'on fera intervenir sur le sujet de la justice, on fera intervenir à la fois des profs de la TPA qui feront des petits topos le matin sur cette thématique, chacun dans son domaine de spécialité, la Bible, les pères de l'Église, que sais-je. Et puis l'après-midi, on fera intervenir des acteurs du terrain qui viendront nous dire comment ils relèvent le défi de la justice comme chrétiens, là où ils sont, et en essayant de varier les éclairages avec des débats pour pouvoir profiter au maximum de tout ça.
2: Merci beaucoup Abbé Louis-Marie Rino. Je rappelle que vous êtes le responsable de l'ATPA, l'antenne de théologie des Pays de la Dour. Tous les renseignements, on peut les trouver sur le site internet atpa-théologie.
3: Exactement. Vous y trouverez aussi les coordonnées de notre secrétariat que vous pourrez contacter pour avoir de plus amples renseignements ou lancer une procédure d'inscription. C'est la saison, c'est le moment. Profitez-en.
2: Exactement. On peut encore s'inscrire. La rentrée officielle, c'est le 26 septembre. Il y a les premiers cours début octobre. C'est encore le moment de s'inscrire.
3: Oui, oui. Et les cours s'échelonnent tout au long de l'année. Il y en a qui commencent dès le début octobre. Il y en a d'autres qui commencent plus tard. Il y en a vraiment pour tous les goûts.
2: Merci beaucoup.
3: Merci Violaine. Merci à tous.
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0: Depuis le 22 mai, durant tout l'été, un spectacle son et lumière exceptionnel est proposé à la cathédrale Sainte-Marie de Bayonne, tous les soirs du mercredi au samedi. Ce spectacle est intitulé « Luminiscence ». Nicolas Leboucher, bonjour. Vous êtes le vice-président opération de ce spectacle qui va nous émerveiller tout l'été à la cathédrale de Bayonne. Alors déjà, est-ce que vous pouvez nous raconter en quoi consiste ce spectacle ?
1: Oui, bien sûr. Ce spectacle, c'est un spectacle son et lumière qui retrace toute l'histoire de la région et de la cathédrale. C'est un spectacle, quand je dis son et lumière, c'est qu'il y a des projections vidéo sur les murs de la cathédrale, à l'intérieur de la cathédrale Sainte-Marie de Bayonne. Et puis, le volet son, c'est des chœurs qui accompagnent ce spectacle. Et en l'occurrence, c'est un chœur basque, puisque c'est le chœur Bayonne-Pays Basque qui va chanter.
0: Donc en direct live pour certains jours, on aura donc ce chœur. Et puis on aura aussi Anne Etchegoyen dont on va entendre la voix durant le spectacle.
1: Tout à fait. Le chœur chante en live un grand nombre de soirs. Et d'ailleurs, le spectacle commence avec un chant basque a cappella. Et Anne Etchegoyen nous a prêté sa voix à la voix off, si vous voulez, de ce spectacle, fait la voix off de ce spectacle. Donc c'est vraiment elle qu'on entendra tous les soirs et qui a été enregistrée spécifiquement pour ce spectacle.
0: Ce spectacle, donc, vous l'avez déjà réalisé dans d'autres villes. Il est d'ailleurs en ce moment même à Paris, je crois, et dans d'autres villes de France et du monde. C'est donc un grand succès à chaque fois et c'est quelque chose qui remporte vraiment l'adhésion de tous.
1: Oui, tout à fait. Alors, il est joué actuellement à Paris et dans plusieurs villes du monde. Néanmoins, le spectacle, il est à chaque fois fait sur mesure pour le monument dans lequel il est joué. Et en l'occurrence, là, il a été fait sur mesure pour la cathédrale Sainte-Marie de Bayonne. Un spectacle comme celui-ci, c'est en général 6 à 9 mois de travail et tout part du monument. On réfléchit vraiment le spectacle autour du monument. Que ça soit sur le plan artistique, que ça soit sur le plan technique. Voilà, tout est vraiment fait en tenant compte du monument.
0: Alors justement, comment ça s'est préparé ? Vous avez travaillé avec le recteur, l'abbé Philippe Fabas. Donc vous vous dites 6-9 mois de préparation. Est-ce que vous pouvez nous raconter un petit peu les coulisses de la préparation ?
1: Bien sûr, le spectacle il commence avec un scan en 3 dimensions de la cathédrale. C'est ce qui nous permet, nous, ensuite, de pouvoir imaginer les projections vidéo qui seront faites. Ensuite, on a de la chance parce qu'en général, les cathédrales sont sur le plan acoustique exceptionnelles. Donc, on peut assez facilement y installer des équipements pour le son. Il y a une équipe qui travaille sur le son et sur les images pendant 6 à 9 mois. Et ensuite, vous avez la narration. Ce spectacle, il y a une voix off, comme on le disait tout à l'heure, avec Anne Etchegoyen qui parle. Et ce texte, il est écrit en collaboration avec le recteur de la cathédrale. Il y a un très gros travail de recherche. Mathieu, chez nous, dans nos équipes, fait un super travail de recherche. Et ça permet justement d'avoir un texte qui soit sur mesure pour la cathédrale.
0: Alors cette cathédrale, c'est vrai que c'est un monument très connu chez nous et en même temps on ne connaît pas forcément les détails de l'histoire. Est-ce que vous-même, Nicolas Leboucher, qu'est-ce que vous avez découvert sur cette cathédrale et puis plus largement sur le Pays Basque ?
1: Alors moi je ne suis pas basque, donc forcément quand j'ai vu le texte, j'ai appris beaucoup de choses. Ceci dit, il y a deux anecdotes qui ont retenu vraiment mon attention. La première, c'est qu'en fait cette cathédrale, elle est à la fois très ancienne. Elle a plusieurs siècles d'existence et en même temps, elle est finalement assez récente. Et d'ailleurs, c'est ce qui explique, je l'ai vu là en passant et en venant vous voir au studio où on enregistre, et en fait, il y a des pierres de différentes couleurs. Et c'est parce que ce n'est pas la même pierre qui est utilisée selon la période à laquelle les parties de la cathédrale ont été construites. Et dans le spectacle, on fait allusion justement à l'une des pierres qui est utilisée pour bâtir, en tout cas, une partie de cette cathédrale. Et puis, de manière assez anecdotique aussi, il y a un des porches de la cathédrale où il y a un joueur de pelote basque. Alors évidemment, c'est assez récent pour le coup, mais le joueur de pelote basque est sculpté. Et du coup, j'invite les Basques à le chercher, ceux qui ne le connaissent pas, qui connaissent pas cette anecdote. Moi, je l'ai trouvé et je me suis amusé à le chercher. Et puis la deuxième anecdote, c'est qu'en fait, ça paraît assez étonnant, mais finalement, on doit beaucoup aux Anglais dans le Pays Basque et l'influence anglo-saxonne a fait que Bayonne est aussi rayonnant aujourd'hui économiquement. Quelque part, sous le drapeau anglais, il y a pas mal de choses qui ont été faites, et puis après, sous le drapeau français. Mais voilà, en tout cas, moi, je n'avais pas forcément tous ces détails-là en tête, et j'ai découvert ça à travers du spectacle.
0: Et puis, ce qu'on découvre aussi grâce à ce spectacle, c'est peut-être des endroits de la cathédrale qu'on ne pourrait pas voir à l'œil nu, enfin, qui sont mis en valeur, en tout cas, grâce aux lumières, grâce à la façon de les présenter.
1: Absolument. Ce qui est exceptionnel aussi avec ce spectacle, c'est que les projections lumineuses, en fait, viennent épouser parfaitement l'architecture du bâtiment, d'où l'utilité de faire un scan en trois dimensions au tout début des travaux qu'on fait, ces 6 à 9 mois de travail. C'est pour épouser parfaitement l'architecture du bâtiment. Ça met en lumière des voûtes, ça met en lumière des piliers, ça met, voilà, donc ça met vraiment en lumière les détails architecturaux de la cathédrale. Et du coup, ça oblige aussi les spectateurs à lever le nez et à découvrir la cathédrale éclairée différemment et avec ses jeux de lumière et de projection vidéo.
0: Alors ce spectacle, donc, il va durer tout l'été à la cathédrale de Bayonne, donc du mercredi au samedi. Quel est votre objectif? Qu'est-ce que vous espérez? Bien sûr, faire venir du monde, mais quel est l'objectif derrière tout cela?

0: et une partie du montant de ce billet est reversée pour la préservation du patrimoine. Et grâce au spectacle Luminiscence, on a déjà reversé plus d'1 million d'euros pour la préservation du patrimoine, avec toutes les villes dans lesquelles le spectacle a déjà été joué.
1: Pour Bayonne, il y aura une participation à l'orgue, je crois.
0: Alors je crois que l'orgue, et d'ailleurs c'est aussi une anecdote du spectacle, je crois que l'orgue ne fonctionne plus depuis 1974. Et donc effectivement ça pourrait être un des chantiers. Et je sais qu'à Bordeaux, par exemple, l'orgue est actuellement en réparation, et on a joué notre spectacle à Bordeaux, et nos fonds ont probablement contribué à ce chantier-là. Donc pourquoi pas, ça pourrait servir à ça.
1: Est-ce que, il y a aussi une visée spirituelle? Est-ce que, en voyant ce spectacle, on peut être touché aussi? Parce que voilà, une cathédrale, c'est pas que un lieu culturel, c'est aussi la présence de Dieu. On est sur une radio chrétienne, donc on peut le dire. Est-ce que ce spectacle peut toucher aussi le cœur des personnes?
0: Alors je pense que ce spectacle peut toucher les spectateurs, quelle que soit leur religion. Après, j'imagine que les spectateurs de confession catholique ou chrétien seront peut-être plus particulièrement touchés. Maintenant, d'expérience, moi j'ai pu voir que des spectateurs, quelle que soit leur religion, leur âge, leurs origines, sont touchés par ce qu'on fait. Et c'est d'autant plus vrai que d'ailleurs il est joué dans plein de pays du monde. On est actuellement au Brésil, aux États-Unis, au Royaume-Uni. Donc voilà, je pense que c'est un spectacle qui peut toucher beaucoup de monde.
1: Et mettre en valeur le culturel peut nous faire comprendre aussi la transcendance qu'il y a dans une cathédrale.
0: Bien sûr, et je pense que j'allais dire c'est très fin entre le culturel et le cultuel, mais évidemment ça met en évidence un certain nombre de détails de l'histoire aussi qui ont trait à l'histoire chrétienne et catholique de la cathédrale, en l'occurrence.
1: Donc on l'espère que ce spectacle touchera le plus grand nombre. Alors on va donner les détails des inscriptions, des tarifs, comment on fait pour s'inscrire. Donc c'est du mercredi au samedi, tout l'été jusqu'à fin septembre. Alors il y a des petites subtilités. Mercredi, jeudi, ce sera pas du live, sauf à partir du 9 juillet, je
0: C'est
1: crois.
0: ça, à partir de mi-juillet, toutes les séances sont pour le coup avec le chœur en live, donc le chœur Bayonne-Pays Basque qui chante tous les soirs à raison de 2 séances par soir. Donc pour le coup, ça sera la possibilité pour tous les habitants du Pays Basque, mais aussi les vacanciers qui sont de passage dans la région, de venir voir la cathédrale avec ce spectacle.
1: Donc voilà, il n'y a pas bien sûr pas que des chants, hein. Il y aura tout le spectacle qui dure 45 minutes, c'est
0: Qui dure
1: ça?
0: 45
1: Et
0: minutes,
1: donc
0: tout
1: il
0: à
1: y
0: fait.
1: aura certains soirs 2 séances. Alors pour s'inscrire, il faut aller sur Luminescence.
0: Luminiscence.com, c'est sur le site Luminiscence avec 2 i, luminiscence.com, et là-dessus il y a la billetterie.
1: Un petit mot d'ailleurs rapide sur le choix de ce mot.
0: Luminiscence, c'est la contraction de luminescence et réminiscence, et donc c'est ce qui explique que ça fasse luminiscence.
1: Voilà, donc Luminiscence, n'hésitez pas à aller voir sur le site qui vous donnera un tout petit aperçu de ce que vous pourrez voir à la cathédrale de Bayonne. Donc tout l'été jusqu'à fin septembre, spectacle son et lumière. Merci beaucoup Nicolas Le Boucher d'être venu nous en parler et bon spectacle.
0: Merci à vous.
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4: Les États-Unis commémorent les 25 ans des attentats du 11 septembre, une date qui marque un tournant dans l'histoire et qui a provoqué une émotion mondiale. Nous entendrons les mots du pape Jean-Paul II quelques heures après la tragédie, déplorant une journée sombre dans l'histoire de l'humanité. Toute cette journée sera marquée par des commémorations à New York, ville symbole de ces attaques, mais aussi partout aux États-Unis. Le 11 septembre 2001, qui a refaçonné l'histoire de l'Amérique, sa place dans l'histoire et les relations internationales, c'est l'analyse que nous livrera notre invité, le géopolitologue Dominique Mozzi, dans notre dossier à la fin de ce journal. À la une également, les accusations visant l'armée israélienne qui aurait utilisé du phosphore blanc dans ses bombardements au sud Liban. Et puis reportage à suivre aux Philippines également, où 10 ans après la guerre contre la drogue menée par le président Rodrigo Duterte, les familles des victimes espèrent la justice. L'ancien président philippin qui doit être jugé devant la Cour pénale internationale à La Haye.
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4: Bonjour, il y a 25 ans, jour pour jour, le 11 septembre 2001, l'Amérique était frappée au cœur des attentats terroristes par le biais d'avions de ligne détournés, sidéraient une grande partie de la planète. Symbole de ce drame, la ville de New York et ses tours jumelles qui s'effondraient dans la poussière. Hier soir, une messe du souvenir était célébrée dans la cathédrale Saint-Patrick par l'archevêque de New York. Et aujourd'hui, à 8h46, locale, heure de l'impact du premier avion sur le World Trade Center, toutes les cloches de la ville sonneront. Très vite, les réactions afflueront du monde entier. Nous sommes tous américains, entendra-t-on dans de nombreuses capitales européennes. Ici à Rome, le pape Jean-Paul II, avant d'entamer son audience générale place Saint-Pierre dès le lendemain des attentats, s'était ému et avait condamné ces attaques meurtrières, dénonçant une journée sombre dans l'histoire de l'humanité. Je vous propose d'écouter cette archive.
6: Dinanzi ad eventi così inqualificabile orrore, non si può.
7: On ne peut être que profondément bouleversé face à des événements d'une horreur aussi inqualifiable. Je m'unis à ceux qui, au cours de ces heures, ont exprimé leur condamnation et leur indignation, en réaffirmant avec vigueur que les voies de la violence ne conduisent jamais à de véritables solutions pour résoudre les problèmes de l'humanité. La journée d'hier a été une journée sombre dans l'histoire de l'humanité, un affront terrible à la dignité de l'homme. Comment des épisodes d'une cruauté aussi sauvage peuvent-ils avoir lieu? Le cœur de l'homme est un abîme dont émergent parfois des desseins d'une férocité inouïe, capable de bouleverser en un instant la vie sereine et active d'un peuple. Mais la foi vient à notre secours dans ces moments où tout commentaire nous paraît superflu. Avec une grande affection, je m'adresse au peuple bien-aimé des États-Unis en cette heure d'angoisse et d'effroi, où le courage de tant d'hommes et de femmes de bonne volonté est mis à dure épreuve.
4: Les mots du pape Jean-Paul II, place Saint-Pierre, le 12 septembre 2001, quelques heures après les attentats aux États-Unis. Ce vendredi, une lecture des noms des près de 3000 victimes aura lieu à Ground Zero, au mémorial des attentats à New York. De nombreuses cérémonies du souvenir auront lieu également dans le pays. Depuis 2 jours déjà, les commémorations se multiplient, notamment avec les pompiers new-yorkais qui ont payé un très lourd tribut. Ce soir, un hommage en lumière aura lieu dans la ville. Dans nos prochaines éditions, vous entendrez l'archevêque de New York. Et puis sur notre site Vatican News, News. Je vous invite à retrouver un entretien avec le commandant des pompiers de New York le jour de l'attaque. Le 11 septembre est un appel à ne pas oublier les victimes, raconte-t-il. Nombre de pompiers new-yorkais qui sont morts bien après les attentats, après avoir développé des cancers ou des tumeurs respirant des fumées toxiques. Quelle rupture ces attentats du 11 septembre ont-ils marqué dans l'histoire américaine? En quoi façonnent-ils encore le monde d'aujourd'hui? On en reparle dans notre dossier à la fin de ce journal. Dans le reste de l'actualité, ces accusations qui visent Israël dans sa guerre au Liban Sud, l'ONG Human Rights Watch et la Clinique internationale des droits humains de la faculté de droit de Harvard aux États-Unis dénoncent dans un rapport conjoint l'utilisation par Tzal dans le sud du pays de munitions au phosphore blanc. Les deux organisations évoquent un coût humain inacceptable et soulignent l'urgence de réguler ces armes dévastatrices par un nouveau traité international. À Beyrouth, Paul Ralifé.
8: Dans un rapport de 45 pages, Human Rights Watch et Harvard recensent 23 incidents vérifiés d'utilisation par Israël de munitions au phosphore blanc dans le sud du Liban entre mars et mai 2026. Les deux organisations expliquent que ces munitions, tirées au-dessus de zones habitées, explosent en l'air et frappent aveuglément, rendant toute distinction entre combattants et civils impossible, ce qui constitue une violation directe du droit international humanitaire selon le rapport. Le texte explique que ces munitions infligent des brûlures atroces et génèrent des traumatismes physiques, psychologiques et socio-économiques à vie. S'enflammant au contact de l'oxygène, le phosphore blanc peut se rallumer lorsque des fragments présents dans le corps sont de nouveau exposés à l'air. Le Conseil national de la recherche scientifique au Liban avait indiqué en juin que 175 hectares de terres agricoles avaient été incendiés en 2026 par ce type de munitions. L'utilisation du phosphore blanc dans les guerres ne fait actuellement l'objet d'aucun traité spécifique. Human Rights Watch et Harvard ont donc appelé les États à se saisir de cette question lors de la réunion annuelle sur le désarmement de l'Assemblée générale des Nations unies prévue en octobre à New York. Paul Khalife, Beyrouth, RFI pour Radio Vatican.
4: Au Maroc, la campagne pour les élections législatives du 23 septembre a débuté hier. Près de 16 millions d'électeurs doivent renouveler les 395 députés de la Chambre des représentants. Parmi les sujets au centre des préoccupations de nombreux Marocains, le chômage des jeunes ou encore les disparités régionales. L'Espagne devrait bientôt accorder la nationalité espagnole à des dizaines de milliers de Sahraouis occidentaux, nés quand Madrid administrait encore leur territoire. La mesure a été annoncée hier par le gouvernement espagnol et pourrait accentuer les tensions avec le Maroc. La correspondance sur place de Luis Marsens.
9: Le projet de loi voté hier par les députés prévoit d'accorder la nationalité espagnole aux personnes nées dans l'ex-colonie du Sahara occidental avant le 29 septembre 1977, soit à la fin du processus de décolonisation, et à leurs enfants. Ce vote, qui doit encore être confirmé au Sénat, intervient à un moment particulièrement sensible dans les relations entre Madrid et Rabat, marquées par l'arrivée fin juillet de 80 000 migrants en provenance du Maroc dans l'enclave espagnole de Ceuta. Sous domination espagnole jusqu'en 1975, le Sahara occidental, en grande partie contrôlé par le Maroc aujourd'hui, reste un territoire non autonome pour les Nations Unies. Un conflit armé a opposé l'armée marocaine aux indépendantistes du Front Polisario soutenu par l'Algérie pendant de nombreuses années. Le nombre exact des bénéficiaires potentiels n'est aujourd'hui pas connu, mais il pourrait atteindre 80 000 selon certaines estimations, un chiffre qui pourrait grimper jusqu'à près de 200 000 en incluant les descendants. Pour le moment, le Maroc n'a pas réagi à ce projet de loi. Barcelone, plus Marsens pour Radio Vatican.
4: Le plaidoyer du Saint-Siège en faveur des personnes âgées avant-hier soir à l'occasion de la 63e session ordinaire du Conseil des droits de l'homme, l'observateur du Saint-Siège à Genève, Mgr Balestrero, a tenu à rappeler que la fragilité et la diminution des fonctions cognitives n'effaçaient pas la dignité de ces personnes. Plus d'informations à retrouver sur notre site vaticannews.va. Direction à présent les Philippines, où l'ancien président Rodrigo Duterte, désormais à La Haye, attend son procès pour crime contre l'humanité, dont sa guerre contre la drogue qui a fait des milliers de morts. Dans l'archipel, les familles des victimes placent beaucoup d'espoir dans la Cour pénale internationale pour que justice leur soit rendue. C'est le reportage aux Philippines de Celio Fioretti.
10: Nous retrouvons Lore Pasco qui a perdu ses deux fils tués par la police lors de la guerre contre la drogue. Pour elle, le début prochain du procès Duterte à la Cour pénale internationale, la CPI, est comme une lumière au bout du tunnel.
11: En fait, nos espoirs reposent vraiment sur la CPI, car nous avons déjà constaté qu'ici, aux Philippines, il est très difficile d'obtenir justice pour de nombreuses raisons.
12: justice. So other victims.
11: D'autres victimes n'ont donc déjà plus le courage de porter plainte ici, aux Philippines.
10: Un espoir qui lui donne le courage de continuer à se battre au quotidien pour que la justice soit faite pour ses deux enfants et les milliers d'autres victimes.
11: Mais nous, les victimes, nous avons beaucoup de chance car nous avons pu compter sur des avocats qui ont travaillé bénévolement et qui sont vraiment disposés à nous aider. Et de nombreuses personnes nous viennent en aide. C'est pourquoi nous avons le courage de continuer.
12: We have the courage to continue.
10: La Cour pénale internationale de La Haye débutera le procès Duterte le 30 novembre prochain. C'est le Fioretti, Mani, Radio Vatican.
4: Taïwan condamne les lourdes peines prononcées par la justice hongkongaise contre trois militants pro-démocratie qui organisaient des veillées en souvenir de Tiananmen. Depuis l'instauration par la Chine de la loi de sécurité nationale dans l'ex-colonie britannique, les libertés publiques et la liberté d'expression ne cessent d'être battues en brèche. La semaine dernière, c'est le cardinal Joseph Zen, l'évêque émérite de la ville, qui a été condamné pour avoir mis en place un fonds de soutien aux manifestants pro-démocratie. Le ciel était bleu ce matin-là au-dessus des États-Unis et de New York en particulier. Le monde devait basculer avec ces attaques terroristes jamais vues dans l'histoire. Des avions de ligne détournés s'écrasant dans les tours les plus hautes du monde, celle du World Trade Center à Manhattan. Un autre avion s'écrasera aussi sur le Pentagone, un quatrième en Pennsylvanie après que les passagers ont tenté de le reprendre aux pirates de l'air. 2977 morts en direct sur les télévisions du monde entier. Le 11 septembre 2001 a laissé l'Amérique et le monde abasourdi. Une nouvelle ère devait bientôt s'ouvrir, celle de la guerre contre le terrorisme visant Al-Qaïda et son leader Oussama Ben Laden. Pour relire cet événement, notre invité ce matin est un grand géopolitologue français, Dominique Moisy. Il est l'un des fondateurs de l'IFRI, l'Institut français des relations internationales, et revient sur la façon dont la tragédie du 11 septembre a refaçonné les relations internationales et en particulier la politique de la première puissance de la planète.
13: Je crois que pour comprendre l'Amérique aujourd'hui, la réélection de Donald Trump en 2024, il faut avoir comme point de départ le 11 septembre 2001. Un moment tournant, le triomphe de la peur, un moment déstabilisant. On parlait d'un monde unipolaire, on parlait de l'Amérique hyperpuissance et soudain, il y a la réalisation de sa vulnérabilité extrême. Alors après, le 11 septembre, il y a eu incontestablement la crise financière et économique des années 2007-2009, l'élection et la réélection de Barack Obama, un président noir qui a été d'une certaine manière rejeté plus encore de par sa couleur de peau, par une Amérique de petits blancs qui a voté massivement ensuite pour Donald Trump. Je crois qu'on ne peut pas comprendre la dérive américaine vers le populisme sans intégrer la date du 11 septembre.
4: Vous avez tout à l'heure évoqué le triomphe de la peur. Vous avez écrit un ouvrage qui s'appelle « La géopolitique de l'émotion ». Quelle émotion ou émotion au pluriel le 11 septembre a-t-il exacerbé ?
13: Alors, incontestablement, la peur, le ressentiment, la volonté de vengeance. Je crois que le 11 septembre ouvre une phase nouvelle et l'émotion qui domine, sur laquelle je suis beaucoup revenu, est incontestablement celle de la peur accompagnée de la colère et du ressentiment.
4: Est-ce qu'il est possible de parler de paix aujourd'hui dans ce monde post-11 septembre ? Est-ce que quand on parle de paix aujourd'hui, on parle d'une paix différente que ce que l'on entendait avant le 11 septembre ?
13: Je crois que nous sommes à un moment où la force semble l'avoir emporté sur le droit. L'Organisation des Nations Unies paraît toujours plus faible, dépassée, et en même temps, la force n'est plus ce qu'elle était. Ni l'Amérique au Moyen-Orient, ni la Russie en Ukraine ne semblent parvenir à leur fin. Et on ne voit pas comment Washington et Moscou pourraient l'emporter, pourraient imposer la paix à leurs conditions. Donc c'est ça, ce paradoxe, c'est qu'il y a une révolution dans l'art de la guerre, de plus en plus visible, de l'Ukraine à l'Iran, la révolution des drones, démultipliée par l'intelligence artificielle, a de facto réduit l'écart entre les forts et les faibles et rendu une victoire rapide, claire, sinon impossible, tout du moins de plus en plus difficile.
4: Est-ce que l'on peut dire que le monde et les Occidentaux, Américains en tête, on a retenu les leçons de ce 11 septembre 2001 ?
13: J'aimerais le croire, je n'en suis pas sûr. Un des drames du 11 septembre, c'est qu'on n'avait pas pris, l'Amérique n'avait pas pris suffisamment au sérieux la menace. Et elle a surréagi après le 11 septembre. Et d'une certaine manière, on a revécu cela en Israël le 7 octobre. La menace n'avait pas été suffisamment prise au sérieux. Et la surréaction, nous l'avons vue et nous continuons de la voir. Le monde de l'après 11 septembre est encore plus clairement dominé par les émotions qu'il ne pouvait l'être avant le 11 septembre.
4: Voilà les bouleversements du 11 septembre 2001 pour l'Amérique et les relations internationales avec le géopolitologue Dominique Moisy, invité ce matin de Radio Vatican. Et ainsi s'achève ce journal. Merci pour votre fidélité. L'information reviendra en direct de Rome, bien entendu, à 13h. N'oubliez pas d'ici là toutes nos informations sur vaticannews.va. Je vous souhaite une excellente journée.
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0: Prière pour la venue du pape.
1: Seigneur notre Dieu, toi qui ne cesses de semer en nos cœurs le désir de vivre dans la justice et la paix, nous te rendons grâce pour la visite en France et à l'UNESCO de notre Saint-Père, le pape Léon XIV.
0: Bénis son voyage apostolique. Prépare nos cœurs à l'accueillir avec joie. Donne-nous de recevoir ses paroles avec confiance. Apprends-nous à servir la magnifique humanité que tu as créée. Fortifie notre foi, affermis notre espérance, stimule notre charité.
1: Par l'intercession de Notre-Dame et de tous les saints de France, fais de nous des artisans d'unité, pour que le monde ait la vie. Que le voyage apostolique du pape Léon XIV porte des fruits abondants et heureux, pour l'Église, notre pays et le monde. Toi, l'auteur de la vie, pour les siècles des siècles. Amen.

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1: 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The Avenue, oh Colorado.
2: Après avoir atterri à Dallas en 2022, retour aux États-Unis en 2025. Nouvel atterrissage à Denver. Dans ce nouveau Suivez le Guide d'une longue série américaine, découvrons Denver, la capitale du Colorado. Le Colorado est surnommé l'État du centenaire car il a intégré l'Union en 1876. 100 ans après la déclaration d'indépendance des États-Unis, c'est l'un des États connaissant la plus forte croissance démographique et la totalité du territoire coloradien est situé au-dessus de 1000 mètres d'altitude.
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2: Le Colorado est un état rectangulaire, tracé à la règle, entouré du Wyoming et Nebraska au nord, le Kansas à l'est, un peu d'Oklahoma et le Nouveau-Mexique au sud, l'Utah est à l'ouest. Le centre-ouest des États-Unis n'est pas la partie la plus prisée des touristes qui s'y rendent souvent, et c'est mon cas, après avoir découvert les côtes est et ouest, exception faite du Grand Canyon et de Las Vegas. Denver compte 735 000 habitants en 2026, ce qui la classe au 19e rang des villes américaines et plus de 3 millions pour la métropole. Rencontre avec deux Denverites dans ce 15e Suivez le Guide états-unien, une bretonne, Anne-Fleur Andrew, qui a très longtemps, jusqu'en mars 2026, tenu un podcast intitulé French Expat, riche de 400 épisodes, et un Lorrain, Antoine Ligier, consultant en stratégie et performance des entreprises.
4: Hey, I am in Denver 95, Colorado.
1: Welcome in Denver, the Avenue. Ah, Denver.
5: Bonjour.
2: Bonjour Antoine.
5: Enchanté.
2: Ravi de faire ta connaissance.
5: Pareil.
2: Je ne suis pas persuadé que Denver soit une ville qu'on découvre à pied. En tout cas, certains quartiers, oui. Mais on ne croise pas tant que ça de piétons quand on remonte ou on descend les rues de Denver. On se rencontre finalement, Antoine, dans un parc. Et ils sont, paraît-il, nombreux. Denver, et on va parler de Denver, on va parler de toi, un Thionvillois à Denver. Denver, c'est peut-être pas ce à quoi on s'attend non plus, parce qu'on est au milieu du désert, mais Denver est une ville verte.
5: Denver est une ville très verte. Il n'y a pas énormément de piétons, c'est vrai qu'il faut beaucoup prendre la voiture pour aller d'un endroit à l'autre. En revanche, on voit beaucoup de coureurs, beaucoup de cyclistes. Donc les gens sont très très actifs ici, et il y a beaucoup de gens qui, pour se déplacer d'un point A à un point B, ils n'ont pas forcément besoin de la voiture, mais la marche est un peu trop longue. Ils vont soit prendre le vélo, soit courir et se doucher au bureau, soit parfois louer des trottinettes plutôt que de prendre un taxi ou de prendre la voiture. Donc il y a quelques personnes quand même qui font des choix de déplacement à l'extérieur actifs, mais la plupart du temps, s'il faut aller d'un point A à un point B qui sont quand même assez éloignés, c'est la voiture.
2: Moi, je me suis finalement pas mal inséré à Denver puisque j'ai couru ce matin.
5: Ah, super.
2: Denver. Mais je sais que tu es marathonien. J'ai réussi à faire 3 semi-marathons et je ne sais pas si je pourrais en faire un. Je ne suis pas sûr.
6: Coffee shop.
5: There's one right down there. You keep going down and straight on the right.
6: Appreciate it.
5: You take care.
6: Yeah.
2: Un marathon complet, c'est plus dur quand même.
5: Je trouve que, quoi, après, on pourrait débattre de ça pendant longtemps. Pour moi, le marathon, c'est un exercice très très difficile mentalement. Mais physiquement, je me suis senti pire à chaque fois après un semi qu'après un marathon complet.
2: Bon, donc, mais je vais t'avouer quelque chose, Antoine. Si on nous voit ensemble, ça se remarque. Nous n'avons pas le même âge.
5: Oui, c'est vrai. Je vais avoir 38 ans au mois de décembre.
2: Je n'ai pas le double, mais quand même plus près du double que de ton âge quand même. Cela dit, le plaisir de courir à Denver ce matin, pour moi qui ai assez peu marché jusqu'à présent dans Denver, ça permet de découvrir en courant bien plus de choses, et notamment ces parties vertes de Denver. Un îlot vert au milieu quand même plutôt d'un environnement très sec. Hein.
5: C'est très très sec. On est à, les Américains appellent Denver la Mile High City. Donc elle est à 1600 mètres d'altitude, 1,6 km ou 1 mile. Donc le résultat, c'est que l'air est très très sec. T'as probablement ressenti l'altitude aussi en courant ce matin, ou quand on court ici, moi je trouve ça beaucoup plus difficile que de courir au niveau de la mer. C'est pas énorme, donc quand on marche, on s'en rend pas forcément compte, mais c'est vrai que quand nous on a emménagé ici après 6 ans à Boston, donc qui est vraiment au niveau de la mer, au bord de la mer, ma première sortie de course à pied ici, je suis rentré, je me suis dit, mais c'est incroyable, il n'y a pas d'air ici, il n'y a pas d'oxygène en fait. Donc c'est vrai que c'est un climat très sec, c'est très différent. Ça se ressent beaucoup en hiver où dès que les températures descendent, tous les locaux ont les lèvres qui commencent à craquer, les mains qui sont sèches. Enfin, c'est très très sec et c'est un climat vraiment plus proche du désert que tout ce qu'on a. Enfin, moi, là où je suis dans le nord-est de la France, on a vraiment quatre saisons avec de l'humidité l'été. Ici, il fait chaud mais très très sec.
2: Et l'hiver, on skie autour de Denver.
5: On skie très facilement. C'est un des atouts vraiment de la ville, c'est que les montagnes sont pour les plus proches à une vingtaine de minutes ou 30 minutes. Pour ce qui est du ski, c'est très facile de sortir en semaine, prendre une journée, prendre son après-midi ou prendre sa matinée. Et en une demi-heure, on est vraiment en haut de la montagne, prêt à skier.
2: Les stations qu'on peut connaître de nom en France, c'est Aspen, c'est dans le Colorado.
5: Aspen, donc c'est le même nom. Aspen, c'est aussi les arbres qui sont, je ne sais pas s'ils sont natifs, mais ils sont très très présents en tout cas dans l'état du Colorado, qui deviennent un peu jaune-orangés à l'automne, donc ils sont très très beaux pendant l'automne. Et Aspen, donc c'est une très grosse station. Il y a Vail aussi, qui est une autre. C'est des stations qui sont très très chouettes, mais qui sont un petit peu éloignées.
2: Tu skis, tu cours. Quand on vit à Denver, alors je ne sais pas si les habitants, pour la plupart, sont sportifs, mais quand on vit ici, on ne peut pas, avec l'offre et des paysages, ou la marche, ou aller faire de la montagne, ce serait un peu dommage. On n'est pas à New York, quoi.
5: C'est très différent. Moi, j'ai vécu à New York un an après mes études, après l'université. Donc j'étais aussi à un passage de ma vie qui était très différent de celui où je suis maintenant. Donc, j'étais jeune diplômé, jeune travailleur. Je reste encore jeune, mais je suis plus jeune diplômé, je suis plus non plus jeune travailleur. Et c'est vrai que New York, c'est quand même imbattable en termes d'offre culturelle, elle est infinie. Il y a des nouveaux restaurants et bars qui ouvrent toutes les semaines. Enfin, c'est vraiment un puissant fond de découverte tout le temps. Denver, c'est pas forcément la même chose de ce point de vue-là. Par contre, c'est un peu un trade-off où on n'a pas forcément cette offre-là, mais on a vraiment une offre de sortie en extérieur qui est imbattable, quoi. J'adore vivre ici tout au long de l'année, quoi. En été, en hiver, en automne et au printemps.
2: Voilà, et pendant que nous enregistrons, qu'on bavarde, il y a plutôt des hommes, d'ailleurs, non, des femmes aussi, mais majorité d'hommes qui courent un peu tout autour de nous.
5: Hein. Tout autour, avec très peu de vêtements, c'est vrai qu'il fait chaud aujourd'hui. Moi, j'ai pas couru aujourd'hui, mais j'ai couru hier, j'avais très peu de vêtements aussi, parce que c'est vrai que je suis assez étonné, là, il est 15h, heure locale. Et souvent, moi, je cours quand même très tôt le matin pour éviter la chaleur, surtout en été. Donc, je cours entre 5h et 6h ou entre 6h et 7h, mais très rarement après. Et là, c'est vrai que je suis un peu épaté de voir des gens courir aussi vite à 15h au soleil.
2: Alors, j'ai vu, alors il y a les rivières aussi. La rivière, c'est la rivière ouais. South Platte. Ouais. Alors, je ne sais pas si on peut le faire réellement, mais j'ai regardé tout à l'heure parce qu'elle passe ici à Denver, cette rivière. Ouais. Et j'ai vu qu'on pouvait, alors puisqu'elle se jette de rivière en rivière, de la rivière South Platte qui se jette dans la rivière Platte. Cette rivière Platte se jette dans le Missouri. Le Missouri se jette dans le Mississippi. Alors on pourrait imaginer prendre un canoë, enfin, ou un bateau depuis Denver et arriver comme ça de rivière en rivière jusqu'à la Nouvelle-Orléans.
5: Il faudrait beaucoup de force pour ramer jusque-là. Elle est bon courant, mais non, c'est possible. Je sais pas, j'ai pas.
2: C'est en descente normalement.
5: Si ça descend normalement, c'est pas un problème, mais il faudrait être patient. J'imagine ouais. Du coup. C'est sympa. Après, c'est certain. Ouais. D'ailleurs, c'est très différent ce qu'on va trouver au moment où on débarque par rapport au moment où on embarque hein, dans le sud par rapport à ici. Mais ouais, c'est possible.
2: On aura parcouru quelques États. Hein.
5: Plusieurs, ouais, plusieurs.

0: Nous retrouverons Antoine dans Cheeseman Park, mais il est temps de faire connaissance avec Anne-Fleur Andrel à Red Rocks Park, en périphérie de Denver. Passons d'est en ouest après un Lorrain, une Bretonne.
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3: Anne-Fleur, I suppose.
4: Bonjour.
3: C'est pour la jouer façon Stanley et Nevin Stone sur les bords du lac Tanganyika. Peut-être le lac Tanganyika, c'est un drôle d'endroit pour une rencontre, mais celui-ci vaut bien le lac Tanganyika, c'est un endroit incroyable pour une rencontre.
4: C'est magnifique.
3: Et je pense que sans toi, Anne-Fleur, ben, je serais passé à côté.
4: Hein. Ah bah, je suis ravie de te le faire découvrir.
3: Le nom précis du lieu, c'est...
4: L'amphithéâtre de Red Rocks.
3: Red Rocks. Ouais. On arrive au lendemain d'un concert.
4: Ouais.
3: Hier soir, j'ai regardé, les dernières places étaient quand même chères.
4: Ouais, c'est pas toujours donné.
3: Donc c'était Danny Elfman, hier soir, qui était en concert ici à Red Rocks. Tu y étais ?
4: J'y étais pas, mais j'ai des copains qui y étaient. Il paraît que c'était super. Mais je reviens dans quelques jours parce que tous les mois de l'été, en fait, il y a des concerts hommages qui ont lieu ici. Et en fait, ils refont des sets connus. Et là, jeudi, il y a un concert hommage du concert des Beatles.
3: Ils refont le même concert.
4: Ils refont le même concert avec un groupe. En fait, je le fais tous les ans et c'est vraiment génial. C'est un super moment en famille. C'est très convivial et puis l'acoustique est incroyable ici.
3: Je pense même qu'un mauvais spectacle, un mauvais concert ici, dans ce cadre-là, est forcément mieux qu'ailleurs.
4: Ouais, franchement, moi, j'adore. Ouais.
3: Je ne suis pas encore rentré parce que je voulais le découvrir avec toi, okay. Anne-Fleur. Et je ne pensais pas qu'il y avait autant de monde en arrivant le matin ici à 10h, mais il y a déjà un monde fou.
4: Ouais, c'est un lieu en fait qui est super parce que c'est connu pour la musique, mais c'est un lieu de vie en fait pour les Denverites, pour toute la région. Il y a des cérémonies de remise de diplôme de fin de lycée, il y a des cours de yoga le week-end. J'ai des copains ce matin qui y étaient, moi je vais régulièrement voir le lever du soleil aussi ici sur Denver.
3: Tu te lèves avant le lever du soleil pour venir le voir ici?
4: Ouais, ah, ça vaut le coup.
3: Il faut être courageux.
4: Ouais, ouais. Si t'as le temps, demain matin, avant de partir, je te recommande.
3: Mais tu as le courage quand même, même si tu es déjà venu. Alors, ouais. Si on est là qu'un jour, je comprends qu'on le fasse. Hein.
4: Ouais.
3: Parce que dans tous les pays, quand on voyage, il y a bien un endroit où on se lève.
4: Exactement.
3: Pour le lever du soleil. Ouais. Mais même en y étant déjà venu, en ayant déjà assisté, ouais, au lever du soleil, tu reviens.
4: Ah ouais, c'est incroyable. Franchement, c'est incroyable. Les rayons du soleil sur la roche rouge, c'est hyper flamboyant, c'est magnifique. Et puis c'est très... paisible en fait comme lieu, enfin, c'est vraiment chouette.
3: Donc même en vivant ici depuis 2022, c'est ça?
4: Ouais,
3: c'est ça. Faut mettre le réveil à quelle heure?
4: Ce matin, il se levait à 6h15, donc j'avais des copains qui dormaient à la maison qui sont venus le faire. Ils sont partis vers 5h, je crois, pour pouvoir voir les lumières qui changent avant que le soleil vraiment pointe son nez, quoi.
3: Puis en plus, il y a un avantage ici, c'est que normalement, il n'est pas compromis par la météo, là.
4: Exactement.
3: Il fait beau, parce que parfois, on se lève en plus au milieu de la nuit pour enlever du soleil, et puis il n'y en a pas.
4: Non, Denver, on a, alors je ne sais pas si c'est vrai, si c'est pas vrai, mais ce que les gens disent en tout cas, c'est qu'on a 300 jours de soleil par an en moyenne. Et c'est vrai que moi, j'ai grandi en Bretagne, tu vois, donc bon. J'avoue que c'est quand même agréable ici de ne pas avoir à trop se poser la question de la météo.
3: En Bretagne, moi depuis que j'ai enregistré des émissions en Bretagne, je sais qu'en Bretagne il fait beau plusieurs fois par jour, mais ce n'est pas garanti pour le lever du soleil.
4: Non, c'est ça, voilà, c'est ça. Il faut avoir un peu de chance.
3: Alors, et tu es de Brest, mais alors ouais, là aussi j'ai appris grâce... Yvan Le Bolloc, on n'est pas brestois, c'est vraiment si on n'est pas de Brest même.
4: C'est vrai, c'est vrai. Je suis originaire de Brest, mais non, je suis originaire de entre Brest et le Conquet, donc la pointe Finistère. Ouais.
3: Bah, pas de Brest même, mais bretonne quand même.
4: Mais pas loin quand même. Je suis allée à l'école à Brest.
3: As-tu été manger au crabe marteau?
4: Absolument, avec le bavoir et le papier journal partout pour protéger. Ouais, bah oui, c'est une institution.
3: Et les morceaux de crabe qui s'envolent d'une table à l'autre.
4: C'est ça, exactement.

0: Mais là, on est quand même loin de la Bretagne,
1: Ouais.
0: puisque nous sommes dans le Colorado et dans un cadre mais extraordinaire. Je vais te laisser, puisque tu viens souvent et pour le vivre, tu sais. Comment décrirais-tu ce Red Rocks Mountain et amphithéâtre qui n'est pas encore apparu à notre regard?
1: Red Rocks, donc en fait c'est un parc à la base, on peut se balader, il y a plein de sentiers de rando, donc dans la roche rouge, ça porte bien son nom. Et puis bah, l'amphithéâtre il est connu, pourquoi? Parce qu'il y a deux énormes falaises, tu vois, de part et d'autre de l'amphithéâtre, en roche rouge, qui offrent une acoustique assez incroyable en fait,
0: Naturel.
1: exactement naturelle.
0: On pourrait presque donner des concerts acoustiques ici.
1: C'est comme ça que ça a commencé, hein.
0: Oui,
1: Ouais.
0: ah bah oui.
1: Alors je connais pas l'histoire par cœur de tout le lieu. C'était avant que l'amphithéâtre soit complètement creusé, puisqu'ils ont maintenant ajouté des marches pour que les gens puissent s'asseoir, etc. Et donc c'était une scène en bas où ils profitaient de cette acoustique et partageaient leur musique.
0: On peut donner des concerts, je sais pas s'il y en a, mais des concerts de musique classique ici.
1: Ouais, l'orchestre symphonique du Colorado qui fait régulièrement des concerts ici où ils font des soirées à thème, genre. Le compositeur, c'est quoi, Williams?
0: John Williams.
1: Ouais. Oui, voilà, ils vont refaire comme ça toutes les musiques de films. Enfin, c'est vraiment chouette.
0: E.T. arrive pendant le
1: Voilà.
0: concert.
1: Ou Star Wars, ouais.
0: Qu'est-ce qu'on lit là? Creation Rock,
1: Tous
0: amphithéâtre,
1: les gros
0: shipwreck.
1: rochers ont des noms. Donc il y a les deux grands là, donc à droite et à gauche de la scène et de l'amphithéâtre. On va le voir là en contrebas. Et sinon, en fait, il y a plein d'autres rochers dans le parc qui ont tous des noms. En fait, généralement, c'est à quoi ils ressemblent et c'est comme ça qu'on les nomme.
0: Shipwreck.
1: Gros bourdon, pardon.
0: Ah bon? J'ai été attaqué.
1: C'est ça.
0: Et ici, je sais que vu la magnificence, la beauté du site, on n'a pas le bourdon quand on est là, normalement.
1: Ah, c'était bien, bonne transition.
0: Alors j'attends ce moment. C'est pour ça que je ne voulais pas gâcher la surprise pour
1: Ouais.
0: l'enregistrement. De la découverte, voilà, là, ils ont déjà tout retiré depuis hier.
1: Ils sont efficaces, c'est vraiment. Ça doit commencer au mois d'avril jusqu'à mi-novembre à peu près. Il y a des concerts tous les soirs et il y a souvent des événements aussi le matin, dans la journée. Ouais.
0: Et donc moi je rentrerai avec la frustration de
1: Un
0: n'avoir vécu
1: concert.
0: ni le concert, ni le lever du soleil.
1: Ouais.
0: C'est-à-dire qu'après il faut revenir, c'est ça.
1: Ah, mais c'est un bon problème à avoir, ça.
0: Alors là on s'approche, on est à 5 mètres maintenant de la
1: Ouais.
0: barrière et de la vue sur cet amphithéâtre qui s'offre à nous.
1: Voilà.
0: Waouh. Mais la référence française c'est un peu, elle est orange
1: Oui.
0: derrière, romain antique d'orange, mais
1: C'est
0: là
1: ça.
0: c'est naturel.
1: Là, c'est naturel, absolument. Donc, ça a été après creusé, ils ont rajouté les marches, mais c'est complètement naturel. Et puis, tu vois, au fond, tu as la skyline de Denver que tu vois
0: Ah oui,
1: là.
0: on voit les tours de Denver au
1: Voilà.
0: loin. On est à vol d'oiseau, peut-être pas 30. Par la route, moins de 30 km, et à vol d'oiseau, c'est probablement
1: Non,
0: un
1: on
0: peu
1: n'est pas
0: moins,
1: si loin,
0: une
1: ouais.
0: vingtaine de kilomètres,
1: Ouais.
0: mais c'est dégagé. Et on voit Denver, effectivement.
1: Ici, on est à 2000 mètres en haut de l'amphithéâtre.
0: Ah oui?
1: Ouais.
0: 2000
1: Denver,
0: mètres?
1: en fait, est connu, tu vois, on s'en rend pas compte parce que ça paraît tout plat.
0: Mais
1: Mais
0: 2000
1: Denver,
0: mètres?
1: c'est la Mile High
0: C'est ça
1: City, donc on
0: donc.
1: est déjà à 1600 mètres en fait à Denver. On a cette vue que je trouve magique.
0: Oui, 1600 mètres Denver, oui, c'est
1: Ouais.
0: vrai que c'est déjà assez haut finalement Denver. Et pourtant, 1600 mètres, il fait chaud à Denver.
1: Ouais. C'est une cuvette un peu, hein. Il fait très chaud.
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0: Alors, mais combien peut-on accueillir de spectateurs, de public ici? Non, je m'excusais auprès de la barrière, je voulais que c'était ton pied.
1: Tu te pardonnes. Je crois que c'est un peu moins de 10 000.
0: Oui.
1: Ouais. Et tu vois, le concert des Beatles, donc c'était 1964, c'était pas plein.
0: Ah mais non, j'avais pas compris, parce qu'un revival, mais ils sont venus ici,
1: ouais,
0: les vrais.
1: Oui, ouais, en fait, ils refont les sets. En juillet, tous les ans, t'as le set de Queen, qui est génial. Tu danses tout du long, c'est vraiment super. En mois d'août, tous les ans, t'as le set des Beatles. Et puis au mois de septembre, celui-là, je l'ai jamais fait, c'est Led Zeppelin.
0: Ah, donc ça veut dire qu'effectivement, Queen, le groupe est venu ici, ouais. Led Zeppelin est venu ici. Ouais. Pousse-t-il ce revival jusqu'à le donner le jour précis du concert
1: Alors les Beatles, oui. Les autres, je ne suis pas sûre. Mais les Beatles, oui, c'était fin août.
0: On change de Beatles tous les ans,
1: non,
0: revanche aujourd'hui.
1: C'est le même cover band, c'est le même groupe de reprises. En tout cas, moi, les trois années où je l'ai fait, donc c'est la quatrième année où je l'ai fait, c'est toujours le même groupe.
0: Pour toi, c'est un rendez-vous annuel. Tu feras chaque année le revival des Beatles.
1: J'adore. Franchement, j'adore.
0: Et Queen, tu ne l'as pas encore fait?
1: Si, Queen, je l'ai fait,
0: aussi.
1: C'est Led Zeppelin que je n'ai pas fait. Je crois que c'est Get the Lead Out, le nom du groupe de reprises.
0: Et donc aujourd'hui, on remplit avec ces revivals?
1: Ah, ils sont pleins.
0: Ils sont pleins.
1: Et ce qui est chouette, en fait, c'est que c'est organisé par. C'est un peu l'équivalent de Radio France locale, donc c'est CPR, Colorado Public Radio. Donc c'est des concerts qui ne sont pas hors de prix par rapport aux autres. Tu vois, on a eu par exemple, je sais pas, Sting il n'y a pas très longtemps. Ça, c'est des billets qui partent à 200 balles par personne. Là, on est à peu près à 50$ par personne.
0: Ah oui, donc c'est très abordable.
1: Ouais.
0: Et moi, j'ai regardé hier pour Danny Elfman, les dernières places, alors je pense que c'était pas déjà plutôt bien rempli.
1: Ouais.
0: Et c'était à 200$.
1: Oui, ouais, ça ne
0: peut
1: pas. Ouais.
0: Mais alors, c'est une grande scène.
1: Ouais.
0: Donc, derrière, il y a ces rochers rouges. Alors, Red Rock, ça veut dire que tous les rochers sont rouges, bien évidemment.
1: Exactement.
0: Et ils sont rouges derrière la scène, donc devant nous, ils sont rouges sur le côté,
1: partout.
0: Ils sont rouges partout. On est dans un décor de western.
1: Exactement. Les gens qui arrivent à Denver s'attendent à voir des montagnes, etc. On ne s'attend pas forcément à voir ces roches rouges de partout. C'est plus typique de l'Utah, qui est un état voisin. Mais non, on est quand même servi. On a quand même de quoi s'amuser ici.

0: Nous retrouverons Anne-Fleur Andrel à Red Rocks Park, en périphérie de Denver. Mais c'est à Cheeseman Park, du nom de Walter Cheeseman, homme d'affaires impliqué dans l'industrie ferroviaire, dans ce qui fut un cimetière reconverti en parc, que nous marchons toujours avec le Mosellan Antoine Ligier.
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4: Concernant Denver, Denver, la capitale du Colorado, 19e ville aux États-Unis, 6e, c'est l'aéroport a grimpé Hit Parade des aéroports.
5: Ouais, c'est devenu
4: le 6e aéroport des États-Unis. Avec une attraction, il paraît que c'est assez courant. Quand on va atterrir, on est secoué parce qu'il y a des
5: mouvements d'air.
4: Des mouvements d'air.
5: Ouais, c'est assez commun. C'est un peu flippant. Ça arrive pas à chaque fois.
4: Ça m'est arrivé.
5: Quand ça arrive, surtout, on le sent même.
4: Bizutage de l'arrivée à Denver.
5: Même dans les gros avions, on le sent. Ça tremble un peu. On se dit, oh, tiens, c'est bizarre. Est-ce qu'on a roulé sur quelque chose? Est-ce que le tarmac est pas forcément tout droit? Et non, c'est juste l'air local qui crée ces mouvements. Donc c'est.
4: ouais, c'est assez impressionnant. Mais on atterrit.

0: Je connais, c'est John Larimer.
1: C'est William Larimer.
0: Il a toujours une rue dans le quartier qui s'appelle Rhino. C'est le River North Art District, donc le quartier artistique de la rivière Nord, qui est un petit peu au centre-nord ou nord-ouest de la ville. C'est pas très loin de là où j'habite. Et il a toujours une rue qui traverse ce coin-là qui s'appelle Larimer Street.
1: Et quant au nom de Denver, alors c'est pas le chanteur, hein, un chanteur peut-être en France, nos amis le connaissent, John Denver. Mais c'est pas ce John Denver qui a laissé son nom à la ville de Denver.
0: non, c'est pas lui. Non.
1: Donc c'est un certain James W. Denver qui était le gouverneur du Kansas. Donc, 19e siècle, bien sûr. Et en fait, ce William Larimer, l'homme d'affaires, a souhaité rendre hommage au gouverneur, mais s'était intéressé en se disant qu'il y gagnerait quelque chose en donnant son nom à la ville. Et puis, quand le fameux James Denver, le gouverneur du Kansas, est venu à Denver en 1875, et j'ai lu ça, en 1882, en fait, il est venu deux fois et il n'a pas du tout été accueilli chaleureusement par les habitants. Mais le nom de Denver est resté. 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

0: Le nom de Denver est resté. C'est vrai que les États-Unis, c'est une histoire qui est riche, mais qui est beaucoup plus courte, où ben, l'histoire s'est créée un petit peu plus tard. Mais le thème, le fil rouge pour beaucoup d'États, surtout dans ce qu'on appelle le Midwest, donc entre les deux côtes, au milieu ouest des États-Unis, c'est une histoire qui est quand même très, très marquée par les tribus locales. C'est un peu l'histoire du pays de manière générale, hein, mais les tribus locales qui se sont fait, entre guillemets, il y a eu des accords au début, ensuite il y a eu des conflits, et ensuite ils se sont plus ou moins fait expulser. Donc il y a. Là, on se rend compte maintenant, quand on étudie l'histoire, où je dis on, c'est les enfants, les locaux à l'école, ils apprennent vraiment plus. Ah, bah, effectivement, cette terre-là, elle était possédée à l'époque par une tribu locale qui avait tel nom. Et voilà ce qui s'est vraiment passé. Et ça permet quand même de prendre un peu de recul par rapport à ah, on est arrivé dans un pays découvert et neuf qui était vide. Et le pays n'était pas vide, le pays était occupé. Et effectivement, il a été. J'essaie de trouver les bons mots, mais il a été. Pris un petit peu, entre guillemets.
1: Ouais, c'est ça. On leur a pris leur terre, hein, quand
0: C'est
1: même.
0: ça, ouais.
1: Et là, dans ce musée, le History Colorado Center nous montre ça avec ce fameux massacre des Cheyennes. Et l'histoire est bien expliquée pour les visiteurs. On voit bien qui étaient les gentils, qui étaient les méchants. Et un peu comme en France aussi, à Thionville, puisque tu viens de Thionville, on a rebaptisé le lycée Colbert avec les siècles. On s'est rendu compte que Colbert, finalement, il avait un peu trempé peut-être dans les histoires d'esclavage, etc. Et là, on revoit des idoles aussi. On a retiré des statues, par exemple, de Kit Carson.
0: Je suis assez partagé sur le sujet, mais ça arrive de plus en plus souvent, je trouve. On se rend compte que certaines figures de l'histoire, au final, m'ont trempé un peu dans l'esclavage ou avaient des positions qui étaient, à l'époque, dans le contexte de l'époque, qui étaient un peu plus défendables qu'elles ne le sont maintenant, ou qui ne l'étaient pas du tout, d'ailleurs. Hein. Et on se rend compte qu'effectivement, on voue un peu un culte à ces gens-là. Il y a plusieurs anciens présidents des États-Unis qui, jusqu'à Abraham Lincoln, étaient vraiment pour l'esclavage, avaient des esclaves eux-mêmes. Et ils sont toujours dans tous les livres d'histoire, ils ont des statues partout, et il y a parfois des élus locaux qui se posent la question, est-ce que dans ma ville j'ai vraiment envie d'avoir la statue de ce gars-là ou de cette personne-là, au vu, avec le recul, de tout ce qui s'est passé et des croyances que cette personne avait, des actions qu'elle a prises, etc. Donc c'est vrai que c'est un peu au cas par cas, il n'y a pas vraiment de règle générale, mais... C'est bien de se poser les questions.
1: Mais il est au placard. À Denver, en tout cas, Kit Carson. Moi, je regardais une série quand j'étais gamin à la télé, Les Aventures de Kit Carson. Alors, j'ignorais que c'était quelqu'un qui avait réellement existé. Mais en tout cas, il est placardisé aujourd'hui.
0: Ouais, ça doit faire bizarre quand même. Encore une fois, c'est un peu. Ça fait probablement appel à des souvenirs que tu as et qui maintenant, on se rend compte que peut-être qu'effectivement, c'est l'admiration que j'avais pour cette personne. Elle me semblait totalement normale et justifiée à l'époque. Et c'est vrai que c'est bien de se poser la question avec le recul. Est-ce que, effectivement, tout ce que faisait cette personne était forcément bon pour le greater good? Est-ce que tout ce que faisait cette personne était vraiment bien ou pas,
1: oui,
0: au final?
1: Dans l'intérêt, pour le bien-être général.
0: Général, exactement.
1: C'est ça.

0: Alors nous allons découvrir, Antoine, un lieu que tu affectionnes à Denver. Nous marchons d'ailleurs vers ce lieu. On n'a pas traversé toute la ville pour y arriver, mais enfin moi si quand même.
1: Un petit peu, ouais.
0: Mais ouais. Mais donc nous allons nous diriger vers ce lieu. Tu as tes points favoris là dans le parc. On voit que les gens sont venus pique-niquer peut-être le dimanche,
1: ouais.
0: Profiter d'un après-midi sur l'herbe. Hein.
1: J'aime beaucoup les parcs. J'aime beaucoup les parcs pour courir, pour passer du temps en extérieur. Il y en a un ou deux qui ont des lacs dans lesquels on ne peut malheureusement pas se baigner parce qu'il y a des types d'algues.
0: Les requins,
1: qui sont...
0: non. Les crocodiles.
1: Oh, c'est pas
0: en Floride.
1: Dans lesquels on a envie de mettre la tête. Hein, de toute façon, pas partout. Mais j'aime beaucoup les parcs parce que j'aime bien les espaces verts et c'est vrai que c'est comme tu disais tout à l'heure, c'est une ville. J'ai du mal à la comparer à une autre ville en France. Je pensais un peu. J'ai étudié à Grenoble après mes études en Lorraine. Et c'est vrai que Grenoble, c'est un peu la première ville qui me vient à l'esprit dans le sens où je me rappelle être en cours et regarder par la fenêtre et voir des montagnes avec la neige. Alors que
0: et
1: c'est...
0: ici, là, pendant qu'on marche, enfin là peut-être plus, mais tout à l'heure, on voyait au loin les montagnes.
1: Au loin, ouais, elles sont vraiment, elles sont visibles.
0: Enfin, au loin,
1: partout,
0: mais pas si loin.
1: Ouais, elles sont visibles de partout et en hiver, c'est vraiment, même, il y en a certaines qui gardent les neiges un peu éternelles, donc on peut les voir même en été, on voit les sommets enneigés. J'ai du mal à comparer cette ville avec une ville en France parce que même à Grenoble, je trouve que c'était plus piéton, il y avait moins besoin de voiture. Ici, c'est quand même un peu plus éparpillé, plus grand. C'est la plus proche comparaison que j'ai pu trouver avec une ville de France.
0: Et là, on regarde tout un groupe là, d'amis, famille, enfin je ne sais pas, avec les chiens et tout. Bon, ils sont venus équipés quand même.
1: Pour les chiens même.
0: Pour que le chien n'ait pas trop chaud, puis se rafraîchir, la nourriture, enfin les boissons. On s'équipe hein, quand on vient et il y a tout le matériel.
1: Tout ce qu'ils ont là, j'ai la piscine pour le chien aussi, j'ai investi 10 dollars cet été. C'est vrai qu'il fait très très chaud l'été, comme on est en plus à altitude. Les rayons du soleil sont très très forts, donc c'est pas une chaleur humide étouffante du tout, mais c'est une chaleur où dans la même journée on peut se mettre au soleil et le ressenti ce sera du 35 degrés ou 34 degrés et on se met à l'ombre et on a l'impression qu'il fait 25. Donc quand on est au soleil, surtout les chiens avec leur pelage, c'est vrai que c'est bien d'avoir un petit point de rafraîchissement pour eux. Donc nous on est équipés pareil, on a la table pliante, les chaises, la piscine pour le chien et on passe beaucoup beaucoup de temps en extérieur en été malgré la chaleur.
0: Ouais. Si on vit aux États-Unis, on vit à l'américaine.
1: C'est ça. C'est vrai que moi, je me suis habitué. Enfin, notre conversation me fait repenser un petit peu au mode de vie que j'avais quand j'habitais à Paris, avec le métro. J'avais pas de voiture, j'avais un tout petit appart. Et maintenant, bon, j'ai pas un manoir, mais j'habite dans une maison avec une chambre d'amis, de la moquette. J'ai des voisins, mais c'est pas une maison mitoyenne, donc c'est ma propre maison où on vit tous les deux avec notre chien. Je prends la voiture pour beaucoup plus que ce que je faisais avant. Enfin, mon permis de conduire. J'ai passé mon permis de conduire à 18 ans et j'ai acheté ma première voiture, je crois, à peut-être 32 ou 31.
0: Donc, tu te souvenais comment on faisait? En plus, ici, elles sont automatiques, c'est plus facile.
1: Tout est automatique et c'est vrai que le mode de vie local est très, très différent. Mais je suis à un stade de ma vie privée et professionnelle où c'est vraiment génial. J'ai vraiment le meilleur des deux mondes, quoi. J'ai du temps et un bon équilibre où je peux profiter de la ville, profiter des montagnes, en été comme en hiver, de la course à pied, du snowboard, du ski. Et aussi travailler comme je travaille en... Ouais. Télétravail permanent. Donc ouais, j'ai vraiment...
0: Tu es toujours à la maison.
1: Je suis toujours à la maison. Je sors parfois, j'ai beaucoup d'amis dans la même situation.
0: Le risque du télétravail toute la semaine, c'est de ne plus jamais sortir.
1: C'est ça. Donc on fait quand même un effort.
0: Mais après, on s'habille plus non plus.
1: Ah, moi, en hiver, je mets que des survêtements. J'ai une chemise en haut et un survêtement en bas.
0: Mais si tu peux travailler topless ou plus, comme le mouvement que j'ai vu
1: comme
0: aujourd'hui.
1: Comme le mouvement de ce matin, ouais. Non, c'est vrai qu'on se retrouve avec quelques amis, généralement un jour par semaine, où on va soit dans un café, soit dans un parc un petit peu comme là où on s'est installé, où il y a des tables, du wifi et où on peut tous travailler localement. Donc c'est calme, mais au moins on est avec des gens, on peut se lever pour aller commander à manger ou à boire et puis on peut un petit peu socialiser même si c'est pas avec des collègues.

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2: Nous retrouverons prochainement Antoine Ligier au Secret Garden Bar. Mais terminons ce premier Suivez le Guide à Denver avec la finistérienne Anne-Fleur Andrew à Red Rocks Amphitheater.
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4: Alors nous allons descendre, hein. On aurait pu choisir de monter, mais on va descendre plutôt.
5: C'est plus facile.
4: C'est plus facile. On va descendre donc le long de ces gradins, de ces 10 000 places, ouais. Anne-Fleur. C'est l'occasion d'évoquer la vie à Denver. Tu as vécu 10 ans, c'est ça, à Boston ?
5: Ouais, t'es bien renseigné.
4: C'est marrant parce que Antoine, que j'ai rencontré et qui est dans cette série d'émissions aussi, a vécu 6 ans à Boston avant de venir s'installer à Denver. Ouais, donc il a fait la même transhumance de Boston à Denver, ouais. En disant que vivre à Boston coûtait plus cher que vivre à Denver.
5: On a eu d'abord un coup de cœur, nous, pour le Colorado, où on a trouvé ça magnifique. Puis il y a eu le début de la pandémie. On s'est dit, bon, c'est peut-être risqué de partir en pleine pandémie parce que changer de boulot, on risque d'être les derniers arrivés, peut-être les premiers éjectés, quoi. Donc on a un peu pris notre mal en patience. Et puis la vie à Boston devenait très, très, très chère. C'était un peu étouffant. On avait un petit garçon qui est né fin 2018. La vie de famille, ça devenait un peu compliqué. Donc du coup, quand ça s'est calmé, on a commencé à regarder de nouveau le Colorado. Moi, je travaille de chez moi, donc je suis assez mobile. Mais ça s'est fait grâce au boulot de mon mari. Il a trouvé un peu le boulot de ses rêves et ça s'est,
4: ah ouais.
5: Ça s'est goupillé assez facilement, finalement.
4: Antoine, lui, ne vit pas dans le centre historique de Denver et j'imagine que toi non plus.
5: Non, moi, j'habite en banlieue sud de Denver, dans une petite ville qui s'appelle Highland Ranch, qui est un peu une bulle. C'est un peu le cliché, tu sais, des banlieues américaines où les maisons sont quand même pas mal pareilles.
4: Après Danny Elfman, hier, donc restons dans l'univers, puisque c'est le compositeur des films de Tim Burton, un peu dans l'univers d'Edouard Romain d'Argent, par exemple.
5: Ouais, c'est exactement ça, où en référence même plus récente, t'as Desperate Housewives, c'est un peu les quartiers un peu stérilisés, aseptisés, comme ça, mais c'est très sympa. J'ambitionne pas de finir ma vie dans un quartier comme ça, mais en famille, avec de jeunes enfants, c'est assez chouette, les enfants peuvent jouer dans la rue.
4: Pas d'inquiétude.
5: Calme, ouais. On appelle ça the bubble, parce qu'il ne se passe pas grand-chose.
4: Bulle.
5: Voilà, c'est ça.
4: Et sinon, donc, tu es tombée amoureuse de cette ville. Alors, je ne sais pas si on peut dire même jusqu'à tomber amoureuse, mais enfin, en tout cas, de ville.
5: Pas de la ville, mais du cadre de vie.
4: Du cadre de vie.
5: Ouais. Ah oui, complètement. Complètement. On campe énormément. Là, tu vois, on ne pouvait pas se voir ce week-end parce que je suis partie camper justement en montagne avec ma famille et des amis. Si tu aimes bien la nature, on skie de début novembre à mi-mai à peu près.
4: Donc, toi, la Bretonne, tu skies?
5: Bien sûr.
4: Oui, tu as appris sur les pentes bretonnes.
5: Bah évidemment, dans les Monts d'Arrée, c'est ça.
4: Les Monts d'Arrée, oui, 150 mètres. Bah, pour s'initier, c'est pas mal.
5: Ouais, il n'y a pas beaucoup de neige, mais sinon, c'est pas mal. Mais ouais, non, le ski, les randos en raquettes, le patin à glace. J'avoue que ça a été un petit peu plus difficile pour moi de m'y mettre, mais mon mari et mon fils font du hockey sur glace. Il a fallu que je m'accroche un petit peu, je suis pas à leur niveau, mais que je puisse suivre un petit peu, tu vois, les balades en famille sur les lacs gelés. Et puis l'été, ouais, c'est le camping, la rando, le kayak, on en prend plein les yeux et c'est bien sympa.
4: Ah, vous êtes complètement équipé pour ça?
5: Ouais.
4: Vous n'étiez pas encore à Boston, si? Boston, on fait ça. Oh, on peut faire ça aussi.
5: On peut faire, mais en fait, ce qui est plus compliqué, je trouvais, au quotidien.
4: Dans le Vermont.
5: Ouais, c'est ça, mais c'est qu'en fait, t'as quand même généralement, quand t'as une idée d'aller faire une balade, t'as toute la ville qui a la même idée. Donc, faut que tu partes à 4h du mat pour avoir une place sur le parking. Le parking coûte la peau des fesses. Ici, t'as tellement d'espace, en fait, que t'es quand même jamais les uns sur les autres. C'est vachement plus simple. Tu peux être beaucoup plus spontané, finalement. Tu vois, t'as pas besoin de planifier ça 3 semaines à l'avance. On va aller faire une rando en montagne, quoi.

0: Raconte à nos amis un peu ton week-end alors de camping.
1: Écoute, le week-end en plus c'était assez rigolo parce que j'ai lancé un podcast il y a quelques années qui s'appelle French Expat, qui donne la parole à des Français un peu autour du monde. Et en fait c'est à l'initiative d'auditeurs qui voulaient absolument qu'on fasse un rassemblement.
0: Qui sont venus
1: Ils sont venus, écoute, tu vois, de Boston, de New York, du Wisconsin, de Californie, et on s'est retrouvés.
0: Donc des Français,
1: pour un week-end,
0: parce que
1: camping.
0: French Expat, donc ouais. Des Français qui vivent.
1: Des Français ou des familles en tout cas, avec une racine française, tu vois, t'as des.
0: Ouais, au moins un élément français.
1: Voilà, c'est ça. Et on s'est retrouvés, c'est ça, on a fait camping, feu de bois, rando, kayak, et c'était super chouette.
0: Marshmallow sur...
1: Bien sûr, les s'mores. Les s'mores. Alors les s'mores, c'est un truc hyper, j'allais dire, presque la quintessence du camping américain. Moi, je suis pas fan de chamallow grillé. C'est le truc, les enfants, ils adorent ça. Il y a pas mal d'adultes aussi qui aiment ça.
0: Moi, voilà. Dans toutes ces séries d'enregistrements autour du monde, mais c'est la première fois qu'on parle des chamallows.
1: C'est vrai? Bon, après, on ne fait pas que ça. Hein.
0: Les s'mores.
1: Les s'mores, ouais. S-M-O-R-E-S.
0: Ah ouais, s'mores. Ouais. Pour réaliser les s'mores vraiment réussis, quels sont les ingrédients?
1: Bon, d'abord, tu fais griller ton petit chamallow sur le feu. Degré de grillade, en tout cas, dépend de ton goût, hein, de ce que tu veux. Et puis, tu prends deux petits beurres ou des crackers, ça s'appelle des graham crackers ici, pour faire en fait un peu comme les deux morceaux de pain d'un sandwich. Tu mets une barre de chocolat dedans et puis tu écrases en fait ton s'more entre les deux. Et ça te fait ton petit sandwich où tu as cracker, chamallow, chocolat, cracker. Et il paraît que c'est vachement bon. Faudra essayer.
0: Et puis sinon, là, on est à peu près au centre d'ailleurs. Waouh. Ouais, c'est quand même impressionnant. Hein.
1: Et tu vois, tu as des gens là qui font du sport. C'est en fait un lieu qui vit toute la journée. En fait, comme je te le disais, c'est connu pour les concerts, mais les gens en after work des fois viennent juste pour faire toutes les marches entre collègues, histoire de se bouger. Au lever du soleil, je te dis, il y a quand même pas mal de monde. Tous les week-ends, c'est blindé de monde aussi qui viennent faire du sport. Ils vont faire du army crawl. Je sais pas comment on dit ça.
0: Army crawl, comme le mouvement du crawl.
1: Non, en fait, ils sont sur les coudes. Et ils vont avancer comme ça, c'est dur à décrire sans
0: ils l'image. Avancent couchés.
1: Ils avancent couchés, ils descendent et ils montent les marches comme ça.
0: Mais il faut des protections alors.
1: Ben non, moi je peux pas le faire, mais eux, ils y arrivent très très
0: d'accord.
1: Bien.
0: Et alors sinon, même si on fait vraiment, si on marche sur chaque niveau, ouais. Sachant que c'est quand même de largeur, c'est
1: assez long. Ouais.
0: C'est assez long, ouais. Enfin, c'est haut, ça fait une belle distance, j'imagine.
1: Ouais. Et je fais que de me dire que la prochaine fois que je le fais, il faut que je lance mon Strava, tu sais, l'application qui traque les pas. Je l'ai jamais fait, donc je ne sais pas exactement quelle est la distance que ça te ferait faire, mais ça fait un petit bout de
0: temps. Entre l'enregistrement et la diffusion, peut-être je pourrais compléter au moment
1: peut-être
0: de la diffusion cette information importante que nos amis aimeraient connaître.
1: Ça va.

0: Ouais,
1: on n'est plus très loin de la Seine. Et comment étaient les nuits, donc ces nuits de camping sous les étoiles?
0: Écoute, c'est incroyable parce que tu n'as pas besoin d'aller très très loin de Denver, tu es donc dans les Rocheuses. Il y a un label dans les parcs nationaux ici qui s'appelle Dark Sky, que tu vas retrouver dans pas mal de parcs de l'Ouest. C'est-à-dire que tu n'as aucune pollution lumineuse. Et je n'ai jamais vu, à part dans ces parcs-là, aussi bien la Voie lactée. Enfin, c'est incroyable quoi.
1: Oui, il n'y a pas de pollution de lumière.
0: Non, exactement. Ouais, franchement, c'est un bonheur. Bah, tu vois.
1: Alors là, donc, ce qu'elle fait...
0: En plus, son chien l'accompagne.
1: Ouais, donc, elle saute... de niveau en niveau. Donc ouais. Elle choisit de le faire vertical, voilà. De bas en haut, ouais. En sautant de niveau en niveau, ce qui je pense est plutôt bénéfique.
0: Ah, c'est sûrement très très bon pour la santé. Ça a l'air épuisant. Moi, je suis contente de ne pas bouger trop.
1: Écoute, alors, je vais t'enregistrer quand tu vas sauter le premier niveau.
0: Ils sont quand même assez hauts, les marches. Enfin,
1: c'est quand même assez haut. Hein. Ouais. Donc en descente, pourquoi pas, mais ouais. il faut pas se ratatiner.
0: Ouais, c'est ça.
1: D'ailleurs, il faut qu'elle fasse des pauses. Hein. Donc cette jeune femme, elle fait des pauses. Il faut quand même se reposer. J'imagine qu'elle est partie d'en bas, mais on ne l'a pas vue.
0: Et alors, au mois de septembre, il y a un truc qui est rigolo qu'ils organisent ici le matin, le week-end. C'est Get Ready for Ski ou un truc comme ça. Donc, c'est se préparer pour la saison de ski, parce que les gens skient beaucoup ici. Donc, c'est des cours qui durent une heure sur les marches, comme ça. Et je l'ai fait l'année dernière, mais sans rigoler, franchement, je ne pouvais plus marcher pendant 3 ou 4 jours. Mais c'était... rien que me lever, c'était... Mais, bon, moi, j'adore après les cours, bien sûr. Je me dis, c'est bien, j'ai bossé. Mais c'était assez intense, quoi. On utilise les marches pour préparer les jambes à la saison de ski. Et c'est pas mal. C'est assez efficace.
1: Ça, il n'y avait pas à Boston. Alors, non, clairement, il n'y avait pas ça à Boston.
0: Boston a d'autres avantages. Un truc qui manque de Boston, c'est le fait qu'on pouvait marcher quand même beaucoup. Ici, tu es dans les grandes villes quand même de l'Ouest américain. Il te faut une voiture pour beaucoup de choses. Mais sinon, ouais, non, on a d'autres avantages.
1: Hier, j'ai vu des gens qui prenaient, je pense que c'était un brunch. Enfin, en tout cas, il y avait des plateaux au Brown Hotel. Tu connais le Brown Hotel?
0: Non, je ne connais pas.
1: C'est un hôtel historique et il y avait ces dames avec... très bien habillé, c'était dimanche, avec des jolis, tout avait de très jolis chapeaux.
0: Ah ouais.
1: Pour aller prendre le brunch du dimanche. Les gens s'habillaient,
0: ah ouais,
1: surtout là. D'accord. Parce que c'est un hôtel qui a plus d'un siècle. Donc,
0: d'accord, bah tu vois, je ne connais pas.
1: Ouais, un hôtel, il y a un côté, il y a un café aussi. Mm-hmm. Enfin, il est géré par Marriott aujourd'hui, dans le quartier historique.

0: Je suis allé écouter un concert au Paramount Theatre.
1: Ah oui, je l'ai déjà vu.
0: Très belle salle.
1: Ouais, c'est une salle magnifique. Ouais. Je ne l'ai pas fait en concert, je l'ai fait pour un spectacle de stand-up, mais j'avais beaucoup aimé aussi.
0: Donc une chanteuse mexicaine qui s'appelle Alicia Villarreal.
1: Ouais.
0: Et donc il y avait un public uniquement mexicain.
1: D'accord.
0: Et plutôt mexicaine.
1: D'accord, ok. Ah, trop bien.
0: Et il y avait de l'ambiance.
1: Ouais. Ah, chouette.
0: Mais petite frustration pour Danny Elfman quand même.
1: Ouais, je comprends.
0: Mais c'est marrant, hein. Il y a beaucoup de monde, là, les gens marchent. Mm-hmm. On l'a pas dit, mais c'est libre d'accès, hein. On paye pas de billets d'entrée. C'est une excursion gratuite.
1: C'est complètement gratuit. Le parking est gratuit. Le seul truc, c'est qu'il faut réussir à arriver jusqu'ici si t'as pas de voiture. Mais sinon, tu es à quoi, un quart d'heure de route de l'ouest de Denver. Après, ça dépend où tu es.
0: Là, il y a une grande, grande scène. Hein. Mm-hmm. On peut mettre du monde sur scène. Mm.
1: Et tu vois, là, t'as la cabine des ingénieurs du son.
0: Ouais, cabine technique.
1: T'as ce tunnel, en fait, qui relie la scène par en dessous les gradins, voilà. Qui relie la scène à cette... Comment t'appelles ça, la cabine technique?
0: Oui.
1: Et en fait, ça a été signé. C'est signé... Alors, au début, ça fait un peu graffiti comme ça, mais c'est...
0: Parce que toi, tu y es allé.
1: Ouais, j'ai eu la chance de...
0: D'aller dans les tunnels.
1: Ça. Ouais.
0: Et découvrir la vie souterraine de Red Rocks Amphithéâtre.
1: Exactement, les coulisses, en fait. Et... Tous les gens qui sont passés en fait sur scène ont signé. Ça fait un peu graffiti en fait comme ça, mais c'est un journal intime en fait si tu veux où t'as un témoignage de l'histoire.
0: Tu as pu déchiffrer les signatures ?
1: Alors j'ai cherché des noms connus, j'en ai pas vraiment trouvé. Mais,
0: mais Freddy Mercury,
1: c'est,
0: non ?
1: C'est recouvert quoi, si tu veux, le plafond, les murs, les marches, c'est recouvert de.
0: Alors si nos amis souhaitent chercher en ligne des concerts historiques qui sont déroulés ici, on peut trouver. En ligne, oui. Donc, et il y en a qui sont vraiment des concerts de référence ici à Red Rocks Amphithéâtre.
1: Je pense notamment à U2 dans les années 80, c'est un concert assez connu. Moi, j'avoue que je connaissais pas trop Red Rocks, tu vois, avant d'arriver ici.
0: Moi, jamais,
1: mais
0: jamais.
1: Mais dès que j'en ai parlé, tout le monde m'a dit ah, mais le concert de U2 est complètement mythique, c'est incroyable. Et c'est vrai que tu le retrouves sur YouTube et c'est pluie battante, ce qui est très rare ici quand même, parce qu'on est dans un climat très sec, pardon. Ils sont positionnés sur les tours, là, sur les côtés, avec des énormes feux. Le public est en furie. Franchement, je vous encourage à aller faire une petite recherche sur YouTube, c'est génial.
0: Ouais, je vais regarder. YouTube.
1: Voilà, c'est ça. C'est dur à dire du coup.
0: YouTube.

0: Il y a une faune parfois sur les gradins aussi, ça dépend des concerts.
1: Ouais, ça dépend.
0: Mais il y a une faune autour également. Oui,
1: en gros, Red Rock, c'est un parc, c'est l'amphithéâtre, mais c'est aussi un parc et c'est moins connu pour ça. Il y a plein de balades que tu peux aller faire sur les sentiers autour pour voir les rochers. Et du coup, tu risques de croiser des animaux. Tu as des biches, des cerfs, tu as les mountain lions. J'ai appris que donc, c'est des panthères ou cougars, enfin, c'est tous le même animal en fait, qui sont eux plus agressifs, mais normalement qui ne viennent pas.
0: Forcément,
1: te voir.
0: Ils cherchent pas la.
1: Des ours. Ouais. J'ai vu sur les réseaux sociaux de Red Rocks il y a une ou deux semaines qu'ils ont vu des ours dans le parking alors que
0: il y avait. Des ours dans le parking.
1: Les gens en fait attendaient pour rentrer pour le concert, donc un petit peu flippant quand même.
0: Ils ont dit que le public devait apporter de la nourriture.
1: Ah bah forcément, c'est ça.
0: Parce que le public mange tout le temps.
1: Toutes les poubelles en fait autour sont toutes bear-proof, donc ils ont des. C'est pas un truc que tu ouvres facilement en fait si tu dois aller pincer quelque chose pour que les ours aillent pas se servir.
0: Ouais,
1: et puis t'as les serpents aussi. Le serpent pas cool du Colorado, c'est le crotal, le serpent sonnette. Normalement, ils attaquent pas les gens si on les embête pas, mais
0: tu en as vu ?
1: J'en ai déjà vu et entendu. Du coup, j'évite de me balader en claquette.
0: Comme aujourd'hui.
1: Aujourd'hui, je suis en claquette, mais parce qu'on n'avait pas prévu de faire une rando. Mais voilà.
0: Et là, en revanche, je prends une biche, mais elle était à côté. Et puis, alors, on s'est approché, même à un mètre. Enfin, elle ne part pas, quoi. Elle continue tranquillement.
1: Alors, il faut leur donner de l'espace.
0: Il ne faut pas leur donner à manger.
1: Il ne faut pas les nourrir. Ouais, c'est ça. Mais comme les serpents sonnettes, il ne faut surtout pas les enjamber. Il faut faire demi-tour ou passer vraiment autour.
0: Qui aurait l'idée d'enjamber un serpent sonnette ?
1: Si tu bloques le chemin et que tu as vraiment décidé d'aller là.
0: Comme la dame qui saute, peut-être elle saute, elle se dit je vais sauter par-dessus.
1: Ouais, bah moi, j'essaierai pas.

0: Ah, c'est magnifique.
1: Et puis sinon, tu es dans le Colorado, donc il y a des chiens. Bien sûr, ce n'est pas des chiens sauvages, mais je ne sais plus, j'avais vu une stat, je crois que tu as 7 personnes dans le Colorado sur 10 qui ont au moins un chien chez eux. Donc tu as des chiens quand même partout ici.
0: On voit moins de chats ?
1: Bah, pas dans la rue en tout cas. Non, mais les gens les promènent moins quoi.
0: À domicile ?
1: Ouais, je sais pas, j'ai pas fait attention.
0: Tu n'as pas de chat chez toi ?
1: Non.
0: Tu as un chien ?
1: Non, parce que mon fils a peur des chiens, donc pour l'instant, non.
0: On parlait de nourriture au concert, c'est vrai que à Londres c'est pareil, mais en France tu peux pas. Là, pendant ce concert donc de cet artiste, le public sort régulièrement pour aller acheter à boire, et quitte à manquer une ou deux chansons, le temps d'aller chercher à boire, et revient boire pendant le concert dans la salle, à l'intérieur. Mais tu peux venir manger à ta place et boire pendant le concert,
1: oui,
0: pendant le
1: spectacle.
0: Ça choque personne. Et même dans les salles à l'intérieur, acheter sur place, bien sûr. Tu n'entres pas dans une salle de spectacle avec ta glacière.
1: C'est ça. Mais ça, je pense que c'est un petit peu culturel aussi, parce que c'est pareil au cinéma, ici. Enfin, tu vois, j'ai faim, je vais chercher un truc. C'est différent.
0: Bon, on va remonter.
1: Bah ouais.
0: Allez.
1: Tu veux remonter par là?
0: Bah, je vais remonter en... comme la dame.
1: Comme la dame, mais écoute, je te regarde.
0: D'étage en étage, mais sans sauter. Ça marche aussi. Allez, c'est bon. Hop, un coup gauche, un coup droit. Donc on peut venir faire son sport à Redworks Amphithéâtre aussi. Comme ça, tu auras fait un effort aujourd'hui. Et puis c'est toujours bien que les auditeurs sentent qu'on fait des efforts et ils le perçoivent à notre essoufflement. Donc ils se disent, ah, vraiment, non, ils sont sérieux. Hein.
1: Ils ont donné du leur.
0: Le truc, c'est d'alterner en plus. C'est pas tac.
1: Allez. Oui, c'est ça, la jambe.
0: Tac. Allez. Sans sauter. Mais quand tu viens le matin pour le lever du soleil, il faut faire ça.
1: Ouais, mais ça, je le fais pas. Je m'en reste en haut.
2: Nous poursuivrons prochainement la conversation avec Anne Fleur. Fin de ce Suivez le Guide à Denver, Colorado. Grand merci Anne Fleur Andrel et Antoine Ligier. Follow the Guide, préparé avec la complicité de Nelly Gaulier pour le contact avec Anne Fleur. Thank you, Maddy Mason, pour le prêt de sa voix.
3: It is a pleasure. Avec plaisir.
2: Réalisation Roman Feocchio. Le site internet visitdenver.com et vous trouverez facilement en ligne le podcast d'Anne Fleur Andrel, riche de ses 400 épisodes.
3: See you soon in the United States. A bientôt aux États-Unis. Wait.

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4: C'est l'été, la canicule nous donne un bon alibi pour nous retirer dans la fraîche pénombre d'une maison et nous évader dans les aventures d'un roman prenant l'histoire pour sujet. Et pour fuir une actualité brûlante, nous rêverons l'avenir en nous faisant tirer les cartes par une chiromancienne avertie. Et si nous recevions aujourd'hui à la fois la conteuse et la magicienne ? Bonjour Claudine Cantat.
5: Bonjour.
4: Claudine Cantat, nos auditeurs vous reconnaissent certainement car vous êtes venue plusieurs fois dans nos studios. Vous avez rencontré Philippe, je crois, pour Diabolo Pacte et Mon opium est dans mon cœur, notamment.
5: Oui, bien sûr.
4: Je refais brièvement votre parcours, puis vous compléterez, évidemment. Germaniste de formation, traductrice, mais surtout romancière et poète. Votre inspiration vous emmène sur tous les chemins. Thriller, roman historique, humour. Aujourd'hui, nous allons évoquer ensemble votre dernier ouvrage, Lisbonne avait raison, paru au début de l'année aux éditions du 81. Roman d'aventure, roman picaresque, roman d'apprentissage, roman à clé peut-être, arcane sans doute. Ce livre brouille les cartes, si l'on peut dire. Alors, pouvez-vous nous en parler un peu, nous dire déjà d'où vous vient ce Lisbonne avait raison?
5: Alors, ça remonte très loin, en l'année 2005. Alors 2005, c'est le 250e anniversaire du tremblement de terre du Lisbonne du 1er novembre 1755. Alors cette date, qui correspond à la fête des morts et à la Toussaint, elle a de quoi de marquer les esprits. Et dans la matinée, un matin, j'entends un sportif, champion du monde, qui dit « Voilà, cette victoire, je la dois à Dieu. » Et dans la même journée, je vois un article sur le tremblement de terre de Lisbonne. Et alors, je lis dans l'article qu'à l'époque, on est quand même au XVIIIe siècle, dans le très catholique royaume du Portugal, le pouvoir aux manettes à l'époque n'a pas cherché d'explication religieuse, mais il a fait effectuer des sondages sur la cause du séisme dans un esprit tout à fait scientifique. Alors, ces deux informations se sont percutées dans mon esprit et j'ai ressenti la nécessité d'écrire sur ce 18e siècle.
4: Si vous décrivez en nous parlant de cet événement, de ce choc, comme il y a eu comme un paradoxe chez vous, et effectivement le 18e est peut-être la rencontre d'un certain nombre de paradoxes ou en tout cas de chocs culturels qu'on peut d'ailleurs peut-être retrouver jusqu'à nos jours.
5: Oui, voilà, c'est un siècle en ébullition.
4: Alors, vous l'avez nommé donc « Lisbonne avait raison ».
5: Oui.
4: En quoi Lisbonne avait-il raison ?
5: Alors, je vais vous le dire tout à fait en vous citant le roman. Alors voilà, c'est une phrase, on la prend plus loin, parce que le 18e siècle, si le 18e siècle, c'est le siècle des Lumières, le siècle où on met la raison en avant. Et là, je fais parler le futur marquis de Pombal, qui a reconstruit Lisbonne, et il dit « Si les temps futurs venaient à s'obscurcir Et même si mon nom sombrait dans l'oubli, mon œuvre pourra alors témoigner des bienfaits des Lumières. Si dans 3 siècles, il pouvait se dire « Lisbonne avait raison », alors je saurais que je ne me serais pas épuisée en vain.
4: Et oui. Donc il faut, en fait, le marquis de Pombal a fait sienne la devise de Voltaire, mais à un niveau superlatif, puisqu'il a cultivé son jardin.
5: Et oui, lui, là, oui, il a agi, hein, il était sur le terrain, un terrain en ruine, enfin, on y reviendra.
4: Alors, pouvez-vous dans un premier temps nous présenter brièvement l'intrigue?
5: Alors, sans dévoiler, alors c'est simplement l'histoire de Lorenzo Azzopardi, qui naît en 1738 à Gênes, dans une famille de négociants. Et à cause d'un événement dramatique que bien sûr je ne peux pas dévoiler, il est obligé de s'exiler de Gênes. Alors il embarque dans un navire de commerce, il traverse la Méditerranée, une Méditerranée très agitée à l'époque, avec infestée de pirates. Il fait escale en Corse, une Corse qui est encore génoise, et il débarque à Valence. Il traverse l'Espagne de l'Inquisition, l'Espagne des moulins, des théâtres ambulants, et il a 12 ans quand il quitte Gênes. Et en même temps, il se forme dans tous les domaines et il arrive à Lisbonne la veille du grand tremblement de terre du 1er novembre 1755 et il va participer à la reconstruction de Lisbonne.
4: Pourquoi Gênes ?
5: Gênes, c'est un clin d'œil à Christophe Colomb.
4: C'est ça, c'était l'idée.
5: C'est Christophe Colomb, l'idée, Christophe Colomb, quand même, le découvreur, enfin, le découvreur, c'est oui. De l'Amérique.
4: Oui, l'aventurier, disons. Donc Lorenzo est un petit Christophe Colomb, alors.
5: Pas exactement, peut-être, oui, à sa manière.
4: C'était aussi l'occasion de présenter une ville italienne.
5: Oui.
4: Et je ne sais pas quel est votre lien avec l'Italie. Mais...
5: Alors oui, alors Gênes, alors je mets les pieds tout de suite dans le plat, je ne suis jamais allée à Gênes. Je suis allée en Italie, mais pas à Gênes. Et par contre, je me suis documentée.
4: Ah ben, bah vous la décrivez fort bien.
5: Parce que je me suis documentée, alors à la Bibliothèque du patrimoine, à Toulouse, je me suis plongée dans un livre d'histoire écrit par un historien du 19e siècle, dans un style très limpide. Et là, on découvre Gênes. Alors Gênes, 18e siècle, bon, son surnom, c'est la Superbe. Mais au 18e siècle, elle est en décadence, parce qu'elle a eu son apogée au 16e et 17e siècle. Et là, bon, elle est. Alors, c'est une ville avec des collines. On y grimpe par un entrelac de petites rues, de ruelles qu'on appelle les Carruggi.
4: Et donc, Lorenzo, votre héros, on verra ensuite si c'est pas un anti-héros. Lui, il est plutôt d'une famille noble. Il est bien parti dans la vie.
5: Il est d'une famille de négociants.
4: Oui, c'est vrai, vous avez raison, c'est pas des nobles.
5: C'est pas des nobles,
4: ce
5: sont des négociants.
4: Il est encore plus riche qu'eux, mais il a déjà une bonne fortune, son papa.
5: Oui, son père est fortuné, après des revers, s'ils habitent un palais. Lorenzo, il est formé, il bénéficie de l'enseignement d'un précepteur, qui est un Français des Lumières, Maxence de Quetigny.
4: Qui est un clin d'œil, un des nombreux clins d'œil que vous ferez à Voltaire, je pense.
5: À Voltaire, à l'encyclopédie.
4: Et votre livre a parfois un côté encyclopédique, enfin, petite encyclopédie un peu diabolique par certains côtés.
5: Oui, une encyclopédie magique.
4: Donc nous avons Lorenzo, qui est très choyé par sa maman, dont il est, ma foi, tout à fait amoureux, hein, comme beaucoup de petits garçons. Il n'est pas très vieux quand on fait sa connaissance.
5: Alors on le prend alors depuis sa naissance. Alors parce que là, bon, c'est Lisbonne, j'y reviens un peu. Lisbonne avait raison, c'est mon 7e livre. C'est mon 4e roman. Et chaque fois, je ne construis jamais de la même manière. Et là, ce roman, il est construit de façon linéaire. C'est-à-dire que Lorenzo, on le suit depuis sa naissance jusqu'à ses 20 ans.
4: Même si on commence par un flashback, en fait.
5: On commence par un prologue, voilà. Le prologue, on est dans le bain. Là, on est la veille du grand tremblement de terre de Lisbonne, à Lisbonne même.
4: Vous voulez nous le lire, s'il vous plaît ?
5: L'Incipit, je vous le lis.
4: Pour nous situer un petit peu L'époque, le lieu et votre style aussi.
5: Il est trois façons d'aborder une ville, en soi guère différente de l'art d'accoster le territoire unique que constitue chaque personne humaine. De face, de biais ou bien de dos. C'est de cette manière que Lorenzo fit connaissance de Lisbonne. S'il était venu de l'Atlantique, la tour de Belém, dressée au milieu de l'estuaire, lui aurait signifié, du haut de ses coupoles mauresques, son arrivée imminente. Tel un nouveau-né. Il aurait alors glissé sur elle, en elle, sur les eaux du Tage, le regard ébloui, livré à ses façades exubérantes, nain écrasé par les sept collines plantées d'églises et de palais. Déjà happé, avant même de poser le pied sur le pavé du Rossio, peut-être que, vaincu, sans envie de lutter, il se serait rendu à ses charmes.
4: Après, il s'est quand même rendu un peu à ses charmes. Mais effectivement, il l'a abordé par l'autre côté, par un autre côté. Et donc, c'est comme ça que nous rentrons dans ce roman historique. En fait, au moment où sa vie va bifurquer, finalement.
5: Ah oui, oui, la vie des Lisboètes, la vie même de l'Europe, hein, parce qu'il y a un immense retentissement de ce tremblement de terre. Et la vie de Lorenzo, bien sûr.
4: Tremblement de terre, effectivement, grand retentissement. Et aussi début d'une forme de solidarité européenne, puisqu'on a vu des secours arriver d'un peu partout.
5: En fait. Ah oui, oui, il y a eu une aide internationale qui est arrivée. On a construit des préfabriqués, on a amené de la nourriture.
4: Et ça, vous le décrivez bien dans la suite, dans la deuxième partie du livre. Donc, Lorenzo n'est pas tout seul. Il a comme... bonne gouvernante, confidente, et probablement beaucoup plus que ça, autour de lui, il a l'aide de sa chère Gelsemina. Alors, parlez-nous peut-être un petit peu de Gelsemina.
5: Gelsemina, alors, c'est sa jeune gouvernante. Alors, bon, il a des liens avec elle que je ne peux pas dévoiler, qu'on apprend à mesure en lisant le roman. Et c'est elle qui s'occupe de lui. Alors, parce que Lorenzo, il naît, alors, il a un frère. Et sa mère, elle a un fils aîné, son frère. Et Lorenzo est son préféré, et son frère le hait. Alors, ils se détestent. Et l'ambiance dans ce palais, elle est complètement méphitique. Elle est saturée par la haine entre que lui voue son frère aîné. Et il est en même temps, il bénéficie de l'enseignement d'un homme des Lumières, d'un précepteur français, un libertin exilé à Gênes, Maxence de Quetigny. Et lui, il lui enseigne la géométrie, la vastitude du monde. Et Gelsemina, elle est dans un autre domaine. Elle est complètement illettrée parce que elle possède le don de prophétie et en plus elle se sert des tarots pour prédire l'avenir.
4: Donc il est entouré de, en fait, sa formation intellectuelle et d'être humain, les deux, lui vient principalement de deux pôles presque opposés.
5: De deux pôles.
4: Un pôle rationnel, libre penseur, plutôt hostile à la religion. Et puis, sa gouvernante qui est, au contraire, plus dans le... je dirais pas dans l'irrationnel, parce qu'elle allait bien les pieds sur terre aussi, mais dans un monde ésotérique, disons.
5: Elle est dans un monde qu'on n'est pas encore... Elle est dans un monde qu'on ne connaît pas encore, composé de phénomènes naturels qu'on n'a pas encore, que la science n'a pas encore élucidé. Voilà ce qui est dit.
4: Alors, une petite citation à ce sujet.
5: Voilà. Alors, dans la cosmogonie de l'enfant, Quetigny figure le soleil et Gelsemina la lune. Il croit dur comme fer que les deux astres qui éclairent pour lui les faces diamétralement opposées de la vie ne sont pas faits pour se rencontrer et qu'ils ne font que se croiser entre les murs de la vaste demeure.
4: Oui, ça c'est assez effectivement, c'est bien vu au niveau de la perception de l'enfant finalement. L'enfant a du mal à travailler les zones de gris ou les zones de rencontre, en fait.
5: Oui. Il croit que les deux faces, bon, qu'ils ne sont pas faits pour se rencontrer. Et c'est un enfant, enfin, c'est un enfant très seul parce qu'il n'a pas de commerce avec les enfants de son âge.
4: Oui, parce qu'il n'a pas, il n'est pas entouré de cousins ou sa mère est florentine, donc de ce côté-là, il n'y a pas de famille. C'est vrai qu'il est. Il est principalement en compagnie d'adultes ou presque adultes.
5: Oui.
4: Et qu'est-ce qui vous a poussé à faire ce personnage un peu solitaire ?
5: Je crois... il a un peu grandi tout seul. La graine a grandi tout seul. Enfin, après, les personnages, dans un roman, ils finissent quand même par prendre le pouvoir.
4: Oui. Et vous avez le sentiment qu'il a un peu pris le pouvoir ?
5: Après, il faut qu'ils aient une certaine autonomie pour qu'ils paraissent vivants.
4: D'accord. Donc, voilà notre Lorenzo qui est quand même au départ soumis à pas mal d'aléas et il est quand même très soumis aux diktats des autres. Son père d'abord. Mais son père a un rôle qui est assez intéressant, ce père, parce qu'il est à la fois lointain et en même temps présent. Lorenzo n'a pas des rapports très complices avec lui, mais en revanche, son père accomplit quand même son devoir de père en lui présentant des gens qui vont lui permettre d'avancer dans la vie.
5: Oui.
4: Et puis,
5: son père lui fait découvrir le monde du port, le monde de l'extérieur, alors que sa mère est cantonnée dans le palais.
4: Et le monde des commerçants, et aussi une certaine approche tolérante qui va aussi aider Lorenzo dans ses pérégrinations. Puisque, ça, je ne pense pas qu'on spoile grand-chose en disant que l'associé du père de Lorenzo est un commerçant juif
5: qui
4: fait un poste important dans la société génoise. Et vous décrivez bien aussi tous ces échanges.
5: Oui, toute cette transformation, parce que l'un, le fils, le plus jeune fils de cette famille juive, de cette famille de négociants, il se convertit au protestantisme à Londres.
4: Oui, parce que ce fils a une importance.
5: Il fait partie des personnes qui forment l'esprit de Lorenzo.
4: Et de manière plutôt positive, globalement. Même s'il lui a peut-être joué un mauvais tour, mais.
5: Qu'on ne peut pas dévoiler.
4: Mais il y a quand même, effectivement, c'est là aussi un personnage positif. Et vous décrivez justement un petit peu la situation des Juifs à Gênes. Dans la mesure où ils devaient porter un chapeau jaune, par exemple.
5: Oui. Oui, là, j'y fais brièvement, très brièvement allusion.
4: Donc, voilà Lorenzo qui, contraint et forcé quand même, est amené à partir de Gênes et en direction de l'Espagne. Mais au début, il ne sait pas trop.
5: Enfin, au début, il croit qu'il va aller à Lisbonne, mais le voyage est quand même très aléatoire.
4: Et oui, et donc nous allons le retrouver bientôt en Espagne. En Espagne, où nous allons peut-être partir nous aussi avec la musique de Manuel de Falla. Dans une version qui est jouée ici par Paco de Lucía.

0: Parole d'auteur.
1: Après cette écoute de La Vida Breve de Manuel de Falla, interprété par Paco de Lucía, nous retrouvons Claudine Canda pour son roman Lisbonne avait raison. Et elle va nous parler un petit peu du rôle des tarots dans cette histoire. Je vous ai parlé des cartes au début de l'émission et c'est peut-être le moment d'en,

0: Je lis chaque fois que j'écris quelque chose, ce qui se rapproche des auteurs qui ont écrit sur ce thème, et je me suis dit, il faut que je trouve quelque chose. Je ne voudrais pas écrire un roman qui a déjà été écrit. Jean-Paul Delfino, qui est un spécialiste du Portugal et du Brésil, je me suis dit, je vais y mettre ma touche à moi. Et là, j'ai mis les tarots. Alors, les tarots, c'est pas un hasard, hein. Moi, je suis fille, arrière-petite fille de médium, petite fille de voyante. Ma grand-mère, elle tirait les cartes. Pas avec les tarots, mais avec un jeu ordinaire. Et ma mère était médium. Donc là, j'ai replongé dans mon univers. Et en effet, les lames du tarot divinatoire vont jalonner et même s'incarner sur la route de Lorenzo.
1: Oui, il a des visions de temps à autre, les cartes lui apparaissent finalement, le réel comment se superpose à l'image de la carte,
0: Mais
1: hein.
0: la carte qui se soulève sur la table, moi je l'ai vue sur la table de ma grand-mère.
1: Ah oui?
0: Là, je ne l'ai pas, là, je ne l'ai pas inventée.
1: D'accord, donc quand votre grand-mère posait les cartes et
0: Une fois,
1: hop.
0: oui, ça c'est arrivé qu'une carte, oui, j'ai vu la carte comme ça en, se soulève toute seule.
1: D'accord, donc Gelsamina doit beaucoup à votre grand-mère alors, par certains côtés. D'accord. Et donc ces cartes vont donner aussi un côté un peu ésotérique et onirique à votre roman, puisqu'elles apparaissent toujours à des moments particuliers dans la vie de Lorenzo et elles lui permettent de donner un sens à ce qu'il vit finalement, parce qu'il lui arrive des aventures qui ne sont pas toujours limpide. Et donc le voilà qui est sur son bateau, croyant partir pour une direction qui n'est pas la sienne, et il va s'enfuir de ce bateau. Enfin, après une étape en Corse où il va apprendre un certain nombre de choses, en particulier sur le cynisme de un certain cynisme masculin, disons. Il va arriver en Espagne. Et là, donc, peut-être vous pouvez nous en dire un peu plus sur ce qu'il va vivre dans ce pays.
0: Alors l'Espagne, il y reste longtemps. Il y reste 5 ans. Alors il part de Gênes, il a 12 ans. Donc là, il est en pleine formation. Il doit se former dans tous les domaines. Dans tous les
1: Oui.
0: domaines, sentimental, sexuel, le domaine du métier. Alors, parce qu'il arrive, alors c'est un enfant qui est seul. Il vient d'une famille de négociants. Là, il se retrouve comme un pauvre. Il se retrouve alors avec une besace. Et une besace, qu'est-ce qu'elle contient, cette besace? Elle contient une lettre de recommandation pour un négociant luthérien allemand de Lisbonne et une encyclopédie qu'a écrit son précepteur français, Maxence de Quetigny.
1: Ce précepteur a passé effectivement beaucoup de temps à écrire, quand il était au service de la maman de Lorenzo, un livre qui est explicitement fait pour lui. D'ailleurs, on le verra au cours du livre. C'est un
0: Il va
1: livre un
0: jouer un
1: peu
0: rôle important,
1: magique.
0: dans le roman.
1: C'est un livre un peu magique. Et donc effectivement, c'est un bagage, c'est un petit peu là où on est presque dans l'univers du conte finalement, puisque il se retrouve avec pas grand-chose et quelques accessoires qui a priori ne peuvent pas l'aider directement finalement. Particulier et c'est un petit peu effectivement, on est dans une partie là qui est presque comme le conte. Il y a le livre dont il ne sait pas très bien quel usage faire, puis il va rencontrer une chienne. Et cette chienne va l'amener va l'aider à rencontrer, déjà va lui sauver la vie, et puis l'aider peut-être aussi à la suite de ses aventures.
0: Oui, c'est-à-dire la suite de ses aventures. Là, on est dans l'Espagne. La première étape qu'il fera, ça sera dans un moulin tenu par une maîtresse femme qui a 2 filles. Alors le moulin, bon, c'est un clin d'œil à Cervantes, à Don Quichotte. Mais pas seulement. Ce moulin, cette machine fait partie de la révolution industrielle du Moyen Âge. C'est ce qui a permis de dégager de l'énergie et du temps au lieu de piler pendant des heures les séries.

0: céréales dans un, avec un pilon. Et
1: Oui,
0: ça n'est pas.
1: effectivement, Lorenzo, là, va s'apercevoir, va commencer à grandir aussi.
0: Oui.
1: Il va s'apercevoir qu'il peut aider ses femmes et qu'il peut à améliorer le mécanisme
0: Oui,
1: du
0: oui.
1: moulin. Et il va se découvrir un petit peu une vocation d'ingénieur, en tout cas de constructeur. Et quelque part, c'est donc ces années d'apprentissage, finalement.
0: Oui. Il apprend un
1: Il
0: métier.
1: apprend un métier.
0: Il apprend un métier, il veut le perfectionner.
1: Et
0: Voilà, et
1: donc.
0: ce moulin, voilà, il est dans l'esprit aussi de cette révolution industrielle qui va naître au XVIIIe siècle.
1: Et donc là, vous avez quelques pages assez saisissantes, en effet, où on peut constater la différence entre les pauvres paysans qui sont vraiment attachés à la survie sur leur terre misérable et qui envient la position de relative aisance de la meunière qui bénéficie de progrès techniques finalement, grâce à son moulin et grâce à Lorenzo, à l'aide de Lorenzo. Vous souhaitiez nous lire un morceau de ce
0: Peut-être
1: moment ou...
0: sur la moulinera, peut-être, hein,
1: Allez-y.
0: Djelsamina soupira, parce qu'il n'oublie jamais sa chère Djelsamina. Il se retrouve tout seul, hein, là, elle n'est plus là, mais il ne peut pas l'oublier. Alors il soupire en réalisant que Djelsamina elle-même aurait conçu quelque admiration à l'égard de Essamoukhel, fière et vaillante, à l'image de cette terre de Castille, glacée l'hiver, brûlante l'été, si bien qu'il fallait être rude pour survivre sous un tel climat. Défiant les écarts de température, la moulinère a porté en effet la même tenue de drap noir. À peine jetait-elle une cape de laine sur ses épaules, quand le froid mordait la peau, il va sans dire que sous la canicule, elle ne montrait ni poignet, ni cou, dût-elle suffoquer.
1: Oui, ça nous montre bien la posture à la fois rudimentaire, austère, pauvre, mais en même temps fière
0: Elle est
1: de ce
0: fière,
1: personnage.
0: bon, les meunières, le meunier, on les accuse de laisser, d'escroquer ceux qui viennent porter le grain avec un double tiroir.
1: Oui, vous avez des petits détails que
0: Mais
1: vous
0: ça,
1: avez trouvés dans des livres d'histoire
0: dans la
1: ou...
0: documentation.
1: Oui, dans votre... Donc, oui, donc vous montrez bien à travers votre texte la précarité des situations sociales, en fait, de l'époque. On est toujours à la merci d'un brigand, de pirates, de quelqu'un qui est plus haut placé que vous. Et en fait, la noblesse et la religion, et les dignitaires religieux... ont tout pouvoir surtout sur le peuple en fait, le peuple ou la bourgeoisie naissante. Et c'est le poids de cette noblesse et aussi de la religion telle qu'elle est représentée par l'Inquisition en Espagne à ce moment-là, le poids est omniprésent et notre Lorenzo va y être confronté.
0: Il y est confronté, mais moins. Alors moi j'ai fait des études d'allemand, donc je connais bien l'Allemagne. Et quand on étudie la question, on a brûlé plus de sorcières dans le Nord, dans les pays luthériens et en France qu'en Espagne. Parce que les procédures étaient tellement, elles étaient écrites, elles étaient tellement contraintes. Et en plus, en Espagne, ils s'intéressaient beaucoup aux morisques et aux judaïsants, moins aux magiciens. Moins. Donc voilà, je suis tombée sur cette information.
1: Oui, donc les sorcières, finalement, partageaient leur mauvais sort avec d'autres boucs
0: Oui,
1: émissaires,
0: oui,
1: finalement.
0: oui, oui.
1: Bon, ce qui... Je ne sais pas si sur le nombre, ça a fait une telle différence. Je ne sais pas. Est-ce que la masse des gens massacrés était plus grosse ou plus
0: Du côté,
1: petite?
0: ah oui, non, mais là c'est clair, hein, du point de vue sorcier, on en a massacré plus dans le nord qu'en Espagne.
1: C'est là où effectivement le caractère, on va pouvoir juger du mérite du marquis de Pombal dans la partie que vous
0: Dans la
1: avez
0: partie
1: consacrée à
0: Lisbonne.
1: Lisbonne, puisqu'il a eu pour tâche de briser ce pouvoir religieux. Mais bon, en attendant, c'est vrai que Lorenzo doit s'échapper et il va faire partie d'une troupe de théâtre. Là aussi, on a un peu l'impression d'un clin d'œil
0: C'est un clin d'œil, oui, c'est un clin
1: à...
0: d'œil au théâtre ambulant, à Cervantes, Lope de Vega. Alors, Lope de
1: Voilà.
0: Vega, on le connaît, tout le monde connaît. Ce que femme veut, Dieu le veut.
1: Oui. Mais bon, là, en l'occurrence, ce que femme veut ne suffira pas pour Lorenzo. Parce que Lorenzo, il a grandi quand même, hein.
0: Ah, il grandit, oui, 5 ans, hein, c'est énorme.
1: 5 ans, c'est
0: Il a
1: énorme.
0: 17 ans quand il arrive à Lisbonne.
1: Oui.
0: Et à l'époque, 17 ans, on n'était pas un adolescent. Il n'y avait pas d'adolescence à l'époque.
1: Non.
0: On était un homme.
1: Il était un homme et il s'est comporté en homme à plusieurs reprises. Et il s'échappe d'Espagne pour des raisons plus ou moins avouables.
0: Oui.
1: Donc le voilà qui est bientôt parti et qui va donc arriver à Lisbonne. C'est peut-être le moment d'écouter notre deuxième morceau, si cela vous convient.

0: Nous quittons Cesaria Evora et sa Saudade pour retrouver Claudine Canda autour de son livre Lisbonne avait raison aux éditions du 81. Alors, nous avons laissé Lorenzo qui a quitté l'Espagne un peu de manière précipitée et il se retrouve donc à Lisbonne, qui était d'ailleurs le but en apparence initiale de son voyage à Gênes, depuis Gênes. Et donc, nous avons vu en début d'émission son arrivée à Lisbonne, mais nous rappelons qu'il est arrivé la veille du tremblement de terre, et là, donc, le lendemain, sans que personne n'ait vu de signe annonciateur, le pire arrive. Je vous laisse la parole.
1: Le séisme, alors le séisme éclate. Hein, si vous voulez un peu que je rappelle un peu le séisme.
0: Allez-y.
1: Alors le séisme, il est une force incroyable entre 8 et demi et 9 sur l'échelle de Richter. Il a duré 9 minutes. 9 minutes. Alors 9 minutes. Il faut pas oublier qu'on est le jour de la Toussaint. Les bougies brûlent sur tous les oratoires. Alors les cheminées s'effondrent. L'incendie se propage. Ça dure 9 minutes. Le peuple, alors le peuple, hein, les survivants, ceux qui ont survécu à la terre qui s'ouvre sous leurs pas, ils cherchent leur salut sur les bords du Tage. Enfin, l'estuaire du Tage est immense, avec la tour de Belém au milieu. Et là, le peuple se réfugie sur le bord du Tage, et là, un phénomène a lieu. L'eau reflue, c'est-à-dire que les bateaux sont à sec, on voit des coffres éventrés au fond en cale sèche. Et ensuite, un raz de marée avec des vases de 15 mètres vient submerger toute la ville basse, la Bécha.
0: Mais donc, du coup, tous ceux qui avaient pu s'en sortir, en apparence, se sont retrouvés piégés
1: Oui, et
0: finalement par la vague.
1: la tour de Belém n'est plus au milieu. Elle a été déplacée par le tremblement de terre.
0: C'est incroyable, hein?
1: Et
0: Quand on
1: alors
0: voit
1: tout est
0: la masse.
1: détruit. Oui,
0: Oui.
1: tout est détruit. Tous les monuments du Rossio sont détruits. L'hôpital de tous les saints, le palais de l'Inquisition, les 50 000 livres de la bibliothèque ont brûlé.
0: Le palais
1: Donc c'est
0: royal
1: long.
0: a
1: Le
0: brûlé.
1: palais royal.
0: Et combien de morts ont été recensés?
1: Alors les morts, alors on les a évalués entre 50 000. Alors là, je regarde hein, parce que moi j'ai pas les chiffres dans la tête. 50 000 et 70 000, 100 000 avec les morts indirects.
0: C'est énorme pour l'époque, c'est quasiment.
1: Oui, alors l'incendie quand même, il faut préciser qu'il a quand même duré 6 jours. Par contre, ce qui a survécu, enfin, l'aqueduc. Alors, l'aqueduc, c'est une merveille du génie civil du XVIIIe siècle. L'aqueduc a tenu debout et a permis d'alimenter Lisbonne en eau potable.
0: Ce qui leur a permis finalement de survivre. Et c'est là où intervient le personnage historique dont vous nous parlez.
1: Alors voilà, c'est une première. Alors c'est Lisbonne avait raison, c'est mon 7e livre. Et la première fois où je fais vivre des personnages historiques, c'est dans ce roman. Alors le marquis, parce qu'il y a une chose aussi, ce qui m'a marqué en 2005, quand je me suis penché un peu sur cette question, c'est ce personnage, le futur marquis de Pombal, qui s'appelle Sébastien de Carvalho et Mello. Futur marquis de Pombal, il ne le sera qu'en 1770. Alors c'est un homme de la petite noblesse, et il n'arrive à rien parce qu'il est de la petite noblesse. Toutes les places sont prises par la haute noblesse. Mais c'est un homme extraordinaire. Il est grand, il est de grande taille. Il paraît qu'il a, il n'y a pas d'enregistrement, mais en fait, les témoins disent qu'il a une voix merveilleuse. Il est très intelligent et il a l'opportunité. Alors, il est extraordinaire parce que là. Sa première femme, quand il était très jeune, c'est une veuve qui avait 10 ans de plus que lui, il l'a enlevée. Ensuite, elle est morte de tuberculose et ensuite il s'est remarié. Alors cette fois, sa femme, il l'a rencontrée à Vienne, puisque c'est un excellent diplomate, et on l'avait envoyée à Vienne pour démêler un conflit entre l'impératrice Marie-Thérèse et le pape. Il s'en est très bien sorti et il a épousé une duchesse de la haute noblesse, Léonore von Daun.
0: Et oui, donc c'est un monsieur qui a du mal à s'intégrer dans une société très fermée, mais qui en même temps n'hésite pas à prendre des risques, à faire
1: Oui.
0: des missions compliquées,
1: C'est
0: et
1: le
0: qui.
1: propre de l'homme exceptionnel, de
0: Oui.
1: l'homme providentiel. Il faut qu'il ait des qualités au-dessus de la moyenne, au-dessus des autres, et que les circonstances soient exceptionnelles pour lui permettre
0: En l'occurrence, c'est ce qui a été le cas,
1: de...
0: puisque, ma foi, c'est lui qui va contribuer, enfin permettre la reconstruction de
1: Ah oui, dès le
0: Lisbonne.
1: premier jour, hein, il a agi dès le premier jour.
0: Et donc Lorenzo, lui, va, dans le roman, dans votre roman, Lorenzo va le seconder et s'occuper en particulier de tout ce qui est minoterie, puisque il a acquis une grande compétence en matière de moulin. Et donc ce personnage, c'est vrai que Lisbonne, la manière dont Lisbonne va pouvoir être construite avec cette intelligence, ce côté rationnel et cette tolérance aussi, parce qu'on Pombal n'a pas cherché de bouc émissaire, il s'est au contraire dressé contre cette tentation funeste de chercher des coupables que d'autres avaient, hein, Malagrisé en particulier.
1: Oui.
0: Et lui, non, il va essayer de rationaliser au maximum tout ce qui peut être fait. Et ça va avoir un retentissement énorme. Et ça va servir d'exemple pour toute l'Europe, finalement. Donc, je sais que Voltaire a notamment fait référence à ce tremblement de terre dans un poème célèbre.
1: Il a, ce tremblement de terre a ébranlé toute l'Europe. Enfin, alors, physiquement, hein, là, il a été ressenti quand même jusqu'au Maroc, mais ça a eu un contre-coup énorme.
0: Mais c'est
1: Ça,
0: aussi
1: c'est...
0: cette reconstruction
1: Oui.
0: rapide et uniquement par la volonté d'équipes efficaces, ça a aussi impressionné énormément. Il y a beaucoup
1: Ah oui.
0: de personnes de
1: Absolument.
0: l'époque qui ont été impressionnées. Et je pense que c'est peut-être aussi ça qui vous a plu, non?
1: Là, je me suis documentée sur la question parce que moi, je ne le connaissais pas. Bon, j'ai lu le livre de Monsieur Poirier, Le tremblement de terre de Lisbonne. Là, si on veut se documenter, là, il explique tout.
0: Il y a aussi.
1: L'ingénieur, il a été formé, l'ingénieur portugais à l'époque de génie civil, il a été formé, il avait 80 ans, 80 ans à l'époque, il a été formé à l'école de Vauban.
0: Ah oui, d'accord. C'est quel dévouement.
1: Oui, et alors c'était un visionnaire. Pour dire combien, à quel point le marquis de Pombal était visionnaire, quand on lui a vanté les larges avenues perpendiculaires, il a dit, mais un jour, elles seront trop étroites.
0: D'accord. Il avait prévu que
1: Oui.
0: Lisbonne allait encore
1: Oui.
0: grandir. Oui, c'était effectivement un visionnaire. Et donc, Lorenzo se trouve mêlé à tout ça. Et puis, il va peut-être avoir des nouvelles de son précepteur, finalement.
1: Oui,
0: Peut-être.
1: qui sait, qui
0: Qui
1: sait.
0: sait? Il est en train de reconstruire quand même sa vie à Lisbonne. Pour lui, c'était sa
1: Oui.
0: ville, Lisbonne. Et vous décrivez assez bien aussi cette atmosphère lisboète, la manière dont justement Léonore, la femme du futur marquis, est vue par la société locale. Il y a tout ce regard que les catholiques peuvent avoir, ce soupçon vis-à-vis des luthériens.
1: Alors c'est
0: Il y a aussi la
1: c'est
0: manière.
1: Mathilde. Alors Léonore, alors elle est catholique puisque l'Autriche,
0: Oui.
1: c'est les Habsbourg,
0: Oui,
1: c'est le
0: pardon,
1: royaume
0: excusez-moi.
1: d'Autriche. Non, non, non, c'est pas du tout. Non, non, non. Vous faites bien de le dire. C'est Mathilde. Alors là, bon, c'est une roturière. Il y avait à Lisbonne à l'époque une colonie, toute une colonie de négociants, de marchands luthériens. Et c'est contre que Malagrida, le Gabriel Malagrida, qui était jésuite à l'époque, qui voulait chasser ces luthériens de Lisbonne, qui rendaient ces luthériens responsables du tremblement de terre. Parce que le tremblement de terre, quand même, il a eu lieu à une date qui marque les esprits.
0: Oui, bien
1: Enfin,
0: sûr.
1: le jour de la Toussaint, le jour des morts.
0: Oui, le
1: Il y a de quoi marquer les esprits.
0: Toussaint, le jour des morts, oui,
1: Oui.
0: on peut penser qu'effectivement, ça peut être un méga acte de terrorisme quelque part. On pourrait l'interpréter un peu comme ça, de nos jours. Oui, je faisais une confusion avec Léonore et Mathilde parce que Léonore aussi est étrangère. Ça, c'est.
1: Léonore, elle est autrichienne, ou elle
0: Ouais.
1: était étrangère.
0: Donc, c'est
1: Mais
0: quelque
1: là,
0: chose
1: moi
0: qu'on a
1: qui
0: un petit
1: suis, en
0: peu.
1: faisant ce roman, enfin moi ce qui m'a interpellée en faisant ces recherches, enfin moi qui suis germaniste, là j'ai écrit sur l'Europe du Sud, hein, c'est pas du tout le domaine qui m'est d'habitude, disons, entre guillemets, familier. Là je tombe sur ce fameux Sébastien, futur marquis de Pombal. Ah, il prend une épouse à Vienne où j'ai vécu, c'est...
0: Mais
1: Ça
0: oui,
1: m'interpelle.
0: mais je pense qu'en effet, notre Europe, elle est bien vieille, finalement.
1: Oui.
0: Les pays se sont développés en tant que nation, mais au niveau de la vie quotidienne des gens, surtout d'un certain milieu, le cosmopolitisme européen, il est fait depuis longtemps, finalement.
1: Tout à fait.
0: Donc nous allons commencer à approcher de la fin de notre émission, presque. J'ai encore quelques petites minutes pour vous demander quel est si je peux avoir vos procédés d'écriture un petit peu. Comment fonctionnez-vous? Est-ce que vous donc là vous êtes beaucoup documenté, on l'a vu ensemble. Est-ce que vous lisez beaucoup? Est-ce que vous avez des influences particulières?
1: Non, mais je lis, enfin, quand j'écris quelque chose, un roman, je lis ce qui a été écrit autour de ce thème pour dire qu'est-ce que moi je peux apporter de nouveau au sujet. Et après, qu'est-ce que je fais? Les personnages, bon, bien sûr, les personnages, il faut qu'ils soient vivants, donc il faut leur donner des qualités, il faut aussi leur donner des défauts, parce que s'ils sont parfaits,
0: Attends,
1: ils
0: Lorenzo
1: sont
0: n'est
1: pas,
0: pas
1: c'est pas
0: parfait,
1: bien.
0: non?
1: S'ils sont pas parfaits. Enfin, moi, mon domaine, moi, c'est pas le domaine du romancier. Je pense que c'est pas le bien, c'est pas le vrai. Le vrai, c'est le domaine de l'historien. Le domaine du romancier, c'est le vraisemblable. Pour moi, le vraisemblable, c'est le vrai transfiguré par le beau.
0: D'accord. Et le beau?
1: Le beau, c'est le style, c'est le relief des situations.
0: Le relief des situations, ça va être aussi
1: De la
0: peut-être le
1: vision.
0: beau, c'est peut-être votre style, la
1: Le
0: manière dont
1: style.
0: le style s'adapte à votre sujet.
1: Alors le style, moi ce que je peux dire, hein, moi je fais comme Flaubert. Enfin, je ne me prends pas pour Flaubert, mais tout ce que j'écris, je le lis, je le gueule. Mais pas dans le café, pas dans la fumée, devant l'ordinateur, pour l'oreille, hein, pour démasquer les défauts à l'oreille.
0: D'accord. Donc vous êtes. Il y a
1: Je
0: un
1: le
0: côté. Y a...
1: lis à voix haute.
0: Et les images vous viennent aussi à voix
1: Allez,
0: haute ou...
1: oui, les images, oui, c'est les idées me viennent, les idées, c'est les idées et les images également.
0: Et.
1: Alors, comment vous expliquer comment elles me viennent, ça, je peux, ça, je n'en sais rien moi-même. Enfin, elles sont là.
0: Peut-être que les images, oui, c'est peut-être, ou les idées, c'est peut-être le beau marin, quelque part.
1: Ah, le beau marin,
0: Un
1: voilà, c'est un
0: petit
1: personnage, c'est un personnage, voilà.
0: oiseau.
1: Vous avez, voilà, c'est Uccello qui chante merveilleusement bien, parce que vous avez le son aussi, le chant tient une grande place.
0: Dans ce
1: Vous avez
0: livre, oui.
1: les canzones de Gênes, hein, de Ligurie, et le chant, alors... On va voir, il y a même l'irruption d'un castrat napolitain dans la vie de Lorenzo.
0: Tout à fait.
1: On avait tout cet aspect barbare du XVIIIe siècle, quand on coupait les enfants
0: Bien
1: pour
0: sûr.
1: littéralement pour qu'ils gardent leur timbre cristallin dans un coffre d'homme. Voilà, c'est
0: Oui,
1: Mais le castrat, c'est pas Farinelli, hein, celui de Lisbonne avait raison. Et le beau marin, il chante merveilleusement bien, tant et si bien que il a son surnom italien, Uccello, l'oiseau.
0: Ah oui, d'ailleurs, bah, il était peut-être, c'était un bateau génois, donc ça a tout à fait son sens. Et donc, où est-ce que vous vous attelez tous les jours à un roman, à votre roman, ou est-ce que ça fait partie d'une discipline, ou est-ce que ça
1: Alors, le
0: vient à
1: roman,
0: d'autres moments?
1: il faut du recul. Des fois, il faut le laisser reposer comme une pâte. Le lire, l'oublier. Le lire comme si c'était, alors ça c'est difficile, comme si c'était quelqu'un d'autre qui l'avait écrit, pour en détecter, pour débusquer les zones de faiblesse, les défauts.
0: Oui, donc vous revenez souvent
1: Oui, je
0: sur votre
1: reviens,
0: texte.
1: oui.
0: Vous m'avez dit que vous avez comme ça rédigé plusieurs fois la fin,
1: La fin, je l'ai faite plusieurs fois.
0: de manière à ce qu'elle reste
1: L'incipit, j'ai voulu
0: ouverte.
1: marquer les esprits avec Il est trois façons d'aborder une ville. Ça, c'est la première phrase. Mais la fin, je l'ai refaite plusieurs fois.
0: Merci beaucoup, Claudine Canda. Je crois qu'il va être l'heure de nous quitter. Il nous reste une petite minute. Avez-vous d'autres projets? Vous avez commencé un autre roman?
1: Pour le moment, je traduis une épopée en vers de Nikolaus Lenau, Les
0: Ouf,
1: Albigeois,
0: très bien. Donc, qui touche quand
1: avec
0: même.
1: qui touche notre culture occitane.
0: Et à la fois
1: Mais
0: votre côté
1: le poète est
0: germaniste.
1: un post-romantique, un romantique allemand.
0: Très bien. Il nous reste donc à remercier Jonathan, toujours vaillant à la technique, qui supporte toutes mes petites faiblesses. Et nous rappelons le titre de votre ouvrage, donc Lisbonne avait raison, chez Édition du 81. Très belle édition d'ailleurs. Je trouve
1: Alors, je voulais apporter une précision, si nous avons le temps. 81, ça n'a rien à voir avec le Tarn. L'adresse de l'éditeur, c'est 81 rue Réaumur, Paris 2e. Et c'est l'éditeur qui a publié la biographie dont a été tiré le film avec Jean Dujardin, Des rayons et des ombres. Voilà pour situer l'éditeur. Et
0: C'est une
1: en
0: très belle
1: effet,
0: édition.
1: voilà, très beau travail de
0: De mise en
1: l'équipe
0: page, ouais.
1: éditoriale avec la couverture et le graphisme à
0: Et le
1: l'intérieur.
0: choix du caractère est très
1: Oui.
0: bien fait. 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N'hésitez pas à en parler autour de vous et à bientôt pour une prochaine émission.

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1: 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L'abbé Baptiste Pochelu coordonne et prépare l'ensemble des liturgies du 26 et 27 septembre prochain. 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
2: Bonjour Père Baptiste Pochelu.
3: Bonjour Anne-Rose.
2: Vous êtes responsable de la liturgie au sanctuaire Notre-Dame de Lourdes. Vous êtes également le cérémoniaire au sein de ce sanctuaire marial, un lieu important, un lieu qui s'apprête à accueillir le pape Léon XIV à la fin du mois de septembre. Et avec vous, on va voir un petit peu les coulisses, comment on prépare la venue du Saint-Père au sanctuaire Notre-Dame de Lourdes. D'abord, est-ce que vous pourriez, pour qu'on comprenne bien votre rôle et le rôle de la liturgie dans ces préparatifs, nous expliquer quelle est votre mission en tant que cérémoniaire et responsable de la liturgie au sanctuaire?
3: La venue du pape fin septembre a élargi, si vous voulez, un peu la mission qui est la mienne en temps habituel au sanctuaire. Quand cette venue s'est confirmée, Mgr Mika m'a tout de suite dit que ça serait à moi qu'il voulait confier la responsabilité de la liturgie pour la venue du pape ici au sanctuaire. Et donc, le rôle qui est le mien, c'est de coordonner en lien avec Rome et la Conférence des évêques de France, de coordonner et de préparer l'ensemble des liturgies que le Saint-Père va soit présider, soit va venir vivre aussi au sanctuaire. Le pape vient comme pèlerin au sanctuaire, il vient à la fois comme pèlerin parmi les pèlerins et aussi comme pasteur universel, et donc comme pèlerin parmi les pèlerins, il faut qu'à travers la liturgie, le Saint-Père puisse vivre ce que viennent vivre en temps habituel, en temps normal, n'importe quel pèlerin, n'importe quel fidèle ici auprès de Notre-Dame.
2: Ça veut dire que les temps forts liturgiques, ils seront les temps forts liturgiques qu'on a l'habitude de voir et de vivre à Lourdes.
3: C'est exactement ça. Dans une journée du pèlerin, on voit bien que c'est le passage à la grotte, une messe, la procession mariale, enfin voilà. Donc ça, c'est les trois temps forts liturgiques que l'on retrouve du pèlerinage du Saint-Père ici au sanctuaire. Et après, pour les pèlerins aussi, on a, on le sait bien, le chapelet à la grotte, la procession eucharistique, et puis différents temps qui peuvent être proposés comme la présentation du message de Lourdes. Mais quand même, quand on repense aux événements de la grotte de Massabielle, les 18 apparitions de la Vierge Marie, il y a cette visite à la grotte qui est le cœur de tout pèlerinage, la réponse à la demande de la Vierge Marie de venir ici en procession, et pour le Saint-Père ça sera de conduire et de vivre cette procession, et puis bien sûr l'Eucharistie qui est la source et le sommet de toute vie chrétienne, comme le rappelle si bien le Concile Vatican II, et donc le pape qui est comme pasteur universel présidera ici aussi cette grande messe sur la prairie.
2: Alors un pasteur et un pèlerin, pas comme les autres quand même, faut bien le dire. On va parler de tous les aspects un petit peu pratico-pratiques, les logistiques, parce que c'est intéressant aussi de voir peut-être le nombre de chasubles qu'il faut, etc. Mais d'abord une question sur l'équilibre à trouver, et sans doute que vous y travaillez, entre la liturgie à respecter, bien sûr, et puis les exigences du protocole pour recevoir un invité, un pasteur et un pèlerin, vraiment pas comme les autres.
3: Alors, deux choses qui ont conduit justement cet équilibre à trouver, la construction des liturgies au sanctuaire. Première chose, c'est quand j'ai été nommé ici au sanctuaire, Mgr Mika m'a donné comme maxime, je dis pas comme règle, mais comme maxime, le missel, tout le missel, rien que le missel. Donc ça, c'était la première chose. Et puis, dans le cadre de la préparation des liturgies du Saint-Père en France, de manière générale, les différentes responsables liturgies des trois villes que le Saint-Père va visiter, nous sommes rendus à Rome pour avoir un temps de connaissance et de préparation des liturgies. Et effectivement, j'ai bien retrouvé cette maxime que Mgr Mika m'avait donnée, puisque dès qu'on essayait de réfléchir à des choses, on regardait la présentation générale du missel romain ou la présentation générale de la liturgie des heures pour savoir effectivement ce que l'on pouvait ou comment on pouvait adapter certaines choses pour être sûr que on ait une liturgie qui soit catholique dans le sens universel et qui n'est pas une espèce de liturgie papale papale qui pourrait servir ensuite de référence, enfin, voilà, pour quelques inventions liturgiques. Voilà. Et le Saint-Père, je crois, l'a rappelé dernièrement dans des catéchèses qu'il fait actuellement sur toute cette thématique de la liturgie, effectivement, comme quoi il fallait s'en tenir à ce qui avait été approuvé. Donc c'est ça qui conduit toute la mise en place et l'imagination aussi, parce que le bureau des célébrations liturgiques du Saint-Père donne un cadre général, et dans ce cadre général, on a la possibilité de se mouvoir quand même.
2: Voilà, donc ça, en fait, la ligne à suivre, c'est le missel, et c'est la même ligne, évidemment, pour tous les lieux où le Saint-Père passera lors de ce voyage apostolique en France, que ce soit à Metz ou à Paris, les consignes, la ligne à suivre sont les mêmes.
3: C'est exactement ça, c'est-à-dire de pas créer de précédent en se disant le pape l'a fait, donc moi aussi je peux le faire dans ma paroisse ou tel évêque, donc c'est ça, c'est pas de ne pas créer de précédent et se dire que dans ce cadre général que le bureau des célébrations liturgiques du Saint-Père nous donne, on a un cadre qui est large, qui est précis et qui est large. Donc c'est-à-dire que on sait ce que l'on doit faire donc on sait qu'on peut piocher certaines choses et vraiment nous avons fait pour la liturgie des trois sites, on a pu arriver avec des idées, des propositions, et puis on a fini en discutant les uns avec les autres, mais des choses simples aussi, de se dire on reprend pas tel chant parce qu'il aura déjà eu lieu à Paris, ou on le laisse à Metz, des choses comme ça.
2: Le choix des chants, par exemple, ça vous revient pour les chants des liturgies ici au sanctuaire de Lourdes, c'est vous qui les décidé.
3: J'ai travaillé avec le maître de chapelle du sanctuaire, avec Isaiah Ravelli, pour que chacun dans son domaine de compétences, on puisse donc trouver les chants, et surtout par rapport au sanctuaire ici à Lourdes, on a quand même un patrimoine musical que je me permets de qualifier de centenaire, avec des compositeurs, on peut penser au chanoine Lesbordes, au père Deschats, au frère Jean-Paul Léco, Isaiah maintenant. Donc il fallait puiser dans tout ce patrimoine musical qui fait l'identité de Lourdes, ou qui fait une partie de l'identité de Lourdes, pour pouvoir faire une proposition pour les chants qui seront utilisés pour la messe, pour la procession mariale et même pour le temps de prière à la grotte.
2: Est-ce que vous vous êtes inspiré, est-ce que vous vous inspirez encore de ce qui s'est fait dans les récents voyages apostoliques du pape Léon XIV ? Est-ce que ça, pour vous, ce sont des lieux d'exemple à suivre ? Vous nous dites que on entend le travail avec Rome. Ça veut dire que depuis des semaines, vous rencontrez les responsables de la liturgie au Vatican pour préparer cet événement ?
3: Alors, c'est sûr que pour pouvoir préparer les liturgies, avec Ruben, un jeune du service liturgie, on a pu prendre le temps de re-regarder notamment les messes de Madrid, de Barcelone, pour voir. Et quelque chose qui a été très important, c'est de calculer le temps que prend chaque geste liturgique. Parce que
2: la messe doit durer un certain temps et la messe est chronométrée ?
3: Oui, on a un temps imparti pour la messe, et donc c'est de savoir, effectivement, l'agneau de Dieu, il a duré tant de temps à Barcelone, tant de temps à Madrid, du coup on fait une moyenne, et puis ensuite ça permet d'essayer d'avoir un déroulé timé de la messe le plus précis possible pour être à peu près certain que la messe va rentrer dans le temps imparti. Donc ça, donc c'est vrai que là-dessus, les précédents voyages apostoliques ont été une aide. Quand on a été à Rome aussi, on a su nous dire les points à ne pas forcément copier ou imiter des voyages d'autres liturgies du voyage apostolique en Espagne ou ailleurs.
2: Comme quoi ?
3: Alors, l'un des points qui, moi, m'a fait le plus sourire, le maître des célébrations liturgiques du Saint-Père, donc Monseigneur Ravelli, son cérémoniaire, de raconter le long voyage que le Saint-Père a fait en Afrique. Et la consigne qui est donnée, c'est il est bon que sur le podium où le pape célèbre la messe, il y ait une statue de la Vierge Marie, puisque généralement, enfin voilà, dans l'Église, il y a cette belle tradition de terminer la messe par une antienne mariale, par un chant à la Vierge Marie ou une prière à la Vierge Marie. Et la consigne, c'est on met la Vierge qui est vénérée localement, enfin voilà. Mais il faut se rendre. Enfin, on sait que Notre-Dame de Lourdes est vénérée localement dans beaucoup d'endroits, et donc en Afrique, elle s'est souvent retrouvée sur le podium liturgique. Et donc, Monseigneur Ravelli de dire, ne mettez pas à Paris ou à Metz, ne mettez pas Notre-Dame de Lourdes. Et moi, de lui poser avec un certain, avec beaucoup de taquinerie. La question, j'ai le droit, moi, de la mettre. Il m'a dit, vous, oui, mais pas les autres. Donc ça, c'était des choses comme ça. Mais effectivement, à Notre-Dame de Paris ou au Stade de France ou Place de la Concorde, on imagine très bien que il y a la statue de Notre-Dame du Pilier, puis il y a cette grande statue en argent offerte par le roi Charles X. Voilà. Donc chaque lieu aura sa particularité. Donc voilà.
2: Avant de marquer une petite pause et d'attaquer sur les questions, comme je disais, un petit peu plus pratiques, pardon, j'insiste un peu sur cette question protocole. Comment les exigences du protocole ne prennent pas le dessus sur l'attention apportée à la liturgie, justement ? Ben, c'est pas tout à fait la même chose.
3: Oui, c'est pas tout à fait la même chose. C'est un travail d'équilibre subtil. Donc, il y a nous liturge tout le travail que l'on fait pour le choix des oraisons, le choix des textes, le choix des chants, des mouvements liturgiques et tout ça. Et ensuite effectivement il y a le travail qui est fait en lien avec la sécurité. Et on l'a bien vu. Quand les responsables des voyages pontificaux sont venus ici au sanctuaire, on a reçu des indications, on a reçu des choses comme ça, et avec eux, il y avait la gendarmerie vaticane et la garde suisse. Donc on a vu certaines choses. Et ensuite, moi, en parallèle de travailler par le biais de la CEF avec la liturgie du pape à Rome, et aussi, il y a des discussions en interne à Rome, où eux-mêmes discutent de certaines choses, et ensuite des choses comme ça qui redescendent. Mais effectivement, une chose est sûre, mais c'est peut-être mon prisme qui me fait voir la chose comme ça, la liturgie prime. Voilà. Et la sécurité s'organise autour. Pour ça, je pense juste à la procession mariale. Que fait le Saint-Père pendant la procession mariale? Est-ce qu'il processionne derrière la statue ou est-ce qu'il reste sur le parvis? Mais derrière, on comprend les questions de sécurité qu'il peut y avoir. Donc c'est Mais ensuite, en évaluant toutes les choses, le meilleur choix est posé.
2: On marque une pause, Père Baptiste Pochulieu. On vous retrouve dans un instant pour poursuivre cette discussion. À tout de suite.
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2: Nous sommes toujours en compagnie du Père Baptiste Pochulieu, responsable de la liturgie au sanctuaire Notre-Dame de Lourdes, cérémonière en ce lieu, qui s'apprête donc à recevoir à la fin du mois de septembre, à partir du samedi 26 septembre au soir jusqu'au lundi 28 septembre au petit matin, sa sainteté, le pape Léon XIV. Alors, vous nous avez offert, Père Baptiste, une vue d'ensemble de ce qui se prépare au niveau du service liturgie. On va maintenant attaquer les questions un petit peu pratico-pratiques, parce que on imagine l'ampleur des choses à préparer en termes de liturgie. Vous nous avez beaucoup parlé de la messe dans la première partie de cette interview. Alors justement, combien de personnes vous attendez pour la messe? Peut-être que d'abord, vous pouvez nous dire, est-ce que vous avez une idée du nombre d'évêques, de prêtres, de séminaristes, de servants d'hôtel qui sont attendus pour cette messe?
3: Alors, comme le Saint-Père rencontre les évêques de la conférence d'évêques de France juste avant la messe, on imagine bien, on imagine facilement que tous les évêques de France seront présents. Donc, ils sont à peu près 110. Et pour un tel événement, les évêques émérites vont venir également. Je sais aussi qu'il y a des évêques invités, par exemple les évêques frontaliers côté espagnol, des choses comme ça. Comme on a aussi des pèlerinages présents au sanctuaire pendant la visite du pape, on a aussi des évêques italiens qui seront présents. Donc, on peut avancer le chiffre de 180 ou de 200 évêques de manière assez sûre. Dans nos prospectives également, on avait imaginé la présence de 1500 prêtres, et les inscriptions qui avancent ces jours-ci montrent qu'on risque d'être véritablement dans ces clous-là.
2: Des prêtres principalement de la province ecclésiastique ?
3: Des prêtres, je pense qu'ils viennent du monde entier. Quand on voit les mails que l'on peut recevoir et à qui il faut renvoyer le lien d'inscription pour les prêtres, ça vient même de Colombie. Donc voilà.
2: Même démarche pour tous, les prêtres, évêques, tout le monde doit s'inscrire, tout le monde doit passer par là.
3: Tout le monde doit s'inscrire, tout le monde doit être accrédité, donc c'est un travail assez important derrière, qui est centralisé au niveau national, mais tout le monde, donc même ce prêtre colombien, hier j'ai appris qu'il y avait un prêtre allemand qui avait été inscrit, voilà, donc la venue du Saint-Père et la messe présidée par le Saint-Père au sanctuaire attirent le monde entier, à l'image de ce qu'est le sanctuaire. Oui. Donc 200 évêques à peu près, 1500 prêtres. On a fait appel, donc en ayant discuté avec Mgr Mika, aux séminaristes du diocèse de Tarbes-Lourdes de manière prioritaire, mais aussi pour compléter le service liturgique aux séminaristes des séminaires de Toulouse et de Bayonne pour pouvoir assurer le service liturgique. Pour le faire, voilà, je pense à l'abbé Corentin Laguens qui sera ordonné quelques jours avant, qui pourra proclamer l'évangile à cette messe pontificale. Enfin, voilà, donc c'est tout ce personnel là qui est sollicité, qui est attendu pour cette messe, plus ensuite les nombreux fidèles qui viendront. Alors j'imagine que dans le diocèse de Tarbes-Lourdes, beaucoup de gens vont se mobiliser pour venir grâce à tout ce qui est mis en place par les paroisses. Je sais aussi que dans mon diocèse d'origine à Bayonne, la réponse et l'engouement sont forts et très grands pour pouvoir participer au moins à la messe que le pape présidera.
2: Donc cette messe, elle sera célébrée par le pape Léon XIV à 11h le dimanche 27 septembre, donc le matin, dans la prairie. C'est un lieu qui n'est pas habituel pour célébrer des messes. Comment on transforme une prairie en un lieu de célébration ?
3: Alors, la prairie a déjà servi pour la célébration de la messe, je crois en 83, et en 2008, pour la messe dominicale. En 2004, quand Jean-Paul II était venu pour son dernier pèlerinage, et qu'il avait choisi Lourdes pour ce dernier pèlerinage, effectivement, la messe avait été célébrée, comme le 15 août, au podium de la prairie. Donc, les messes en extérieur au sanctuaire, effectivement, c'est quelque chose de plutôt exceptionnel. On a celle du 15 août que tout le monde connaît, je crois. Il y a certains pèlerinages qui ont l'habitude de célébrer sur l'esplanade aussi. Je pense particulièrement au diocèse de Lille ou au pèlerinage du Rosaire qui ont ces habitudes-là. Mais c'est vrai que pour le sanctuaire, ça reste quelque chose d'exceptionnel. Et quand on regarde la configuration de la prairie, on voit qu'elle a été imaginée un peu comme un amphithéâtre. Mmh. Et donc, je me souviens de quand Rome est venu pour visiter le sanctuaire, quelqu'un a dit, on voit bien que ça a été imaginé pour ça. Et la nature fait que il y a un point central qui est aujourd'hui la tente des jeunes, et donc la prairie est à peu près organisée d'elle-même. Par contre, il faut effectivement construire un podium sur lequel on va installer un hôtel, un ambon, le siège de présidence, les évêques, et puis organiser la prairie pour que la papa mobile puisse faire le tour au milieu des pèlerins. Ça, je crois, après la célébration de la messe elle-même l'autre chose très importante et très attendue des fidèles. Et puis aussi, ben, derrière, il y a des questions de sécurité. Donc, tout organiser pour que les pèlerins soient en sécurité et que tous puissent participer et vivre un moment de grâce.
2: Donc, il faut que ce soit pratique, sécurite et puis beau, puisqu'il s'agit quand même de liturgie.
3: Exactement. Et Rome a l'œil sur tout.
2: Y compris sur la manière dont vous allez construire cette estrade et l'hôtel sur l'estrade.
3: Tout à fait. Dans les indications qu'on reçoit, donc on nous partage les différentes dimensions, que ce soit de l'hôtel, du siège de présidence, de la chasuble, de la mitre du Saint-Père, enfin, voilà. Mais également Rome, que ce soit la liturgie ou on peut le comprendre, hein, le service communication demande à pouvoir connaître un peu ce qui est prévu pour le podium, ben, pour être sûr que l'espace liturgique soit facile et agréable, pour le dire comme ça, mais que d'un point de vue communication, pour tout ce qui est captation vidéo, ben, il n'y ait pas un pilier en plein milieu de l'hôtel qui empêcherait de voir le pape. Donc Rome est attentif à tous les points de détail.
2: Alors, est-ce qu'on peut parler des questions d'ornement et d'habits liturgiques? Vous nous avez parlé de centaines de prêtres, donc il faut habiller tout ce monde-là.
3: Il faut habiller tout ce monde-là et le sanctuaire, qui a quand même une certaine habitude d'un point de vue de la liturgie, pour avoir de grandes célébrations liturgiques. On l'a encore vu le 15 août, où on peut penser au 11 février. On a de la chance, nous avons des sacristies qui sont déjà bien fournies en ornement liturgique. Voilà.
2: C'est le sanctuaire qui fournit pour tout le monde.
3: Alors, le sanctuaire fournit une grande partie. Il a été décidé au niveau national que les prêtres auraient une étole nationale. Voilà. Donc, même ici au sanctuaire, les prêtres auront une étole, ce qui permet d'avoir une certaine unité pour les prêtres. Et cette étole nationale, elle s'inspire de la chasuble qui va être réalisée pour Paris, mais il y avait des éléments qui pouvaient être repris pour nous, la chasuble que l'on réalise pour le pape.
2: Parce que le Saint-Père ne débarque pas avec ses ornements liturgiques et ses habits liturgiques.
3: Alors, si on fait la demande, il peut venir, mais si on propose quelque chose, Rome accepte, après avoir validé, bien sûr. Donc nous, on a fait les trois lieux, que ce soit Paris, Metz ou Lourdes, les trois lieux ont fait le choix de proposer une chasuble pour le Saint-Père, ce qui permet de garder un souvenir du passage du Saint-Père. Donc nous, au sanctuaire, on réalise donc la chasuble du Saint-Père, les dalmatiques pour les diacres, quelques chasubles aussi pour les évêques concélébrants principaux. Et ensuite, c'est tout le patrimoine de paramantique liturgique que nous avons déjà dans les sacristies qui servira pour pouvoir habiller les évêques, surtout avec une chasuble verte, parce que nous avons gardé la couleur liturgique verte pour la messe du dimanche.
2: Donc ce qui doit être confectionné d'ici le 27 septembre, d'ici le 27...

0: On a le droit de savoir comment sera la chasuble, peut-être la couleur liturgique.
1: Alors oui, on célébrera, c'est un dimanche du temps ordinaire, donc on a gardé la couleur liturgique verte, voilà, et la chasuble sera belle.
0: Voilà, donc ça c'est le secret. Il faut venir le 27 septembre pour voir cette chasuble. Alors, on parle de la messe, mais c'est pas le seul moment liturgique. Il faut pas oublier ça. Vous nous l'avez dit en première partie. Le pape vient comme pèlerin, aussi comme pasteur, mais comme pèlerin. Donc il y a le passage à la grotte. Il y a aussi la veillée mariale le dimanche soir. Là aussi, on imagine que ce sont pour vous des temps forts liturgiques qu'il faut préparer, soigner, anticiper.
1: Effectivement, le premier geste que pose le pape en venant comme pèlerin, c'est de passer à la grotte. Et ça, je crois que c'est quand même quelque chose de fondamental que le Saint-Père, dès qu'il arrive, se rende à la grotte. Ouais. C'est Bernadette le 11 février 1858 et ensuite, pour les 17 autres apparitions, c'est n'importe quel pèlerin qui arrive à Lourdes, après avoir certainement déposé son bagage à l'hôtel, c'est d'aller à la grotte pour un temps de prière. Donc on a ça, mais comme c'est un temps de prière qu'il y aura du monde dans le sanctuaire, il y a besoin effectivement de construire liturgiquement ce temps-là, donc avec le Saint-Père qui posera les gestes du pèlerin à la grotte, toucher le rocher, boire à la source et déposer en cierge.
0: Voilà, donc ça ce sont des moments aussi que vous préparez. Et puis, il y a la veillée au flambeau le dimanche soir.
1: Le dimanche soir, et donc, on a une trame. Donc, on ne va pas réinventer ce que l'on vit déjà au sanctuaire. On a gardé cette trame et on l'a adaptée aux différentes contraintes de temps et de choses comme ça. Mais aussi, on l'a adaptée pour que ce qui se vit puisse permettre au pape de faire l'expérience de cette procession Marielle qui est connue de beaucoup de fidèles de l'Église et derrière effectivement il faut pour une procession comme certainement bon nombre d'auditeurs peuvent la connaître il faut des porteurs pour la statue, il faut des porteurs pour les lumières.
0: Comment ils sont choisis, comment ces personnes-là sont choisies justement?
1: Alors ils sont choisis par rapport à l'identité de Lourdes.
0: C'est-à-dire
1: Alors Lourdes est insérée dans un diocèse, qui est le diocèse de Tarbes-Lourdes, donc avec une réalité diocésaine et des forces vives au niveau diocésain. Lourdes, on sait aussi l'importance et la première place qui est donnée à toutes les formes de précarité, de maladie, des choses comme ça. Et c'est ces éléments-là qui ont permis que je fasse des propositions à Monseigneur Mika et au Père Dauban pour qu'on puisse solliciter des personnes pour pouvoir être qui portait la croix, qui portait les lumières ou qui portait la statue de la Vierge Marie dans cette procession mariale.
0: Voilà, un événement extraordinaire, mais une chose qui ne change pas, c'est que les personnes malades auront la première place, évidemment, pour cet événement, pour l'avenue du pape Léon XIV à Lourdes. Ça, c'est quelque chose qui ne changera pas.
1: C'est un fil rouge pour toutes les liturgies et notamment à la procession mariale.
0: On arrive bientôt au terme de cet entretien, Père Baptiste Fauchulu. Est-ce que vous serez prêt? Vous nous avez parlé des ornements, vous nous avez parlé du protocole, des chants, de tout un tas de choses auxquelles il faut veiller, qu'il faut anticiper, qu'il faut préparer. C'est dans un mois, le pape Léon XIV sera là. Tout va bien, vous serez prêt?
1: Tout va très bien et je crois effectivement que l'on sera prêt. Maintenant que le 15 août est passé, on est vraiment lancé dans la dernière ligne droite pour l'accueil du pape. Alors au sanctuaire, il faut quand même continuer à faire vivre le sanctuaire et assurer la saison qui est en cours. Donc c'est sûr que ça rajoute un emploi du temps déjà bien occupé. Ça rajoute de l'occupation, mais ça n'empêche que les choses avancent. Elles avancent bien et donc elles me permettent d'être tout à fait en confiance pour être prêt à la date fatidique.
0: Merci beaucoup, Père Baptiste Bouchulu. Bon préparatif, bon courage et puis merci beaucoup.
1: Merci Anne-Rose, à bientôt.
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1: Nous vous proposons d'écouter maintenant le témoignage d'un séminariste et d'un propédeute, témoignage donné lors de la journée découverte du séminaire diocésain des 5 heures de Jésus et de Marie le 25 avril dernier à Bayonne. Tout d'abord, Moïse, séminariste.
2: Je m'appelle Moïse Kutunguna, je suis originaire de la République démocratique du Congo. Je suis né de parents chrétiens, d'une famille de 6 enfants, dont 4 filles et 2 garçons. Je suis le 4e de cette famille-là. Depuis mon enfance, j'ai toujours été marqué et saisi par la bonté de prêtre, la bienveillance et tout ce qui va avec. J'ai étudié dans un collège catholique et j'ai fait mon lycée aussi dans un établissement qui était dirigé par des religieux, les Montfortins. Et ce sont eux qui m'ont, dans une certaine mesure, accompagné afin que je découvre ce en quoi j'ai été réellement appelé. En vrai, ma vocation, je la dois d'abord au Seigneur, puis à mes parents, ensuite aux prêtres et religieux que le Seigneur a mis sur mon chemin en vue de faire sa volonté, de mettre ma volonté dans la sienne, mais pas dans les siens. Mon papa fut séminariste. Il a fait tout le cycle de philosophie et de la théologie. Et arrivé en théologie, il a décidé de pouvoir arrêter. Je me suis toujours demandé si c'était par un coup de foudre qu'il aurait reçu de ma mère. Mais je ne sais pas, c'est vraiment tout un mystère. Il a quitté le séminaire pour une vie active. Et il a rencontré ma mère et c'est de cette union-là que je suis né. Et donc voilà, son désir était vraiment d'éduquer ses enfants dans une formation catholique. J'ai fait les cathés tout petit, j'allais fréquemment à la messe et je fréquentais le prêtre, ceux qui ont été avec mon papa au séminaire. Et donc j'ai été baigné dans cette ambiance-là, dans cette atmosphère-là religieuse. Et en paroisse, j'avais un curé qui avait beaucoup d'admiration pour moi, beaucoup d'estime pour moi. Il m'accompagnait, il voulait vraiment que je sois un de ses enfants qui ont pour but la sanctification, la sainteté. Et je me suis laissé vraiment porter, je me suis laissé accompagner par lui. Et c'est de là que j'ai découvert l'essentiel de la vie qui n'est rien d'autre que la sainteté. Et donc, quand j'étais au collège, je dois commencer par là, les Montfortins m'ont accompagné. Ils m'ont aidé à pouvoir discerner ma vocation. Ils m'invitaient à leurs rencontres religieuses, aux retraites, aux récollections, et que sais-je encore. Et quand je suis arrivé au lycée, j'avais deux désirs. Le premier était celui de pouvoir faire la médecine. Et le second consistait à rentrer au séminaire. Donc j'étais entre le marteau et l'enclume, si on peut le dire ainsi. Et donc, au fur et à mesure, au jour le jour, ces deux désirs-là étaient vraiment très vifs en moi, au point que je ne pouvais que le soumettre au Seigneur, le soumettre à mon curé, le soumettre à tous ceux qui étaient sur mon chemin, à tous les religieux et prêtres qui m'accompagnaient. Est-ce c'était la médecine qui était importante pour moi? Est-ce c'était le fait de rentrer au séminaire? Je ne savais rien du tout. Et quand j'ai obtenu mon bac, je devrais présenter le concours, faire le concours à l'université pour la médecine et le concours au séminaire, parce que en Afrique c'est un peu particulier. Avant de rentrer au séminaire, il y a le concours, il y a un test de niveau sur le français, la culture générale, et j'en passe. Et donc, on était une centaine d'aspirants qui postulaient à rentrer au séminaire. Et j'ai passé mon concours et je n'attendais plus que le résultat. Donc, c'était le recteur de la propédeutique où se passait ce concours-là qui téléphonait aux aspirants de leur admission ou non. Alors, j'attendais à la fois l'admission à l'université pour faire la médecine et l'admission au séminaire. Nous étions à une semaine de la rentrée au séminaire et à 5 jours de la rentrée à l'université. C'était bien chaud, hein? Soyez-en rassurés. Eh bien, on était lundi, je suis allé à la messe, à l'issue de laquelle le vicaire de cette paroisse-là, d'où je suis originaire, il m'a invité à déjeuner, à prendre le petit déjeuner. C'était le matin. Je vais prendre le petit déjeuner. Je dis, monsieur l'abbé, je ne suis pas admis au séminaire. Il me dit, qui est-ce qui t'a dit que tu étais admis au séminaire? Ok. Je dis, bon, il y a des amis qui m'ont appelé. Ils m'ont dit que le recteur les a téléphonés. Mais moi, je n'ai reçu aucun coup de fil. Donc ça m'inquiétait un peu. Je me dis, bon, de toutes les façons, si je ne suis pas admis au séminaire, je vais faire la médecine. C'était clair. Et lui, il était là dans son silence. Le petit déjeuner ayant fini, il me dit, Moïse, est-ce que tu peux m'accompagner quelque part? Très bien, je peux vous accompagner. On sort du presbytère, je rentre dans sa voiture et on se dirigeait vers le séminaire. On se dirigeait au séminaire. Sans que je le sache, parce que je ne lui ai pas demandé où on allait. Alors qu'on était à quelques mètres du séminaire, je me suis rendu compte que c'est là qu'on allait. Et on arrive au séminaire, il m'a dit de l'attendre dans la voiture, il rentre au séminaire, il ressort avec un trousseau. Donc c'est une liste, d'abord c'est un document où le recteur annonce à l'aspirant qu'il est admis au séminaire. Et il me présente ce trousseau-là. J'étais dans la joie, dans l'action de grâce de réaliser cette grâce que le Seigneur m'a faite de pouvoir se mettre à sa suite, à la sequela Christi. Et donc, je rentre, je répare à la maison pour annoncer cette nouvelle à mes parents. Ils étaient bien contents de le savoir. Et papa, il se disait, mais tu as postulé pour la médecine et là, tu veux rentrer au séminaire. Mais tu attendais depuis longtemps, on ne t'a pas appelé, mais là, tu me dis que tu dois rentrer au séminaire. Il était un peu dubitatif, hein, il était un peu sceptique. Et au finish, il m'a donné son assentiment. Il m'a dit, oui, tu peux aller au séminaire, que la volonté du Seigneur soit faite. Vas-y, mon fils, je te bénis. Et j'avais chaud au cœur. Je bondissais d'allégresse de réaliser combien mes parents ont porté cette vocation, combien ils m'ont accompagné, combien ils ont bien voulu que je fasse la volonté du Seigneur. Eh bien, tout s'est bien passé. Le curé, le jour de la rentrée, il m'a accompagné au séminaire. On s'est fait des adieux, comme on le fait d'habitude, hein, c'était de manière classique. Ma mère, c'est une mère poule. Elle avait un peu du mal à se séparer de moi, me voir partir au séminaire. Ouf, c'était un coup dur pour elle. Hein, elle était très émue de me voir partir. Hein. Elle voulait toujours m'avoir entre ses bras, voilà, me cajoler. Et elle me voit partir. Elle était très émue. Mais au bout d'un moment, elle a dépassé ce stade d'émotion pour confier tout entre les mains du Seigneur. Et donc, en propédeutique, au Congo, on fait 2 ans. 2 ans à l'issue desquels vous allez commencer la philosophie, donc le premier cycle, qui dure 3 ans. Alors moi, au bout de 2 ans de propédeutique, moi et mon recteur, on s'était convenu que j'arrête la propédeutique. Donc c'était pendant les grandes vacances. Donc j'ai fait toutes les 2 années et j'ai arrêté. J'en ai parlé à mon père Spi, qui m'a toujours accompagné. Il m'a dit, écoute Moïse, l'essentiel dans la vie de l'homme, c'est toujours et déjà la volonté du Seigneur. Plus on fait la volonté du Seigneur, mieux on est heureux. Moins on fait la volonté du Seigneur, plus on est malheureux. Il m'a dit ça. Ensuite, il me dira, qu'est-ce que tu penses faire? Je lui ai dit, j'aimerais bien faire la philosophie à l'université. Il m'a dit, très bien, vas-y, tu as mon soutien. Tu as mon soutien. Je suis allé faire la philosophie dans une université catholique du Congo. J'ai fait 3 années de philosophie pendant lesquelles j'ai travaillé, j'ai enseigné dans un des établissements de Kinshasa, la capitale du Congo. Alors pendant que je faisais la philosophie à l'université, j'ai gardé le lien avec mon curé, ma paroisse. J'allais fréquemment à la messe, je côtoyais les amis avec qui on a été au séminaire et compagnie. Donc le lien avec l'église était resté hein, le même. Et donc dans la matinée, j'avais cours à l'université. Et dans l'après-midi, je prenais le bus pour aller enseigner. Et quand je suis arrivé en 2e année de licence, je rencontre un prêtre du diocèse de Versailles d'une manière providentielle. Je le rencontre à Kisantu, c'est un des diocèses du Congo. Je le rencontre, voilà. On discute un peu, il s'intéresse à moi et moi à lui. Et d'emblée, il me parle de sa fraternité, Notre-Dame de la Mission. Et c'est quoi cette fraternité? C'est un institut séculier des prêtres diocésains. Donc cette fraternité-là forme des jeunes en vue du sacerdoce ministériel, si Dieu les appelle un jour par l'Église. Donc ils passent 2 ans de discernement. Ensuite, ils sont envoyés dans un de séminaires selon l'appréciation de supérieurs. Ça peut être en France ou au Congo. Donc je le rencontre, il me parle de la fraternité. Et du coup, il me dit, qu'est-ce que tu en penses? Alors je lui dis, monsieur l'abbé, j'ai du mal à réagir aux premières impressions. Vous me parlez de la fraternité, c'est bien. Je prends acte. Et je vous dirai ce que j'en pense. Et je devrais en parler à mes parents et à mon curé et à mon père Spi pour avoir un peu un retour de leur part. Et ayant fait le tour de ces personnes subventionnées, donc mes parents, le père Spi, mon curé, mon vicaire, je suis allé voir l'abbé Massé, l'abbé Thierry Massé, qui est le fondateur de cette fraternité, pour lui donner mon assentiment, c'est-à-dire de pouvoir rentrer dans cette fraternité. Eh bien, il m'a dit, bon, puisque tu es en deuxième philosophie, Quand tu auras tes vacances, tu pourras venir le passer en paroisse. Comme ça, tu auras des idées plus ou moins claires de ce que c'est que la fraternité Notre-Dame de la Mission. Et donc, ce fut le cas. J'y allais quand je le pouvais. Et quand je suis arrivé en troisième philosophie, donc je finissais, il m'a dit, bon, très bien, là, il va falloir que tu viennes ici à Kisonto, donc là où il est curé, dans sa paroisse universitaire, et c'est là où il est en mission Fidelium. Il faut que tu viennes ici en paroisse pour passer un temps de silence, un temps spirituel, au terme duquel tu seras envoyé dans un de séminaires, sans préciser lequel. Et donc, je finis ma dernière année de licence en philosophie. Et puisqu'il n'est jamais venu dans ma paroisse, il m'a dit, bon, tu me parles toujours de ton curé, de ton vicaire. J'aimerais bien le rencontrer pour qu'il me dise un mot de toi, un mot sur toi quand même, que je sache ce qu'eux pensent de toi et qu'il fasse aussi une lettre de témoignage. Et il est arrivé en paroisse, il les a rencontrés, ils ont parlé. Et il me revient pour me dire qu'il avait bien apprécié les discussions qu'il a eues avec les abbés. Et donc, il ne restait plus que je fasse mon bagage, que je plie mon bagage pour le rejoindre en paroisse. Et quand je l'ai rejoint, donc je devais arrêter avec l'enseignement, parce que c'était plus possible, d'autant plus que je devais aller à Kisonto, dans cette diocèse-là. Et donc, j'ai arrêté l'enseignement pour dire oui au Seigneur. Je suis allé à Kisonto pour passer ce temps-là de discernement. Et là, on est en 2022, vers la fin. Et quand je suis arrivé là, il m'a demandé, Moïse, est-ce que tu pourras t'occuper des jeunes en paroisse, dans le groupe des jeunes? Est-ce que tu aimerais bien faire des cours de français pour des jeunes qui viennent d'arriver dans la frate? Et j'ai accepté volontiers. Et ça a duré un an. Mais avant que cette année-là ne s'achève, il m'a dit que je suis admis. Il m'a annoncé mon admission dans un séminaire français. Il m'a dit, tu es admis dans un séminaire français en France. Et garde ça pour toi. Garde ça pour toi. Et dis-moi ce que tu en penses. Alors je lui ai dit, je ne m'y attendais pas. Je ne m'y attendais pas. J'étais bien ému parce que je devais quitter ma famille, quitter ma patrie, quitter mes amis et compagnie pour répondre à l'appel du Seigneur, donc se mettre à sa suite. Et donc voilà, je lui ai dit certes, c'est pas facile de quitter sa famille, de quitter ses racines culturelles. Et puisque c'est la volonté du Seigneur, oui, monsieur l'abbé, je le veux. Il en était content, en effet. Et il a lancé les démarches administratives qui l'ont permis de m'envoyer ici pour le compte de cette fraternité, la Notre-Dame de la Mission. Et donc, ma vocation, comme je le disais au seuil de ce témoignage, je la dois d'abord au Seigneur, puis à mes parents et aux prêtres et religieux que le Seigneur a mis sur mon cheminement vocationnel. Et aussi, ma vocation, je la définis comme la réalisation de l'action du Seigneur dans son projet. Oui, c'est la providence divine. Donc, alors que je ne m'y attendais pas, eh bien voilà, il intervient pour que tout soit pour sa plus grande gloire. Telle est de manière laconique et sommaire l'essentiel de mon témoignage. Merci.
1: Écoutons maintenant le témoignage de Jean, propédeute au séminaire des 5 heures de Jésus et de Marie de Bayonne.
3: Je vais essayer de témoigner comme je peux devant vous. Alors, tout d'abord, je suis issu d'une famille nombreuse et catholique. Nombreuse parce que je suis le quatrième d'une famille de 8 enfants. Et catholique parce que, grâce à Dieu, dès tout petit, j'ai appris à faire le signe de croix, à dire le Notre Père, le Je vous salue Marie, aller à la messe tous les dimanches, à surtout le principal, à avoir la prière tous les soirs en famille, etc. Une grande grâce que j'ai eue du ciel et je remercie le Seigneur pour ça. Je suis du Poitou. J'habite dans un petit village qui s'appelle Blanzé, dans le 86. Petit village de 800 habitants, mais une grande paroisse. Grande paroisse parce qu'il y a du monde, l'église est pleine et il y a de tous âges. Dans ma vie, j'ai eu beaucoup d'événements marquants, etc., tout ça. Mais je dirais tout d'abord qu'une chose importante qu'il y a eu dans ma vie, c'est le scoutisme. Dès l'âge de 8 ans, j'ai été louveteau, puis éclaireur 4 ans plus tard, et routier. Donc là, dans le scoutisme, j'ai appris la débrouillardise, la camaraderie, à marcher sous la pluie avec le sac ou sous le soleil, etc. Enfin voilà, le scoutisme en bonnet du soir. Et en 6e, j'ai été envoyé ici à Bayonne en internat à la Maison Samuel. Pour ceux qui ne connaissent pas la Maison Samuel, c'est un internat qui a été créé par Mgr Hayé en 2011-2012, je crois. Un internat catholique pour les garçons, collégiens, lycéens et quelques étudiants pros, dans lequel on avait la chance d'avoir la messe tous les jours si on voulait. On avait l'adoration une fois par semaine, quelques topos sur la vie, sur la foi, sur comment on devrait... comment évolue le garçon, comment se porte le garçon, etc. etc. Entre la Maison Samuel et le scoutisme, j'ai réussi à me faire de fortes amitiés. Des amitiés centrées sur le Christ, des amitiés voilà, vraiment fortes. Et je bénis le ciel pour ça, je remercie le bon Dieu et la Vierge Marie. Mais la Maison Samuel a fini par fermer. Manque de jeunes et plus de bâtiments. Donc, je me suis retrouvé à la maison avec mes petits frères et sœurs, et je me suis surtout retrouvé dans un lycée public, première fois pour moi. Et là, je me suis dit, avant d'arriver, je me suis dit, mince, je vais me retrouver avec des gens qui ne connaissent pas Jésus. Aucun n'est catho, je ne sais même pas ce qu'ils pensent de lui, ça se trouve, ils le critiquent tout le temps, ça se trouve, ils ne le connaissent pas du tout. Qu'est-ce que je vais faire ? Et bien, j'y suis allé, et en fait, j'ai beaucoup aimé, parce que quand je me fais des amis, j'explique tout de suite que je suis catholique, parce que je ne veux pas que ça pose de problème. Et en fait, ça a posé de problème à personne. C'est juste moi qui suis mis quelque chose dans la tête. Et je me suis fait des très bons amis aussi, avec qui, encore aujourd'hui, je suis toujours en contact, etc. Enfin, on a même organisé un été des vacances entre nous et ils ont fait en sorte que ce soit en semaine parce qu'ils savaient que le dimanche j'avais la messe. Merci à eux. Et arrivé la terminale, j'ai dû faire un choix. Parcoursup est arrivé, le choix à faire. Et là j'avais trois choix. Soit je suivais mes deux frères aînés et je rentrais dans l'armée. Soit je faisais du droit, parce que je suis un passionné de politique et de géopo, ou soit je consacrais une année au Seigneur pour savoir s'il m'appelait à le suivre dans le sacerdoce. Je vous laisse deviner. J'ai eu de bonnes discussions avec mon papa, avec mon père de famille, avec mon père spi, avec mon curé, qui m'ont expliqué que c'était très important d'y réfléchir, que je devais y réfléchir. Est-ce que je devais faire quelques années d'études avant ? Est-ce que, en toute liberté, faire un choix et choisir, c'est renoncer. Donc, plusieurs moments qui m'ont permis de décider la propé. Tout d'abord, je me suis rappelé d'un moment à la Maison Samuel que j'ai passé avec un ami qui était en études supérieures. On discutait des vocations en France. On disait qu'il n'y en avait pas beaucoup. Et puis à un moment, je lui balance cette phrase. « Écoute, si tu rentres au séminaire, je rentre au séminaire. » Ce que j'avais dit sans rigolant. Ce que lui, l'année d'après, il y est rentré. Et donc je me suis dit, soit on a dit sans rigolant, mais est-ce que le bon Dieu, à travers ça, ne me fait pas un petit signe? Et donc je suis allé le voir et on a discuté tout ça. Il m'a dit, surtout, ne rentre pas pour ça. Donc je ne suis pas rentré pour ça. Après d'autres moments, il y a un an et demi, la mort d'un prêtre à Nailles, l'abbé Alexandre Blodeau, mort à l'âge de 33 ans, qui est du même petit village que moi, Blanzé, donc que je connaissais assez bien. Et quand, le jour de son enterrement, je l'ai vu dans son cercueil, j'ai repensé aux vocations, au manque de vocation en France et aux jeunes prêtres que nous avons besoin, dont nous avons besoin. Alors, j'ai dit, Seigneur, si tu m'appelles, fais-moi signe. Donc j'ai attendu le signe. Et l'année a continué, et Parcoursup est arrivé. Et puis, le choix, je l'ai fait dans mon église paroissiale à Blanzé, en pleine nuit, car dans ma paroisse, tous les premiers jeudis du mois, nous avons l'adoration de nuit. Donc pendant toute la nuit, on s'inscrit une heure et on vient. Moi, comme j'habite à 50 mètres de l'église, ça va. Et en pleine nuit, donc je passe une heure seul à seul avec le Christ devant moi. Et puis, je lui ai dit, Seigneur, si tu veux que je te suive, ok. Après, où? Donc, je lui ai dit, si tu m'appelles à être prêtre, qu'il en soit ainsi, c'est ce que je veux faire. Et donc, j'ai pris le choix à ce moment-là de rentrer en propé. Et donc, à partir de là, j'ai contacté le recteur de la propé de Bayonne. J'ai annoncé ce choix à mes parents et j'ai commencé sérieusement les démarches, on va dire. Donc, j'ai fini par atterrir ici et j'en suis tout content. Je ne regrette pas du tout d'être arrivé ici à Bayonne, un diocèse auquel je suis très attaché, malgré le fait que je sois du diocèse de Poitiers à la base. Je suis très content d'être ici pour finir, je vous demande de prier pour moi, pour le choix que j'ai à faire à la fin de l'année, pour rentrer au séminaire ou pas, et de prier aussi pour mes frères propés et mes frères séminaristes.
1: Ces témoignages de séminaristes ont été recueillis lors de la journée découverte du séminaire diocésain des 5 heures de Jésus et de Marie, le 25 avril 2026.
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1: C'est la rentrée également pour les étudiants de l'antenne de théologie des Pays de l'Adour. Abbé Louis-Marie Rineau, bonjour à vous.
2: Bonjour Violaine, bonjour à tous et à toutes.
1: Vous êtes responsable donc de l'ATPA, cette antenne de théologie qui propose des cours. Alors on va en parler un petit peu parce qu'il y a vraiment tout type de cours autour de la théologie. Ça se passe à Pau, à Bayonne et à Dax. Avec une nouveauté cette année, vous avez un nouveau directeur d'études.
2: Oui, la direction des études, c'est important à la TPA, puisqu'on veille à ce que chaque étudiant soit vraiment accompagné personnellement. Les attentes des étudiants qui viennent chez nous sont diverses. Ils ne sont pas intéressés forcément par les mêmes matières, ils n'ont pas forcément les mêmes objectifs. Certains veulent avoir un diplôme, d'autres, ce n'est pas tellement ça qui les motive, etc. Donc, être accompagné dans son processus pour en profiter au maximum, c'est important. Et donc Isabelle Pommel et Catherine Puce avaient ce poste depuis longtemps. Maintenant, c'est un prof de la TPA d'ailleurs qui leur succède, tout en bénéficiant de leurs bons conseils. Isabelle et Catherine restent enseignantes de leur côté. Voilà. Donc effectivement, il prend ses fonctions cette année et on lui souhaite bonne chance.
1: Bonne chance donc pour tous ces cours proposés à la TPA. Alors la rentrée sera officiellement le 26 septembre et il y a une conférence ouverte à tous la veille au soir, vendredi 25 septembre pour ceux qui aussi veulent voir ce que propose la TPA.
2: Exactement, une conférence ouverte à tous. Alors cette année la nouveauté, encore une autre nouveauté, c'est qu'on fait ça à Dax pour changer un peu. Puis aussi c'est vrai que la maison diocésaine de Saint-Lyon n'était pas disponible, mais c'est une bonne chose, puisque c'est un des deux diocèses sur lesquels nous travaillons, nous proposons nos formations. Et donc le vendredi 25 septembre au soir, à 20h30, au lycée Saint-Jacques de Compostelle à Dax, Monseigneur Pierre de Berger, qui est un auteur connu de livres sur la Bible, mais aussi qui est un spécialiste de la Bible, donnera une conférence sur l'argent et la Bible.
1: L'argent et la Bible.
2: 20h30, oui.
1: 20h30, vendredi 25 septembre.
2: Entrée libre et gratuite, vente de livres de l'auteur, voilà, c'est un bon moyen de connaître la TPA.
1: Donc c'est vraiment ouvert à tous.
2: Oui.
1: Et puis pour ceux qui veulent se renseigner sur la TPA, on va donner déjà l'adresse du site internet, c'est atpa-théologie.
2: Voilà, donc là on trouve tout de suite, et vraiment toutes les informations quant aux formations organisées par la TPA, les événements organisés par la TPA se trouvent sur notre site, et notamment le livret de présentation de nos cours qui est bien détaillé. C'est à chaque fois le contenu, le lieu, les horaires, etc., le prof.
1: Et il y en a vraiment pour tous les goûts, c'est-à-dire qu'on peut suivre certains cours ou alors tous les cours pour avoir un diplôme ou non. C'est
2: exactement.
1: Vraiment à la carte.
2: Oui, c'est vraiment à la carte. L'important, c'est justement, c'est pour ça que le directeur d'études joue un rôle important, parce que c'est lui qui permet, en recevant l'étudiant, de voir ce qui lui convient le mieux, l'orienter un petit peu, le conseiller, lever aussi parfois, on peut avoir des appréhensions en disant « Oh là là, suivre une formation », alors qu'en fait, l'expérience montre que quand on a envie en fait de savoir, eh bien, ça fonctionne, quoi. Et l'accompagnement peut aider pour surmonter l'un ou l'autre obstacle éventuel. Mais
1: Les cours sont le vendredi et le samedi, c'est ça ?
2: Voilà, c'est ça, le vendredi et le samedi. Donc répartis, on essaye de les répartir sur les deux diocèses et sur les trois villes, en fait. Dax, c'est-à-dire le berceau. Bayonne, c'est-à-dire, là, ce sera dans les salles paroissiales de Sainte-Croix cette année, puisque la maison diocésaine est en voie de destruction, et puis que la nouvelle n'est pas encore opérationnelle. Et puis, à Pau, ce sera à la fois dans les salles Sainte-Bernadette de la paroisse du même nom, ou donc les salles paroissiales, et également pour d'autres, à la nouvelle maison Dio, voilà, que nous avons testée cette année.
1: La maison Saint-François-Xavier.
2: Exact.
1: Donc pour tous ces cours, est-ce que vous pouvez nous donner quelques exemples de cours qu'on voit un petit peu ce qui pourrait nous intéresser ?
2: Oui, alors il y a des cours d'initiation, hein, nous on appelle ça justement le cycle d'initiation. Un cours d'initiation, il y en a quatre, il y a en philosophie, en anthropologie, c'est-à-dire que dit la philosophie sur l'homme, c'est un bon moyen de se former, d'affronter les défis actuels. Un autre cours d'initiation à la théologie, voilà un mot qui peut faire effrayer, mais alors ce cours permet justement de s'y repérer là-dedans. Et puis un dernier cours d'initiation à l'histoire de la philosophie, voilà, qui permet aussi d'avoir un petit parcours là, dans cette matière. Ça, c'est l'initiation. Puis après, les cours que nous appelons d'approfondissement, ce sont des cours qui peuvent toucher aussi bien au sacrement, la Bible aussi, des cours alors plus ciblés hein, sur telle ou telle partie de la Bible, des cours de morale, des cours de patristique sur les grandes figures des évêques des premiers siècles de l'Église, sont souvent des évêques qui ont réfléchi sur la foi et dont la réflexion guide encore notre approfondissement actuel de la foi. Il y a aussi des cours de langue biblique, grec, donc hébreu, grec, etc., etc. Il y a du droit canonique aussi qui est proposé, une initiation en droit canonique. Ça intéresse un certain nombre de personnes.
1: Donc on le voit, c'est très varié. Et quel est le type des étudiants?
2: Alors souvent, l'étudiant type de la TPA, c'est quelqu'un qui a un petit peu plus de temps libre parce qu'il est sur la fin de sa vie professionnelle ou qui vient il vient d'entrer en retraite et qui se dit moi ça fait longtemps ou ça fait c'est plus récemment que je souhaite approfondir ma foi et pour en rendre compte ou à titre personnel et donc là j'aimerais bien en profiter. Ou il y a aussi le profil de recommençant dans la foi qui ont soif de découvrir et puis qu'il y a des plus jeunes aussi qui frappent à la porte de la TPA parce qu'eux aussi ils ressentent la soif, mais c'est beaucoup des gens qui souhaitent vraiment approfondir leur foi.
1: Parce que ça aide vraiment à approfondir sa foi, de théoriser un peu.
2: Ah oui, parce qu'il y a deux
1: aspects. D'apprendre, en fait.
2: Oui, je pense qu'il y a deux aspects. Il y a l'aspect recevoir un contenu où on voit combien la foi, elle est pensée. Enfin, elle nous aide à comprendre des choses de notre foi, du monde, de l'homme, de l'actualité. Il y a cet aspect-là. Et puis, il y a l'aspect aussi partage avec les autres. Parce que quand on reçoit ensemble le même enseignement et qu'on peut en discuter ensemble et avec l'enseignant, ah ben ça donne tout de suite une autre dimension.
1: Il y a vraiment une vie fraternelle qui se crée tout au long de l'année.
2: Oui, on y veille.
1: Entre les étudiants.
2: Oui, on y veille. Voilà, il y a la TPA, c'est aussi les pauses café, c'est aussi les repas partagés ensemble, les pique-niques partagés ensemble, c'est aussi les événements partagés ensemble. Ce sont aussi des pèlerinages proposés hein, par l'association, parce qu'il y a une association des ATPA hein, qui organise un certain nombre d'événements. Bon, je vais donner que quelques exemples, mais qui permettent justement de faire vivre cette vie fraternelle entre nous.
1: Et donc vous voyez, vous, en tant que responsable de la TPA, des personnes changer au cours de l'année ou de plusieurs années après justement avoir suivi ces cours?
2: Oui, exactement. Des gens qui approfondissent, qui découvrent, et puis dont ça nourrit la vie, qui viennent me dire, moi, ça a changé ma vie. Oui, ça arrive. Ouais. Mmh. C'est beau.
1: Alors,
2: d'ailleurs.
1: Il y a aussi une nouveauté depuis quelques années, c'est le certificat d'éthique. Vous pouvez nous en dire
2: Le nom est un peu barbare, hein, certificat d'anthropologie et d'éthique fondamentale, KF en abrégé. Mais en fait, c'est très simple, l'idée. C'est de donner des clés pour affronter les grands défis bioéthiques, des grands défis éthique de notre époque. Donc il y a un diplôme qui correspond à ça. Et l'idée, c'est en 2-3 ans, avec quelques cours simplement, hein, de se former là-dessus, avec des bases en anthropologie, avec le cours dont je parlais tout à l'heure en philosophie, c'est-à-dire c'est quoi un être humain, même indépendamment de la foi, j'allais dire, hein, c'est quoi un être humain de manière profonde et authentique. Par exemple, pour faire face aux défis de l'intelligence artificielle, il est bon de savoir ce que c'est qu'un être humain et c'est quoi l'intelligence, en l'occurrence. Et puis après, des cours de morale aussi qui abordent différentes problématiques. Donc comme ça, l'étudiant est un petit peu armé, à la fois au niveau fondamental avec des notions sur qu'est-ce que l'homme, confronté aussi à des défis contemporains au plan philosophique, et après avec une optique un peu plus théologique, des chapitres particuliers de défis éthiques contemporains. Par exemple, l'an dernier, moi j'ai donné un cours sur la morale de la vie. On a réfléchi qu'est-ce que c'est que la vie, et ça aide à affronter les questions brûlantes du respect de la vie depuis sa conception jusqu'à la mort naturelle. Et cette année, je donne un cours de théologie du corps. Qu'est-ce que c'est que le corps humain et quelle est sa valeur, sa signification, avec évidemment des conséquences sur le vécu de l'amour humain dans le mariage, etc.
1: Et puis on va terminer avec les deux journées qui sont ouvertes à tous, où même si on ne s'inscrit pas pour les cours, on peut venir à ces journées. C'est plutôt des week-ends qui vont être proposés au mois de mars et au mois de mai.
2: Oui, alors ne pas oublier que quand on vient à la TPA, on peut très bien choisir tel ou tel cours. On n'est pas obligé de s'inscrire à tous les cours. On peut dire, cette année, je vais juste suivre tel cours, par exemple ce cours-là qui m'intéresse, et puis après on verra ce que ça donne. Voilà. Après, il y a des cours qui sont ouverts à tous. C'est pas nécessaire d'être inscrit à la TPA en début d'année pour y accéder, qui sont plutôt en fin d'année, l'un en mars et l'autre au mois de mai. Le premier en mars, ce sera, alors on est très content, c'est un cours sur Hildegarde de Bingen, vendredi et un samedi.
1: Oui, ce sera les 19 et 20 mars 2027.
2: Qui permet une initiation à Hildegarde de Bingen, et on fait venir de Strasbourg Marianne Vanier, qui est une grande spécialiste reconnue en France et en dehors de France, sur ce personnage absolument fascinant d'Hildegarde de Bingen, puisque c'est à la fois une abbesse du Moyen-Âge, une musicienne, une théologienne, une poétesse, une mystique et une diététicienne.
1: Voilà, c'est surtout pour ça qu'elle est connue.
2: Ouais, mais c'est extraordinaire. Bon, chacun, je pense, a goûté des biscuits d'Hildegarde de Bingen. Ça va être extra. Hein. J'ai souhaité que cette initiation nous permette d'avoir un panorama sur l'ensemble de la production de cette femme incroyable, qui est docteur de l'Église quand même. Hein.
1: Donc ce sera au mois de mars, on aura l'occasion d'en reparler, et puis il y aura une autre journée proposée en mai.
2: Deux journées, vendredi, samedi, toujours.
1: Le 21 et 22 mai 2027.
2: Qui seront là une session interdisciplinaire, c'est-à-dire qu'on fera intervenir sur le sujet de la justice, on fera intervenir à la fois des profs de la TPA qui feront des petits topos le matin sur cette thématique, chacun dans son domaine de spécialité, la Bible, les pères de l'Église, que sais-je. Et puis l'après-midi, on fera intervenir des acteurs du terrain qui viendront nous dire comment ils relèvent le défi de la justice comme chrétiens, là où ils sont, et en essayant de varier les éclairages avec des débats pour pouvoir profiter au maximum de tout ça.
1: Merci beaucoup Abbé Louis-Marie Rino. Je rappelle que vous êtes le responsable de l'ATPA, l'antenne de théologie des Pays de l'Adour. Tous les renseignements, on peut les trouver sur le site internet atpa-théologie.
2: Exactement. Vous y trouverez aussi les coordonnées de notre secrétariat que vous pourrez contacter pour avoir de plus amples renseignements ou carrément lancer une procédure d'inscription. C'est la saison, c'est le moment. Profitez-en.
1: Exactement. On peut encore s'inscrire. La rentrée officielle, c'est le 26 septembre. Il y a les premiers cours début octobre. C'est encore le moment de s'inscrire.
2: Oui, oui. Et les cours s'échelonnent tout au long de l'année. Il y en a qui commencent dès le début octobre. Il y en a d'autres qui commencent plus tard. Il y en a vraiment pour tous les goûts.
1: Merci beaucoup.
2: Merci Violaine, merci à tous.
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1: Depuis le 22 mai, durant tout l'été, un spectacle son et lumière exceptionnel est proposé à la cathédrale Sainte-Marie de Bayonne, tous les soirs du mercredi au samedi. Ce spectacle est intitulé « Luminiscence ». Nicolas Leboucher, bonjour. Vous êtes le vice-président opération de ce spectacle qui va nous émerveiller tout l'été à la cathédrale de Bayonne. Alors déjà, est-ce que vous pouvez nous raconter en quoi consiste ce spectacle ?
2: Oui, bien sûr. Ce spectacle, c'est un spectacle son et lumière qui retrace toute l'histoire de la région et de la cathédrale. C'est un spectacle, quand je dis son et lumière, c'est qu'il y a des projections vidéo sur les murs de la cathédrale, à l'intérieur de la cathédrale Sainte-Marie de Bayonne. Et puis, le volet son, c'est des chœurs qui accompagnent ce spectacle. Et en l'occurrence, c'est un chœur basque, puisque c'est le chœur Bayonne-Pays Basque qui va chanter.
1: Donc en direct live pour certains jours, on aura donc ce chœur. Et puis on aura aussi Anne Etchegoyen dont on va entendre la voix durant le spectacle.
2: Tout à fait. Le chœur chante en live un grand nombre de soirs. Et d'ailleurs, le spectacle commence avec un chant basque a cappella. Et Anne Etchegoyen nous a prêté sa voix à la voix off, si vous voulez, de ce spectacle, fait la voix off de ce spectacle. Donc c'est vraiment elle qu'on entendra tous les soirs et qui a été enregistrée spécifiquement pour ce spectacle.
1: Ce spectacle, donc, vous l'avez déjà réalisé dans d'autres villes. Il est d'ailleurs en ce moment même à Paris, je crois, et dans d'autres villes de France et du monde. C'est donc un grand succès à chaque fois et c'est quelque chose qui remporte vraiment l'adhésion de tous.
2: Oui, tout à fait. Alors, il est joué actuellement à Paris et dans plusieurs villes du monde. Néanmoins, le spectacle, il est à chaque fois fait sur mesure pour le monument dans lequel il est joué. Et en l'occurrence, là, il a été fait sur mesure pour la cathédrale Sainte-Marie de Bayonne. Un spectacle comme celui-ci, c'est en général 6 à 9 mois de travail et tout part du monument. On réfléchit vraiment le spectacle autour du monument. Que ça soit sur le plan artistique, que ça soit sur le plan technique. Voilà, tout est vraiment fait en tenant compte du monument.
1: Alors justement, comment ça s'est préparé ? Vous avez travaillé avec le recteur, l'abbé Philippe Fabas. Donc vous vous dites 6-9 mois de préparation. Est-ce que vous pouvez nous raconter un petit peu les coulisses de la préparation ?
2: Bien sûr, le spectacle il commence avec un scan en 3 dimensions de la cathédrale. C'est ce qui nous permet, nous, ensuite, de pouvoir imaginer les projections vidéo qui seront faites. Ensuite, on a de la chance parce que, en général, les cathédrales sont sur le plan acoustique exceptionnelles. Donc, on peut assez facilement y installer des équipements pour le son. Il y a une équipe qui travaille sur le son et sur les images pendant 6 à 9 mois. Et ensuite, vous avez la narration. Ce spectacle, il y a une voix off, comme on le disait tout à l'heure, avec Anne Etchegoyen qui parle. Ce texte, il est écrit en collaboration avec le recteur de la cathédrale. Il y a un très gros travail de recherche. Mathieu, chez nous, dans nos équipes, fait un super travail de recherche. Ça permet justement d'avoir un texte qui soit sur mesure pour la cathédrale.
1: Alors cette cathédrale, c'est vrai que c'est un monument très connu chez nous et en même temps on ne connaît pas forcément les détails de l'histoire. Est-ce que vous-même, Nicolas Leboucher, qu'est-ce que vous avez découvert sur cette cathédrale et puis plus largement sur le Pays Basque ?
2: Alors moi je ne suis pas basque, donc forcément quand j'ai vu le texte, j'ai appris beaucoup de choses. Ceci dit, il y a deux anecdotes qui ont retenu vraiment mon attention. La première, c'est qu'en fait cette cathédrale, elle est à la fois très ancienne. Elle a plusieurs siècles d'existence et en même temps elle est finalement assez récente et d'ailleurs c'est ce qui explique, je l'ai vu là en passant et en venant vous voir au studio où on enregistre et en fait il y a des pierres de différentes couleurs et c'est parce que c'est pas la même pierre qui est utilisée selon la période à laquelle les parties de la cathédrale ont été construites et dans le spectacle on fait allusion justement à l'une des pierres qui est utilisée pour bâtir en tout cas une partie de cette cathédrale et puis de manière assez anecdotique aussi il y a un des porches de la cathédrale où il y a un joueur de pelote basque. Alors évidemment, c'est assez récent pour le coup, mais le joueur de pelote basque est sculpté. Et du coup, j'invite les Basques à le chercher, ceux qui ne le connaissent pas, qui connaissent pas cette anecdote. Moi, je l'ai trouvé et je me suis amusé à le chercher. Et puis la deuxième anecdote, c'est qu'en fait, ça paraît assez étonnant, mais finalement, on doit beaucoup aux Anglais dans le Pays basque. Et l'influence anglo-saxonne a fait que Bayonne est aussi rayonnant aujourd'hui économiquement. Et donc, quelque part, sous le drapeau anglais, il y a pas mal de choses qui ont été faites, et puis après, sous le drapeau français. Mais voilà, en tout cas, moi, je n'avais pas forcément tous ces détails-là en tête, et j'ai découvert ça à travers du spectacle.
1: Et puis, ce qu'on découvre aussi grâce à ce spectacle, c'est peut-être des endroits de la cathédrale qu'on ne pourrait pas voir à l'œil nu, enfin, qui sont mis en valeur, en tout cas, grâce aux lumières, grâce à la façon de les présenter.
2: Absolument. Ce qui est exceptionnel aussi avec ce spectacle, c'est que les projections lumineuses, en fait, viennent épouser parfaitement l'architecture du bâtiment, d'où l'utilité de faire un scan en trois dimensions au tout début des travaux qu'on fait, ces 6 à 9 mois de travail. C'est pour épouser parfaitement l'architecture du bâtiment. Ça met en lumière des voûtes, ça met en lumière des piliers, ça met, voilà, donc ça met vraiment en lumière les détails architecturaux de la cathédrale. Et du coup, ça oblige aussi les spectateurs à lever le nez et à découvrir la cathédrale éclairée différemment et avec ses jeux de lumière et de projection vidéo.
1: Alors ce spectacle, donc, il va durer tout l'été à la cathédrale de Bayonne, donc du mercredi au samedi. Quel est votre objectif? Qu'est-ce que vous espérez? Bien sûr, faire venir du monde, mais quel est l'objectif derrière tout cela?
2: Alors, il y a plusieurs objectifs. Déjà, l'essence même de ce spectacle, c'est de mettre en valeur le patrimoine. Et je pense que le spectacle le fait très bien, mais la cathédrale Sainte-Marie de Bayonne s'y prête aussi particulièrement bien. Donc le premier objectif, c'est de mettre en valeur le patrimoine. Il faut évidemment accueillir un grand nombre de spectateurs. L'avantage aussi d'un spectacle comme celui-ci, c'est que ça permet à des habitants du Pays Basque ou peut-être à des touristes aussi de pousser la porte de la cathédrale, ce qu'ils ne feraient pas forcément sans l'existence d'un tel spectacle. Et puis ensuite, chaque spectateur qu'on accueille prend un billet et une partie du montant de ce billet et reversé pour la préservation du patrimoine. Et grâce au spectacle Luminescence, on a déjà reversé plus d'1 million d'euros pour la préservation du patrimoine, avec toutes les villes dans lesquelles le spectacle a déjà été joué.
1: Pour Bayonne, il y aura une participation à l'orgue, je crois.
2: Alors je crois que l'orgue, et d'ailleurs c'est aussi une anecdote du spectacle, je crois que l'orgue ne fonctionne plus depuis 1974, Et donc, effectivement, ça pourrait être un des chantiers. Et je sais qu'à Bordeaux, par exemple, l'orgue est actuellement en réparation et on a joué notre spectacle à Bordeaux et nos fonds ont probablement contribué à ce chantier-là. Donc, pourquoi pas, ça pourrait servir à ça.
1: Est-ce qu'il y a aussi une visée spirituelle? Est-ce qu'en voyant ce spectacle, on peut être touché aussi parce que voilà, une cathédrale, c'est pas que un lieu culturel, c'est aussi la présence de Dieu. On est sur une radio chrétienne, donc on peut le dire. Est-ce que ce spectacle peut toucher aussi le cœur des personnes?
2: Alors, je pense que ce spectacle peut toucher les spectateurs, quelle que soit leur religion. Après, j'imagine que les spectateurs de confession catholique ou chrétien seront peut-être plus particulièrement touchés. Maintenant, d'expérience, moi j'ai pu voir que des spectateurs, quelle que soit leur religion, leur âge, leurs origines, sont touchés par ce qu'on fait. Et c'est d'autant plus vrai que d'ailleurs il est joué dans plein de pays du monde. On est actuellement au Brésil, aux États-Unis, au Royaume-Uni. Donc voilà, je pense que c'est un spectacle qui peut toucher beaucoup de monde.
1: Et mettre en valeur le culturel peut nous faire comprendre aussi la transcendance qu'il y a dans une cathédrale.
2: Bien sûr, et je pense que c'est très fin entre le culturel et le cultuel, mais évidemment, ça met en évidence un certain nombre de détails de l'histoire aussi qui ont trait à l'histoire chrétienne et catholique de la cathédrale, en l'occurrence.
1: Donc on l'espère que ce spectacle touchera le plus grand nombre. Alors on va donner les détails des inscriptions, des tarifs, comment on fait pour s'inscrire. Donc c'est du mercredi au samedi, tout l'été jusqu'à fin septembre. Alors il y a des petites subtilités, mercredi, jeudi, ce sera pas du live, sauf à partir du 9 juillet je crois.
2: C'est ça, à partir de mi-juillet, toutes les séances sont pour le coup avec le chœur en live, donc le chœur Bayonne-Pays Basque qui chante. tous les soirs, à raison de deux séances par soir. Donc pour le coup, ça sera la possibilité pour tous les habitants du Pays Basque, mais aussi les vacanciers qui sont de passage dans la région, de venir voir la cathédrale avec ce spectacle.
1: Donc voilà, il n'y a pas bien sûr pas que des chants, hein. Il y aura tout le spectacle qui dure 45 minutes, c'est
2: qui
1: ça ?
2: Dure 45 minutes.
1: Et donc il y aura certains soirs deux séances. Alors pour s'inscrire, il faut aller sur
2: luminiscence.com. C'est sur le site luminiscence avec deux i, luminiscence.com. Et là-dessus, il y a la billetterie.
1: Un petit mot d'ailleurs rapide sur le choix de ce mot.
2: Luminiscence, c'est la contraction de luminescence et réminiscence. Et donc, c'est ce qui explique que ça fasse luminiscence.
1: Voilà, donc luminiscence, n'hésitez pas à aller voir sur le site qui vous donnera un petit, tout petit aperçu de ce que vous pourrez voir à la cathédrale de Bayonne. Donc, tout l'été jusqu'à fin septembre, spectacle son et lumière. Merci beaucoup, Nicolas Leboucher, d'être venu nous en parler et bon spectacle.
2: Merci à vous.

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2: Dans un peu moins d'une heure, le temps va s'arrêter à New York, un quart de siècle après la pire attaque terroriste sur le sol américain et l'effondrement spectaculaire des deux tours de Manhattan qui ont marqué les esprits à jamais. Pour se souvenir des près de 3000 victimes, la ville se recueille aujourd'hui, accompagnée par l'Église à ses côtés face à une douleur encore vive. C'est ce que nous partage l'archevêque de New York, vous l'entendrez. Nous irons aussi à Ground Zero, où ceux qui ont vécu les attentats ne comptent pas oublier 25 ans plus tard. Reportage dans ce journal. Dans l'actualité également, alors que le sud du Liban a tremblé à cause de dynamitage d'Israël, Tsahal est accusé de violer les droits humains en y faisant usage de phosphore blanc. Et puis cette attaque de drones, rare en Birmanie, attribuée à des groupes pro-démocratie en rébellion contre l'armée depuis son putsch il y a près de 6 ans.
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2: Bonjour à toutes et à tous. En ce 11 septembre 2026, l'heure est donc au recueillement aux États-Unis. Les pirates de l'air qui ont détourné 4 avions ont frappé Manhattan, la Pennsylvanie et Washington. Des attentats terroristes qui ont coûté la vie à 2977 personnes. Dans moins d'une heure maintenant, leurs noms seront lus un à un. Début des commémorations sur le site des Tours Jumelles, auxquelles s'associe l'Église américaine pour soutenir les victimes et ceux encore en deuil 25 ans après. C'est ce que nous confie l'archevêque de New York, Mgr Ronald X.
4: Dans tout l'archidiocèse de New York, il y aura d'innombrables messes commémoratives, des cérémonies de prière et des rassemblements. Et à 8h46 local, toutes les églises feront sonner leurs cloches, au moment même où il y a tout juste 25 ans, le premier avion a percuté le World Trade Center. C'est simplement pour s'arrêter, écouter, prier, pour ne pas oublier et le faire ensemble en tant que communauté avec Dieu. Nous allons faire ce que font les catholiques, les chrétiens, les personnes de bonne volonté, nous rassembler, prier, nous souvenir de ceux qui sont morts, prier pour eux, continuer à nous soutenir les uns les autres pendant ce processus de deuil. Je vois que les gens sont toujours en deuil ici. Cela prend beaucoup de temps avec un événement d'une telle ampleur. Alors se rassembler dans la foi et lors de la messe, cela aide pour tout cela. Et puis une autre chose aussi, c'est que nous nous rassemblons pour prier pour la paix et pour la promouvoir.
2: Monseigneur Ronald X, archevêque de New York, qui était interrogé par Kelsey Gussi du service anglophone de Radio Vatican, entretien à retrouver sur notre site internet vaticannews.va. Le souvenir du 11 septembre qui continue de hanter celles et ceux qui l'ont vécu de près, c'est le cas de cette habitante du quartier du World Trade Center que vous allez entendre. Alors que 25 ans après, environ un tiers de la population aujourd'hui n'était pas née en 2001, cette américaine a fait du partage de sa mémoire des attentats une mission. C'est un reportage de Gwendal Lavina.
5: That is where we were living during 9/11.
6: Depuis l'esplanade où s'élevaient les deux tours, Christina Stanton montre au groupe les fenêtres de l'appartement tout proche où elle habitait en 2001. Cette guide, depuis 30 ans, a vu les avions frapper les tours avant d'être évacuée. Le raconter n'était pourtant pas une évidence.
7: Quand les touristes ont commencé à revenir pour voir Ground Zero et plus le World Trade Center, c'était dur. Dès que j'ai repris, à la première visite, ils voulaient que je parle du 11 septembre. J'ai essayé, ça m'a fait pleurer.
6: Mais en mémoire des victimes, elle s'est décidée à décrire la poussière et le chaos de cette matinée.
7: C'est peut-être une thérapie, mais je le vois comme une mission de raconter mon expérience, car les gens ne savent pas vraiment ce qui s'est passé ce jour-là.
6: C'est le cas notamment des plus jeunes, parmi les visiteurs Henry, né en 2003, venu du Texas.
8: Évidemment, on nous en parle à l'école, mais en évoquant les bâtiments qui s'effondrent et les personnes à l'intérieur. Christina apporte de la perspective. Il y a plein d'histoires méconnues et elle sait les mettre en valeur.
6: 25 ans après les attaques, Christina veut aussi raconter la reconstruction et le renouveau d'un quartier qu'elle ne quitterait pour rien au monde. Gwendal Lavina, New York, Radio Vatican.
2: Et en première ligne, dans ces attentats sur le sol américain, les soldats du feu, nombreux sont morts le jour J, d'autres bien plus tard aussi, après avoir développé des cancers ou des tumeurs en ayant respiré les fumées toxiques. Le 11 septembre est un appel à ne pas oublier les victimes. Ce sont les mots du commandant des pompiers de New York le jour de l'attaque, témoignage à retrouver sur notre site. Dans le reste de l'actualité, Israël se dit prêt à continuer les frappes contre le Hezbollah. Une affirmation après une opération de l'armée israélienne qui a fait trembler la terre dans le sud du Liban hier soir. Séisme de magnitude 4,1 qui a été enregistré à Ali Taher, site stratégique dans les collines. Tsahal a utilisé plus de 1000 kilos d'explosifs pour dynamiter les tunnels repris ces derniers jours au Hezbollah. Le sud du Liban, où Israël aurait fait usage de munitions au phosphore blanc. C'est ce que dénonce l'ONG Human Rights Watch et la Clinique internationale des droits humains de la faculté du droit d'Harvard. Dans un rapport conjoint, les deux organisations évoquent un coût humain inacceptable et soulignent l'urgence de réguler ces armes dévastatrices par un nouveau traité international. Les précisions à Beyrouth de Paul Khalife.
9: Dans un rapport de 45 pages, Human Rights Watch et Harvard recensent 23 incidents vérifiés d'utilisation par Israël de munitions au phosphore blanc dans le sud du Liban entre mars et mai 2026. Les deux organisations expliquent que ces munitions, tirées au-dessus de zones habitées, explosent en l'air et frappent aveuglément, rendant toute distinction entre combattants et civils impossible, ce qui constitue une violation directe du droit international humanitaire selon le rapport. Le texte explique que ces munitions infligent des brûlures atroces et génèrent des traumatismes physiques, psychologiques et socio-économiques à vie. S'enflammant au contact de l'oxygène, le phosphore blanc peut se rallumer lorsque des fragments présents dans le corps sont de nouveau exposés à l'air. Le Conseil national de la recherche scientifique au Liban avait indiqué en juin que 175 hectares de terres agricoles avaient été incendiés en 2026 par ce type de munitions. L'utilisation du phosphore blanc dans les guerres ne fait actuellement l'objet d'aucun traité spécifique. Human Rights Watch et Harvard ont donc appelé les États à se saisir de cette question lors de la réunion annuelle sur le désarmement de l'Assemblée générale des Nations Unies prévue en octobre à New York. Paul Khalife, Beyrouth, RFI pour Radio Vatican.
2: Au Moyen-Orient, l'offensive des Houthis se poursuit au Yémen. Ce vendredi, les rebelles se sont emparés d'une île, Mayoun, située au cœur du détroit de Bab el-Mandeb. Les combattants pro-iraniens ont pris le contrôle du secteur. C'est sur ce passage stratégique qui relie l'Europe à l'Asie. C'est ce qu'affirme en tout cas un responsable du gouvernement dont les forces se sont retirées hier de cette île. Des affrontements relancés au Yémen depuis la semaine dernière qui ont fait des centaines de morts et près de 46 000 déplacés dans le sud-ouest du pays, selon l'Organisation internationale pour les migration ce vendredi. Dans le nord de la Birmanie, l'aéroport de Mandalay est désormais bouclé et ce pour deux jours de fermeture pour ce deuxième aéroport le plus fréquenté du pays. C'est ce qui a été décidé après une attaque de drones. Elle aurait été menée la veille par des rebelles pro-démocratie. En tout cas, c'est ce qu'affirme le gouvernement birman, Alexandra Sirgan.
10: Oui, gouvernement soutenu par l'armée depuis le coup d'état de 2021. Depuis, la Birmanie est en proie à une guerre civile qui oppose la junte à une multitude de groupes de guérilla pro-démocratie issus de nombreuses minorités ethniques et ces rebelles sont accusés d'avoir mené l'attaque. Hier après-midi, 6 drones suicides auraient tenté de viser l'aéroport de Mandalay. Des drones détectés puis anéantis selon le gouvernement. L'attaque n'a fait aucune victime et perturbé le trafic aérien. Et même si elle s'est produite à une certaine distance du bâtiment, des bâtiments de l'aéroport, l'armée opte pour la précaution en le fermant jusqu'à dimanche. Car outre assurer le transport aérien international et intérieur, l'aéroport de Mandalay servit également aux avions des forces aériennes birmanes. Il faut noter que ce genre d'attaque dans une grande zone urbaine du pays est rare de la part des rebelles qui contrôlent essentiellement des zones frontalières plus périphériques. Elle démontre néanmoins, Blandine Hugonnet, une nouvelle stratégie militaire à l'œuvre, l'utilisation croissante de drones dans la guerre civile.
2: Merci Alexandra Sirgan. Et en Asie toujours, Taïwan condamne ce vendredi les lourdes peines prononcées par la justice de Hong Kong. 3 militants de la mémoire de Tiananmen ont été condamnés de 5 à 7 ans de prison. Ils organisaient des veillées en souvenir du massacre à Pékin. Depuis que le pouvoir chinois a imposé en 2020 une loi sur la sécurité nationale dans l'ex-colonie britannique, droit et liberté ne cessent d'être battus en brèche. La semaine dernière, c'est le cardinal Zen qui a été condamné à une amende. L'évêque émérite de Hong Kong est accusé d'avoir mis en place un fonds de soutien aux manifestants pro-démocratie. Et puis cette inquiétude d'Oxfam qui dénonce les cures d'austérité du Fonds monétaire international. Dans un rapport publié hier, l'ONG note que les objectifs de réduction de dépenses demandés par le FMI ont quadruplé depuis 2018. Les exigences du fonds ont été accompagnées d'un affaiblissement de la protection accordée aux dépenses sociales dans ses programmes de prêts. C'est la fin de ce journal. Merci de l'avoir suivi. Je vous souhaite à tous et à toutes une bonne journée.

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1: Aujourd'hui, 11 septembre, nous fêtons Saint-Adelphe. Saint-Adelphe, ou Saint-Adelphus, sans doute originaire de Metz, dut naître vers 595. Très vite, il se sentit attiré par la vie religieuse. Il devint disciple d'Arnulfus, élu au siège épiscopal de Metz en 614. Puis il entra au monastère de Luxeuil, dont l'abbé était alors Eustasius, successeur de Conlubanus. On dit qu'avec deux autres moines, son parrain Amatus et Romaricus, il céda au schisme d'Agrécius. Mais tous trois se repentirent bientôt. En signe de pénitence, Romaricus, vers 620, mit à la disposition de Luxeuil un domaine qu'il possédait au mont Abinte, dans les Vosges, sur la rive droite de la Moselle, pour y construire deux nouveaux monastères, un d'hommes et un de femmes. Tandis que la moniale Gébétrudis présidait aux destinées de celui-ci, Amatus devint abbé de celui-là, où le suivirent Romaricus et Adelphus. À la mort d'Amatus en 628, Romaricus lui succéda, et à la mort de Romaricus en 653, Adelphus fut le troisième abbé du mont Abinte, désormais appelé Romarissimons, origine de la ville de Remiremont. C'est à Luxeuil qu'Adelphus revint pour mourir en 970. Quant au prénom d'Adelphe, il vient du grec Adelphos, qui signifie « le frère ». Ce mot fut choisi très tôt comme prénom par les chrétiens pour souligner le lien qui existait entre eux. À partir du IXe siècle, Adelphe est devenu plutôt rare. Seulement 9 personnes ont été prénommées Adelphe en France depuis 1900. Nous fêtons aussi aujourd'hui le bienheureux Jean-Gabriel Perboire, né à Montgesti dans le Lot en 1802 et mort à Outchangfou le 11 septembre 1840. Demain, vous pourrez souhaiter une bonne fête aux Apollinaires. Bonne journée !

0: Évangile de Jésus-Christ selon saint Luc. En ce temps-là, Jésus disait à ses disciples en parabole : Un aveugle peut-il guider un autre aveugle ? Ne vont-ils pas tomber tous les deux dans un trou ? Le disciple n'est pas au-dessus du maître. Mais une fois bien formé, chacun sera comme son maître. Qu'as-tu à regarder la paille dans l'œil de ton frère ? Alors que la poutre qui est dans ton œil à toi, tu ne la remarques pas. Comment peux-tu dire à ton frère : Frère, laisse-moi enlever la paille qui est dans ton œil, alors que toi-même ne vois pas la poutre qui est dans le tien. Hypocrite ! Enlève d'abord la poutre de ton œil, alors tu verras clair pour enlever la paille qui est dans l'œil de ton frère. Dans l'évangile selon saint Luc, plusieurs fois Jésus est appelé « maître ». C'est lui qui sait et qui enseigne. Pourtant, Jésus n'enseigne pas ce qui vient de lui. Il enseigne ce qu'il a appris de son Père. Jésus exulte de joie sous l'action de l'Esprit-Saint, car il se sait tout petit. Et en tant que tout petit, il reçoit ce que le Père veut lui révéler. Jésus n'a qu'un désir dans sa vie, accomplir la volonté de son Père et pas la sienne. Il sait que la volonté de son Père est tout orientée vers la miséricorde. Ainsi, Jésus enseigne et pratique la miséricorde à la manière de son Père. Dans son évangile, saint Jean exprime cela très explicitement quand Jésus dit « Amen, amen, je vous le dis ». Le Fils ne peut rien faire de lui-même. Il fait seulement ce qu'il voit faire par le Père. Ce que fait celui-ci, le Fils le fait pareillement. Dans l'évangile de ce jour, Jésus met en garde ceux qui veulent enseigner sa parole et guider les autres. Ils doivent d'abord se laisser enseigner et guider. Et comment ? Par la méditation de la Bible, par le catéchisme, par les enseignants reconnus par l'Église. Mais cela ne suffit pas. Même des prêtres, des évêques, des professeurs de théologie peuvent dire des bêtises et en faire. Je crois qu'il faut aussi savoir se laisser enseigner par la vie, par l'expérience, par la réalité, par les autres et même par les plus petits. Ce n'est pas un enseignement de faculté avec des concepts compliqués et une pensée bien structurée. C'est un enseignement qui doit nous ramener à la réalité de la vie, à la vérité, qui nous oblige à rejeter les pensées bien convenues ou toutes faites d'ordre idéologique. C'est un enseignement qui nous invite à l'humilité et à accepter de nous remettre en question. Derrière cet enseignement, c'est Dieu lui-même qui nous parle. D'ailleurs, c'est ainsi que Dieu s'est révélé au peuple hébreu. Dieu lui a parlé à travers les patriarches et les prophètes qui n'étaient pas parfaits. Dieu lui a parlé à travers ses actes de bénédiction, tels que la libération d'Égypte, ou à travers des punitions en quelque sorte, telles que la destruction du temple. Ainsi, chacun de nous qui voulons parler de Dieu est témoigné de notre foi, particulièrement les évêques et les prêtres qui avons mission d'enseigner et de guider, devons toujours avoir ce fond d'humilité, nous rendant prêts à accueillir les critiques et à nous remettre en question. Sinon, nous risquons d'annoncer ce qui vient de nous et pas ce qui vient de Dieu. Nous risquons d'être des aveugles, voulant guider d'autres aveugles.
1: L'évangile de ce jour nous était commenté par le père François Monnier, curé de l'ensemble paroissial de La Croix-Falgarde.

À l'occasion de la fête de la paroisse Saint-Vincent de Paul de Bayonne, est organisé un concert en l'église Sainte-Croix dimanche 20 septembre à partir de 15h30 et comme invité Gérard Luc et son quintet d'accordéon. Lors de l'entracte de ce concert sera projetée une vidéoconférence autour de la croix de l'église prévue en 1969 et en 2026, présentée par son futur auteur, le sculpteur Sigor. Concert avec Gérard Luc dans le cadre de la fête de la paroisse Saint-Vincent de Paul à Bayonne, dimanche 20 septembre à partir de 15h30 en l'église Sainte-Croix. À l'occasion du pèlerinage diocésain à Lourdes, les 19 et 20 septembre prochains, vous êtes invités à participer à la procession mariale, à la messe diocésaine et à la procession eucharistique avec notre évêque et les pèlerins du diocèse. À noter qu'un bus diocésain partira le samedi matin depuis Saint-Jean-de-Luz et fera étape à Bayonne, Orthez et Pau. La messe diocésaine du dimanche 20 septembre à 10h sera retransmise en direct sur notre antenne. Renseignements et inscriptions sur le site diocèse64.org dans la rubrique Agenda. La 8e édition du Festival du cinéma chrétien de Bayonne se déroulera du mercredi 16 au mardi 22 septembre 2026 au cinéma CGR de Bayonne. Les 8 films sélectionnés et présentés cette année ont pour thème la fraternité et la paix. Un programme très riche qui intègre, comme chaque année, une sélection. Pour les plus jeunes, les projections de ces films seront suivies de débats et de rencontres. À l'issue de cette semaine, l'Ictus d'Or sera décerné par le public

0: au sanctuaire de Lourdes. Renseignements et inscriptions au 06 27 51 01 65. 06 27 51 01 65.
1: Prière pour la venue du pape.
2: Seigneur notre Dieu, toi qui ne cesses de semer en nos cœurs le désir de vivre dans la justice et la paix, nous te rendons grâce pour la visite en France et à l'UNESCO de notre Saint-Père, le pape Léon XIV.
1: Bénis son voyage apostolique. Prépare nos cœurs à l'accueillir avec joie. Donne-nous de recevoir ses paroles avec confiance. Apprends-nous à servir la magnifique humanité que tu as créée. Fortifie notre foi, affermis notre espérance, stimule notre charité.
2: Par l'intercession de Notre-Dame et de tous les saints de France, fais de nous des artisans d'unité, pour que le monde ait la vie. Que le voyage apostolique du pape Léon XIV porte des fruits abondants et heureux, pour l'Église, notre pays et le monde. Toi, l'auteur de la vie, pour les siècles des siècles. Amen.

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1: Perkainen Haritik, dans le sillage de Perkain, le second volet du documentaire vidéo sur l'histoire de la pelote dans les villages de Banka, des Aldudes, du Repel et sur le territoire du pays de Quin. Comment jouait-on à la pelote dans les pilotes à cholo de nos montagnes? Comment peu à peu a-t-on aménagé des places au cœur des villages? La grande époque du jeu de la Shoah, les grands défis entre Repel, les Aldudes, Banka et le Bastan. Toutes les réponses dans ce documentaire Perkainen Haritik, dans le sillage de Perkain, d'une durée de 55 minutes en langue basque, sous-titrée en français. Cette projection sera suivie d'un débat avec le réalisateur Mikel Eramuspe. Cette projection est proposée vendredi 11 septembre à 19h à la salle Chanoki d'Itsasu en entrée libre. Samedi 12 septembre à 19h30, au temple protestant de Bayonne, l'association Amar organise un concert de chant gospel avec le groupe bordelais Soul Grape Singers. Ce chœur de 15 chanteurs, sous la direction de Marilyn Olivier, sera accompagné pour l'occasion par une batterie et un piano. Ce concert de gospel est proposé samedi 12 septembre à 19h30 au temple protestant 20 rue Albert Ier à Bayonne. À l'occasion du week-end des Journées du Patrimoine, l'église Saint-Étienne de Bayonne ouvre ses portes au public le samedi après-midi 19 septembre de 14h à 18h. Ce sera l'occasion pour l'association des Amis de l'église Saint-Étienne de Bayonne de présenter les vitraux de cette magnifique église romane qui fête son millénaire cette année. Vous pourrez aussi entendre l'orgue romantique de Merklin Schürze et en découvrir le fonctionnement en présence d'organistes et du facteur d'orgue. Journée du patrimoine à l'église Saint-Étienne de Bayonne, samedi 19 septembre de 14h à 18h en entrée libre. À l'occasion des Journées du patrimoine, la classe d'orgue associative de la Côte Basque a choisi de mettre en valeur 4 orgues du Pays Basque à Urugne, Asquin, Cibourg et Saint-Jean-de-Luz. Lors de ces journées, une douzaine d'élèves adultes accueilleront les visiteurs et les initieront à leur passion. Dimanche 20 septembre de 15h30 à 18h, la tribune de l'orgue de l'église d'Urugne sera ouverte aux amateurs en accès gratuit. Le même dimanche, aux mêmes horaires, 15h30 et 18h, une autre équipe accueillera les visiteurs à l'église de Cibourg et leur expliquera le fonctionnement de l'orgue baroque construit en 2014. Toujours ce même dimanche, à partir de 15h cette fois en l'église d'Asquin, les curieux pourront découvrir en détail l'instrument rénové en 2018. Et enfin, du côté de Saint-Jean-de-Luz, l'Office du tourisme lusien organise 3 visites guidées du grand orgue de l'église Saint-Jean-Baptiste à 15h, 16h et 17h. Pour découvrir cet instrument, il est recommandé de s'inscrire auprès de l'Office du tourisme au 05 59 26 03 16. Le nombre de places étant très limité. Le samedi 26 septembre à 19h, l'espace culturel Bidéac de Saint-Palais accueille le chœur de chambre A16, placé sous la direction de Philippe Mendes, pour un concert intitulé « Voyage en chanson ». Avec son nouveau programme, Philippe Mendes et les chanteurs d'A16 inviteront le public à un véritable voyage musical. Debussy et Poulenc côtoieront des chants traditionnels venus de différents horizons, notamment du Brésil, de la Suède, de la Serbie et de l'Irlande. Ce voyage musical proposé par le chœur A16 sera donné samedi 26 septembre à 19h, Auditorium Espace Culturel Bidéac de Saint-Palais. Renseignements et réservations au 05 59 65 56 80. En ouverture de sa riche saison, l'Orchestre Symphonique du Pays Basque, Iparraldeko Orchestra, donnera un concert symphonique dimanche 27 septembre à 17h au Théâtre Michel Portal de Bayonne. Ce concert d'ouverture de saison a pour titre « Trouble orchestral compulsif ». Les grands compositeurs sont des fous, mais des fous géniaux, dotés d'un talent hors norme. C'est à cette folie, transcendée par le génie de ces êtres d'exception, que l'orchestre du Pays Basque rendra hommage à Ludwig van Beethoven ainsi qu'à Friedrich Gulda avec une interprétation de son concerto pour violoncelle ébouriffant pied et musical allant de la musique médiévale au rock'n'roll en passant par la chanson populaire. Premier concert symphonique de la saison d'Iparraldeco Orchestra, l'orchestre du Pays Basque, dimanche 27 septembre. À 17h, théâtre Michel Portal de Bayonne. Réservation sur internet sur le site ospb.eus ou par téléphone au 05 59 31 21 78. À l'initiative de Festiorg, c'est le dimanche 13 septembre que se tiendront les 17e puces de la Bidassoa. De 9h à 15h, fronton des Janko à Hendaye. Chacun pourra y trouver son bonheur, vêtements, jeux, vaisselle, bijoux, livres, meubles, CD, DVD et bibelots. Ce vide-grenier est organisé en soutien à la classe d'orgue associative de la Côte Basque qui permettra ainsi aux enfants et aux adultes de s'initier à cet instrument pour un tarif modique. Ces 17e puces de la Bidassoa se dérouleront de 9h à 15h, dimanche 13 septembre sur le fronton des Janko, derrière l'école primaire de la rue Richelieu à Béobie. Dans le cadre des Journées européennes du patrimoine, l'église chrétienne orthodoxe de Biarritz recevra dimanche 20 septembre Thalia, chanteuse passionnée qui vient de Lourdes, pour un concert empreint de joie et d'émotion. Après des débuts sur scène en groupe, Thalia chante aujourd'hui en solo, portée par une seule envie, toucher les cœurs, faire vibrer le public et transformer chaque note en un geste de solidarité. Ce concert caritatif avec la chanteuse Thalia sera donné dimanche 20 septembre à 17h, église orthodoxe de Biarritz, 8 avenue de l'Impératrice.
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4: Évangile de Jésus-Christ, selon saint Matthieu. En ce temps-là, Pierre s'approcha de Jésus pour lui demander « Seigneur, lorsque mon frère commettra des fautes contre moi, combien de fois dois-je lui pardonner ? Jusqu'à 7 fois ?» Jésus lui répondit « Je ne te dis pas jusqu'à 7 fois, mais jusqu'à 70 fois 7 fois. » Ainsi, le royaume des cieux est comparable à un roi qui voulut régler ses comptes avec ses serviteurs. Il commençait quand on lui amena quelqu'un qui lui devait 10 000 talents, c'est-à-dire 60 millions de pièces d'argent. Comme cet homme n'avait pas de quoi rembourser, le maître ordonna de le vendre avec sa femme, ses enfants et tous ses biens en remboursement de sa dette. Alors, tombant à ses pieds, le serviteur demeurait prosterné et disait « Prends patience envers moi et je te rembourserai tout. » Saisi de compassion, le maître de ce serviteur le laissa partir et lui remit sa dette. Mais en sortant, ce serviteur trouva un de ses compagnons qui lui devait 100 pièces d'argent. Il se jeta sur lui pour l'étrangler en disant « Rembourse ta dette !» Alors, tombant à ses pieds, son compagnon le suppliait « Prends patience envers moi et je te rembourserai. » Mais l'autre refusa et le fit jeter en prison jusqu'à ce qu'il ait remboursé ce qu'il devait. Ses compagnons, voyant cela, furent profondément attristés et allèrent raconter à leur maître tout ce qui s'était passé. Alors celui-ci le fit appeler et lui dit « Serviteur mauvais, je t'avais remis toute cette dette parce que tu m'avais supplié. Ne devais-tu pas à ton tour avoir pitié de ton compagnon comme moi-même j'avais eu pitié de toi ?» Dans sa colère, son maître le livra au bourreau jusqu'à ce qu'il eût remboursé tout ce qu'il devait. « C'est ainsi que mon Père du ciel vous traitera si chacun de vous ne pardonne pas à son frère du fond du cœur. » À la question de Pierre, Jésus répond par une parabole sur la pitié de Dieu. Une pitié qui ne demande qu'à nous remettre toutes nos dettes. Une pitié qui devrait déteindre sur nous en quelque sorte, puisque nous sommes à l'image et à la ressemblance de Dieu. Et c'est à cela que Jésus invite Pierre. Dépasser tout calcul, toute raison raisonnante. Car la pitié, par définition, c'est l'émotion qui nous prend aux entrailles. C'est plus fort que nous. Cela déborde nos calculs mesquins. 7 fois, pourtant, ce n'était déjà pas mal, pas rien. Et saint Pierre, en proposant le chiffre 7, très symbolique, avait déjà fait un grand pas. Mais Jésus l'invite à toute autre chose. Il faut aller jusqu'à 70 fois 7 fois, autrement dit indéfiniment. Jésus ne reprend pas ces chiffres par hasard. Rappelez-vous l'histoire de Caïn et celle de Lamech. Après le meurtre de son frère Abel, Caïn vivait dans la crainte de la vengeance tribale. « Quiconque me trouvera me tuera. » Et il ne devait sa survie qu'à la menace d'une vengeance encore plus terrible pour celui qui l'attaquerait. Si quelqu'un tue Caïn, il sera vengé 7 fois. C'est ce qu'on peut appeler l'engrenage de la violence. 5 générations plus tard, son arrière-petit-fils, Lamech, se glorifiait de se venger 77 fois et il chantait à ses femmes, Ada et Silla, cette horrible chanson. « J'ai tué un homme pour une blessure, un enfant pour une meurtrissure. Oui, Caïn sera vengé 7 fois, mais Lamech 77 fois. » En d'autres termes, pour une simple blessure, je tue un homme. Pour une simple meurtrissure, je tue un enfant. Mais si quelqu'un me tue, je serai vengé 77 fois. Tout au long de l'histoire biblique, Dieu va inviter l'humanité à se libérer de cette spirale de la violence. Cela commence par la loi du talion qui limite déjà la vengeance. Un seul œil pour un œil, une seule dent pour une dent, une seule vie pour une vie. Puis, au long des siècles et des progrès de la découverte du vrai Dieu, les textes de la loi, aussi bien que des prophètes, invitent au pardon, en annonçant le pardon de Dieu. Et ainsi, le peuple d'Israël apprend peu à peu à passer de la vengeance au pardon. En prenant le contre-pied de la chanson de Lamech, pardonner 70 fois cette fois, Jésus invite Pierre, c'est-à-dire ses disciples, à franchir l'étape définitive, celle du pardon sans limite, tel que lui-même le vivra sur la croix. Parce que le pardon du Christ est comme le pardon de Dieu, il ne connaît pas de limite. Reste que la fin de la parabole paraît contredire ce pardon illimité de Dieu. Le serviteur qui n'a pas pardonné à son frère perd le bénéfice du pardon du roi. Il y a là certainement une très grande vérité de nos vies. Je prends un exemple. Après une période sèche, la terre du jardin est devenue imperméable. Inutile d'ouvrir le jet d'eau. L'eau glissera sans pénétrer. Même une pluie torrentielle ne peut plus l'abreuver. Il faudra labourer d'abord. Dieu sait combien il nous est parfois difficile de pardonner, de passer par-dessus l'offense, comme dit Ben Sira. Mais justement, peut-être le pardon accordé à nos frères du fond du cœur est-il ce labour préalable indispensable pour accueillir la pitié de Dieu. Le cœur dur, le cœur sec ne peut pas recevoir l'ondée du pardon de Dieu. Ce n'est pas Dieu qui cesse de pardonner, c'est nous qui sommes devenus imperméables. Mais au fait, c'est peut-être tout simplement parce que nous ne sommes pas assez lucides sur tous les pardons dont nous bénéficions. Le serviteur de la parabole, grevé d'une dette monstrueuse et qui s'en voyait libérer tout d'un coup par pure bonté, aurait dû normalement être tellement envahi de reconnaissance qu'il en aurait oublié tout le reste.

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Bienvenue à vous tous, amis auditeurs, sur votre radio chrétienne pour le repos musical. Aujourd'hui, je vous propose un genre musical particulier. Il s'agit des ouvertures, et plus particulièrement, nous écouterons des ouvertures d'opéra. L'ouverture, tout d'abord, est avant tout une pièce instrumentale qui va servir d'introduction, que ce soit un opéra, un oratorio ou une autre œuvre dramatique. Les premiers ouvrages du XVIIe siècle en étaient dépourvus, ou bien l'introduction faisait entendre une fanfare, comme dans l'Orfeo de Monteverdi en 1607. Puis au milieu du XVIIe, les opéras vont se structurer et une pièce à deux mouvements voit le jour, notamment chez Lully, par exemple, ce qui deviendra donc ce qu'on appellera l'ouverture à la française, qui correspond à un mouvement lent suivi d'un mouvement rapide. Et puis vers la fin du XVIIe, c'est une composition aussi en trois parties, c'est-à-dire mouvement vif, mouvement lent et mouvement vif, qui va voir le jour, c'est ce qu'on appellera l'ouverture à l'italienne. Jusqu'à la moitié du XVIIIe, l'ouverture est une œuvre assez détachée de son contexte. C'est avec Gluck, mais aussi avec Haydn dans la création, dont l'ouverture illustre vraiment le chaos avec un certain sens du réalisme, que celle-ci devient aussi un élément indissociable du reste de l'œuvre. Plus tard, au début du XIXe, les ouvertures sont aussi composées comme pièces uniques à l'intention du concert. On en trouve à partir de l'époque romantique, notamment chez Beethoven, Mendelssohn ou Berlioz. Et d'ailleurs, un petit ajout, en ce qui concerne Don Giovanni de Mozart, il y a une version de l'ouverture, il y a deux versions, une version de l'ouverture pour le concert avec une cadence qui est en ré majeur, puisque dans le cadre de l'opéra, la fin de l'ouverture est marquée d'une demi-cadence avant l'enchaînement sur le début finalement de l'acte 1 qui est en fa majeur. Voyez. Bien, ceci, ce sont des petites explications, mais... Donc, dans ce qui nous concerne pour l'ouverture, il faut savoir que souvent c'est un simple prélude de quelques mesures, un mouvement à part entière d'une suite ou même d'un ballet. Mais l'ouverture est aussi finalement une pièce de concert imposante, même indépendante, qui est proche du poème symphonique et qui va donner le ton. C'est le cas de le dire, à l'œuvre qui suivra. Nous allons commencer par écouter, donc je vous propose des ouvertures d'opéra célèbres, d'écouter l'ouverture du Barbier de Séville de Gioachino Rossini. C'est une ouverture d'opéra, donc c'est une pièce symphonique qui va être jouée par l'orchestre, qui est toujours jouée devant le rideau fermé. Afin, en fait, l'intérêt, c'est de préparer les auditeurs au spectacle qui va suivre. Et là, vous allez écouter les violons et les bois de l'ouverture du Barbier de Séville de Rossini semblent déjà nous raconter une histoire, celle d'un barbier travaillant à Séville et se montrant d'une bonne humeur inoxydable. Mais la musique nous laisse pressentir que si l'histoire présentée est une comédie, elle connaîtra tout de même quelques rebondissements et un peu de suspense. Eh bien, cette savoureuse comédie, elle est inspirée aussi d'une célèbre pièce de Beaumarchais, qui porte le même titre d'ailleurs, Le Barbier de Séville. Et c'est en 1816 que Rossini en a tiré un opéra immortel, à la fois espiègle et implacable dans son déroulement, car vous le savez, les opéras bouffes ressemblent à des montres suisses. Ce sont des savantes mécaniques où le rythme très théâtral et les rebondissements comiques sont rigoureusement agencés. Alors, on va écouter cette très belle ouverture du Barbier de Séville.

L'ouverture du Barbier de Séville de Rossini, interprétée par l'Orchestre philharmonique de Pfalzig sous la direction de Kurt Redl. Amis auditeurs, nous poursuivons donc dans le repos musical ces ouvertures d'opéra. Je vous propose maintenant de retrouver Giuseppe Verdi, avec très certainement la plus célèbre des ouvertures de Verdi, qui est donc celle de La force du destin. C'est une œuvre ou un mélodrame plutôt en quatre actes, tiré de Alvaro o La forza del destino de Angel de Saavedra. Nous allons écouter donc cette ouverture, cet opéra donc composé par Verdi en 1862, cette ouverture d'une grande beauté qui reprend les principaux thèmes musicaux de l'œuvre, un thème tourmenté et violent, associé à la défense de l'honneur familial qui va s'opposer à celui de l'héroïne implorant la protection du ciel.

C'était l'ouverture de La force du destin de Giuseppe Verdi sous la direction de Shalabala avec l'orchestre philharmonique tchèque. Place maintenant à un maître, il s'agit de Mozart, et je vais vous proposer l'ouverture de La flûte enchantée. Dans une simplicité à la fois profonde et presque surnaturelle déjà, un enchaînement ascendant de trois accords entrecoupés de courts silences que débute son premier volet joué adagio. Eux-mêmes répétés donc trois fois chacun lorsqu'ils sont repris plus loin, à peu près à mi-parcours de l'ouverture. Ils avertissent de la solennité d'une œuvre qui saura également mêler la gravité à l'humour. L'allegro qui succède sans interruption à cet adagio expose un thème vif, léger, joyeux, sachant aussi devenir majestueux et porteur d'une tension dramatique. Il est d'abord exposé au violon avant de nourrir toute la polyphonie. L'ouverture de La flûte enchantée est en effet la seule de tous les opéras de Mozart et une des rares, sinon la seule de l'époque classique, qui présente un fugato développé après un premier épisode plus lent et solennel et qui se rattache à sa manière à l'ouverture, donc comme nous en avons déjà parlé, à la française, correspondant à l'époque baroque. Je vous propose donc d'écouter cette ouverture de La flûte enchantée sous la direction de Karel Anser, ce sera l'orchestre philharmonique tchèque.

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Nous sommes dans le repos musical et plus particulièrement avec les ouvertures d'opéra. Je vous propose maintenant d'écouter un maître, Wagner. Et pas n'importe quel opéra, il s'agit du vaisseau fantôme ou le Hollandais volant. Avec cette ouverture interprétée par l'Orchestre philharmonique de Lille sous la direction de Casadesus, qu'est-ce que nous pouvons dire sur cette très belle ouverture ? Qu'elle a d'abord été composée une fois que les trois actes furent terminés. Donc elle contient en substance les motifs principaux de l'œuvre. On peut, si vous le voulez, la comparer à une bande-annonce de cinéma qui présente les thèmes à venir. C'est une grange de pages orchestrales de plus de 10 minutes qui va nous plonger dans cette atmosphère de tempête déchaînée. Wagner s'est sans doute inspiré de la célèbre ouverture de Weber qui évoque la lutte entre le bien et le mal, qui est un modèle du genre. L'orchestre monumental

totale et la plupart du temps tutti, c'est-à-dire qui va accorder aussi une prédominance au cuivre pour les thèmes masculins et au bois pour les thèmes féminins, sur un accompagnement joué par les cordes qui représentent les flots et le vent. Quant aux percussions, elles soulignent chaque évocation dramatique. Wagner oppose constamment l'obscurité et la lumière, les moments d'inquiétude et de tension à la détente et la légèreté. C'est en se laissant porter par ce flux que le spectateur finalement parviendra à entrer dans un univers où le rêve et la réalité se confondent. Et dans cette œuvre du vaisseau fantôme, donc ce monument, nous retrouvons ce thème de la rédemption, et vraiment c'est bien exprimé par tout ce que vous allez entendre dans cette très belle ouverture.

L'ouverture du magnifique vaisseau fantôme de Wagner. Je vous propose de revenir à Mozart, avec bien évidemment, je vous en ai parlé tout à l'heure, l'ouverture de Don Giovanni. Cette très belle ouverture, nous l'écouterons interprétée magistralement par l'Orchestre philharmonique tchèque sous la direction de Manfred Honeck. Une ouverture qui porte bien son nom. Elle commence par une première partie d'emblée impressionnante. Un accord martelé trois fois par l'orchestre empoigne l'auditeur. Puis il y a un autre accord qui a sonné de la même manière. C'est comme si l'orchestre retranscrivait les coups frappés à la porte par un invité qui a la main lourde. De fait, cette première partie résonnera à l'identique dans la scène finale de l'opéra au moment où la statue du commandeur viendra dîner chez Don Giovanni. Cette première partie d'ouverture est donc une musique qui traduit à la fois la provenance surnaturelle du convive de pierre et l'effroi que peuvent ressentir les êtres humains devant cette apparition. Puis les tournures mélodiques tortueuses des violons sur une oscillation des altos qui sonne comme une retranscription musicale du tremblement de peur. Pêle-mêle, on va entendre cette musique supraterrestre avec des accents légèrement décalés. Comme un allaitement d'angoisse. Des éclats soudains, des gammes ascendantes puis descendantes qui ressemblent à des vagues et qui introduisent une instabilité inquiétante dans le tissu musical. Et puis soudain, sans crier gare, la musique change du tout au tout. L'introduction cède le pas à une deuxième partie aussi lumineuse et énergique que la première était sombre et chaotante. C'est comme si Mozart décrivait la course sans fin, correspondant à la vie de Don Giovanni. Cette partie vive, proportionnellement la plus longue des deux qui composent l'ouverture, va se mouler d'ailleurs sur une forme très importante à l'époque, la forme sonate. Écoutons.

Pour conclure notre émission de ce jour, je vous propose d'écouter un extrait de l'ouverture de Lohengrin, l'opéra de jeunesse de Richard Wagner, romantique par excellence, avec cette très belle ouverture qui est comme un prélude qui a certainement marqué les auditeurs par son développement du thème du Graal, sa forme de poème symphonique. Ce prélude qui est en quelque sorte fondé sur un leitmotiv, une base d'accords harmoniques qui part d'un pianissimo des cordes dans l'aigu et qui va progressivement croître, se déployer à travers tout l'orchestre pour éclater enfin au cuivre avec le thème lumineux et glorieux du Graal. Puis petit à petit, le thème s'éloigne et on revient aux premiers accords célestes au violon. Richard Wagner souhaitait décrire l'arrivée des anges portant le Saint Graal, sa découverte au monde, puis à nouveau l'éloignement des anges. Oui, c'est un véritable poème symphonique et je vous propose de conclure notre émission avec cette ouverture. Interprétée par l'orchestre philharmonique tchèque avec le chef d'orchestre tchécoslovaque Tchalabala.

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1: Vierge Marie, merci de prier pour notre fils qui rencontre des difficultés personnelles. Aide-nous à ne pas vouloir à sa place et éclaire-le dans ses choix. Merci à vous.
2: Notre-Dame de Lourdes, priez pour mon papa qui arrive en fin de vie. Et vous aussi, cher pèlerin de Lourdes, priez pour lui. Merci.
3: Notre-Dame de Lourdes, je vous demande une petite grâce de me faire voir un peu plus clair. Merci, Maman Marie.
4: Bonjour à vous, pèlerins de Notre-Dame de Lourdes, ainsi qu'à vous tous, frères et sœurs, que nous rejoignons en ce jour pour méditer ensemble les mystères douloureux du rosaire. Prions aux intentions qui nous sont confiées.

celle que vous portez en votre cœur. Prions particulièrement pour les malades et ceux qui les assistent. Au nom du Père et du Fils et du Saint-Esprit, je crois en Dieu, le Père Tout-Puissant, Créateur du ciel et de la terre, et en Jésus-Christ, son Fils unique, notre Seigneur, qui a été conçu du Saint-Esprit, est né de la Vierge Marie, a souffert sous Ponce Pilate, a été crucifié, est mort, a été enseveli, est descendu aux enfers, le troisième jour est ressuscité des morts, est monté aux cieux, est assis à la droite de Dieu le Père Tout-Puissant, d'où il viendra juger les vivants et les morts. Je crois en l'Esprit Saint, à la Sainte Église catholique, à la communion des saints, à la rémission des péchés, à la résurrection de la chair, à la vie éternelle. Amen. Prions pour le pape Léon, ses intentions et pour son voyage en France. Notre Père, qui es aux cieux, que ton nom soit sanctifié, que ton règne vienne, que ta volonté soit faite sur la terre comme au ciel.

Je vous salue, Marie, pleine de grâce. Le Seigneur est avec vous. Vous êtes bénie entre toutes les femmes, et Jésus, le fruit de vos entrailles, est béni. Je vous salue, Marie, pleine de grâce. Le Seigneur est avec vous. Vous êtes bénie entre toutes les femmes, et Jésus, le fruit de vos entrailles, est béni. Je vous salue, Marie, pleine de grâce. Le Seigneur est avec vous. Vous êtes bénie entre toutes les femmes, et Jésus, le fruit de vos entrailles, est béni.

0: mystère douloureux, l'agonie de Jésus. Au moment de passer de ce monde à son Père, Jésus dit « Mon âme est triste à mourir. » Prions pour les affligés, les persécutés, que la Vierge des compassions les console au milieu de leurs souffrances.
1: Notre Père, qui es aux cieux, que ton nom soit sanctifié, que ton règne vienne, que ta volonté soit faite sur la terre comme au ciel. Donne-nous aujourd'hui notre pain de ce jour. Pardonne-nous nos offenses comme nous pardonnons aussi à ceux qui nous ont offensés. Et ne nous laisse pas entrer en tentation, mais guéris-nous. Je vous salue Marie, pleine de grâce. Le Seigneur est avec vous. Vous êtes bénie entre toutes les femmes. Et Jésus, le fruit de vos entrailles, est béni. Sainte Marie, Mère de Dieu, priez pour nous pauvres pécheurs, maintenant et à l'heure de notre mort. Je vous salue Marie, pleine de grâce. Le Seigneur est avec vous. Vous êtes bénie entre toutes les femmes. Et Jésus, le fruit de vos entrailles, est béni. Sainte Marie, Mère de Dieu, priez pour nous pauvres pécheurs, maintenant et à l'heure de notre mort. Je vous salue Marie, pleine de grâce. Le Seigneur est avec vous. Vous êtes bénie entre toutes les femmes. Et Jésus, le fruit de vos entrailles, est béni. Sainte Marie, Mère de Dieu, priez pour nous pauvres pécheurs, maintenant et à l'heure de notre mort. Je vous salue Marie, pleine de grâce. Le Seigneur est avec vous. Vous êtes bénie entre toutes les femmes, et Jésus, le fruit de vos entrailles, est béni. Sainte Marie, Mère de Dieu, priez pour nous pauvres pécheurs, maintenant et à l'heure de notre mort. Amen. Je vous salue, Marie, pleine de grâce. Le Seigneur est avec vous. Vous êtes bénie entre toutes les femmes, et Jésus, le fruit de vos entrailles, est béni. Sainte Marie, Mère de Dieu, priez pour nous pauvres pécheurs, maintenant et à l'heure de notre mort. Je vous salue Marie, pleine de grâce. Le Seigneur est avec vous. Vous êtes bénie entre toutes les femmes. Et Jésus, le fruit de vos entrailles, est béni. Sainte Marie, Mère de Dieu, priez pour nous pauvres pécheurs, maintenant et à l'heure de notre mort. Je vous salue Marie, pleine de grâce. Le Seigneur est avec vous. Vous êtes bénie entre toutes les femmes. Et Jésus, le fruit de vos entrailles, est béni. Sainte Marie, Mère de Dieu, priez pour nous pauvres pécheurs, maintenant et à l'heure de notre mort. Je vous salue Marie, pleine de grâce. Le Seigneur est avec vous. Vous êtes bénie entre toutes les femmes. Et Jésus, le fruit de vos entrailles, est béni. Sainte Marie, Mère de Dieu, priez pour nous pauvres pécheurs, maintenant et à l'heure de notre mort. Je vous salue Marie, pleine de grâce. Le Seigneur est avec vous. Vous êtes bénie entre toutes les femmes. Et Jésus, le fruit de vos entrailles, est béni. Sainte Marie, Mère de Dieu, priez pour nous pauvres pécheurs, maintenant et à l'heure de notre mort. Je vous salue Marie, pleine de grâce. Le Seigneur est avec vous. Vous êtes bénie entre toutes les femmes. Et Jésus, le fruit de vos entrailles, est béni. Sainte Marie, Mère de Dieu, priez pour nous pauvres pécheurs, maintenant et à l'heure de notre mort.

0: Marie conçue sans péché. Deuxième mystère douloureux, la flagellation. Alors, Pilate fit saisir Jésus pour qu'il soit flagellé. Prions pour ceux et celles qui travaillent au maintien de la paix dans le monde.
1: Notre Père qui es aux cieux, que ton nom soit sanctifié, que ton règne vienne, que ta volonté soit faite sur la terre comme au ciel.
2: Donne-nous aujourd'hui notre pain de ce jour. Pardonne-nous nos offenses, comme nous pardonnons aussi à ceux qui nous ont offensés. Et ne nous laisse pas entrer en tentation, mais délivre-nous.
1: Je vous salue Marie, pleine de grâce, le Seigneur est avec vous. Vous êtes bénie entre toutes les femmes, et Jésus, le fruit de vos entrailles, est béni.
2: Sainte Marie, Mère de Dieu, priez pour nous pauvres pécheurs, maintenant et à l'heure de notre mort. Amen.
1: Je vous salue Marie, pleine de grâce, le Seigneur est avec vous. Vous êtes bénie entre toutes les femmes, et Jésus, le fruit de vos entrailles, est béni.
2: Sainte Marie, Mère de Dieu, priez pour nous pauvres pécheurs,
3: maintenant et à l'heure de notre mort. Amen.
1: Je vous salue Marie, pleine de grâce, le Seigneur est avec vous. Vous êtes bénie entre toutes les femmes, et Jésus, le fruit de vos entrailles, est béni.
2: Sainte Marie, Mère de Dieu, priez pour nous pauvres pécheurs, maintenant et à l'heure de notre mort.
1: Je vous salue Marie, pleine de grâce, le Seigneur est avec vous. Vous êtes bénie entre toutes les femmes, et Jésus, le fruit de vos entrailles, est béni.
2: Sainte Marie, Mère de Dieu, priez pour nous pauvres pécheurs, maintenant et à l'heure de notre mort.
1: Je vous salue Marie, pleine de grâce, le Seigneur est avec vous. Vous êtes bénie entre toutes les femmes, et Jésus, le fruit de vos entrailles, est béni.
2: Sainte Marie, Mère de Dieu, priez pour nous pauvres pécheurs, maintenant et à l'heure de notre mort. Amen.
1: Je vous salue Marie, pleine de grâce, le Seigneur est avec vous. Vous êtes bénie entre toutes les femmes, et Jésus, le fruit de vos entrailles, est béni.
2: Sainte Marie, Mère de Dieu, priez pour nous pauvres pécheurs, maintenant et à l'heure de notre mort.
1: Je vous salue Marie, pleine de grâce, le Seigneur est avec vous. Vous êtes bénie entre toutes les femmes, et Jésus, le fruit de vos entrailles, est béni.
2: Sainte Marie, Mère de Dieu, priez pour nous pauvres pécheurs, maintenant et à l'heure de notre mort. Amen.
1: Je vous salue Marie, pleine de grâce, le Seigneur est avec vous. Vous êtes bénie entre toutes les femmes, et Jésus, le fruit de vos entrailles, est béni.
2: Sainte Marie, Mère de Dieu, priez pour nous pauvres pécheurs, maintenant et à l'heure de notre mort.
1: Je vous salue Marie, pleine de grâce, le Seigneur est avec vous. Vous êtes bénie entre toutes les femmes, et Jésus, le fruit de vos entrailles, est béni.
2: Sainte Marie, Mère de Dieu, priez pour nous pauvres pécheurs, maintenant et à l'heure de notre mort. Amen.
1: Je vous salue Marie, pleine de grâce, le Seigneur est avec vous. Vous êtes bénie entre toutes les femmes, et Jésus, le fruit de vos entrailles, est béni.
2: Sainte

0: Marie conçue sans péché. Troisième mystère douloureux, le couronnement d'épines. Les soldats tressaient une couronne d'épines et la posaient sur la tête de Jésus. Prions pour les personnes aux prises avec des dépendances, afin qu'elles retrouvent leur liberté d'enfant de Dieu.
1: Notre Père, qui es aux cieux, que ton nom soit sanctifié, que ton règne vienne, que ta volonté soit faite sur la terre comme au ciel. Donne-nous aujourd'hui notre pain de ce jour. Pardonne-nous nos offenses, comme pardonnons aussi à ceux qui nous ont offensés. Et ne nous laisse pas entrer en tentation, mais délivre-nous du mal. Je vous salue Marie, pleine de grâce, le Seigneur est avec vous. Vous êtes bénie entre toutes les femmes, et Jésus, le fruit de vos entrailles, est béni. Sainte Marie, Mère de Dieu, priez pour nous pauvres pécheurs, maintenant et à l'heure de notre mort. Amen. Je vous salue Marie, pleine de grâce, le Seigneur est avec vous. Vous êtes bénie entre toutes les femmes, et Jésus, le fruit de vos entrailles, est béni. Sainte Marie, Mère de Dieu, priez pour nous pauvres pécheurs, maintenant et à l'heure de notre mort. Amen. Je vous salue Marie, pleine de grâce, le Seigneur est avec vous. Vous êtes bénie entre toutes les femmes, et Jésus, le fruit de vos entrailles, est béni. Sainte Marie, Mère de Dieu, priez pour nous pauvres pécheurs, maintenant et à l'heure de notre mort. Je vous salue Marie, pleine de grâce, le Seigneur est avec vous. Vous êtes bénie entre toutes les femmes, et Jésus, le fruit de vos entrailles, est béni. Sainte Marie, Mère de Dieu, priez pour nous pauvres pécheurs, maintenant et à l'heure de notre mort. Je vous salue Marie, pleine de grâce, le Seigneur est avec vous. Vous êtes bénie entre toutes les femmes, et Jésus, le fruit de vos entrailles, est béni. Sainte Marie, Mère de Dieu, priez pour nous pauvres pécheurs, maintenant et à l'heure de notre mort. Je vous salue Marie, pleine de grâce, le Seigneur est avec vous. Vous êtes bénie entre toutes les femmes, et Jésus, le fruit de vos entrailles, est béni. Sainte Marie, Mère de Dieu, priez pour nous pauvres pécheurs, maintenant et à l'heure de notre mort. Je vous salue Marie, pleine de grâce, le Seigneur est avec vous. Vous êtes bénie entre toutes les femmes, et Jésus, le fruit de vos entrailles, est béni.
2: Sainte Marie, Mère de Dieu,
1: priez pour nous pauvres
2: pécheurs,
1: maintenant
2: et à l'heure de notre mort. Amen.
1: Je vous salue Marie, pleine de grâce, le Seigneur est avec vous. Vous êtes bénie entre toutes les femmes, et Jésus, le fruit de vos entrailles, est béni. Sainte Marie, Mère de Dieu, priez pour nous pauvres pécheurs, maintenant et à l'heure de notre mort. Amen. Je vous salue Marie, pleine de grâce, le Seigneur est avec vous. Vous êtes bénie entre toutes les femmes, et Jésus, le fruit de vos entrailles, est béni. Sainte Marie, Mère de Dieu, priez pour nous pauvres pécheurs, maintenant et à l'heure de notre mort. Je vous salue Marie, pleine de grâce, le Seigneur est avec vous. Vous êtes bénie entre toutes les femmes, et Jésus, le fruit de vos entrailles, est béni. Sainte Marie, Mère de Dieu, priez pour nous pauvres pécheurs,

0: Marie conçue sans péché. Quatrième mystère douloureux, le portement de croix. Les soldats prirent un certain Simon de Cyrène et ils le chargèrent de la croix pour qu'il la porte derrière Jésus. Prions pour tous ceux et celles qui comptent sur le Seigneur dans les épreuves et les difficultés de toutes sortes.
1: Notre Père qui es aux cieux, que ton nom soit sanctifié, que ton règne vienne, que ta volonté soit faite sur la terre comme au ciel.
2: Donne-nous aujourd'hui notre pain de ce jour. Pardonne-nous nos offenses, comme nous pardonnons aussi à ceux qui nous ont offensés. Et ne nous laisse pas entrer en tentation, mais délivre-nous du mal.
1: Je vous salue Marie, pleine de grâce. Le Seigneur est avec vous. Vous êtes bénie entre toutes les femmes. Et Jésus, le fruit de vos entrailles, est béni.
3: Sainte Marie, Mère de Dieu,
2: priez pour nous pauvres pécheurs, maintenant et à l'heure de notre mort. Amen.
1: Je vous salue Marie, pleine de grâce. Le Seigneur est avec vous. Vous êtes bénie entre toutes les femmes. Et Jésus, le fruit de vos entrailles, est béni.
2: Sainte Marie, Mère de Dieu, priez pour nous pauvres pécheurs, maintenant et à l'heure de notre mort. Amen.
1: Je vous salue Marie, pleine de grâce, le Seigneur est avec vous. Vous êtes bénie entre toutes les femmes, et Jésus, le fruit de vos entrailles, est béni.
2: Sainte Marie, Mère de Dieu, priez pour nous pauvres pécheurs, maintenant et à l'heure de notre mort. Amen.
1: Je vous salue Marie, pleine de grâce, le Seigneur est avec vous. Vous êtes bénie entre toutes les femmes, et Jésus, le fruit de vos entrailles, est béni.
2: Sainte Marie, Mère de Dieu, priez pour nous pauvres pécheurs, maintenant et à l'heure de notre mort. Amen.
1: Je vous salue Marie, pleine de grâce, le Seigneur est avec vous. Vous êtes bénie entre toutes les femmes, et Jésus, le fruit de vos entrailles, est béni.
2: Sainte Marie, Mère de Dieu, priez pour nous pauvres pécheurs, maintenant et à l'heure de notre mort. Amen.
1: Je vous salue Marie, pleine de grâce, le Seigneur est avec vous. Vous êtes bénie entre toutes les femmes, et Jésus, le fruit de vos entrailles, est béni.
2: Sainte Marie, Mère de Dieu, priez pour nous pauvres pécheurs, maintenant et à l'heure de notre mort. Amen.
1: Je vous salue Marie, pleine de grâce, le Seigneur est avec vous. Vous êtes bénie entre toutes les femmes, et Jésus, le fruit de vos entrailles, est béni.
2: Sainte Marie, Mère de Dieu, priez pour nous pauvres pécheurs, maintenant et à l'heure de notre mort.
1: Je vous salue Marie, pleine de grâce, le Seigneur est avec vous. Vous êtes bénie entre toutes les femmes, et Jésus, le fruit de vos entrailles, est béni.
2: Sainte Marie, Mère de Dieu, priez pour nous pauvres pécheurs, maintenant et à l'heure de notre mort. Amen.
1: Je vous salue Marie, pleine de grâce, le Seigneur est avec vous. Vous êtes bénie entre toutes les femmes, et Jésus, le fruit de vos entrailles, est béni.
2: Sainte Marie, Mère de Dieu, priez pour nous pauvres pécheurs, maintenant et à l'heure de notre mort. Amen.
1: Je vous salue Marie, pleine de grâce, le Seigneur est avec vous. Vous êtes bénie entre toutes les femmes, et Jésus, le fruit de vos entrailles, est béni.

0: Marie conçue sans péché. Cinquième mystère douloureux, la crucifixion et la mort de Jésus. Jésus dit à ses disciples, « Ma vie, nul ne la prend, mais c'est moi qui la donne. » Prions pour les victimes des guerres et du terrorisme.
1: Notre Père, qui es aux cieux, que ton nom soit sanctifié, que ton règne vienne, que ta volonté soit faite sur la terre comme au ciel.
2: Donne-nous aujourd'hui notre pain de ce jour. Pardonne-nous nos offenses, comme nous pardonnons aussi à ceux qui nous ont offensés. Et ne nous laisse pas entrer en tentation, mais délivre-nous.
1: Je vous salue Marie, pleine de grâce, le Seigneur est avec vous. Vous êtes bénie entre toutes les femmes, et Jésus, le fruit de vos entrailles, est béni. Sainte Marie, Mère de Dieu, priez pour nous pauvres pécheurs, maintenant et à l'heure de notre mort. Je vous salue Marie, pleine de grâce, le Seigneur est avec vous. Vous êtes bénie entre toutes les femmes, et Jésus, le fruit de vos entrailles, est béni. Sainte Marie, Mère de Dieu, priez pour nous pauvres pécheurs, maintenant et à l'heure de notre mort. Je vous salue Marie, pleine de grâce, le Seigneur est avec vous. Vous êtes bénie entre toutes les femmes, et Jésus, le fruit de vos entrailles, est béni. Sainte Marie, Mère de Dieu, priez pour nous pauvres pécheurs, maintenant et à l'heure de notre mort. Amen. Je vous salue Marie, pleine de grâce, le Seigneur est avec vous. Vous êtes bénie entre toutes les femmes, et Jésus, le fruit de vos entrailles, est béni. Sainte Marie, Mère de Dieu, priez pour nous pauvres pécheurs, maintenant et à l'heure de notre mort. Je vous salue Marie, pleine de grâce, le Seigneur est avec vous. Vous êtes bénie entre toutes les femmes, et Jésus, le fruit de vos entrailles, est béni. Sainte Marie, Mère de Dieu, priez pour nous pauvres pécheurs, maintenant et à l'heure de notre mort. Je vous salue Marie, pleine de grâce, le Seigneur est avec vous. Vous êtes bénie entre toutes les femmes, et Jésus, le fruit de vos entrailles, est béni. Sainte Marie, Mère de Dieu, priez pour nous pauvres pécheurs, maintenant et à l'heure de notre mort. Je vous salue Marie, pleine de grâce, le Seigneur est avec vous. Vous êtes bénie entre toutes les femmes, et Jésus, le fruit de vos entrailles, est béni. Sainte Marie, Mère de Dieu, priez pour nous pauvres pécheurs, maintenant et à l'heure de notre mort. Je vous salue Marie, pleine de grâce, le Seigneur est avec vous. Vous êtes bénie entre toutes les femmes, et Jésus, le fruit de vos entrailles, est béni. Sainte Marie, Mère de Dieu, priez pour nous pauvres pécheurs, maintenant et à l'heure de notre mort. Je vous salue Marie, pleine de grâce, le Seigneur est avec vous. Vous êtes bénie entre toutes les femmes, et Jésus, le fruit de vos entrailles, est béni. Sainte Marie, Mère de Dieu, priez pour nous pauvres pécheurs, maintenant et à l'heure de notre mort. Je vous salue Marie, pleine de grâce, le Seigneur est avec vous. Vous êtes bénie entre toutes les femmes, et Jésus, le fruit de vos entrailles, est béni. Sainte Marie, Mère de Dieu,
2: priez pour nous pauvres pécheurs, maintenant.

à Notre Dame de Lourdes pour la paix dans le monde. Vierge Immaculée, Reine de la paix, intercède pour tous les peuples menacés par la violence et par la guerre. Nous croyons que ton intercession convertit les cœurs et nous protège. Sous ta protection, Sainte Mère de Dieu, nous cherchons refuge. Ne refuse pas nos prières quand nous sommes dans l'épreuve, mais délivre-nous toujours de tout danger. Vierge glorieuse et bénie.

Marie conçue sans péché. Prions. Seigneur Dieu, tu as comblé des dons de l'Esprit Saint la Vierge Marie en prière avec les apôtres. Accorde-nous par son intercession de persévérer d'un seul cœur dans la prière et d'être remplis de la force d'en haut pour annoncer à nos frères la bonne nouvelle. Par Jésus-Christ, ton Fils, notre Seigneur, qui vit et règne avec toi dans l'unité du Saint-Esprit,

0: Dieu, le Père, le Fils et le Saint-Esprit.
1: Amen.
2: Notre-Dame de Lourdes, Notre-Dame de Lourdes, Notre-Dame de Lourdes, Saint-Joseph, Sainte-Bernadette,

au puits de Jacob. Celui qui boira de l'eau que je lui donnerai n'aura plus jamais soif.

0: Personne ne va vers le Père sans passer par moi, le Christ, prêtre, prophète et roi. Émission numéro 1, le Christ, roi et pasteur. Dans l'Évangile selon saint Jean, au chapitre 14, un passage particulièrement décisif sur l'identité du Christ est souvent choisi pour la célébration des funérailles chrétiennes. On y entend Jésus répondre à Thomas qui s'interroge sur l'avenir, qu'il est le chemin, la vérité et la vie. Comme nous le verrons, ce passage évangélique est particulièrement intéressant parce que, en plus de nous renseigner sur l'identité de Jésus, il nous révèle aussi notre dignité de baptisé. Nous qui avons été incorporés à lui par le baptême, nous sommes appelés à participer à sa vie comme les membres de son corps qui est l'Église. Cette double identité du Christ et du chrétien que nous voudrions explorer au cours de 3 émissions du Puy de Jacob. J'accueille le père Hervé Godin, prêtre du diocèse de Nantes, curé, et aussi professeur au séminaire interdiocésain Saint-Jean de Nantes. C'est donc à partir de ce texte de Saint-Jean que s'ouvre notre triptyque d'émissions. Je vous propose de commencer par réécouter le passage. Que votre cœur ne soit pas bouleversé. Vous croyez en Dieu, croyez aussi en moi. Dans la maison de mon Père, il y a de nombreuses demeures. Sinon, vous aurais-je dit, je pars vous préparer une place. Quand je serai parti vous préparer une place, je reviendrai et je vous emmènerai auprès de moi, afin que là où je suis, vous soyez vous aussi. Pour aller où je vais, vous savez le chemin. Thomas lui dit, Seigneur, nous ne savons pas où tu vas. Comment pourrions-nous savoir le chemin ? Jésus lui répond, moi je suis le chemin, la vérité et la vie. Personne ne va vers le Père sans passer par moi. Comme nous venons de le dire, ce texte est fondamental pour comprendre l'identité du Christ et par là celle du chrétien. Bonjour Père.
1: Bonjour Anne. Effectivement, dans la réponse qu'il fait à l'apôtre Thomas, ce Thomas dont le nom grec didyme signifie jumeau, le Christ révèle qu'il est Dieu, qu'il est le médiateur entre Dieu et nous. Et donc il va nous montrer enfin que le but de notre vie, c'est l'union à Dieu par le Christ. Jésus opère le salut et il est aussi ce salut qu'il opère. Il conduit à Dieu et il est en même temps la moitié du chemin. Parce qu'il est Dieu, il est la vie. Saint Thomas d'Aquin, le grand théologien du XIIIe siècle, a écrit dans son commentaire sur l'évangile de Saint Jean, je le cite, « Le Christ a déclaré être le chemin et le but, puisqu'il est la fin qui porte en lui-même tout ce qui peut être désiré, c'est-à-dire la vie et la vie pour toujours. » Le salut dont il sera question se vit donc comme notre incorporation au Christ et notre participation à ses mystères. Pour le dire autrement, il s'agit de s'unir de façon intime et mystérieuse au Rédempteur, comme les membres d'un corps participent aux activités de la tête.
0: C'est exactement ce qu'écrit saint Paul dans la lettre aux Romains au chapitre 6. « Si donc par le baptême qui nous unit à sa mort, nous avons été mis au tombeau avec lui, c'est pour que nous menions une vie nouvelle, nous aussi, comme le Christ, qui par la toute-puissance du Père est ressuscité d'entre les morts. Car si nous avons été unis à lui par une mort qui ressemble à la sienne, nous le serons aussi par une résurrection qui ressemblera à la sienne. »
1: Et oui, précisément parce que le Christ est la vie, puisqu'il est Dieu, qu'il est source de toute chose et donc de la vie, eh bien, il nous sauve en nous unissant à lui, en nous transmettant sa vie comme cette belle image, vous savez, de la vigne et les sarments. La vigne communique aux sarments la vie, cette belle image qu'on trouve en saint Jean au chapitre 15. C'est donc pas simplement par son exemple ou par son enseignement, toute chose utile par ailleurs, hein, qu'il nous conduit au salut, mais c'est par sa vie qui nous est communiquée et qui fait de nous des créatures nouvelles. Et c'est pourquoi tous les penseurs qui vont limiter l'œuvre du Christ, c'est-à-dire son apport à l'humanité, à cet aspect extérieur, en faisant un philosophe, un maître de sagesse, etc., tous ces penseurs oublient la valeur inestimable de sa mort et de sa résurrection, ainsi que la cause salvifique de son humanité à travers les sacrements.
0: Ce sont les gnostiques des premiers siècles qui commencèrent cette réduction.
1: Et oui, en effet, et ils ont été prolongés par les Pélagiens, les disciples de Pélage, qui nient la transmission du péché originel et qui soutiennent que l'homme porte en lui-même la capacité de se sauver et donc réduisent l'œuvre du Christ au bon exemple qu'il nous donne. C'est aussi ce que pensait par exemple Abélard, vous savez, ce moine philosophe qui est né en Loire-Atlantique au Palais, et pour qui l'incarnation visait simplement à nous remettre sous les yeux l'exemple à suivre.
0: On trouve aussi cette tendance dans le protestantisme.
1: Oui, de façon très paradoxale, dans le protestantisme libéral, chez des auteurs comme Sabatier ou comme Arnac, on trouve cette réduction du christianisme à une éthique, une morale des valeurs, à imiter en contemplant l'exemple du Christ. Cependant, il est essentiel de redire que l'œuvre de Jésus-Christ est bien plus ample que son seul exemple. C'est vrai que le Seigneur illumine les intelligences et les consciences par la force de son enseignement et par le témoignage de sa vie exemplaire. Mais en plus, c'est très important de le redire, en plus il nous sauve en expiant pour nos péchés, en soignant nos cœurs par la grâce et en nous sanctifiant par son pouvoir. Enfin, le Christ, ne l'oublions pas, glorifie les saints.
0: Qu'est-ce que ça veut dire exactement, glorifie ?
1: Eh bien précisément, c'est faire participer à la vie de Dieu, à la gloire de Dieu. Vous savez, le même mot traduit en hébreu, la gloire et le poids. Donc ce qui donne de la consistance, c'est précisément ce que Dieu nous communique, ce qu'il est lui-même, c'est-à-dire sa gloire. Et donc Dieu nous a donc tout donné dans le Christ, puisqu'il nous a donné le chemin, la vérité et la vie.
0: C'est cela qu'on appelle la médiation.
1: Oui, et cette notion, et c'est pour ça qu'on va commencer par méditer sur cette notion de la médiation, cette notion est fondamentale. Comme le rappelait saint Paul dans la première lettre à Timothée, je le cite, « En effet, il n'y a qu'un seul Dieu, il n'y a aussi qu'un seul médiateur entre Dieu et les hommes, un homme, le Christ Jésus. » C'est 1 Timothée 2,5. Le médiateur, c'est celui qui établit l'union entre deux réalités séparées. Entre Dieu et les hommes, on peut dire qu'en un certain sens, il n'y a pas une séparation complète, parce qu'autrement nous cesserions d'exister, hein, puisque c'est Dieu qui continue de nous susciter dans l'être. Mais le péché vient rendre cette présence intime et cette vocation à la vie de Dieu, la divinisation, inatteignable sans la grâce. Alors c'est sûr que Dieu aurait certes pu réparer cette cassure autrement, mais il lui a plu, selon son dessein divin, de procéder par cet acte de médiation unique que constitue l'incarnation et qui est infiniment supérieur quant à l'amour. Pour le dire autrement, ce n'est pas une opération extérieure, comme si Dieu s'était contenté d'un coup de baguette magique de réparer les affaires, mais c'est une participation active de l'intérieur à l'acte même du salut. Dieu s'engage lui-même en personne dans le salut.
0: Et notre liberté est préservée.
1: Et toujours, toujours, puisque ça se fait dans l'amour, et donc il ne peut y avoir d'amour sans liberté. Et c'est pour cela que il ne peut pas y avoir d'autre nom qui sauve que celui du Christ, puisqu'il est le salut. Jésus lui-même s'est présenté dans l'Évangile comme l'unique médiateur, c'est dans l'Évangile de Jean au chapitre 14. Mais il faut dire que Jésus n'est pas seulement le pontife, c'est-à-dire celui qui construit les ponts, mais il est lui-même ce pont, il est le pont et le point d'arrivée. De même qu'il n'est pas uniquement le maître, c'est-à-dire le sage qui nous enseigne la vérité, mais il est aussi cette vérité. La perfection de cette médiation, eh bien, elle se réalise dans le fait qu'elle est la plus immédiate possible. Alors, le théologien Joseph Ratzinger, dans son ouvrage « Éléments de théologie fondamentale », écrivait que « dans le Christ médiateur, nous rencontrons Dieu immédiatement et il se révèle le vrai médiateur précisément en tant qu'il nous conduit à l'immédiateté, ou plus exactement, en tant que lui-même est cette immédiateté ».
0: Alors Jésus est l'unique médiateur, mais pourtant ne dit-on pas qu'il y a d'autres médiations ?
1: Si, bien sûr, il existe d'autres médiations, mais toutes ces médiations sont subordonnées à celles de l'unique médiateur. Ainsi, les anges, les saints et surtout la Vierge Marie, par dérivation, coopèrent avec le Christ pour conduire les hommes à l'union avec Dieu. On peut dire aussi que tout chrétien dans ce monde est appelé par vocation à conduire ses contemporains à Dieu par son témoignage de vie, par sa prière. Et en ce sens, il participe à cette médiation en rendant visible le Christ. Tous les baptisés doivent participer à cette œuvre par leur apostolat et leur configuration au Christ. Et parmi les baptisés, il faut le rappeler, les prêtres, selon un mode unique et un degré différent, comme nous l'a bien rappelé le dernier concile de Vatican II, eh bien, sont médiateurs en tant que configurés à l'unique médiateur qui est le Christ.
0: Alors, je voudrais vous poser une question, parce qu'il y a beaucoup de chrétiens qui préfèrent prier Marie. Ils ont l'impression qu'ils sont plus à l'aise. Est-ce que c'est normal de toujours privilégier la Vierge Marie?
1: Alors, si on reprend la belle spiritualité de Saint Louis-Marie-Grignon de Montfort, on comprend que par Marie, tout est ramené au Christ. Mmh. Et peut-être que... la douceur maternelle de Marie et sa proximité avec nous, puisque...
0: Rend la prière plus facile.
1: Rend la prière plus facile, exactement. Et Marie conduit toujours les disciples de son fils à son fils, comme elle l'a fait au moment des noces de Cana.
0: Alors, revenons à la personne du Christ. Quel est le fondement de cette médiation?
1: Eh bien, précisément, sa personne, dans ce que nous appelons en théologie l'union hypostatique, c'est-à-dire l'union dans l'unique personne du Verbe incarné, d'une nature divine et d'une nature humaine. Saint Cyril d'Alexandrie écrivait que, comme il est uni au Père et le Père est uni à lui dans l'identité de nature, ainsi nous sommes unis à lui et lui à nous, parce qu'il s'est fait homme. Par le moyen de sa personne médiatrice, nous sommes unis au Père.
0: Vous suivez l'émission Au Puits de Jacob. Personne ne va vers le Père sans passer par moi, le Christ, prêtre, prophète et roi. Et dans cette émission, dans cette première émission, le Christ, roi et pasteur, avec le Père Hervé Godin. En d'autres termes, Jésus-Christ est médiateur entre Dieu et les hommes parce qu'il est Dieu et homme. Cependant, il est médiateur en raison de son humanité.
1: Oui, parfaitement. Comme le dit très bien saint Augustin dans son commentaire des psaumes, je le cite... Entre la Trinité, la faiblesse de l'homme et son iniquité, c'est un homme qui fut constitué médiateur, non pécheur cependant, afin que, en tant que non pécheur, il t'unisse à Dieu, et en tant que faible, il s'approcha de toi. Ainsi, pour être médiateur entre les hommes et Dieu, le Verbe s'est fait chair.
0: Cela signifie que la médiation du Christ a un double sens, ascendante, en tant qu'il offre à Dieu l'adoration, la reconnaissance, l'expiation pour les péchés et la prière au nom des hommes, et descendante, en tant que Jésus communique aux hommes tous les dons de Dieu, toutes les grâces divines.
1: Exactement. Et c'est par là que nous arrivons au sujet qui va nous occuper pendant ces trois émissions, parce qu'à travers la médiation de Jésus-Christ, cette médiation que nous venons de rappeler, d'expliquer, se profile ce qu'on appelle les trois Munera Christi, c'est-à-dire les trois dimensions fondamentales de son identité et de sa charge, qu'on peut entrevoir dans la déclaration faite à saint Thomas dans le passage de l'évangile de saint Jean que nous citions au début. « Je suis le chemin, la vérité et la vie, personne ne va vers le Père sans passer par moi. » En fait, il s'agit des fonctions pastorales ou royales. Il nous conduit, comme le chemin, pastoral et royal, les deux sont liés, prophétique ou magistériel, il est la vérité, il nous fait connaître le Père, sacerdotale et sanctificatrice, il nous donne la vie. Fonction auxquelles il fait participer ceux qu'il se choisit pour le rendre présent de façon sacramentelle, c'est-à-dire ses prêtres. Alors, ces trois fonctions, il faut bien comprendre qu'elles ne sont pas indépendantes. Au contraire, elles sont les manifestations, ou encore mieux, les fruits d'une même racine, l'incarnation, et ça n'aurait pas de sens de les séparer et de les absolutiser. Dans chaque action et dans chaque parole, le Christ exerce son magistère, son sacerdoce et sa royauté. Toutefois, pour bien les comprendre, nous, au cours de ces trois émissions, nous les distinguerons, mais sans perdre de vue qu'elles sont profondément unies dans l'unique médiation opérée dans le mystère de l'incarnation.
0: Alors, quand on lit l'Évangile, est-ce qu'on peut prendre ce prisme-là de voir le Christ prêtre, prophète et roi?
1: Ah ben, on peut essayer, en tout cas, de distinguer et puis de voir comment cette mission de Jésus, elle s'actualise dans le baptisé. C'est ce qu'on verra plus tard dans l'émission.
0: Justement, venons-en à la royauté du Christ. La foi de l'Église affirme que le règne du Christ n'aura pas de fin. En répétant l'annonce qui fut faite par l'ange à Marie, il règnera pour toujours. Saint Luc, chapitre 1, 32-33. Par ailleurs, beaucoup de textes liturgiques insistent sur cette royauté du Christ, à commencer par la solennité du Christ roi de l'univers. Cette dignité royale était préfigurée dans l'Ancien Testament, par exemple au psaume 2 ou en Isaïe 9. et elle était toujours associée à la fonction pastorale. C'est un roi berger qui doit régner sur Israël et dont le roi David constitue le modèle. Alors, qu'en dire ?
1: Alors, affirmer que Jésus est roi n'est pas une métaphore, ce n'est pas la simple attribution d'un titre honorifique à Jésus. La royauté du Christ, c'est une réalité qui est enracinée dans sa condition même de Dieu fait homme. Le pape Pie IX le rappelait dans son encyclique « Quas primas », son encyclique du 11 décembre 1925, je le cite, « La principauté du Christ, c'est-à-dire le fait qu'il soit roi, se fonde sur cette union admirable que l'on appelle l'union hypostatique. » Par ailleurs, cette royauté du Christ se fonde sur ses droits acquis en vertu de la rédemption. Et le pape continue « Le Christ règne sur nous non seulement par droit de nature, mais également par droit de conquête en vertu de la rédemption. » Fin de citation. Cette royauté du Christ, ce n'est pas un ajout de l'Église à la révélation. En effet, si Jésus lui-même n'évoque jamais publiquement sa royauté, sauf dans le cas précis de son procès devant Pilate, pour éviter que cette royauté ne soit amalgamée avec un messianisme politique, en revanche, l'Écriture ne cesse de révéler sa condition royale. Rappelez-vous le récit des mages au commencement de l'Évangile, qui cherchent le roi des Juifs qui vient de naître et qui le reconnaissent malgré les apparences. Jusqu'à l'Apocalypse de Saint Jean, et on lit au chapitre 19 de l'Apocalypse, « Sur son vêtement et sur sa cuisse, il porte un nom écrit, roi des rois et seigneur des seigneurs. » Alors, le Christ exerce sa fonction royale en instaurant son règne avec les actes propres à un seigneur. Par exemple, il réunit son peuple, il fixe les lois du royaume, il se déclare juge suprême. Pensez au discours sur la montagne dans l'évangile de Matthieu au chapitre 5. Et il est le juge suprême, comme il le déclare lui-même en Jean 5, 22. Le Père ne juge personne, il a donné au Fils tout pouvoir pour juger. Et donc, le Christ est législateur, il est juge et il est seigneur. Cependant, son pouvoir n'est pas étranger à la volonté divine de sauver tout homme. Ce règne n'est pas de ce monde, comme il le dira lui-même à Pilate. C'est le règne des cieux, c'est un règne qui est essentiellement spirituel, bien qu'il peut avoir des conséquences politiques. Et ce règne consiste à donner la vie pour engendrer un nouveau peuple de Dieu. Et c'est pourquoi pour le Christ, être roi, c'est être sauveur, c'est être dans son royaume, c'est offrir le salut, comme il va le dire d'ailleurs au bon larron sur la croix, « Aujourd'hui tu seras avec moi en paradis ». Par opposition, refuser son règne, c'est refuser le salut.
0: Ce règne est pourtant universel.
1: Oui, bien sûr, parce que c'est un règne qui embrasse tout le créé. Cependant, s'il est universel, il s'instaure peu à peu. Il commence par l'incarnation, et puis il rejoindra sa plénitude à la fin des temps. Le Christ, pour accomplir la volonté de son Père, a inauguré sur terre le royaume des cieux, et il en a révélé peu à peu le mystère. Et par ailleurs, on peut dire que par son obéissance, il a accompli la rédemption. Alors, l'Église, où le règne du Christ est déjà présent en mystère, grandit visiblement dans le monde par la volonté de Dieu. Et ce commencement et cette croissance sont signifiés par l'eau et le sang qui jaillissent du côté transpercé de Jésus et par la déclaration de ce dernier « Quand j'aurai été élevé de terre, j'attirerai à moi tous les hommes ». C'est en Jean 12, 32. De même, dans les paraboles du royaume, on parle de cette croissance progressive mais inéluctable. En réalité, comme le Christ est l'auteur de notre salut, mais qu'il est aussi notre salut lui-même, de façon, on pourrait dire analogique, Jésus n'instaure pas seulement son règne, mais il est ce règne parce que l'Église est le Christ total duquel Jésus-Christ est la tête. Alors la domination royale du Christ, elle s'étend à tout le créé, elle s'étend du monde matériel jusqu'aux réalités spirituelles. Et cette domination royale ne s'impose pas par la force afin que les hommes adhèrent librement à lui. Elle est réelle, et c'est pourquoi Jésus nous enseigne dans l'oraison dominicale à demander instamment au Père que son règne vienne. À la fin des temps, comme on le voit dans la première aux Corinthiens, en détruisant la mort, Jésus obtiendra de son Père la domination effective et définitive sur tout être, et il l'offrira à son Père.
0: Pour terminer notre exposé sur la royauté du Christ, comment comprendre alors que par le baptême, nous soyons faits rois ?
1: Alors, comme nous l'avons dit tout à l'heure à propos de la médiation, le baptême nous incorpore au Christ, nous rend participants à sa vie puisque nous devenons un de ses membres Et donc, nous participons à sa dignité royale de ce fait. Bien sûr, cette dignité royale est à comprendre par dérivation de celle de Jésus. Nous sommes appelés à servir pour que son règne arrive. Nous sommes appelés à participer à la manifestation du royaume. Et j'ajouterais que la création attend son salut de celui de l'homme. Et donc, en favorisant la venue du règne, nous permettons que se réalise la promesse faite à l'homme et à la femme dans la Genèse d'être les seigneurs de la création en la protégeant et en lui donnant la possibilité de donner le meilleur d'elle-même. C'est là le grand fondement de l'écologie. Il ne peut pas y en avoir d'autre. En fait, le salut de la création passe précisément par ce règne que l'homme est appelé à manifester dans le créé.
0: Est-ce qu'on peut hâter le retour du Christ ?
1: En tout cas, par la prière, par l'intercession, et puis par nos œuvres aussi, par la charité en acte. Voilà.
0: Et pour les prêtres ?
1: Alors, parmi les baptisés, certains ont été configurés au Christ, tête et pasteur de son peuple, ce qui signifie que ces baptisés-là vont participer à la charge pastorale du Christ qui doit rassembler dans l'unité des brebis dispersées du troupeau. Le Christ se sert de la personne de ses prêtres pour réaliser cette œuvre de constitution de l'Église. Et le pouvoir pastoral est donc lié à l'ordination. Il n'est pas une fonction usurpée ou historique qui se serait ajoutée à d'autres pouvoirs, non. Il est lié à la nature même du sacrement de l'ordre qui fait l'évêque et les prêtres. C'est ce qui ne signifie pas que ce pouvoir soit de nature totalisante, autoritaire et autonome, parce qu'il est une participation à la mission de l'unique pasteur qui est Jésus-Christ.
0: Et alors on peut voir ça davantage comme un service.
1: Exactement.
0: C'est ce que disait toujours le pape Benoît XVI.
1: Oui.
0: Il insistait énormément sur cette notion de don et de service.
1: D'ailleurs, le pape, rappelons-le, a pour titre, c'est son titre préféré d'ailleurs, serviteur des serviteurs de Dieu.
0: Donc on est loin d'une espèce d'autoritarisme.
1: Exactement, exactement.
0: Voilà.
1: Cette participation découle de la manière dont le Christ exerce lui-même son autorité. Il le fait toujours dans la dimension du service et en même temps avec toute la dignité que requiert la fonction royale.
0: Alors comment cette royauté peut-elle s'intégrer dans notre prière ?
1: Eh bien peut-être justement en reprenant les mots de la prière des prières, c'est-à-dire en priant le Notre Père. Vous savez, saint Augustin dans son commentaire dit que toutes les demandes justes sont contenues dans le Notre Père. Et donc le moyen de vérifier que notre prière est juste, c'est de vérifier qu'elle se rattache à une des demandes. Et donc à chaque fois que nous disons au Seigneur que ton règne vienne, eh bien c'est une manière de faire en sorte que ce qui n'est pas encore en nous placé sous son pouvoir de vie, le soit justement.
0: Mais c'est pas toujours facile pour se dire le règne vienne, et pourtant tout a l'air de pas toujours marcher comme on voudrait. Selon ce qui est notre propre...
1: Effectivement, mais dans l'invisible, Dieu réalise le salut. Ça, nous en sommes absolument persuadés. Voilà. Ce qui appartient encore au néant est voué à la mort. Mm-hmm. En revanche, ce qui est illuminé par la parole du Christ est arraché au néant, et c'est comme ça que s'exerce le règne de Dieu sur nous.
0: Et nous le comprendrons à la fin des temps.
1: On le verra quand nous serons face à face avec le Seigneur.
0: Oui. Eh bien, merci beaucoup, Père. 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
1: Bienvenue à Dialogue autour des arts plastiques. Je suis ravie d'accueillir aujourd'hui Véronique Bril, artiste plasticienne transdisciplinaire, puisque vous travaillez ou avez travaillé dans le land art, la photographie, la performance. Vous êtes installée, Véronique, à Toulouse depuis de nombreuses années. Depuis quand d'ailleurs ?
2: Bonjour d'abord. J'ai commencé en 99. J'ai commencé ma carrière d'artiste sans savoir au début que c'était une carrière que je commençais. En jouant à lever des pierres, à les mettre en équilibre au bord de l'océan.
1: Est-ce que ce sont les guetteurs dont vous nous parlez ?
2: Oui.
1: D'accord. Est-ce que vous pouvez nous raconter un peu qu'est-ce qui s'est passé, cette rencontre avec ces fameux guetteurs ?
2: Ah, c'était un moment assez magique. J'ai rien inventé. L'homme a toujours levé des pierres. Hein. Et j'en ai vu aussi au bord de l'océan, des empilements comme les cairns dans les randonnées, etc. Et j'ai fait pareil un matin à marée basse, il y avait quelqu'un qui avait levé des pierres et je trouvais ça magnifique. Donc j'ai commencé à jouer, comme tout le monde. Sauf que je me suis arrêtée très très vite à 2-3 pierres qui suggèrent une silhouette. Donc l'équilibre était beaucoup plus difficile, mais c'était ça qui était joyeux pour moi. Cet instant de préparation, de danser avec la pierre, de la toucher, de chercher l'équilibre. Et j'ai trouvé ça magnifique et j'ai commencé à faire ça. Et voilà comment les guetteurs sont nés. D'accord. Je les ai ensuite pris en... D'ailleurs, c'était même pas moi qui les prenais en photo. Et puis voilà, ça a commencé comme ça, en jouant.
1: En fait, vous avez démarré votre pratique

0: artistique par le Land Art, si oui, je comprends bien. Oui, oui.
1: Et en fait, quand je suis rentrée de vacances, j'ai rencontré, j'ai revu un ami qui était critique d'art. Je lui montre mes photos de vacances. Il me dit, mais tu sais ce que tu fais, toi ? Non, je joue. Il dit, non, tu fais du Land Art. Ah, voilà. Et c'est là que je peux dire que ça a commencé.
0: Vous aviez quel âge à ce moment-là ?
1: J'avais, je n'étais pas jeune, hein, j'avais 40 ans.
0: Une quarantaine d'années.
1: Oui, j'ai 68 ans maintenant, ça fait un bail, mais voilà.
0: Est-ce qu'on peut dire que c'était, en tout cas certainement, probablement une évidence à ce moment-là de votre vie, mais est-ce que vous l'avez considéré comme une vocation ?
1: En fait, j'ai pris conscience que j'avais toujours été comme ça, j'avais toujours créé. Mais j'ai grandi en pensant que je n'étais pas une artiste et j'ai toujours admiré les artistes en me disant « Oh, quel... Mais que c'est beau et quelle imagination, comme voilà, je les admirais. Mais j'ai toujours dit, mais moi je ne suis pas une artiste, je n'ai pas d'imagination, j'ai pas... Donc j'ai grandi contre. Et il se trouve que j'ai croisé les pierres, j'ai croisé cet ami qui m'a dit, mais tu sais. Et peu à peu j'ai pu, et j'ai croisé surtout. Parce que toute la difficulté quand on n'a pas fait d'études, parce que je n'ai pas fait d'études d'art, j'ai grandi contre le fait que j'étais pas contre les artistes, mais contre moi, tout cas. Et c'est en fait, à la suite, un jour où justement je faisais une installation et que j'ai vu, d'abord on m'a demandé de venir participer à un festival, le Festival Itinérant Pyrénéen. C'était Didier Labbé, un festival de jazz et d'art dans les Pyrénées. J'ai déjà été invitée là. Et ensuite, j'ai croisé au bord de la... J'habitais la Ciotat à ce moment-là. Et au bord d'une crique où j'allais régulièrement, il y a trois jeunes, je levais des pierres, trois jeunes qui étaient là en train de boire des bières face à la mer, la casquette à l'envers, le t-shirt Adidas, voilà. Et ils me regardaient faire. Et puis, à un moment donné, il y a un passant qui descend justement ce bénit, qui voit des pierres debout, qu'est-ce que c'est que cette histoire ? Donc il s'approche, évidemment ça tombe, c'était de l'équilibre, c'était assez précaire et fragile. Et ces jeunes-là sont venus et ont essayé de relever les pierres. Donc je me suis approchée d'eux, je leur ai expliqué les deux, trois petits trucs, justement, pour pouvoir trouver l'équilibre. C'est pas contre, enfin bref, il y a deux, trois choses à savoir. Et quand je suis partie, ils étaient encore là, en train de faire.
0: Est-ce qu'il y a eu des artistes de Land Art ou des artistes photographes qui vous ont inspiré dans votre recherche, votre travail ?
1: J'étais totalement ignorante. Donc, c'est peu à peu que j'ai appris. Je ne connaissais rien. J'étais la fleur au fusil et totalement naïve, mais avec le feu du partage.
0: Et peut-être d'une certaine nécessité, non ?
1: C'était un bonheur, c'était un plaisir de faire. Donc je ne pouvais pas faire autrement que de le faire. Je ne savais pas à ce moment-là ce que je faisais. Dans le sens, je n'avais pas encore admis l'idée que j'étais une artiste et que je pouvais gagner ma vie comme ça. Sauf que quand j'ai vu ces jeunes abandonner la canette de bière et venir lever des pierres, et que je me suis dit, mais il y a quand même quelque chose d'intéressant là. Et comme tout mon travail repose sur l'équilibre, j'ai compris ce qui se passait aussi. Parce que quand on travaille sur l'équilibre, on est déjà en train de se poser, d'être calme. Et si on essaie d'être contre, si on force, on n'y arrive pas.
0: Et il semblerait aussi que dès le départ, il y avait quelque chose qui était évident, c'était le lien en fait, et le sens qu'on peut donner au-delà, le sens de l'équilibre,
1: oui.
0: Mais aussi d'une certaine forme de transmission, ou en tout cas de relais.
1: Tout de suite, oui. Oui, oui, de partage. J'aime bien dire le mot partage, parce que j'ai très vite, on m'a dit, oh là là, attention, tu es artiste, attention de ne pas faire trop de social, parce que tu vas tomber dans artiste social. J'ai réfléchi un peu et je me suis dit, mais et si je le portais comme un étendard ? Pourquoi pas ? Moi, je me fais plaisir et je partage. Alors oui, je vais le dire comme ça. Et j'ai commencé à amener des gens de la cité Bassins à Marseille, que j'avais croisés un jour, et je leur avais dit, Oh, c'était drôle, oui, c'est ça. Je reviens un peu, mais... j'ai un ami, Jacques Serena, qui me dit qu'il est écrivain, qui me dit « Oh, je viens de faire un atelier d'écriture avec les gens de la cité Bassins. C'était formidable, c'était bien et tout. » Je lui dis « tu peux me donner le lien ?» Et il me dit « écoute, c'est à Bassins, d'accord. » Et un jour que justement, j'avais déjà lancé un projet à la Ciotat, avec des jeunes du Greta, je passe à Bassins et je vois des jeunes, un rond-point et puis des mecs qui regardent loin la mer. Je me dis, mais il faut que je vienne les voir, moi. Donc je m'arrête et je vais les voir. Je prends rendez-vous, je crois, pour voir s'il y avait une association. Et je rentre, je leur raconte ce que je fais et ils éclatent de rire. Et ils me disent, mais c'est nous les guetteurs. C'était d'autres guetteurs. Mais voilà. Les hasards, et puis bon, c'est... écouter son... C'est pas son intuition, c'est... je vais là où le vent me porte, et ça, hein, depuis le début.
0: En écoutant l'autre, en laissant une place à l'autre.
1: En laissant une place à l'autre, en laissant une place à ce qui se passe devant moi, à ce que je vois. J'ai toujours un œil aux aguets, je suis toujours à l'écoute. Mm-hmm. Donc là, c'était en effet l'action sociale.
0: Et qu'est-ce qui vous a fait quitter la Ciotat pour Toulouse ?
1: Ça, c'est beaucoup moins rigolo. J'avais le port autonome de Marseille, qui avait déjà vu mon travail. Ah oui, c'est ça. À Marseille, dans le port autonome de Marseille, j'avais vu des montagnes de gravats. Alors, j'avais déjà fait un festival avec des gravats. Ça m'avait intéressé. C'était avec le citron aux environnements. Et j'avais fait déjà une installation. Et là, je m'étais dit, mais le gravat, je connais. Il y en a aussi à la Ciotat. La Ciotat, c'est un port aussi. Et donc, je me suis dit, mais j'ai bien envie d'aller voir ce qui se passe, moi. Donc, j'ai demandé l'autorisation de passer dans le chantier. On m'a dit non. Alors, je suis passée sous les grilles du port, parce que c'était facile. Et je suis rentrée dans le chantier. J'ai commencé à travailler comme ça, sous les grilles.
0: Ah oui, vous avez...
1: En clandestine.
0: C'est ça, vous avez franchi les grilles.
1: Ouais. Mais par-dessous. Et puis après, j'ai emmené aussi mes assistants, on va dire comme ça, mes assistants de Bassins, où je leur disais, mais on s'invente un travail. Et vous pouvez aussi vous inventer. Moi, j'ai inventé ma vie. Je leur racontais ça comme ça. Et je leur disais, on va aller faire un projet comme ça. Et on va faire une installation, on va aller regarder, on va aller suivre cette transformation. Le quai J3 à Marseille, c'était un quai historique. Le quai de tous les arrivages d'Alger. Et c'est comme ça que j'avais vu aussi des gens attendre beaucoup les bateaux. Et je m'étais dit, oui, lever des pierres, justement, de ce quai, à ce moment-là, ce serait intéressant. Et comme c'était le quai J3 qui disparaissait, c'était intéressant de faire quelque chose. C'était contre, mais une fois que j'ai été expulsée, bien sûr, à la fin, j'ai été expulsée. Mais quelques mois plus tard, j'ai pu faire une exposition au conseil départemental des Bouches-du-Rhône. Et du coup, j'ai eu les autorisations de rentrer.
0: Et c'est suite à cela que vous avez quitté
1: Ce port d'attache
0: pour vous installer à Toulouse.
1: Il faut me rappeler, il faut me ramener, la vieille couche.
0: Je vous ramène à bon port, cher Véronique.
1: Il faut me ramener à bon port, en effet. Oui, donc j'ai fait ça. Et puis, le directeur général du port, à ce moment-là, m'a dit... que j'avais rencontré, m'avait dit ouais, ce serait bien que vous fassiez une installation pérenne, vous pourriez être là, etc. Donc j'ai travaillé.
0: Et nous nous retrouverons la semaine prochaine pour un nouveau rendez-vous avec Véronique Bril, que je remercie infiniment. Chère Véronique, à bientôt.

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1: Bonjour chers auditeurs, nous sommes aujourd'hui en compagnie d'Amandine de Pérignon, qui est la conservatrice du musée du Vieux-Toulouse.
2: Bonjour chers auditeurs.
1: Et nous allons aborder avec un invité qu'Amandine va vous présenter, la nouvelle exposition qui a été tout fraîchement inaugurée, qui est l'exposition estivale, qui est consacrée à André-Pierre Lupiac.
2: Oui, effectivement, depuis quelques jours, les visiteurs peuvent voir cette exposition consacrée à André-Pierre Lupiac. Et nous avons souhaité convier le commissaire de cette exposition, celui qui a un peu planché sur le sujet, c'est-à-dire Christian Mange.
3: Bonjour, bonjour à tous.
2: Alors Christian Mange est mon ancien prof de fac et j'ai eu le bonheur de retravailler avec lui donc sur ce projet fort intéressant qu'on vous propose de découvrir ensemble. Christian donc a été prof à l'université de Toulouse Jean Jaurès pendant quelques années et se consacrait à l'histoire de l'art contemporain. Alors donc, on vous propose de partir sur les traces d'André-Pierre Lupiac. Peut-être, Christian, pouvez-vous nous parler des origines, tout simplement, de Lupiac?
3: Bien sûr. André Lupiac est né le 12 septembre 1873 à Toulouse, dans le quartier Saint-Cyprien. Précisément, place Olivier, où sa famille tenait une auberge. C'est un enfant naturel, non reconnu par son père, le docteur Cancel, un médecin colonial parti en Algérie.
2: Donc il est né en 1873, ça veut dire que tout petit, il a vécu la grande crue de la Garonne de 1875.
3: Effectivement, il a vécu, il a été éloigné dans la campagne toulousaine.
2: Un épisode marquant, j'imagine. Ouais. Alors je suppose que assez rapidement, il fréquente l'école des Beaux-Arts, n'est-ce pas ?
3: En effet, il entre en 1890 à l'école des Beaux-Arts de Toulouse, où il a pour condisciples des artistes comme Béringuier, Cazel, Vivent et surtout Félix Cambon, qui devient son grand ami durant toute son existence. Il reçoit là une formation académique où il développe son intérêt pour la peinture d'histoire.
2: Et il a fait toute sa scolarité à l'école des Beaux-Arts? Il n'a pas cherché à apprendre ailleurs?
3: Alors, après l'école des Beaux-Arts, il est monté à Paris, où il a été, dans ce qu'on dit sur lui, élève de Jean-Paul Laurens, Benjamin Constant. Mais son séjour à Paris reste bref et il redescend assez rapidement à Toulouse où il décide de mener carrière.
2: Alors quels sont les premiers tableaux qu'ils font connaître finalement et surtout où expose-t-il à cette époque-là? Quels sont les lieux où on peut voir la peinture qui est en train de se produire à Toulouse?
3: Février 1899 est une date importante dans sa carrière puisqu'il réalise à l'âge de 26 ans une exposition personnelle dans le hall de la Dépêche. Il expose là 25 œuvres et on peut dire que déjà sont présentes les caractéristiques essentielles de sa production à venir, son goût pour le paysage et surtout son goût pour les scènes historiques choisies dans l'Antiquité et dans la mythologie.
2: Alors, quelle est son implication dans le réseau de la vie artistique à Toulouse?
3: Il est installé à Toulouse, on est au début du XXe siècle, 1905, deuxième année importante dans sa carrière, à cette date, en effet, il fonde, avec la jeune génération des artistes toulousains, deux institutions qui vont marquer la vie artistique locale, la création de l'Académie Tolosa, une académie de dessin bien connue, qui repose sur l'étude du modèle vivant et en atelier et en plein air, c'est-à-dire l'étude du nu dans la tradition classique de la peinture et dans la modernité impressionniste. Deuxième institution importante, la création de la Société des artistes méridionaux, où Lupiac peut exposer ses œuvres sans contrainte. Il y expose de 1906 à 1951 plus de 200 œuvres, peintures et dessins. À partir de cette date, la carrière de Lupiac se déploie dans toute sa splendeur jusqu'à son décès en 1956.
2: Alors, dans notre expo, il se trouve qu'effectivement, on évoque cette création de l'Académie Tolosa avec quelques documents et notamment ces photos qui montrent des modèles nus en plein air. Tout ça, c'est assez amusant, assez pittoresque. Et bien sûr, la Société des artistes méridionaux, dont il est souvent question sur les cimaises du musée du Vieux-Toulouse, où il a créé de nombreuses affiches pour le salon et dont on présente une des affiches emblématiques de 1913. Alors, comment peut-on caractériser sa peinture ?
3: Lupiac est à la fois un artiste singulier et un artiste tout à fait inscrit dans son temps. Pétri de culture classique, il a le goût de la peinture d'histoire. Il développe dans sa peinture et dans ses dessins le rêve d'une antiquité et d'une mythologie revisitée, peuplée de faunes, de centaures, de bacchantes, de nymphes, de déesses. Sa trilogie urbaine, Athènes, Rome, Byzance. Il ne faut pas le cacher, ces sujets sont souvent prétexte à des scènes sensuelles, voire érotiques. Le nu féminin est très présent dans son œuvre. Autre singularité, Lupiac teinte ses compositions d'une note d'humour. Par exemple, dans une scène mythologique, il introduit le détail d'un papier de cigarette à rouler, la marque Job, pour ne pas la nommer.
1: Célèbre.
2: En quoi Lupiac a été un artiste de son temps, finalement ?
3: Cet artiste a répondu à des commandes monumentales importantes. En 1928, il apporte sa contribution au décor de la salle du conseil municipal de Toulouse, commencée au début du XXe siècle. Ce n'est pas rien. C'est la salle la plus politique de la cité. Il donne là trois peintures. En 1928, il exécute un grand format, son chef-d'œuvre, Le Vent d'Otan, qui complète deux ans plus tard par une nouvelle composition mettant en valeur les Jacobins. Et puis, en 1938, il peint un caisson au plafond, la paix favorisant le commerce. Dans Le Vent d'Otan, on ressent le style qui est alors en vogue durant l'entre-deux-guerres, l'art déco que l'on retrouve dans tous ces grands décors civils que l'on peut voir à Bordeaux, par exemple.
2: Lupiac a-t-il réalisé d'autres décors monumentaux ?
3: Oui, il a réalisé à partir de 1936 la décoration du cœur de l'église Saint-François d'Assise à Toulouse, mais ça sera l'objet d'un prochain entretien.
2: Alors la Première Guerre mondiale est souvent une rupture dans la vie des artistes toulousains. Qu'en est-il pour André-Pierre Lupiac ?
3: Effectivement, la Première Guerre mondiale a constitué pour notre homme une parenthèse artistique. Lupiac est un artiste combattant. Il est mobilisé sur le front de la Marne en 1915 et 1917, avant d'être réformé en 1917 pour bronchite chronique. Il a traversé cette période terrible en artiste. Dans des carnets de dessins sur le terrain, il saisit des choses vues, par exemple des paysages désertés peuplés de tombes. Ce sont des documents modestes, des témoignages, mais tellement émouvants, et on en a exposé un certain nombre dans notre exposition. Et puis, au retour de la guerre à Toulouse, il a eu sans doute besoin d'exorciser ce qu'il a vécu durant la Grande Guerre. Il réalise une série de fusains et pastels extraordinaires. Extraordinaire dans la mesure où il constate que les schémas formels du passé ne peuvent pas dire les horreurs d'une guerre moderne. Des millions de morts, l'emploi d'armes nouvelles, les tanks, les avions, les gaz, la vie dans les tranchées. Il faut donc inventer une manière nouvelle de dire une guerre nouvelle. Ce qui l'oblige à sortir de sa zone de confort artistique. Je n'en dis pas plus. Ces œuvres très fortes n'ont jamais été étudiées ni montrées et on peut les voir à notre exposition. Une raison supplémentaire de découvrir au musée du Vieux-Toulouse un artiste méconnu qui mérite vraiment le coup d'œil.
2: Alors qui mérite le plus que le coup d'œil, effectivement. Et puis, c'était un artiste, un personnage attachant, au-delà de cette production qui est étonnante et c'est vrai singulière dans le paysage des artistes méridionaux de l'époque. Nous, à travers ces archives, nous sommes attachés à l'homme qu'il était aussi.
3: À l'homme qu'il a été et à la tragédie qu'il a subie durant sa vie, puisqu'il a un fils.
2: Lui-même artiste,
3: André Lupiac, qui est mobilisé sur le front de la Marne, donc durant la guerre de 14-18, et là, ce fils va respirer les fameux gaz moutarde. Il revient, ce fils, à Toulouse en 1919, son quai de Tunis. Voilà. Et apparemment indemne, mais quelques années plus tard, en 1923, il meurt. des suites donc de ces gaz moutarde qu'il a avalé dans les tranchées à Verdun. Et pour le père, c'est un choc terrible. Il perd son fils, son seul fils. Il perd plus qu'un fils, il perd quelqu'un avec qui il pouvait parler de la guerre. Il perd un frère d'armes. Et son fils s'était lancé dans une carrière artistique. Et donc il perd aussi quelqu'un avec qui il commençait à peindre. Il perd un frère de pinceau. C'est une perte terrible pour le père. Et on le verra dans l'exposition. On a mis un tableau très émouvant où on voit le père rendre hommage à son fils en fleurissant une tombe.
2: Oui, c'est vrai que c'est une tragédie dont il se remettra jamais. Et ça nous a beaucoup touchés. La famille garde les reliques du fils de Lupiac hein, qui sont conservées voilà, religieusement, on peut le dire.
1: Eh bien, on va peut-être en finir là-dessus. J'imagine qu'on peut le voir peut-être dans quelques collections publiques et surtout des collections privées. Donc c'est une chance de venir le voir au musée du Vieux Toulouse. Et l'exposition se tient donc du 19 juin au 20 septembre, toutes les après-midi, de 14h à 18h, sauf les dimanches et jours fériés. Et j'imagine qu'il y a un numéro spécial de l'AUTA qui est dédié à ce grand artiste.
2: Voilà, que nos visiteurs pourront se procurer dans la salle d'expo, puisqu'il est en vente au prix de 5 euros.
1: Bien, merci, Monsieur Manger, merci Amandine.
3: Merci.
2: Merci à vous.

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1: Bonjour Père Baptiste Pochelu.
2: Bonjour Anne-Rose.
1: Vous êtes responsable de la liturgie au sanctuaire Notre-Dame de Lourdes. Vous êtes également le cérémoniaire au sein de ce sanctuaire marial, un lieu important, un lieu qui s'apprête à accueillir le pape Léon XIV à la fin du mois de septembre. Et avec vous, on va voir un petit peu les coulisses, comment on prépare la venue du Saint-Père au sanctuaire Notre-Dame de Lourdes. D'abord, est-ce que vous pourriez, pour qu'on comprenne bien votre rôle et le rôle de la liturgie dans ces préparatifs, nous expliquer quelle est votre mission en tant que cérémoniaire et responsable de la liturgie au sanctuaire?
2: La venue du pape fin septembre a élargi, si vous voulez, un peu la mission qui est la mienne en temps habituel au sanctuaire. Quand cette venue s'est confirmée, Mgr Mika m'a tout de suite dit que ça serait à moi qu'il voulait confier la responsabilité de la liturgie pour la venue du pape ici au sanctuaire. Et donc, le rôle qui est le mien, c'est de coordonner en lien avec Rome et la Conférence des évêques de France, de coordonner et de préparer l'ensemble des liturgies que le Saint-Père va soit présider, soit va venir vivre aussi au sanctuaire. Le pape vient comme pèlerin au sanctuaire, il vient à la fois comme pèlerin parmi les pèlerins et aussi comme pasteur universel, et donc comme pèlerin parmi les pèlerins, il faut qu'à travers la liturgie, le Saint-Père puisse vivre ce que viennent vivre en temps habituel, en temps normal, n'importe quel pèlerin, n'importe quel fidèle ici auprès de Notre-Dame.
1: Ça veut dire que les temps forts liturgiques, ils seront les temps forts liturgiques qu'on a l'habitude de voir et de vivre à Lourdes.
2: C'est exactement ça. Dans une journée du pèlerin, on voit bien que c'est le passage à la grotte, une messe, la procession mariale, enfin voilà. Donc ça, c'est les trois temps forts liturgiques que l'on retrouve du pèlerinage du Saint-Père ici au sanctuaire. Et après, pour les pèlerins aussi, on a, on le sait bien, le chapelet à la grotte, la procession eucharistique, et puis différents temps qui peuvent être proposés comme la présentation du message de Lourdes. Mais quand même, quand on repense aux événements de la grotte de Massabielle, les 18 apparitions de la Vierge Marie, il y a cette visite à la grotte qui est le cœur de tout pèlerinage, la réponse à la demande de la Vierge Marie de venir ici en procession, et pour le Saint-Père ça sera de conduire et de vivre cette procession, et puis bien sûr l'Eucharistie qui est la source et le sommet de toute vie chrétienne, comme le rappelle si bien le Concile Vatican II, et donc le pape qui, comme pasteur universel, présidera ici aussi cette grande messe sur la prairie.
1: Alors un pasteur et un pèlerin, pas comme les autres quand même, faut bien le dire. On va parler de tous les aspects un petit peu pratico-pratiques, les logistiques, parce que c'est intéressant aussi de voir peut-être le nombre de chasubles qu'il faut, etc. Mais d'abord une question sur l'équilibre à trouver, et sans doute que vous y travaillez, entre la liturgie à respecter, bien sûr, et puis les exigences du protocole pour recevoir un invité, un pasteur et un pèlerin, vraiment pas comme les autres.
2: Alors, deux choses qui ont conduit justement cet équilibre à trouver, la construction des liturgies au sanctuaire. Première chose, c'est j'ai été nommé ici au sanctuaire, Mgr Mika m'a donné comme maxime, je dis pas comme règle, mais comme maxime, le missel, tout le missel, rien que le missel. Donc ça, c'était la première chose. Et puis, dans le cadre de la préparation des liturgies du Saint-Père en France, de manière générale, les différentes responsables liturgie des trois villes que le Saint-Père va visiter, nous sommes rendus à Rome pour avoir un temps de connaissance et de préparation des liturgies. Et effectivement, j'ai bien retrouvé cette maxime que Mgr Mika m'avait donnée, puisque dès qu'on essayait de réfléchir à des choses, on regardait la présentation générale du missel romain ou la présentation générale de la liturgie des heures pour savoir effectivement ce que l'on pouvait ou comment on pouvait adapter certaines choses pour être sûr qu'on ait une liturgie qui soit catholique dans le sens universel et qui n'est pas une espèce de liturgie papale papale qui pourrait servir ensuite de référence, enfin voilà, pour quelques inventions liturgiques, voilà. Et le Saint-Père, je crois, l'a rappelé dernièrement dans des catéchèses qu'il fait actuellement sur toute cette thématique de la liturgie, effectivement, comme quoi il fallait s'en tenir à ce qui avait été approuvé. Donc c'est ça qui conduit, ben voilà, toute la mise en place et l'imagination aussi, parce que le bureau des célébrations liturgiques du Saint-Père, voilà, donne un cadre général, et dans ce cadre général, on a la possibilité de se mouvoir quand même.
1: Voilà, donc ça, en fait, la ligne à suivre, c'est le missel, et c'est la même ligne, évidemment, pour tous les lieux où le Saint-Père passera lors de ce voyage apostolique en France, que ce soit à Metz ou à Paris, les consignes, la ligne à suivre sont les mêmes.
2: C'est exactement ça. C'est-à-dire de pas créer de précédent en se disant voilà, le pape l'a fait, donc moi aussi je peux le faire dans ma paroisse ou tel évêque. Voilà, donc c'est ça. C'est pas de ne pas créer de précédent et se dire que dans ce cadre général que le bureau des célébrations liturgiques du Saint-Père nous donne, ben voilà, on a un cadre qui est large, qui est précis et qui est large. Donc c'est-à-dire que on sait ce que l'on doit faire donc on sait qu'on peut piocher certaines choses et vraiment nous avons fait. Voilà, pour la liturgie des trois sites, on a pu arriver avec des idées, des propositions, et puis, eh bien, on a fini en discutant les uns avec les autres. Mais des choses simples aussi, de se dire, ben voilà, on reprend pas tel chant parce qu'il aura déjà eu lieu à Paris, ou on le laisse à Metz, voilà, des choses comme ça.
1: Le choix des chants, par exemple, ça vous revient. Pour les chants des liturgies ici au sanctuaire de Lourdes, c'est vous qui les décidé.
2: J'ai travaillé avec le maître de chapelle du sanctuaire, avec Isaiah Ravelli, pour que voilà, chacun dans son domaine de compétences, on puisse donc trouver voilà, les chants. Et surtout par rapport au sanctuaire ici à Lourdes, voilà, on a quand même un patrimoine musical que je me permets de qualifier de centenaire, avec voilà, des compositeurs. On peut penser au chanoine Lesbordes, au père Deschats, au frère Jean-Paul Léco, Isaiah maintenant. Donc voilà, donc il fallait puiser dans tout ce patrimoine musical qui fait l'identité de Lourdes, ou qui fait une partie de l'identité de Lourdes, pour pouvoir eh bien, faire une proposition pour les chants qui seront utilisés pour la messe, pour la procession mariale et même pour le temps de prière à la grotte.
1: Est-ce que vous vous êtes inspiré, est-ce que vous vous inspirez encore de ce qui s'est fait dans les récents voyages apostoliques du pape Léon XIV ? Est-ce que ça, pour vous, ce sont des lieux d'exemple à suivre ? Vous nous dites que voilà, on entend le travail avec Rome. Ça veut dire que depuis des semaines, vous rencontrez les responsables de la liturgie au Vatican pour préparer cet événement ?
2: Alors, c'est sûr que pour pouvoir préparer les liturgies, avec Ruben, un jeune du service liturgie, on a pu prendre le temps de re-regarder notamment les messes de Madrid, de Barcelone, pour voir. Et quelque chose qui a été très important, c'est de calculer le temps que prend chaque geste liturgique. Voilà, parce que
1: la messe doit durer un certain temps, et la messe est chronométrée.
2: Oui, on a un temps imparti pour la messe, et donc c'est de savoir, effectivement, l'agneau de Dieu, il a duré tant de temps à Barcelone, tant de temps à Madrid. Du coup, on fait une moyenne, et puis ensuite, ça permet d'essayer d'avoir un déroulé timé de la messe le plus précis possible pour être à peu près certain que la messe va rentrer dans le temps imparti. Donc ça, voilà. Donc c'est vrai que là-dessus, les précédents voyages apostoliques ont été une aide. Quand on a été à Rome aussi, fait voilà, on a su nous dire voilà les points à ne pas forcément copier ou imiter des voyages d'autres liturgies du voyage apostolique en Espagne ou ailleurs.
1: Comme quoi?
2: Alors, l'un des points qui, moi, m'a fait le plus sourire, le maître des célébrations liturgiques du Saint-Père, donc Monseigneur Ravelli, son cérémoniaire, voilà, de raconter le long voyage que le Saint-Père a fait en Afrique. Et la consigne qui est donnée, c'est il est bon que sur le podium où le pape célèbre la messe, il y ait une statue de la Vierge Marie, puisque généralement, enfin voilà, dans l'Église, il y a cette belle tradition de terminer la messe par par une antienne mariale, par un chant à la Vierge Marie ou une prière à la Vierge Marie. Et la consigne, c'est on met la Vierge qui est vénérée localement, enfin voilà. Mais il faut se rendre. Enfin, on sait que Notre-Dame de Lourdes est vénérée localement dans beaucoup d'endroits, et donc en Afrique, elle s'est souvent retrouvée sur le podium liturgique. Et donc, Monseigneur Ravelli de dire, enfin voilà. Ne mettez pas à Paris ou à Metz, ne mettez pas Notre-Dame de Lourdes. Et moi, de lui poser avec un certain, avec beaucoup de taquinerie la question, j'ai le droit moi de la mettre. Il m'a dit, vous oui, mais pas les autres. Donc ça c'était des choses comme ça. Mais effectivement, à Notre-Dame de Paris ou au Stade de France ou Place de la Concorde, on imagine très bien que il y a la statue de Notre-Dame du Pilier, et puis il y a cette grande statue en argent offerte par le roi Charles X. Voilà. Donc chaque lieu aura sa particularité. Donc voilà.
1: Avant de marquer une petite pause et d'attaquer sur les questions, comme je disais, un petit peu plus pratiques, pardon, j'insiste un peu sur cette question protocole. Comment les exigences du protocole ne prennent pas le dessus sur l'attention apportée à la liturgie, justement? C'est pas tout à fait la même chose.
2: Oui, c'est pas tout à fait la même chose. C'est un travail d'équilibre subtil. Donc il y a nous, liturge, tout le travail que l'on fait pour faire le choix des oraisons, le choix des textes, le choix des chants, des mouvements liturgiques et tout ça. Et ensuite, effectivement, il y a le travail qui est fait en lien avec la sécurité. Et on l'a bien vu. Quand les responsables des voyages pontificaux sont venus ici au sanctuaire, on a reçu des indications, on a reçu des choses comme ça, et avec eux, il y avait la gendarmerie vaticane et la garde suisse. Donc on a vu certaines choses. Et ensuite, moi, en parallèle de travailler par le biais de la CEF avec la liturgie du pape à Rome, et aussi, il y a des discussions en interne à Rome, où eux-mêmes discutent de certaines choses, et ensuite des choses comme ça qui redescendent. Mais effectivement, une chose est sûre, mais c'est peut-être mon prisme, qui me fait voir la chose comme ça. La liturgie prime. Voilà. Et la sécurité s'organise autour. Pour ça, je pense juste à la procession mariale. Que fait le Saint-Père pendant la procession mariale? Est-ce qu'il processionne derrière la statue ou est-ce qu'il reste sur le parvis? Mais derrière, on comprend les questions de sécurité qu'il peut y avoir. Donc c'est Mais ensuite, en évaluant toutes les choses, le meilleur choix est posé.
1: On marque une pause, Père Baptiste Pochulu, et on vous retrouve dans un instant pour poursuivre cette discussion. À tout de suite.
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1: Nous sommes toujours en compagnie du Père Baptiste Pochulu, responsable de la liturgie au sanctuaire Notre-Dame de Lourdes, cérémonière en ce lieu, qui s'apprête donc à recevoir à la fin du mois de septembre, à partir du samedi 26 septembre au soir jusqu'au lundi 28 septembre au petit matin, sa sainteté, le pape Léon XIV. Alors, vous nous avez offert, Père Baptiste, une vue d'ensemble de ce qui se prépare au niveau du service liturgie. On va maintenant attaquer des questions un petit peu pratico-pratiques, parce que on imagine l'ampleur des choses à préparer en termes de liturgie. Vous nous avez beaucoup parlé de la messe dans la première partie de cette interview. Alors justement, combien de personnes vous attendez pour la messe? Peut-être que d'abord, vous pouvez nous dire, est-ce que vous avez une idée du nombre d'évêques, de prêtres, de séminaristes, de servants d'hôtel qui sont attendus pour cette messe?
2: Alors, comme le Saint-Père rencontre les évêques de la conférence d'évêques de France juste avant la messe, on imagine bien et on imagine facilement que tous les évêques de France seront présents. Donc, ils sont à peu près 110. Et pour un tel événement, les évêques émérites vont venir également. Je sais aussi qu'il y a des évêques invités, par exemple les évêques frontaliers côté espagnol, des choses comme ça. Comme on a aussi des pèlerinages présents au sanctuaire pendant la visite du pape, on a aussi des évêques italiens qui seront présents. Donc, on peut avancer le chiffre de 180 ou de 200 évêques de manière assez sûre. Dans nos prospectives également, on avait imaginé la présence de 1500 prêtres, et les inscriptions qui avancent ces jours-ci montre qu'on risque d'être véritablement dans ces clous-là.
1: Des prêtres principalement de la province ecclésiastique ?
2: Des prêtres, je pense qu'ils viennent du monde entier. Quand on voit les mails que l'on peut recevoir et à qui il faut renvoyer le lien d'inscription pour les prêtres, ça vient même de Colombie. Donc voilà.
1: Même démarche pour tous, les prêtres, évêques, tout le monde doit s'inscrire, tout le monde doit passer par là.
2: Tout le monde doit s'inscrire, tout le monde doit être accrédité. Donc c'est un travail assez important derrière, qui est centralisé au niveau national. Mais tout le monde, donc même ce prêtre colombien, hier j'ai appris qu'il y avait un prêtre allemand qui avait été inscrit. Voilà, donc la venue du Saint-Père et la messe présidée par le Saint-Père au sanctuaire attirent le monde entier, à l'image de ce qu'est le sanctuaire. Oui. Donc 200 évêques à peu près, 1500 prêtres. On a fait appel, donc en ayant discuté avec Mgr Mika, aux séminaristes du diocèse de Tarbes-Lourdes de manière prioritaire, mais aussi pour compléter le service liturgique aux séminaristes des séminaires de Toulouse et de Bayonne pour pouvoir assurer le service liturgique. Pour le faire, voilà, je pense à l'abbé Corentin Laguens qui sera ordonné quelques jours avant, qui pourra proclamer l'évangile à cette messe pontificale. Enfin, voilà, donc c'est tout ce personnel-là qui est sollicité, qui est attendu pour cette messe, plus ensuite les nombreux fidèles qui viendront. Alors j'imagine que dans le diocèse de Tarbes-Lourdes, beaucoup de gens vont se mobiliser pour venir grâce à tout ce qui est mis en place par les paroisses. Je sais aussi que dans mon diocèse d'origine à Bayonne, la réponse et l'engouement sont forts et très grands pour pouvoir participer au moins à la messe que le pape présidera.
1: Donc cette messe, elle sera célébrée par le pape Léon XIV à 11h le dimanche 27 septembre, donc le matin, dans la prairie. C'est un lieu qui n'est pas habituel pour célébrer des messes. Comment on transforme une prairie en un lieu de célébration ?
2: Alors, la prairie a déjà servi pour la célébration de la messe, je crois en 83, et en 2008, pour la messe dominicale. En 2004, quand Jean-Paul II était venu pour son dernier pèlerinage, et qu'il avait choisi Lourdes pour ce dernier pèlerinage, effectivement, la messe avait été célébrée, comme le 15 août, au podium de la prairie. Donc, les messes en extérieur au sanctuaire, effectivement, c'est quelque chose de plutôt exceptionnel. On a celle du 15 août que tout le monde connaît, je crois. Il y a certains pèlerinages qui ont l'habitude de célébrer sur l'esplanade aussi. Je pense particulièrement au diocèse de Lille ou au pèlerinage du Rosaire qui ont ces habitudes-là. Mais c'est vrai que pour le sanctuaire, ça reste quelque chose d'exceptionnel. Et quand on regarde la configuration de la prairie, on voit qu'elle a été imaginée un peu comme un amphithéâtre. Mmh. Et donc, je me souviens de quand Rome est venu pour visiter le sanctuaire. Voilà, quelqu'un a dit, oui, on voit bien que ça a été imaginé pour ça. Et il y a la nature fait que il y a un point central qui est aujourd'hui la tente des jeunes, et la prairie est à peu près organisée d'elle-même. Par contre, il faut effectivement construire un podium sur lequel on va installer un hôtel, un ambon, le siège de présidence, les évêques, et puis organiser la prairie pour que la papa mobile puisse faire le tour au milieu des pèlerins. Ça, je crois, après la célébration de la messe elle-même l'autre chose très importante et très attendue des fidèles. Et puis aussi, ben, derrière, il y a des questions de sécurité. Donc, tout organiser pour que les pèlerins soient en sécurité et que tous puissent participer et vivre un moment de grâce.
1: Donc, il faut que ce soit pratique, sécurite et puis beau, puisqu'il s'agit quand même de liturgie.
2: Exactement. Et Rome a l'œil sur tout.
1: Y compris sur ça, y compris sur la manière dont vous allez construire cette estrade et l'hôtel sur l'estrade.
2: Tout à fait. Dans les indications qu'on reçoit, donc on nous partage les différentes dimensions, que ce soit de l'hôtel, du siège de présidence, de la chasuble et de la mitre du Saint-Père, voilà. Mais également Rome, que ce soit la liturgie ou on peut le comprendre, hein, le service communication demande à pouvoir connaître un peu ce qui est prévu pour le podium, ben, pour être sûr que l'espace liturgique soit facile et agréable. Pour le dire comme ça, mais que d'un point de vue communication, pour tout ce qui est captation vidéo, ben, il n'y ait pas un pilier en plein milieu de l'hôtel qui empêcherait, qui empêcherait de voir le pape. Donc Rome est attentif à tous les points de détail.
1: Alors, est-ce qu'on peut parler des questions d'ornement et d'habits liturgiques? Vous nous avez parlé de centaines de prêtres, donc il faut habiller tout ce monde-là.
2: Il faut habiller tout ce monde-là et le sanctuaire, qui a quand même une certaine habitude d'un point de vue de la liturgie, pour avoir de grandes célébrations liturgiques. On l'a encore vu le 15 août, où on peut penser au 11 février. On a de la chance, nous avons des sacristies qui sont déjà bien fournies en ornement liturgique. Voilà.
1: C'est le sanctuaire qui fournit pour tout le monde.
2: Alors, le sanctuaire fournit une grande partie. Il a été décidé au niveau national que les prêtres auraient une étole nationale. Voilà. Donc, même ici au sanctuaire, les prêtres auront une étole, ce qui permet d'avoir une certaine unité pour les prêtres. Et cette étole nationale, elle s'inspire de la chasuble qui va être réalisée pour Paris, mais il y avait des éléments qui pouvaient être repris pour nous, la chasuble que l'on réalise pour le pape.
1: Le Saint-Père ne débarque pas avec ses ornements liturgiques et ses habits liturgiques.
2: Alors, si on fait la demande, il peut venir, mais si on propose quelque chose, Rome accepte, après avoir validé, bien sûr. Donc nous, on a fait les trois lieux, que ce soit Paris, Metz ou Lourdes, les trois lieux ont fait le choix de proposer une chasuble pour le Saint-Père, ce qui permet de garder un souvenir du passage du Saint-Père. Donc nous, au sanctuaire, on réalise donc la chasuble du Saint-Père, les dalmatiques pour les diacres, quelques chasubles aussi pour les évêques concélébrants principaux. Et ensuite, c'est tout le patrimoine de paramantique liturgique que nous avons déjà dans les sacristies qui servira pour pouvoir habiller les évêques, surtout avec une chasuble verte, parce que nous avons gardé la couleur liturgique verte pour la messe du dimanche.
1: Donc ce qui doit être confectionné d'ici le 26 septembre, est confectionné ici même au sanctuaire de Lourdes. Il y a un atelier avec des personnes qui travaillent pour ça.
2: On est gâté au sanctuaire puisqu'on a peut-être l'un des derniers ouvroirs liturgiques de France avec Sœur Martha, une religieuse mexicaine qui travaille d'arrache-pied pour pouvoir réaliser effectivement la chasuble du pape, la mitre, les dalmatiques pour les quatre diacres et puis quelques chasubles supplémentaires pour les principaux évêques qui entoureront le pape autour de l'autel.
1: On a le droit de savoir comment sera la chasuble, peut-être la couleur liturgique?
2: Alors oui, on célébrera, c'est un dimanche du temps ordinaire, donc on a gardé la couleur liturgique verte, voilà, et la chasuble sera belle.
1: Voilà, donc ça c'est le secret. Il faut venir le 27 septembre pour voir cette chasuble. Alors, on parle de la messe, mais c'est pas le seul moment liturgique. Il faut pas oublier ça. Vous nous l'avez dit en première partie. Le pape vient comme pèlerin, aussi comme pasteur, mais comme pèlerin. Donc il y a le passage à la grotte. Il y a aussi la veillée mariale le dimanche soir. Là aussi, on imagine que ce sont pour vous des temps forts liturgiques qu'il faut préparer, soigner, anticiper.
2: Effectivement, le premier geste que pose le pape en venant comme pèlerin, c'est de passer à la grotte. Et ça, je crois que c'est quand même quelque chose de fondamental que le Saint-Père, dès qu'il arrive, se rende à la grotte. Oui. C'est Bernadette le 11 février 1858 et ensuite, pour les 17 autres apparitions, c'est n'importe quel pèlerin qui arrive à Lourdes, après avoir certainement déposé son bagage à l'hôtel, c'est d'aller à la grotte pour un temps de prière. Donc on a ça. Mais comme c'est un temps de prière, qu'il y aura du monde dans le sanctuaire, il y a besoin effectivement de construire liturgiquement ce temps-là, donc avec le Saint-Père qui posera les gestes du pèlerin à la grotte, toucher le rocher, boire à la source et déposer en cierge.
1: Voilà, donc ça, ce sont des moments aussi que vous préparez. Et puis, il y a la veillée au flambeau le dimanche soir.
2: Le dimanche soir, et donc, on a une trame. Donc, on ne va pas réinventer ce que l'on vit déjà au sanctuaire. On a gardé cette trame et on l'a adaptée aux différentes contraintes de temps et de choses comme ça. Mais aussi, on l'a adaptée pour que ce qui se vit puisse permettre au pape de faire l'expérience de cette procession Marielle, qui est connue de beaucoup de fidèles de l'Église. Et derrière, effectivement, il faut pour une procession, comme certainement bon nombre d'auditeurs peuvent la connaître, il faut des porteurs pour la statue, il faut des porteurs pour les...
1: Comment ils sont choisis ? Comment ces personnes-là sont choisies, justement ?
2: Alors, ils sont choisis par rapport à l'identité de Lourdes.
1: C'est-à-dire
2: Lourdes est insérée dans un diocèse, qui est le diocèse de Tarbes-Lourdes, donc avec une réalité diocésaine et des forces vives au niveau diocésain. Lourdes, on sait aussi l'importance et la première place qui est donnée à toutes les formes de précarité, de maladie, des choses comme ça. Et c'est ces éléments-là qui ont permis que je fasse des propositions à Mgr Mika et au père Dauban pour qu'on puisse solliciter des personnes pour pouvoir être qui portait la croix, qui portait les lumières ou qui portait la statue de la Vierge Marie dans cette

0: Je crois effectivement que l'on sera prêt. Maintenant que le 15 août est passé, on est vraiment lancé dans la dernière ligne droite pour l'accueil du pape. Alors, au sanctuaire, il faut quand même continuer à faire vivre le sanctuaire et assurer la saison qui est en cours, hein. Donc, c'est sûr que ça rajoute un emploi du temps déjà bien occupé. Ça rajoute de l'occupation. Mais ça n'empêche que les choses avancent. Elles avancent bien. Et donc, elles me permettent d'être tout à fait en confiance pour être prêt à la date fatidique.
1: Merci beaucoup, Père Baptiste Beauchelu. Bon préparatif, bon courage et puis merci beaucoup.
0: Merci Anne-Rose, à bientôt.
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2: Nous vous proposons d'écouter maintenant le témoignage d'un séminariste et d'un propédeute, témoignage donné lors de la journée découverte du séminaire diocésain des 5 heures de Jésus et de Marie le 25 avril dernier à Bayonne. Tout d'abord, Moïse, séminariste.
4: Je m'appelle Moïse Kutunguna, je suis originaire de la République démocratique du Congo. Je suis né de parents chrétiens, d'une famille de 6 enfants, dont 4 filles et 2 garçons. Je suis le 4e de cette famille-là. Depuis mon enfance, j'ai toujours été marqué et saisi par la bonté de prêtre, la bienveillance et tout ce qui va avec. J'ai étudié dans un collège catholique et j'ai fait mon lycée aussi dans un établissement qui était dirigé par des religieux, les Montfortins. Et ce sont eux qui m'ont, dans une certaine mesure, accompagné afin que je découvre ce en quoi j'ai été réellement appelé. En vrai, ma vocation, je la dois d'abord au Seigneur, puis à mes parents, ensuite aux prêtres et religieux que le Seigneur a mis sur mon chemin en vue de faire sa volonté, de mettre ma volonté dans la sienne, mais pas dans les siens. Mon papa fut séminariste. Il a fait tout le cycle de philosophie et de la théologie. Et arrivé en théologie, il a décidé de pouvoir arrêter. Je me suis toujours demandé si c'était par un coup de foudre qu'il aurait reçu de ma mère. Mais je ne sais pas, c'est vraiment tout un mystère. Il a quitté le séminaire pour une vie active. Et il a rencontré ma mère et c'est de cette union-là que je suis né. Et donc voilà, son désir était vraiment d'éduquer ses enfants dans une formation catholique. J'ai fait les cathés tout petit, j'allais fréquemment à la messe et je fréquentais le prêtre, ceux qui ont été avec mon papa au séminaire. Et donc j'ai été baigné dans cette ambiance-là, dans cette atmosphère-là religieuse. Et en paroisse, j'avais un curé qui avait beaucoup d'admiration pour moi, beaucoup d'estime pour moi. Il m'accompagnait, il voulait vraiment que je sois un de ses enfants qui ont pour but la sanctification, la sainteté. Et je me suis laissé vraiment porter, je me suis laissé accompagner par lui. Et c'est de là que j'ai découvert l'essentiel de la vie, qui n'est rien d'autre que la sainteté.

0: Et donc, quand j'étais au collège, je dois commencer par là, les Montfortins m'ont accompagné. Ils m'ont aidé à pouvoir discerner ma vocation. Ils m'invitaient à leurs rencontres religieuses, aux retraites, aux récollections, et que sais-je encore. Et quand je suis arrivé au lycée, j'avais deux désirs. Le premier était celui de pouvoir faire la médecine. Et le second consistait à rentrer au séminaire. Donc j'étais entre le marteau et l'enclume, si on peut le dire ainsi. Et donc, au fur et à mesure, au jour le jour, ces deux désirs-là étaient vraiment très vifs en moi, au point que je ne pouvais que le soumettre au Seigneur, le soumettre à mon curé, le soumettre à tous ceux qui étaient sur mon chemin, à tous les religieuses et prêtres qui m'accompagnaient. Est-ce c'était la médecine qui était importante pour moi? Est-ce c'était le fait de rentrer au séminaire? Je ne savais rien du tout. Et quand j'ai obtenu mon bac, je devrais présenter le concours, faire le concours à l'université pour la médecine et le concours au séminaire. Parce qu'en Afrique, c'est un peu particulier. Avant de rentrer au séminaire, il y a le concours, il y a un test de niveau sur le français, la culture générale, et j'en passe. Et donc, on était une centaine d'aspirants qui postulaient à rentrer au séminaire. Et j'ai passé mon concours et je n'attendais plus que le résultat. Donc, c'était le recteur de la propédeutique où se passait ce concours-là qui téléphonait aux aspirants de leur admission ou non. Alors, j'attendais à la fois l'admission à l'université pour faire la médecine et l'admission au séminaire. Nous étions à une semaine de la rentrée au séminaire et à 5 jours de la rentrée à l'université. C'était bien chaud, hein? Soyez-en rassurés. Eh bien, on était lundi, je suis allé à la messe, à l'issue de laquelle le vicaire de cette paroisse-là, d'où je suis originaire, il m'a invité à déjeuner, à prendre le petit déjeuner. C'était le matin. Je vais prendre le petit déjeuner. Je dis, monsieur l'abbé, je ne suis pas admis au séminaire. Il me dit, qui est-ce qui t'a dit que tu étais admis au séminaire? Ok. Je lui ai dit, bon, il y a des amis qui m'ont appelé, ils m'ont dit que le recteur les a téléphonés, mais moi, je n'ai reçu aucun coup de fil. Donc ça m'inquiétait un peu. Je me dis, bon, de toutes les façons, si je ne suis pas admis au séminaire, je vais faire la médecine. C'était clair. Et lui, il était là dans son silence. Le petit déjeuner ayant fini, il m'a dit, Moïse, est-ce que tu peux m'accompagner quelque part? Très bien, je peux vous accompagner. On sort du presbytère, je rentre dans sa voiture et on se dirigeait vers le séminaire. On se dirigeait au séminaire sans que je le sache parce que je ne lui ai pas demandé où on allait. Alors qu'on était à quelques mètres du séminaire, je me suis rendu compte que c'est là qu'on allait. Et on arrive au séminaire, il m'a dit de l'attendre dans la voiture. Il rentre au séminaire, il ressort avec un trousseau. Donc c'est une liste. D'abord, c'est un document où le recteur annonce à l'aspirant qu'il est admis au séminaire. Et il me présente ce trousseau-là. J'étais dans la joie, dans l'action de grâce de réaliser cette grâce que le Seigneur m'a faite de pouvoir se mettre à sa suite, à la sequela Christi. Et donc, je répare à la maison pour annoncer cette nouvelle à mes parents. Ils étaient bien contents de le savoir. Et papa, il se disait, mais tu as postulé pour la médecine et là, tu veux rentrer au séminaire, mais tu attendais depuis longtemps, on ne t'a pas appelé, mais là, tu me dis que tu dois rentrer au séminaire. Il était un peu dubitatif, hein, il était un peu sceptique. Et au finish, il m'a donné son assentiment. Il m'a dit, oui, tu peux aller au séminaire, que la volonté du Seigneur soit faite. Vas-y, mon fils, je te bénis. Et j'avais chaud au cœur. Je bondissais d'allégresse de réaliser combien mes parents ont porté cette vocation, combien ils m'ont accompagné, combien ils ont bien voulu que je fasse la volonté du Seigneur. Eh bien, tout s'est bien passé. Le curé, le jour de la rentrée, il m'a accompagné au séminaire. On s'est fait des adieux, comme on le fait d'habitude, hein, c'était de manière classique. Ma mère, c'est une mère poule. Elle avait un peu du mal à se séparer de moi, me voir partir au séminaire. Ouf, c'était un coup dur pour elle. Hein. Elle était très émue de me voir partir. Hein. Elle voulait toujours m'avoir entre ses bras, voilà, me cajoler. Et elle me voit partir. Elle était très émue. Mais au bout d'un moment, elle a dépassé ce stade d'émotion pour confier tout entre les mains du Seigneur. Et donc, en popédétique, au Congo, on fait 2 ans. 2 ans à l'issue desquels vous allez commencer la philosophie, donc le premier cycle, enfin, qui dure 3 ans. Alors moi, au bout de 2 ans de popédétique, moi et mon recteur, on s'était convenus que j'arrête la popédétique. Donc c'était pendant les grandes vacances. Donc j'ai fait toutes les 2 années et j'ai arrêté. J'en ai parlé à mon père Spi, qui m'a toujours accompagné. Il m'a dit, écoute Moïse, l'essentiel dans la vie de l'homme, c'est toujours et déjà la volonté du Seigneur. Plus on fait la volonté du Seigneur, mieux on est heureux. Moins on fait la volonté du Seigneur, plus on est malheureux. Il m'a dit ça. Ensuite, il me dirait, qu'est-ce que tu penses faire? Je lui ai dit, j'aimerais bien faire la philosophie à l'université. Il m'a dit, très bien, vas-y, tu as mon soutien. Tu as mon soutien. Je suis allé faire la philosophie dans une université catholique du Congo. J'ai fait 3 années de philosophie pendant lesquelles j'ai travaillé. J'ai enseigné dans un des établissements de Kinshasa, la capitale du Congo. Alors, pendant que je faisais la philosophie à l'université, j'ai gardé le lien avec mon curé et ma paroisse. J'allais fréquemment à la messe, je côtoyais les amis avec qui on a été au séminaire et compagnie. Donc, le lien avec l'église est resté hein, le même. Et donc, dans la matinée, j'avais cours à l'université. Et dans l'après-midi, je prenais le bus pour aller enseigner. Et quand je suis arrivé en 2e année de licence, je rencontre un prêtre du diocèse de Versailles d'une manière providentielle. Je le rencontre à Kisantu, c'est un des diocèses du Congo. Je le rencontre, voilà. On discute un peu, il s'intéresse à moi et moi à lui. Et d'emblée, il me parle de sa fraternité, Notre-Dame de la Mission. Et c'est quoi cette fraternité? C'est un institut séculier des prêtres diocésains. Donc cette fraternité-là forme des jeunes en vue du sacerdoce ministériel, si Dieu les appelle un jour par l'Église. Donc, ils passent 2 ans de discernement. Ensuite, ils sont envoyés dans un de séminaires selon l'appréciation de supérieurs. Ça peut être en France ou au Congo. Donc, je le rencontre, il me parle de la fraternité. Et du coup, il me dit, qu'est-ce que tu en penses? Alors, je lui dis, monsieur l'abbé, j'ai du mal à réagir aux premières impressions. Vous me parlez de la fraternité, c'est bien. Je prends acte et je vous dirai ce que j'en pense. Et je devrais en parler à mes parents et à mon curé et à mon perspi pour avoir un peu un retour de leur part. Et ayant fait le tour de ces personnes subventionnées, donc mes parents, le perspi, mon curé, mon vicaire, je suis allé voir l'abbé Massé, l'abbé Thierry Massé, qui est le fondateur de cette fraternité, pour lui donner mon assentiment, c'est-à-dire de pouvoir rentrer dans cette fraternité. Eh bien, il m'a dit, bon, puisque tu es en deuxième philosophie, quand tu auras tes vacances, tu pourras venir le passer en paroisse. Comme ça, tu auras des idées plus ou moins claires de ce que c'est que la fraternité Notre-Dame de la Mission. Et donc, ce fut le cas. J'y allais quand je le pouvais. Et quand je suis arrivé en troisième philosophie, donc je finissais, il m'a dit, bon, très bien, là, il va falloir que tu viennes ici à Kisonto, donc là où il est curé, dans sa paroisse universitaire, et c'est là où il est en mission Fidei Donum. Il faut que tu viennes ici en paroisse pour passer un temps de silence, un temps spirituel, au terme duquel tu seras envoyé dans un de séminaires, sans préciser lequel. Et donc, je finis ma dernière année de licence en philosophie. Et puisqu'il n'est jamais venu dans ma paroisse, il m'a dit, bon, tu me parles toujours de ton curé, de ton vicaire, j'aimerais bien le rencontrer pour qu'il me dise un mot de toi, un mot sur toi quand même, que je sache ce qu'eux pensent de toi, et qu'il fasse aussi une lettre de témoignage. Et il est arrivé en paroisse, il les a rencontrés, ils ont parlé, et il me revient pour me dire qu'il avait bien apprécié les discussions qu'il a eues avec les abbés. Et donc, il ne restait plus que je fasse mon bagage, que je plie mon bagage pour le rejoindre en paroisse. Et quand je l'ai rejoint, donc je devais arrêter avec l'enseignement, parce que c'était plus possible, d'autant plus que je devais aller à Kisonto, dans cette diocèse-là. Et donc j'ai arrêté l'enseignement pour dire oui au Seigneur. Je suis allé à Kisonto pour passer ce temps-là de discernement. Et là, on est en 2022, vers la fin. Et quand je suis arrivé là, il m'a demandé, Moïse, est-ce que tu pourras t'occuper des jeunes en paroisse, dans le groupe des jeunes? Est-ce que tu aimerais bien faire des cours de français pour des jeunes qui viennent d'arriver dans la frate? Et j'ai accepté volontiers. Et ça a duré un an. Mais avant que cette année-là ne s'achève, il m'a dit que je suis admis. Il m'a annoncé mon admission dans un séminaire français. Il m'a dit, tu es admis dans un séminaire français en France. Et garde ça pour toi. Garde ça pour toi. Et dis-moi ce que tu en penses. Alors je lui ai dit, je ne m'y attends pas. Je ne m'y attends pas. J'étais bien ému parce que je devais quitter ma famille, quitter ma patrie, quitter mes amis et compagnie pour répondre à l'appel du Seigneur, donc se mettre à sa suite. Et donc voilà. Je lui ai dit, certes, c'est pas facile de quitter sa famille, de quitter ses racines culturelles. Et puisque c'est la volonté du Seigneur, oui, monsieur l'abbé, je le veux. Il en était content, en effet. Et il a lancé les démarches administratives qui l'ont permis de m'envoyer ici pour le compte de cette fraternité, la Notre-Dame de la Mission. Et donc, ma vocation, comme je le disais au seuil de ce témoignage, je la dois d'abord au Seigneur, puis à mes parents et aux prêtres et religieux que le Seigneur a mis sur mon cheminement vocationnel. Et aussi, ma vocation, je la définis comme la réalisation de l'action du Seigneur dans son projet. Oui, c'est la providence divine. Donc, alors que je ne m'y attendais pas, eh bien voilà, il intervient pour que tout ça pour sa plus grande gloire. Telle est, de manière laconique et sommaire, l'essentiel de mon témoignage. Merci.
1: Écoutons maintenant le témoignage de Jean, propédeute au séminaire des 5 heures de Jésus et de Marie de Bayonne.
2: Je vais essayer de témoigner comme je peux devant vous. Alors, tout d'abord, je suis issu d'une famille nombreuse et catholique. Nombreuse parce que je suis le quatrième d'une famille de 8 enfants. Et catholique parce que, grâce à Dieu, dès tout petit, j'ai appris à faire le signe de croix, à dire le Notre Père, le Je vous salue Marie, aller à la messe tous les dimanches, à surtout le principal, à avoir la prière tous les soirs en famille, etc. Une grande grâce que j'ai eue du ciel et je remercie le Seigneur pour ça. Je suis du Poitou. J'habite dans un petit village qui s'appelle Blanzé, dans le 86. Petit village de 800 habitants, mais une grande paroisse. Grande paroisse parce qu'il y a du monde, l'église est pleine et il y a de tous âges. Dans ma vie, j'ai eu beaucoup d'événements marquants, etc., tout ça. Mais je dirais tout d'abord qu'une chose importante qu'il y a eu dans ma vie, c'est le scoutisme. Dès l'âge de 8 ans, j'ai été louveteau, puis éclaireur à 4 ans plus tard, et routier. Donc là, dans le scoutisme, j'ai appris la débrouillardise, la camaraderie, à marcher sous la pluie avec le sac ou sous le soleil, etc. Enfin voilà, le scoutisme en bonnet du soir. Et en sixième, j'ai été envoyé ici à Bayonne en internat à la Maison Samuel. Pour ceux qui ne connaissent pas la Maison Samuel, c'est un internat qui a été créé par Monseigneur Ayer en 2011, 2012, je crois. Un internat catholique pour les garçons, collégiens, lycéens et quelques étudiants pro, dans lequel on avait la chance d'avoir la messe tous les jours si on voulait. On avait l'adoration une fois par semaine, quelques topos sur la vie, sur la foi, sur comment on devrait. Comment évolue le garçon, comment se porte le garçon, etc., etc. Chose, entre la Maison Samuel et le scoutisme, j'ai réussi à me faire de fortes amitiés, des amitiés centrées sur le Christ, des amitiés, voilà, vraiment fortes. Et je bénis le ciel pour ça, je remercie le bon Dieu et la Vierge Marie. Mais la Maison Samuel a fini par fermer. Manque de jeunes. Et plus de bâtiments. Donc, je me suis retrouvé à la maison avec mes petits frères et sœurs, et je me suis surtout retrouvé dans un lycée public, première fois pour moi. Et là, je me suis dit, avant d'arriver, je me suis dit, mince, je vais me retrouver avec des gens qui connaissent pas Jésus. Aucun n'est catho, je sais même pas ce qu'ils pensent de lui, ça se trouve, ils le critiquent tout le temps, ça se trouve, ils le connaissent pas du tout. Qu'est-ce que je vais faire? Et ben, j'y suis allé, et en fait j'ai beaucoup aimé parce que quand je me fais des amis, j'explique tout de suite que je suis catholique parce que je ne veux pas que ça pose de problème. Et ben, en fait ça a posé de problème à personne. C'est juste moi qui suis mis quelque chose dans la tête. Et je me suis fait des très bons amis aussi, avec qui, encore aujourd'hui, je suis toujours en contact, etc. Enfin, on a même organisé un été, des vacances entre nous, et ils ont fait en sorte que ce soit en semaine, parce qu'ils savaient que le dimanche, j'avais la messe. Merci à eux. Et arrivé la terminale, j'ai dû faire un choix. Parcoursup est arrivé, le choix à faire. Et là, j'avais trois choix. Soit je suivais mes deux frères aînés et je rentrais dans l'armée. Soit je faisais du droit, parce que je suis un passionné de politique et de géopo. Ou soit je consacrais une année au Seigneur pour savoir s'il m'appelait à le suivre dans le sacerdoce. Je vous laisse deviner. J'ai eu de bonnes discussions avec mon papa, avec mon père de famille, avec mon père spi, avec mon curé, qui m'ont expliqué que c'était très important d'y réfléchir, que je devais y réfléchir. Est-ce que je devais faire quelques années d'études avant? Est-ce que, enfin voilà, en toute liberté, faire un choix et choisir, c'est renoncer. Donc, plusieurs moments qui m'ont permis de décider la propée. Tout d'abord, je me suis rappelé d'un moment à la Maison Samuel que j'ai passé avec un ami qui était en études supérieures. On discutait des vocations en France. On disait qu'il n'y en avait pas beaucoup. Et puis à un moment, je lui balance cette phrase: Écoute, si tu rentres au séminaire, je rentre au séminaire. Ce que j'avais dit en rigolant. Ce que lui, l'année d'après, il y est rentré. Et donc je me suis dit, soit on a dit ça en rigolant, mais est-ce que le bon Dieu, à travers ça, ne me fait pas un petit signe? Et donc je suis allé le voir et on a discuté tout ça. Il m'a dit, surtout, ne rentre pas pour ça. Donc je ne suis pas rentré pour ça. Après d'autres moments, il y a 1 an et demi, la mort d'un prêtre à Nailles, l'abbé Alexandre Blodeau, mort à l'âge de 33 ans, qui est du même petit village que moi, Blanzé. Donc, que je connaissais assez bien. Et quand, le jour de son enterrement, je l'ai vu dans son cercueil, j'ai repensé aux vocations, au manque de vocation en France et aux jeunes prêtres que nous avons besoin, dont nous avons besoin. Alors, j'ai dit, Seigneur, si tu m'appelles, fais-moi signe. Donc, j'ai attendu le signe. Et l'année a continué, et Parcoursup est arrivé. Et puis le choix, je l'ai fait dans mon église paroissiale à Blanzé, en pleine nuit, car dans ma paroisse, tous les premiers jeudis du mois, nous avons l'adoration de nuit. Donc pendant toute la nuit, on s'inscrit 1 heure et on vient. Moi, comme j'habite à 50 mètres de l'église, ça va. Et en pleine nuit, donc je passe 1 heure seul à seul avec le Christ devant moi. Et puis je lui ai dit, Seigneur, si tu veux que je te suive, ok. Après où? Donc je lui ai dit, si tu m'appelles à être prêtre, qu'il en soit ainsi, c'est ce que je veux faire. Et donc j'ai pris le choix à ce moment-là de rentrer en propée. Et donc à partir de là, j'ai contacté le recteur de la propée de Bayonne, j'ai annoncé ce choix à mes parents, et j'ai commencé sérieusement les démarches, on va dire. Donc j'ai fini par atterrir ici et j'en suis tout content. Je ne regrette pas du tout d'être arrivé ici à Bayonne, un diocèse auquel je suis très attaché, malgré le fait que je sois du diocèse de Poitiers à la base. Je suis très content d'être ici. Pour finir, je vous demande de prier pour moi, pour le choix que j'ai à faire à la fin de l'année, pour rentrer au séminaire ou pas, et de prier aussi pour mes frères propés et mes frères séminaristes.
1: Ces témoignages de séminaristes ont été recueillis lors de la journée découverte du séminaire diocésain des 5 heures de Jésus et de Marie le 25 avril 2026.

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6: Évangile de Jésus-Christ selon saint Matthieu. En ce temps-là, Pierre s'approcha de Jésus pour lui demander : Seigneur, lorsque mon frère commettra des fautes contre moi, combien de fois dois-je lui pardonner? Jusqu'à 7 fois? Jésus lui répondit, je ne te dis pas jusqu'à 7 fois, mais jusqu'à 70 fois 7 fois. Ainsi, le royaume des cieux est comparable à un roi qui voulut régler ses comptes avec ses serviteurs. Il commençait quand on lui amena quelqu'un qui lui devait 10 000 talents, c'est-à-dire 60 millions de pièces d'argent. Comme cet homme n'avait pas de quoi rembourser, le maître ordonna de le vendre avec sa femme, ses enfants et tous ses biens en remboursement de sa dette. Alors, tombant à ses pieds, le serviteur demeurait prosterné et disait « Prends patience envers moi et je te rembourserai tout. » Saisi de compassion, le maître de ce serviteur le laissa partir et lui remit sa dette. Mais en sortant, ce serviteur trouva un de ses compagnons qui lui devait 100 pièces d'argent. Il se jeta sur lui pour l'étrangler en disant « Rembourse ta dette !» Alors, tombant à ses pieds, son compagnon le suppliait « Prends patience envers moi et je te rembourserai. » Mais l'autre refusa et le fit jeter en prison jusqu'à ce qu'il ait remboursé ce qu'il devait. Ses compagnons, voyant cela, furent profondément attristés et allèrent raconter à leur maître tout ce qui s'était passé. Alors celui-ci le fit appeler et lui dit « Serviteur mauvais, je t'avais remis toute cette dette parce que tu m'avais supplié. Ne devais-tu pas à ton tour avoir pitié de ton compagnon, comme moi-même j'avais eu pitié de toi ? » Dans sa colère, son maître le livra au bourreau jusqu'à ce qu'il eût remboursé tout ce qu'il devait. « C'est ainsi que mon Père du ciel vous traitera, si chacun de vous ne pardonne pas à son frère du fond du cœur. » À la question de Pierre, Jésus répond par une parabole sur la pitié de Dieu. Une pitié qui ne demande qu'à nous remettre toutes nos dettes. Une pitié qui devrait déteindre sur nous en quelque sorte, puisque nous sommes à l'image et à la ressemblance de Dieu. Et c'est à cela que Jésus invite Pierre. Dépasser tout calcul, toute raison raisonnante. Car la pitié, par définition, c'est l'émotion qui nous prend aux entrailles. C'est plus fort que nous. Cela déborde nos calculs mesquins. 7 fois, pourtant, ce n'était déjà pas mal, pas rien. Et Saint-Pierre, en proposant le chiffre 7, très symbolique, avait déjà fait un grand pas. Mais Jésus l'invite à toute autre chose. Il faut aller jusqu'à 70 fois 7 fois, autrement dit indéfiniment. Jésus ne reprend pas ces chiffres par hasard. Rappelez-vous l'histoire de Caïn et celle de Lamech. Après le meurtre de son frère Abel, Caïn vivait dans la crainte de la vengeance tribale. « Quiconque me trouvera me tuera », et il ne devait sa survie qu'à la menace d'une vengeance encore plus terrible pour celui qui l'attaquerait. Si quelqu'un tue Caïn, il sera vengé sept fois. C'est ce qu'on peut appeler l'engrenage de la violence. Cinq générations plus tard, son arrière-petit-fils, Lamech, se glorifiait de se venger 77 fois et il chantait à ses femmes, Ada et Silla, cette horrible chanson. « J'ai tué un homme pour une blessure, un enfant pour une meurtrissure. Oui, Caïn sera vengé 7 fois, mais Lamech 77 fois. En d'autres termes, pour une simple blessure, je tue un homme. Pour une simple meurtrissure, je tue un enfant. Mais si quelqu'un me tue, je serai vengé 77 fois. » Tout au long de l'histoire biblique, Dieu va inviter l'humanité à se libérer de cette spirale de la violence. Cela commence par la loi du talion qui limite déjà la vengeance. Un seul œil pour un œil, une seule dent pour une dent, une seule vie pour une vie. Puis, au long des siècles et des progrès de la découverte du vrai Dieu, les textes de la loi, aussi bien que des prophètes, invitent au pardon en annonçant le pardon de Dieu. Et ainsi, le peuple d'Israël apprend peu à peu à passer de la vengeance au pardon. En prenant le contre-pied de la chanson de Lamech, « Pardonner 70 fois, 7 fois », Jésus invite Pierre, c'est-à-dire ses disciples, à franchir l'étape définitive, celle du pardon sans limite, tel que lui-même le vivra sur la croix. Parce que le pardon du Christ est comme le pardon de Dieu, il ne connaît pas de limite. Reste que la fin de la parabole paraît contredire ce pardon illimité de Dieu. Le serviteur qui n'a pas pardonné à son frère perd le bénéfice du pardon du roi. Il y a là certainement une très grande vérité de nos vies. Je prends un exemple. Après une période sèche, la terre du jardin est devenue imperméable. Inutile d'ouvrir le jet d'eau. L'eau glissera sans pénétrer. Même une pluie torrentielle ne peut plus l'abreuver. Il faudra labourer d'abord. Dieu sait combien il nous est parfois difficile de pardonner, de passer par-dessus l'offense, comme dit Ben Sira. Mais justement, peut-être le pardon accordé à nos frères du fond du cœur est-il ce labour préalable indispensable pour accueillir la pitié de Dieu. Le cœur dur, le cœur sec ne peut pas recevoir l'ondée du pardon de Dieu. Ce n'est pas Dieu qui cesse de pardonner. C'est nous qui sommes devenus imperméables. Mais au fait, c'est peut-être tout simplement parce que nous ne sommes pas assez lucides sur tous les pardons dont nous bénéficions. Le serviteur de la parabole, grevé d'une dette monstrueuse et qui s'en voyait libérer tout d'un coup par pure bonté, aurait dû normalement être tellement envahi de reconnaissance qu'il en aurait oublié tout le reste.

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1: C'est la rentrée également pour les étudiants de l'antenne de théologie des Pays de la Dour. Abbé Louis-Marie Rino, bonjour à vous.
2: Bonjour Violaine, bonjour à tous et à toutes.
1: Vous êtes responsable donc de l'ATPA, cette antenne de théologie qui propose des cours. Alors on va en parler un petit peu parce qu'il y a vraiment tout type de cours autour de la théologie. Ça se passe à Pau, à Bayonne et à Dax. Avec une nouveauté cette année, vous avez un nouveau directeur d'études.
2: Oui, la direction des études, c'est important à la TPA, puisqu'on veille à ce que chaque étudiant soit vraiment accompagné personnellement. Les attentes des étudiants qui viennent chez nous sont diverses. Ils ne sont pas intéressés forcément par les mêmes matières, ils n'ont pas forcément les mêmes objectifs. Certains veulent avoir un diplôme, d'autres, ce n'est pas tellement ça qui les motive, etc. Donc, être accompagné dans son processus pour en profiter au maximum, c'est important. Et donc Isabelle Pommel et Catherine Puce avaient ce poste depuis longtemps. Maintenant, c'est un prof de la TPA d'ailleurs qui leur succède, tout en bénéficiant de leurs bons conseils. Isabelle et Catherine restent enseignantes de leur côté. Voilà. Donc effectivement, il prend ses fonctions cette année et on lui souhaite bonne chance.
1: Bonne chance donc pour tous ces cours proposés à la TPA. Alors la rentrée sera officiellement le 26 septembre et il y a une conférence ouverte à tous la veille au soir, vendredi 25 septembre pour ceux qui aussi veulent voir ce que propose la TPA.
2: Exactement, une conférence ouverte à tous. Alors cette année la nouveauté, encore une autre nouveauté, c'est qu'on fait ça à Dax pour changer un peu. Et puis aussi c'est vrai que la maison diocésaine de Saint-Lyon n'était pas disponible, mais c'est une bonne chose, puisque c'est un des deux diocèses sur lesquels nous travaillons, nous proposons nos formations. Et donc le vendredi 25 septembre au soir, à 20h30, au lycée Saint-Jacques de Compostelle à Dax, Monseigneur Pierre de Berger, qui est un auteur connu de livres sur la Bible, mais aussi qu'un spécialiste de la Bible, donnera une conférence sur l'argent et la Bible.
1: L'argent et la Bible.
2: Donc, 20h30, oui.
1: 20h30, vendredi 25 septembre.
2: Entrée libre et gratuite, vente de livres de l'auteur, voilà, c'est un bon moyen de connaître la TPA.
1: Donc c'est vraiment ouvert à tous.
2: Oui.
1: Et puis pour ceux qui veulent se renseigner sur la TPA, on va donner déjà l'adresse du site internet, c'est atpa-théologie.
2: Voilà, donc là on trouve tout de suite, et vraiment toutes les informations quant aux formations organisées par la TPA, les événements organisés par la TPA se trouvent sur notre site, et notamment le livret de présentation de nos cours qui est bien détaillé. C'est à chaque fois le contenu, le lieu, les horaires, etc., le prof.
1: Et il y en a vraiment pour tous les goûts, c'est-à-dire qu'on peut suivre certains cours ou alors tous les cours pour avoir un diplôme ou non. C'est
2: exactement.
1: Vraiment à la carte.
2: Oui, c'est vraiment à la carte. L'important, c'est justement, c'est pour ça que le directeur d'études joue un rôle important, parce que c'est lui qui permet, en recevant l'étudiant, de voir ce qui lui convient le mieux, l'orienter un petit peu, le conseiller, lever aussi parfois, on peut avoir des appréhensions en disant « Oh là là, suivre une formation », alors qu'en fait, l'expérience montre que quand on a envie en fait de savoir, eh bien, ça fonctionne, quoi. Et l'accompagnement peut aider pour surmonter l'un ou l'autre obstacle éventuel. Mais
1: Et les cours sont le vendredi et le samedi, c'est ça ?
2: Voilà, c'est ça, le vendredi et le samedi. Donc répartis, on essaye de les répartir sur les deux diocèses et sur les trois villes, en fait. Dax, c'est-à-dire le berceau. Bayonne, c'est-à-dire, là, ce sera dans les salles paroissiales de Sainte-Croix cette année, puisque la maison diocésaine est en voie de destruction, et puis que la nouvelle n'est pas encore opérationnelle. Et puis, à Pau, ce sera à la fois dans les salles Sainte-Bernadette de la paroisse du même nom, ou donc les salles paroissiales, et également pour d'autres, à la nouvelle maison Dio, voilà, que nous avons testée cette année.
1: La maison Saint-François-Xavier.
2: Exact, exact.
1: Donc pour tous ces cours, est-ce que vous pouvez nous donner quelques exemples de cours qu'on voit un petit peu ce qui pourrait nous intéresser ?
2: Oui, alors il y a des cours d'initiation, hein, nous on appelle ça justement le cycle d'initiation. Un cours d'initiation, il y en a quatre, il y a en philosophie, en anthropologie, c'est-à-dire que dit la philosophie sur l'homme, c'est un bon moyen de se former, d'affronter les défis actuels. un autre cours d'initiation à la théologie, voilà, un mot qui peut faire effrayer, mais alors ce cours permet justement de s'y repérer là-dedans. Et puis un dernier cours d'initiation à l'histoire de la philosophie, voilà, qui permet aussi d'avoir un petit parcours là, dans cette matière. Ça, c'est l'initiation. Puis après, les cours que nous appelons d'approfondissement, ce sont des cours qui peuvent toucher aussi bien au sacrement, la Bible aussi, des cours alors plus ciblés hein, sur telle ou telle partie de la Bible, des cours de morale, des cours de patristique sur les grandes figures des évêques des premiers siècles de l'Église, ce sont souvent des évêques qui ont réfléchi sur la foi et dont la réflexion guide encore notre approfondissement actuel de la foi. Il y a aussi des cours de langue biblique, grec, donc hébreu, grec, etc., etc. Il y a du droit canonique aussi qui est proposé, une initiation en droit canonique. Ça intéresse un certain nombre de personnes.
1: Donc on le voit, c'est très varié. Et quel est le type des étudiants?
2: Alors souvent, l'étudiant type de la TPA, c'est quelqu'un qui a un petit peu plus de temps libre parce qu'il est sur la fin de sa vie professionnelle ou qui vient il vient d'entrer en retraite et qui se dit, ça fait longtemps ou c'est plus récemment que je souhaite approfondir ma foi et pour en rendre compte ou à titre personnel, et donc là j'aimerais bien en profiter. Ou il y a aussi le profil de recommençant dans la foi qui ont soif de découvrir, et puis qu'il y a des plus jeunes aussi qui frappent à la porte de la TPA parce qu'eux aussi ils ressentent la soif, mais c'est beaucoup des gens qui souhaitent vraiment approfondir leur foi.
1: Parce que ça aide vraiment à approfondir sa foi, de théoriser un peu.
2: Ah oui, parce qu'il y a deux
1: aspects. D'apprendre, en fait.
2: Oui, je pense qu'il y a deux aspects. Il y a l'aspect recevoir un contenu où on voit combien la foi, elle est pensée. Enfin, elle nous aide à comprendre des choses de notre foi, du monde, de l'homme, de l'actualité. Il y a cet aspect-là. Et puis, il y a l'aspect aussi partage avec les autres. Parce que quand on reçoit ensemble le même enseignement et qu'on peut en discuter ensemble et avec l'enseignant, ah ben ça donne tout de suite une autre dimension.
1: Il y a vraiment une vie fraternelle qui se crée tout au long de l'année.
2: Oui, on y veille.
1: Entre les étudiants.
2: Oui, on y veille. Voilà, il y a la TPA, c'est aussi les pauses café, c'est aussi les repas partagés ensemble, les pique-niques partagés ensemble, c'est aussi les événements partagés ensemble. Ce sont aussi des pèlerinages proposés hein, par l'association, parce qu'il y a une association des ATPA hein, qui organise un certain nombre d'événements. Bon, je vais donner que quelques exemples, mais qui permettent justement de faire vivre cette vie fraternelle entre nous.
1: Et donc vous voyez, vous, en tant que responsable de la TPA, des personnes changer au cours de l'année ou de plusieurs années après justement avoir suivi ces cours?
2: Oui, oui, oui, exactement. Des gens qui approfondissent, qui découvrent, et puis dont ça nourrit la vie, qui viennent me dire, moi, ça a changé ma vie. Oui, ça arrive. Ouais. Mmh. C'est beau.
1: Alors,
2: d'ailleurs.
1: Il y a aussi une nouveauté depuis quelques années, c'est le certificat d'éthique. Vous pouvez nous en dire
2: Le nom est un peu barbare, hein, certificat d'anthropologie et d'éthique fondamentale, KF en abrégé. Mais en fait, c'est très simple l'idée. C'est de donner des clés pour affronter les grands défis bioéthiques, enfin, des grands défis éthique de notre époque. Donc il y a un diplôme qui correspond à ça. Et l'idée, c'est en 2-3 ans, avec quelques cours simplement, hein, de se former là-dessus, avec des bases en anthropologie, avec le cours dont je parlais tout à l'heure en philosophie, c'est-à-dire c'est quoi un être humain, même indépendamment de la foi, j'allais dire, hein, c'est quoi un être humain de manière profonde et authentique. Par exemple, pour faire face aux défis de l'intelligence artificielle, il est bon de savoir ce que c'est qu'un être humain et c'est quoi l'intelligence, en l'occurrence. Et puis après, des cours de morale aussi qui abordent différentes problématiques. Donc comme ça, l'étudiant est un petit peu armé, à la fois au niveau fondamental avec des notions sur qu'est-ce que l'homme, confronté aussi à des défis contemporains au plan philosophique, et après avec une optique un peu plus théologique, des chapitres particuliers de défis éthiques contemporains. Par exemple, l'an dernier, moi j'ai donné un cours sur la morale de la vie. On a réfléchi qu'est-ce que c'est que la vie, et ça aide à affronter les questions brûlantes du respect de la vie depuis sa conception jusqu'à la mort naturelle. Et cette année, je donne un cours de théologie du corps. Qu'est-ce que c'est que le corps humain et quelle est sa valeur, sa signification, avec évidemment des conséquences sur le vécu de l'amour humain dans le mariage, etc.
1: Et puis on va terminer avec les deux journées qui sont ouvertes à tous, où même si on ne s'inscrit pas pour les cours, on peut venir à ces journées. C'est plutôt des week-ends qui vont être proposés au mois de mars et au mois de mai.
2: Oui, alors ne pas oublier que quand on vient à la TPA, on peut très bien choisir tel ou tel cours. On n'est pas obligé de s'inscrire à tous les cours. On peut dire, cette année, je vais juste suivre tel cours, par exemple ce cours-là qui m'intéresse, et puis après on verra ce que ça donne. Voilà. Après, il y a des cours qui sont ouverts à tous. C'est pas nécessaire d'être inscrit à la TPA en début d'année pour y accéder, qui sont plutôt en fin d'année, l'un en mars et l'autre au mois de mai. Le premier en mars, ce sera, alors on est très content, c'est un cours sur Hildegarde de Bingen, vendredi et un samedi.
1: Oui, ce sera les 19 et 20 mars 2027.
2: Qui permet une initiation à Hildegarde de Bingen, et on fait venir de Strasbourg Marianne Vanier, qui est une grande spécialiste reconnue en France et en dehors de France, sur ce personnage absolument fascinant d'Hildegarde de Bingen, puisque c'est à la fois une abbesse du Moyen-Âge, une musicienne, une théologienne, une poétesse, une mystique et une diététicienne.
1: Voilà, c'est surtout pour ça qu'elle est connue.
2: Ouais, mais c'est extraordinaire. Bon, chacun, je pense, a goûté des biscuits d'Hildegarde de Bingen. Ça va être extra. Hein. J'ai souhaité que cette initiation nous permette d'avoir un panorama sur l'ensemble de la production de cette femme incroyable, qui est docteur de l'Église quand même. Hein.
1: Donc ce sera au mois de mars, on aura l'occasion d'en reparler, et puis il y aura une autre journée proposée en mai.
2: Deux journées, vendredi, samedi, toujours.
1: Le 21 et 22 mai 2027.
2: Qui seront là une session interdisciplinaire, c'est-à-dire qu'on fera intervenir sur le sujet de la justice, on fera intervenir à la fois des profs de la TPA qui feront des petits topos le matin sur cette thématique, chacun dans son domaine de spécialité, la Bible, les pères de l'Église, que sais-je. Et puis l'après-midi, on fera intervenir des acteurs du terrain qui viendront nous dire comment ils relèvent le défi de la justice comme chrétiens, là où ils sont, et en essayant de varier les éclairages avec des débats pour pouvoir profiter au maximum de tout ça.
1: Merci beaucoup Abbé Louis-Marie Rino. Je rappelle que vous êtes le responsable de l'ATPA, l'antenne de théologie des Pays de la Dour. Tous les renseignements, on peut les trouver sur le site internet atpa-théologie.
2: Exactement. Vous y trouverez aussi les coordonnées de notre secrétariat que vous pourrez contacter pour avoir de plus amples renseignements ou carrément lancer une procédure d'inscription. C'est la saison, c'est le moment. Profitez-en.
1: Exactement. On peut encore s'inscrire. La rentrée officielle, c'est le 26 septembre. Il y a les premiers cours début octobre. C'est encore le moment de s'inscrire.
2: Oui. Et les cours s'échelonnent tout au long de l'année. Il y en a qui commencent dès le début octobre. Puis il y en a d'autres qui commencent plus tard.

0: 18h30.
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2: Depuis le 22 mai, durant tout l'été, un spectacle son et lumière exceptionnel est proposé à la cathédrale Sainte-Marie de Bayonne, tous les soirs du mercredi au samedi. Ce spectacle est intitulé « Luminiscence ». Nicolas Leboucher, bonjour. Vous êtes le vice-président opération de ce spectacle qui va nous émerveiller tout l'été à la cathédrale de Bayonne. Alors déjà, est-ce que vous pouvez nous raconter en quoi consiste ce spectacle ?
3: Oui, bien sûr. Ce spectacle, c'est un spectacle son et lumière qui retrace toute l'histoire de la région et de la cathédrale. C'est un spectacle, quand je dis son et lumière, c'est qu'il y a des projections vidéo sur les murs de la cathédrale, à l'intérieur de la cathédrale Sainte-Marie de Bayonne. Et puis, le volet son, c'est des chœurs qui accompagnent ce spectacle. Et en l'occurrence, c'est un chœur basque, puisque c'est le chœur Bayonne-Pays Basque qui va chanter.
2: Donc en direct live pour certains jours, on aura donc ce chœur. Et puis on aura aussi Anne Etchegoyen dont on va entendre la voix durant le spectacle.
3: Tout à fait. Le chœur chante en live un grand nombre de soirs. Et d'ailleurs, le spectacle commence avec un chant basque a cappella. Et Anne Etchegoyen nous a prêté sa voix à la voix off, si vous voulez, de ce spectacle, fait la voix off de ce spectacle. Donc c'est vraiment elle qu'on entendra tous les soirs et qui a été enregistrée spécifiquement pour ce spectacle.
2: Ce spectacle, donc, vous l'avez déjà réalisé dans d'autres villes. Il est d'ailleurs en ce moment même à Paris, je crois, et dans d'autres villes de France et du monde. C'est donc un grand succès à chaque fois et c'est quelque chose qui remporte vraiment l'adhésion de tous.
3: Oui, tout à fait. Alors, il est joué actuellement à Paris et dans plusieurs villes du monde. Néanmoins, le spectacle,

0: il est à chaque fois fait sur mesure pour le monument dans lequel il est joué. Et en l'occurrence, là, il a été fait sur mesure pour la cathédrale Sainte-Marie de Bayonne. Un spectacle comme celui-ci, c'est en général 6 à 9 mois de travail et tout part du monument. On réfléchit vraiment le spectacle autour du monument, que ce soit sur le plan artistique, que ce soit sur le plan technique. Voilà, tout est vraiment fait en tenant compte du monument.
1: Alors justement, comment ça s'est préparé? Vous avez travaillé avec le recteur, l'abbé Philippe Fabas. Donc vous vous dites 6-9 mois de préparation. Est-ce que vous pouvez nous raconter un petit peu les coulisses de la préparation?
0: Bien sûr, le spectacle il commence avec un scan en 3 dimensions de la cathédrale. C'est ce qui nous permet, nous, ensuite, de pouvoir imaginer les projections vidéo qui seront faites. Ensuite, on a de la chance parce qu'en général, les cathédrales sont, sur le plan acoustique, exceptionnelles. Donc, on peut assez facilement y installer des équipements pour le son. Il y a une équipe qui travaille donc sur le son et sur les images pendant 6 à 9 mois. Et ensuite, vous avez la narration. Ce spectacle, il y a une voix off, comme on le disait tout à l'heure, avec Anne Etchegoyen qui parle. Et ce texte, il est écrit en collaboration avec le recteur de la cathédrale. Il y a un très gros travail de recherche. Mathieu, chez nous, dans nos équipes, fait un super travail de recherche. Et ça permet justement d'avoir un texte qui soit sur mesure pour la cathédrale.
1: Alors cette cathédrale, c'est vrai que c'est un monument très connu chez nous et en même temps on ne connaît pas forcément les détails de l'histoire. Est-ce que vous-même, Nicolas Le Boucher, qu'est-ce que vous avez découvert sur cette cathédrale et puis plus largement sur le Pays Basque?
0: Alors moi je suis pas basque, donc forcément quand j'ai vu le texte, j'ai appris beaucoup de choses. Ceci dit, il y a 2 anecdotes qui ont retenu vraiment mon attention. La première, c'est qu'en fait, cette cathédrale, elle est à la fois très ancienne, elle a plusieurs siècles d'existence, et en même temps, elle est finalement assez récente. Et d'ailleurs, c'est ce qui explique, je l'ai vu là en passant et en venant vous voir au studio où on enregistre, et en fait, il y a des pierres de différentes couleurs. Et c'est parce que c'est pas la même pierre qui est utilisée selon la période à laquelle les parties de la cathédrale ont été construites. Et dans le spectacle, on fait allusion justement à l'une des pierres qui est utilisée pour bâtir, en tout cas, une partie de cette cathédrale. Et puis, de manière assez anecdotique aussi, il y a un des porches de la cathédrale où il y a un joueur de pelote basque. Alors évidemment, c'est assez récent pour le coup, mais le joueur de pelote basque est sculpté. Et du coup, j'invite les Basques à le chercher, ceux qui ne le connaissent pas, qui connaissent pas cette anecdote. Moi, je l'ai trouvé et je me suis amusé à le chercher. Et puis, la deuxième anecdote, c'est qu'en fait, ça paraît assez étonnant, mais finalement, on doit beaucoup aux Anglais dans le Pays Basque. Et l'influence anglo-saxonne a fait que Bayonne est aussi rayonnant aujourd'hui économiquement. Quelque part, sous le drapeau anglais, il y a pas mal de choses qui ont été faites, et puis après, sous le drapeau français. Mais voilà, en tout cas, moi, je n'avais pas forcément tous ces détails-là en tête, et j'ai découvert ça à travers du spectacle.
1: Et puis, ce qu'on découvre aussi grâce à ce spectacle, c'est peut-être des endroits de la cathédrale qu'on ne pourrait pas voir à l'œil nu, enfin, qui sont mis en valeur en tout cas grâce aux lumières, grâce à la façon de les présenter.
0: Absolument. Ce qui est exceptionnel aussi avec ce spectacle, c'est que les projections lumineuses, en fait, viennent épouser parfaitement l'architecture du bâtiment, d'où l'utilité de faire un scan en 3 dimensions au tout début des travaux qu'on fait, ces 6 à 9 mois de travail. C'est pour épouser parfaitement l'architecture du bâtiment. Ça met en lumière des voûtes, ça met en lumière des piliers, ça met, voilà, donc ça met vraiment en lumière les détails architecturaux de la cathédrale. Et du coup, ça oblige aussi les spectateurs à lever le nez et à découvrir la cathédrale éclairée différemment et avec ses jeux de lumière et de projection vidéo.
1: Alors ce spectacle donc il va durer tout l'été à la cathédrale de Bayonne, donc du mercredi au samedi. Quel est votre objectif? Qu'est-ce que vous espérez? Bien sûr faire venir du monde, mais quel est l'objectif derrière tout cela?
0: Alors, il y a plusieurs objectifs. Déjà, l'essence même de ce spectacle, c'est de mettre en valeur le patrimoine. Et je pense que le spectacle le fait très bien, mais la cathédrale Sainte-Marie de Bayonne s'y prête aussi particulièrement bien. Donc, le premier objectif, c'est de mettre en valeur le patrimoine. Il faut évidemment accueillir un grand nombre de spectateurs. L'avantage aussi d'un spectacle comme celui-ci, c'est que ça permet à des habitants du Pays Basque ou peut-être à des touristes aussi de pousser la porte de la cathédrale, ce qu'ils ne feraient pas forcément sans l'existence d'un tel spectacle. Et puis ensuite, chaque spectateur qu'on accueille prend un billet et une partie du montant de ce billet est reversée pour la préservation du patrimoine. Et grâce au spectacle Luminiscence, on a déjà reversé plus d'1 million d'euros pour la préservation du patrimoine, avec toutes les villes dans lesquelles le spectacle a déjà été joué.
1: Pour Bayonne, il y aura une participation à l'orgue, je crois.
0: Alors je crois que l'orgue, et d'ailleurs c'est aussi une anecdote du spectacle, je crois que l'orgue ne fonctionne plus depuis 1974, et donc effectivement ça pourrait être un des chantiers, et je sais qu'à Bordeaux par exemple, l'orgue est actuellement en réparation, et on a joué notre spectacle à Bordeaux, et nos fonds ont probablement contribué à ce chantier-là, donc pourquoi pas, ça pourrait servir à ça.
1: Est-ce que, il y a aussi une visée spirituelle? Est-ce que, en voyant ce spectacle, on peut être touché aussi parce que voilà, une cathédrale, c'est pas que un lieu culturel, c'est aussi la présence de Dieu. On est sur une radio chrétienne, donc on peut le dire. Est-ce que ce spectacle peut toucher aussi le cœur des personnes?
0: Alors je pense que ce spectacle peut toucher les spectateurs, quelle que soit leur religion. Après, j'imagine que les spectateurs de confession catholique ou chrétien seront peut-être plus particulièrement touchés. Maintenant, d'expérience, moi j'ai pu voir que des spectateurs, quelle que soit leur religion, leur âge, leurs origines, sont touchés par ce qu'on fait. Et c'est d'autant plus vrai que d'ailleurs il est joué dans plein de pays du monde. On est actuellement au Brésil, aux États-Unis, au Royaume-Uni. Donc voilà, je pense que c'est un spectacle qui peut toucher beaucoup de monde.
1: Et mettre en valeur le culturel, peut, nous faire comprendre aussi la transcendance qu'il y a dans une cathédrale.
0: Bien sûr, et je pense que j'allais dire c'est très fin entre le culturel et le cultuel, mais évidemment ça met en évidence un certain nombre de détails de l'histoire aussi qui ont trait à l'histoire chrétienne et catholique de la cathédrale en l'occurrence.
1: Donc on l'espère que ce spectacle touchera le plus grand nombre. Alors on va donner les détails des inscriptions, des tarifs, comment on fait pour s'inscrire. Donc c'est du mercredi au samedi, tout l'été jusqu'à fin septembre. Alors il y a des petites subtilités. Mercredi, jeudi, ce sera pas du live, sauf à partir du 9 juillet, je
0: C'est
1: crois.
0: ça, à partir de mi-juillet, toutes les séances sont pour le coup avec le chœur en live, donc le chœur Bayonne Pays Basque qui chante tous les soirs à raison de 2 séances par soir. Donc pour le coup, ça sera la possibilité pour tous les habitants du Pays Basque, mais aussi les vacanciers qui sont de passage dans la région, de venir voir la cathédrale avec ce spectacle.
1: Donc voilà, il n'y a pas bien sûr pas que des chants, hein. Il y aura tout le spectacle qui dure 45 minutes, c'est
0: Qui dure
1: ça?
0: 45
1: Et
0: minutes,
1: donc
0: tout
1: il
0: à
1: y
0: fait.
1: aura certains soirs 2 séances. Alors pour s'inscrire, il faut aller sur Luminescence.
0: Luminiscence.com, c'est sur le site Luminiscence avec 2 i, luminiscence.com, et là-dessus, il y a la billetterie.
1: Un petit mot d'ailleurs rapide sur le choix de ce mot.
0: Luminiscence, c'est la contraction de luminescence et réminiscence, et donc c'est ce qui explique que ça fasse luminiscence.
1: Voilà, donc Luminiscence, n'hésitez pas à aller voir sur le site qui vous donnera un petit, tout petit aperçu de ce que vous pourrez voir à la cathédrale de Bayonne. Donc tout l'été jusqu'à fin septembre, spectacle Son et Lumière. Merci beaucoup Nicolas Leboucher d'être venu nous en parler et bon spectacle.
0: Merci à vous.
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1: Perkainen Haritik, dans le sillage de Perkain, le second volet du documentaire vidéo sur l'histoire de la pelote dans les villages de Banka, des Aldudes, du Repel et sur le territoire du pays de Quin. Comment jouait-on à la pelote dans les pilotes à cholo de nos montagnes? Comment peu à peu a-t-on aménagé des places au cœur des villages? La grande époque du jeu de la Shoah, les grands défis entre Repel, les Aldudes, Banka et le Bastan. Toutes les réponses dans ce documentaire Perkainen Haritik, dans le sillage de Perkain, d'une durée de 55 minutes en langue basque, sous-titrée en français. Cette projection sera suivie d'un débat avec le réalisateur Mikel Eramuspe. Cette projection est proposée vendredi 11 septembre à 19h à la salle Chanoki d'Itsassou en entrée libre. Samedi 12 septembre à 19h30 au temple protestant de Bayonne, l'association Amar organise un concert de chant gospel avec le groupe bordelais Soul Grape Singers. Ce chœur de 15 chanteurs, sous la direction de Marilyn Olivier, sera accompagné pour l'occasion par une batterie et un piano. Ce concert de gospel est proposé samedi 12 septembre à 19h30 au temple protestant 20 rue Albert Ier à Bayonne. Mardi 15 septembre à 18h30 à la Maison des Associations Glin de Bayonne est organisée une conférence dans le cadre des Journées Européennes du Patrimoine sur le château de Marac. Cette conférence retracera l'histoire de ce château, de ses origines à son abandon en passant par sa dégradation et ses différents propriétaires. Proposée par Bayonne Centre Ancien avec la contribution de l'entreprise Arebat, cette conférence sur le château de Marac se tiendra mardi 15 septembre de 18h30 à 20h, Maison des Associations Allée de Glin à Bayonne. À l'occasion du week-end des Journées du Patrimoine, l'église Saint-Étienne de Bayonne ouvre ses portes au public le samedi après-midi 19 septembre de 14h à 18h. Ce sera l'occasion pour l'association des Amis de l'église Saint-Étienne de Bayonne de présenter les vitraux de cette magnifique église romane qui fête son millénaire cette année. Vous pourrez aussi entendre l'orgue romantique de Merklin Schürze et en découvrir le fonctionnement en présence d'organistes et du facteur d'orgue. Journée du patrimoine à l'église Saint-Étienne de Bayonne, samedi 19 septembre de 14h à 18h en entrée libre. À Biarritz, le festival L'Invitation au Voyage lance un appel au récit autour du thème en musique en partenariat avec la médiathèque de Biarritz. Habitants du Pays Basque, visiteurs de passage ou participants venus d'ailleurs sont invités à partager un souvenir musical marquant, une chanson associée à une rencontre, un concert inoubliable, un premier slow ou encore une mélodie liée à une étape importante de leur vie. Ouvert à tous, sans condition d'âge ni de résidence, cet appel à contribution est gratuit. Les textes inédits d'une longueur maximale de 7000 signes pourront être envoyés du 15 juin au 20 septembre par courrier ou par courriel à la médiathèque de Biarritz. Les récits sélectionnés intégreront la programmation du festival 2026. Ils feront l'objet d'une lecture publique par un ou une comédienne lors d'un temps fort de la manifestation programmée du 16 au 18 octobre prochain. Une manière originale de faire dialoguer mémoire intime et création artistique autour du pouvoir évocateur de la musique. Cette année 2026 marque les 80 ans d'Oldara, association promouvant à travers la danse et le chant une façon de vivre l'identité basque. Pour cette occasion, Oldara organise 5 concerts, spectacles exceptionnels sur le thème « Cantus et Adansan », une histoire chantée et dansée pour cette tournée d'automne 2026. Ces 5 concerts-spectacles vont réunir les chanteurs et danseurs du groupe Oldara ainsi qu'un conteur et des musiciens sur 5 lieux emblématiques du Pays Basque. Cette tournée anniversaire du groupe Oldara s'ouvrira dimanche 20 septembre à 17h à l'abbaye de Belloc. Entrée et participation libre. Les samedis 19 et dimanche 20 septembre, l'espace culturel Bidéac de Saint-Palais participe aux Journées européennes du patrimoine. À cette occasion, le site ouvre gratuitement ses portes et propose tout au long du week-end des visites, des découvertes, un atelier de photographie argentique et un concert exceptionnel dans le cadre du festival Off Ravel. Samedi 19 septembre, de 10h à midi et de 14h à 18h, visite libre de l'espace culturel Bidéac. À 10h, 14h et 16h, visite guidée du musée de Basse-Navarre et des chemins de Compostelle. À 19h, concert exceptionnel des jeunes talents de l'Académie Ravel. Le lendemain, dimanche 20 septembre, de 10h à midi et de 14h à 18h, visite libre à l'espace culturel Bidéac ainsi qu'au musée de Basse-Navarre. Et de 14h à 17h30, un atelier de tirage argentique. Rendez-vous les 19 et 20 septembre à Saint-Palais, espace culturel Bidéac, pour un week-end placé sous le signe du patrimoine. À l'initiative de FestiOrg, c'est le dimanche 13 septembre que se tiendront les 17e puces de la Bidasoa. De 9h à 15h, fronton des Janco à Hendaye. Chacun pourra y trouver son bonheur, vêtements, jeux, vaisselle, bijoux, livres, meubles, CD, DVD et bibelots. Ce vide-grenier est organisé en soutien à la classe d'orgue associative de la Côte Basque qui permettra ainsi aux enfants et aux adultes de s'initier à cet instrument pour un tarif modique. Ces 17e puces de la Bidasoa se dérouleront de 9h à 15h dimanche 13 septembre sur le fronton des Janco, derrière l'école primaire de la rue Richelieu à Béobie. Mardi 29 septembre, l'association France Alzheimer 64 organise à l'espace Bidéac de Saint-Palais une journée pour soutenir ceux qui accompagnent un proche senior. En matinée, les participants pourront découvrir les accompagnements existants, échanger avec des professionnels, puis participer à des discussions autour de thèmes. Mon proche devient moins autonome, que faire ? Ou encore, je suis épuisé, comment prendre soin de moi ? Cette journée se poursuivra l'après-midi avec des ateliers pratiques de prévention, les gestes de premier secours, des conseils pour rester en forme, ainsi que des explications sur les gestes et postures préconisées pour soutenir le proche accompagné. Cette journée pour soutenir les accompagnants d'un proche senior aura lieu mardi 29 septembre à l'espace Bidéac de Saint-Palais. Renseignements et inscriptions au 05 59 04 41 09 05 59 04 41 09.

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Bienvenue à vous tous, amis auditeurs, sur votre radio chrétienne pour le repos musical. Aujourd'hui, je vous propose un genre musical particulier, il s'agit des ouvertures, et plus particulièrement, nous écouterons des ouvertures d'opéra. L'ouverture, tout d'abord, est avant tout une pièce instrumentale qui va servir d'introduction, que ce soit un opéra, un oratorio ou une autre œuvre dramatique. Les premiers ouvrages du XVIIe siècle en étaient dépourvus, ou bien l'introduction faisait entendre une fanfare, comme dans l'Orfeo de Monteverdi en 1607. Puis au milieu du XVIIe, les opéras vont se structurer et une pièce à deux mouvements voit le jour, notamment chez Lully, par exemple, ce qui deviendra donc ce qu'on appellera l'ouverture à la française, qui correspond à un mouvement lent suivi d'un mouvement rapide. Et puis vers la fin du XVIIe, c'est une composition aussi en trois parties, c'est-à-dire mouvement vif, mouvement lent et mouvement vif, qui va voir le jour, c'est ce qu'on appellera l'ouverture à l'italienne. Jusqu'à la moitié du XVIIIe, l'ouverture est une œuvre assez détachée de son contexte. C'est avec Gluck, mais aussi avec Haydn dans la création, dont l'ouverture illustre vraiment le chaos avec un certain sens du réalisme, que celle-ci devient aussi un élément indissociable du reste de l'œuvre. Plus tard, au début du XIXe, les ouvertures sont aussi composées comme pièces uniques à l'intention du concert. On en trouve à partir de l'époque romantique, notamment chez Beethoven, Mendelssohn ou Berlioz. Et d'ailleurs, un petit ajout, en ce qui concerne Don Giovanni de Mozart, il y a une version de l'ouverture, il y a deux versions, une version de l'ouverture pour le concert avec une cadence qui est en ré majeur, puisque dans le cadre de l'opéra, la fin de l'ouverture est marquée d'une demi-cadence avant l'enchaînement sur le début finalement de l'acte 1 qui est en fa majeur. Voyez. Bien, ceci, ce sont des petites explications, mais donc dans ce qui nous concerne, pour l'ouverture, il faut savoir que souvent c'est un simple prélude de quelques mesures, un mouvement à part entière d'une suite ou même d'un ballet. Mais l'ouverture est aussi finalement une pièce de concert imposante, même indépendante, qui est proche du poème symphonique et qui va donner le ton, hein, c'est le cas de le dire, à l'œuvre qui suivra. Nous allons commencer par écouter, je vous propose des ouvertures d'opéra célèbres, d'écouter l'ouverture du Barbier de Séville de Gioachino Rossini. C'est une ouverture d'opéra, donc c'est une pièce symphonique qui va être jouée par l'orchestre, qui est toujours jouée devant le rideau fermé. Afin, en fait, l'intérêt, c'est de préparer les auditeurs au spectacle qui va suivre. Et là, vous allez écouter les violons et les bois de l'ouverture du Barbier de Séville de Rossini semblent déjà nous raconter une histoire, celle d'un barbier travaillant à Séville et se montrant d'une bonne humeur inoxydable. Mais la musique nous laisse pressentir que si l'histoire présentée est une comédie, elle connaîtra tout de même quelques rebondissements et un peu de suspense. Eh bien, cette savoureuse comédie, elle est inspirée aussi d'une célèbre pièce de Beaumarchais, qui porte le même titre d'ailleurs, Le Barbier de Séville. Et c'est en 1816 que Rossini en a tiré un opéra immortel, à la fois espiègle et implacable dans son déroulement, car vous le savez, les opéras bouffes ressemblent à des montres suisses. Ce sont des savantes mécaniques où le rythme très théâtral et les rebondissements comiques sont rigoureusement agencés. Alors, on va écouter cette très belle ouverture du Barbier de Séville.

L'ouverture du Barbier de Séville de Rossini, interprétée par l'Orchestre philharmonique de Pfalzig sous la direction de Kurt Redl. Amis auditeurs, nous poursuivons donc dans le repos musical ces ouvertures d'opéra. Je vous propose maintenant de retrouver Giuseppe Verdi, avec très certainement la plus célèbre des ouvertures de Verdi, qui est donc celle de La force du destin. C'est une œuvre ou un mélodrame plutôt en quatre actes, tiré de Alvaro o La forza del destino de Angel de Saavedra. Nous allons écouter donc cette ouverture, cet opéra donc composé par Verdi en 1862, cette ouverture d'une grande beauté qui reprend les principaux thèmes musicaux de l'œuvre, un thème tourmenté et violent, associé à la défense de l'honneur familial qui va s'opposer à celui de l'héroïne implorant la protection du ciel.

C'était l'ouverture de La force du destin de Giuseppe Verdi sous la direction de Shalabala avec l'orchestre philharmonique tchèque. Place maintenant à un maître, il s'agit de Mozart, et je vais vous proposer l'ouverture de La flûte enchantée. Dans une simplicité à la fois profonde et presque surnaturelle déjà, un enchaînement ascendant de trois accords entrecoupés de courts silences que débute son premier volet joué adagio. Eux-mêmes répétés donc trois fois chacun lorsqu'ils sont repris plus loin, à peu près à mi-parcours de l'ouverture. Ils avertissent de la solennité d'une œuvre qui saura également mêler la gravité à l'humour. L'allegro qui succède sans interruption à cet adagio expose un thème vif, léger, joyeux, sachant aussi devenir majestueux et porteur d'une tension dramatique. Il est d'abord exposé au violon avant de nourrir toute la polyphonie. L'ouverture de La flûte enchantée est en effet la seule de tous les opéras de Mozart et une des rares, sinon la seule de l'époque classique, qui présente un fugato développé après un premier épisode plus lent et solennel, et qui se rattache à sa manière à l'ouverture, donc comme nous en avons déjà parlé, à la française, correspondant à l'époque baroque. Je vous propose donc d'écouter cette ouverture de La flûte enchantée sous la direction de Karel Anser, ce sera l'orchestre philharmonique tchèque.

Vous êtes à l'écoute de votre radio chrétienne. Nous sommes dans le repos musical et plus particulièrement avec les ouvertures d'opéra. Je vous propose maintenant d'écouter un maître, Wagner. Et pas n'importe quel opéra, il s'agit du Vaisseau fantôme ou le Hollandais volant. Avec cette ouverture interprétée par l'Orchestre philharmonique de Lille sous la direction de Casadesus, qu'est-ce que nous pouvons dire sur cette très belle ouverture ? Qu'elle a d'abord été composée une fois que les trois actes furent terminés. Donc elle contient en substance les motifs principaux de l'œuvre. On peut, si vous le voulez, la comparer à une bande-annonce de cinéma qui présente les thèmes à venir. C'est une grange de pages orchestrales de plus de 10 minutes qui va nous plonger dans cette atmosphère de tempête déchaînée. Wagner s'est sans doute inspiré de la célèbre ouverture de Weber qui évoque la lutte entre le bien et le mal, qui est un modèle du genre. L'orchestre monumental est la plupart du temps tutti, c'est-à-dire qui va accorder aussi une prédominance au cuivre pour les thèmes masculins et au bois pour les thèmes féminins, sur un accompagnement joué par les cordes qui représentent les flots et le vent. Quant aux percussions, elles soulignent chaque évocation dramatique. Wagner oppose constamment l'obscurité et la lumière, les moments d'inquiétude et de tension à la détente et la légèreté. C'est en se laissant porter par ce flux que le spectateur finalement parviendra à entrer dans un univers où le rêve et la réalité se confondent. Et dans cette œuvre du Vaisseau fantôme, donc ce monument, nous retrouvons ce thème de la rédemption et vraiment c'est bien exprimé par tout ce que vous allez entendre dans cette très belle ouverture.

L'ouverture du magnifique vaisseau fantôme de Wagner. Je vous propose de revenir à Mozart avec, bien évidemment, je vous en ai parlé tout à l'heure, l'ouverture de Don Giovanni. Cette très belle ouverture, nous l'écouterons interprétée magistralement par l'Orchestre philharmonique tchèque sous la direction de Manfred Honeck. Une ouverture qui porte bien son nom. Elle commence par une première partie d'emblée impressionnante. Un accord martelé trois fois par l'orchestre empoigne l'auditeur. Puis il y a un autre accord qui est asséné de la même manière. C'est comme si l'orchestre retranscrivait les coups frappés à la porte par un invité qui a la main lourde. De fait, cette première partie résonnera à l'identique dans la scène finale de l'opéra au moment où la statue du commandeur viendra dîner chez Don Giovanni. Cette première partie d'ouverture est donc une musique qui traduit à la fois la provenance surnaturelle du convive de pierre et l'effroi que peuvent ressentir les êtres humains devant cette apparition. Puis les tournures mélodiques tortueuses des violons sur une oscillation des altos qui sonne comme une retranscription musicale du tremblement de peur. Pêle-mêle, on va entendre cette musique supraterrestre avec des accents légèrement décalés. Comme un allaitement d'angoisse. Des éclats soudains, des gammes ascendantes puis descendantes qui ressemblent à des vagues et qui introduisent une instabilité inquiétante dans le tissu musical. Et puis soudain, sans crier gare, la musique change du tout au tout. L'introduction cède le pas à une deuxième partie aussi lumineuse et énergique que la première était sombre et chaotante. C'est comme si Mozart décrivait la course sans fin, correspondant à la vie de Don Giovanni. Cette partie vive, proportionnellement la plus longue des deux qui composent l'ouverture, va se mouler d'ailleurs sur une forme très importante à l'époque, à la forme sonate. Écoutons.

Pour conclure notre émission de ce jour, je vous propose d'écouter un extrait de l'ouverture de Lohengrin, l'opéra de jeunesse de Richard Wagner, romantique par excellence, avec cette très belle ouverture qui est comme un prélude qui a certainement marqué marqué les auditeurs par son développement du thème du Graal, sa forme de poème symphonique. Ce prélude qui est en quelque sorte fondé sur un leitmotiv, une base d'accords harmoniques qui part d'un pianissimo des cordes dans l'aigu et qui va progressivement croître, se déployer à travers tout l'orchestre pour éclater enfin au cuivre avec le thème lumineux et glorieux du Graal. Puis petit à petit, le thème s'éloigne et on revient aux premiers accords célestes au violon. Richard Wagner souhaitait décrire l'arrivée des anges portant le Saint Graal, sa découverte au monde, puis à nouveau l'éloignement des anges. Oui, c'est un véritable poème symphonique et je vous propose de conclure notre émission avec cette ouverture. Interprétée par l'Orchestre Philharmonique Tchèque avec le chef d'orchestre tchécoslovaque Tchalabala.

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0: Chapitre 10. Je me constituerai prisonnier dans 2 jours, soupira Durtal. Il serait temps de songer aux préparatifs du départ. Quel livre emporterai-je pour m'aider là-bas à vivre ? Et il fouilla sa bibliothèque, feuilletait les ouvrages mystiques qui avaient peu à peu remplacé les œuvres profanes sur ses rayons. Sainte Thérèse, je n'en parle pas, se dit-il. Ni elle, ni Saint Jean de la Croix ne me seraient assez indulgents dans la solitude. J'ai vraiment besoin de plus de pardon et de réconfort. Saint Denis l'Aréopagite, ou l'Apocryphe désigné sous ce nom, il est le premier des mystiques, celui qui, dans ses délinéations théologiques, s'est peut-être avancé le plus loin. Il vit dans l'air irrespirable des crimes, au-dessus des gouffres, aux 2 seuils. Je reprends. Au seuil de l'autre monde qu'il entrevoit dans les éclairs de la grâce, et il reste lucide, inébloui dans ces coups de lumière qui l'environnent. Il semble que dans ces hiérarchies célestes, où il fait défiler les armées du ciel et démontre le sens des attributs angéliques et des symboles, il ait déjà dépassé la frontière où s'arrête l'homme. Et pourtant, dans son opuscule des noms divins, il hasarde un pas de plus en avant, et alors il s'élève dans la super-essence d'une métaphysique tout à la fois calme et hagarde. Il surchauffe le verbe humain à le faire éclater, mais lorsqu'à bout d'effort il veut définir l'infigurable, préciser les immiscibles personnes de la Trinité qui se pluralisent et ne sort point de son unité, les mots défaillent sur ses lèvres et la langue se paralyse sous sa plume. Alors tranquillement, sans s'étonner, il se refait enfant, redescend de ses sommets parmi nous, et pour tâcher de nous élucider ce qu'il comprit, il recourt aux comparaisons de la vie intime. Il en vient, afin d'expliquer cette triade unique, à citer plusieurs flambeaux allumés dans une même salle et dont les lueurs, bien que distinctes, se fondent en une seule, ne sont plus qu'une. Saint Denis, rêvassait Durtal, il en est un des plus hardis explorateurs des régions éternelles. Oui, mais quelle lecture aride! Il me fournirait à la trappe. Ruysbrock, reprit-il, peut-être, et encore cela dépend. Je puis serrer dans ma trousse ainsi qu'un cordial le petit recueil qu'a distillé Hello quant aux noces spirituelles si bien traduites par Maeterlinck. Elles sont décousues et sans clarté, et l'on y étouffe. Ce Ruysbrock-là m'emballe moins. Il est curieux tout de même, cet ermite, car il ne s'enferme pas au-dedans de nous, mais il parcourt plutôt les dehors. Il s'efforce, comme Saint Denis, d'atteindre Dieu, plus dans le ciel que dans l'âme. Mais à vouloir voler si haut, il se fausse les ailes et balbutie on ne sait quoi quand il descend. Laissons-le donc. Voyons maintenant Sainte Catherine de Gênes. Ces débats entre l'âme et le corps et l'amour-propre sont anodins et confus. Et lorsque dans ses dialogues elle traite des opérations de la vie interne, elle est si au-dessous de Sainte Thérèse et de Sainte Angèle. En revanche, son traité du purgatoire est décisif. Il avère que seule, elle a pénétré dans les espaces des douleurs inconnues et qu'elle en a dégagé et saisi les joies. Elle parvient en effet à accorder ces 2 contraires qui paraissent à jamais inaliables. La souffrance de l'âme se purifiant de ses péchés et l'allégresse de cette même âme qui, au moment où elle endure d'affreuses peines, éprouve un immense bonheur, car elle se rapproche petit à petit de Dieu et elle sent ses rayons l'attirer de plus en plus et son amour l'inonder avec de tels excès qu'il semble que le Sauveur ne veuille plus que s'occuper d'elle. » Sainte Catherine expose aussi que Jésus n'interdit le ciel à personne, que c'est l'âme même qui, s'estimant indigne d'y pénétrer, se précipite de son propre mouvement dans le purgatoire pour s'y modifier, car elle n'a plus qu'un but, se rétablir dans sa pureté primitive, qu'un désir, atteindre à ses fins dernières en s'anéantissant, en s'annihilant, en s'écoulant en Dieu. « C'est une lecture probante, » grogna Durtal. « Mais ce n'est pas celle-là qui me referait à la trappe. Passons. » Et il atteignit d'autres livres dans ses casiers. En voici un, par exemple, dont l'usage est tout indiqué. « poursuivit-il en prenant la théologie séraphique de Saint Bonaventure, car il condense en une sorte d'off-mythe des modes d'étude pour se scruter, pour méditer sur la communion, pour sonder la mort. Puis il y a dans ce sélecté un traité sur le mépris du monde dont les phrases comprimées sont admirables. C'est de la véritable essence de Saint-Esprit et c'est aussi une gelée d'onction vraiment ferme. Mettons-le à part celui-là. Je ne trouverai pas pour remédier aux probables détresses des solitudes de meilleurs adjuvants, murmurait Durtal tout en bousculant de nouvelles rangées de volumes. Il regardait des titres. « La vie de la Sainte Vierge » par M. Ollier. Il hésitait, se disant « Il y a pourtant sous l'eau à peine dégourdi du style d'intéressantes observations, de savoureuses gloses. » M. Ollier a en quelque sorte traversé les mystérieux territoires des desseins cachés et il y a relevé ces inimaginables vérités que parfois le Seigneur se plaît à révéler aux saints. Il s'est constitué l'homme lige de la Vierge et vivant près d'elle, il s'est fait aussi le héros de ses attributs, le légat de ses grâces. Sa vie de Marie est à coup sûr la seule qui paraisse réellement inspirée, qui se puisse lire. Là où l'abbesse d'Agreda divague, lui demeure vigoureux et reste clair. Il nous montre la Vierge existant de toute éternité en Dieu, engendrant sans cesser d'être immaculée comme le cristal qui reçoit et renvoie hors de lui-même les rayons du soleil sans rien perdre de son lustre et qui n'en brille au contraire qu'avec plus d'éclat, accouchant sans douleur, mais souffrant à la mort de son fils, la peine qu'elle lui dut supporter à sa naissance. Il s'étend enfin en de doctes analyses sur celle qu'il nomme la trésorière de tout bien, la médiatrice d'amour et d'impétration. Oui, mais pour s'entretenir avec elle, rien ne vaut l'officium parvum baete virgines que je déposerai avec mon paroissien dans ma valise, conclut Durtal. Ne dérangeons donc point le livre de M. Ollier. Mon fonds de commerce a s'épuisé, reprit-il. Angèle de Foligno. Certes, car elle est un brasier autour duquel on peut se chauffer l'âme, je l'emmène avec moi. Et puis quoi encore? Les sermons de Taulier, c'est tentant, car jamais on a mieux que ce moine traité les sujets les plus abstrus avec un esprit plus lucide. À l'aide d'images familières, d'humbles rapprochements, il parvient à rendre accessible la plus haute spéculation de la mystique. Il est et bonhomme et profond. Puis il verse un peu dans le quiétisme, et ce ne serait peut-être pas mauvais d'absorber là-bas quelques gouttes de ce loch. Au fait, non. J'aurais surtout besoin de tétanique. Quant à Sussos, c'est un succès d'année bien inférieur à Saint Bonaventure ou à Saint Angèle. Je l'écarte, ainsi que Sainte Brigitte de Suède, car celle-là me semble, dans ses entretiens avec le ciel, assistée par un Dieu morose et fatigué qui ne lui décèle rien d'imprévu, rien de neuf. Il y a bien encore Sainte Madeleine de Pazzi, cette carmélite volubile qui procède dans toute son œuvre par apostrophe. C'est une exclamative, habile aux analogies, experte en concordance, une sainte affolée de métaphores et d'hyperboles. Elle converse directement avec le Père et bégaye, dans l'extase, les explications des mystères que lui divulgua l'Ancien des Jours. Ses livres contiennent une page souveraine sur la circoncision, une autre magnifique, construite tout en antithèse sur le Saint-Esprit. D'autres étranges sur la déification de l'âme humaine, sur son union avec le ciel, sur le rôle désigné dans cette opération au plaid du Verbe. Elles sont des nids habités. L'aigle, qui représente la foi, gîte dans l'air du pied gauche, dans le trou du pied droit, réside la gémissante douceur des tourterelles. Dans la blessure de la main gauche niche la colombe, symbole de l'abandon. Dans la cavité de la main droite repose l'emblème de l'amour, le pélican. Et ces oiseaux sortent de leur nid, viennent chercher l'âme pour la conduire dans la chambre nuptiale de la plaie qui saigne aux côtés du Christ. N'est-ce pas aussi cette carmélite qui, ravie par la puissance de la grâce, méprise assez la certitude acquise par la voie des sens pour dire au Seigneur « Si je vous voyais avec mes yeux, je n'aurais plus la foi, parce que la foi cesse là où se trouve l'évidence. » « Tout bien considéré, fit-il, avec ses dialogues et ses contemplations, Madeleine de Pazzi ouvre d'éloquents horizons, mais l'âme, luttée par la cire des péchés, ne peut la suivre. Non, ce ne serait pas cette sainte-là qui me rassurerait dans un cloître. Tiens, poursuivit-il en secouant la poussière qui couvrait un volume à couverture grise, tiens, c'est vrai, je possède le précieux sang du père Faber. » Et il rêva en feuilletant debout les pages. Il se remémorait l'impression oubliée de cette lecture. L'œuvre de cet oratorien était pour le moins bizarre. Les pages bouillonnaient, coulaient en tumulte, charriant de grandioses visions telles qu'en conçut Hugo, développant des perspectives d'époque telles que Michelet en voulut peindre. Dans ce volume s'avançait la solennelle procession du précieux sang. Partie des confins de l'humanité, de l'origine même des âges, et elle franchissait les mondes, débordait sur les peuples, submergeait l'histoire. Le père Faber était moins un mystique proprement dit qu'un visionnaire et qu'un poète. Malgré l'abus des procédés oratoires transférés de la chair dans le livre, il déracinait les âmes, les emportait au fil de ses eaux. Mais lorsqu'on reprenait pied, lorsqu'on cherchait à se souvenir de ce qu'on avait entendu et vu, l'on ne se rappelait plus rien. L'on finissait en réfléchissant par se rendre compte que l'idée mélodique de l'œuvre était bien filiforme, bien mince, pour être exécutée par un aussi fracassant orchestre. Puis il restait de cette lecture quelque chose d'intempérant et de fiévreux, qui vous mettait mal à l'aise et faisait songer que ce genre d'ouvrage n'avait que de bien lointains rapports avec la céleste plénitude des grands mystiques. « Non, pas celui-là, » fit Durtal. « Voyons, rentrons notre récolte. Je retiens le petit recueil de Ruysbroeck, la vie d'Angèle de Foligno et Saint Bonaventure. Et le meilleur de tous pour mon état d'âme, » reprit-il en se frappant le front. Il retourna à sa bibliothèque et saisit un petit livre qui gisait seul en un coin. Il s'assit et le parcourut, disant « Voilà le tonique, le stimulant des faiblesses, la strychnine des défaillances de la foi, le coup d'aiguillon qui vous jetterait en larmes au pied du Christ. Ah, la douloureuse passion de la sœur Emmerich. » Celle-là n'était point une chimiste de l'être spirituel comme sainte Thérèse. Elle ne s'occupait pas de notre vie intérieure dans son livre. Elle s'oubliait et nous omettait, car elle ne voyait que Jésus crucifié et voulait seulement montrer les étapes de son agonie, laisser ainsi que sur le voile de Véronique l'empreinte marquée sur ses pages de la sainte face. Bien qu'il fût moderne, car Catherine Emmerich était morte en 1824, ce chef-d'œuvre datait du Moyen-Âge. C'était une peinture qui semblait appartenir aux écoles primitives de la Franconie et de la Souabe. Cette femme était la sœur des Heidblom et des Grunewald. Elle avait leurs âpres visions, leurs couleurs emportées, leur odeur fauve. Mais elle paraissait relever aussi par son souci du détail exact. Mais elle paraissait relever aussi par son souci du détail exact, par sa notation précise des milieux, des vieux maîtres flamands, des Roger van der Weyden et des Boots. Elle avait réuni en elle les deux courants issus, l'un de l'Allemagne, l'autre des Flandres. Et cette peinture brossée avec du sang et vernie par des larmes, elle la transposait en une prose qui n'avait aucun rapport avec la littérature connue. Une prose dont on ne pouvait, par analogie, retrouver les antécédents que dans les panneaux du XVe siècle. Elle était d'ailleurs complètement illettrée, n'avait lu aucun livre, n'avait vu aucune toile. Elle racontait tout bonnement ce qu'elle distinguait dans ses extases. Les Les tableaux de la Passion se déroulaient devant elle, tandis que couchée sur un lit, broyée par les souffrances, saignant par les trous de ses stigmates, elle gémissait et pleurait, anéantie d'amour et de pitié, devant les tortures du Christ. À sa parole qu'un scribe consignait, le calvaire se dressait et toute une fripouille de corps de garde se ruait sur le Sauveur et crachait dessus. D'effrayants épisodes surgissaient de Jésus, enchaîné à une colonne, se tordant tel qu'un ver sous les coups de fouet, puis tombant, regardant de ses yeux défaits les prostituées qui se tenaient par la main et reculaient, dégoûtées de son corps meurtri, de sa face couverte, ainsi que d'une résille rouge par des filets de sang. Et lentement, patiemment, ne s'arrêtant que pour sangloter, que pour crier grâce, elle peignait les soldats, arrachant l'étoffe collée aux plaies, la Vierge pleurant, la figure livide et la bouche bleue. Elle relatait l'agonie du portement de croix, les chutes sur les genoux s'affaissaient, exténuées, lorsqu'arrivait la mort. C'était un épouvantable spectacle, narré par le menu et formant un ensemble sublime, affreux. Le Rédempteur était étendu sur la croix, couché par terre. L'un des bourreaux lui enfonçait un genou dans les côtes, tandis que l'autre lui écartait les doigts, qu'un troisième frappait sur un clou à la tête plate de la largeur d'un écu et si long que la pointe ressortait derrière le bois. Et quand la main droite était rivée, les tortionnaires s'apercevaient que la gauche ne parvenait pas jusqu'au trou qu'ils voulaient percer. Alors ils attachaient une corde au bras, tiraient dessus de toute leur force, disloquaient l'épaule, et l'on entendait à travers les coups de marteau les plaintes du Seigneur. L'on apercevait sa poitrine qui se soulevait et remontait un ventre traversé par des remous, sillonné par de grands frissons. Et la même scène se reproduisait pour arrêter les pieds. Eux aussi n'atteignaient pas la place que les exécuteurs avaient marquée. Il fallut lier le torse, ligoter les bras pour ne pas arracher les mains du bois, se pendre auprès les jambes, les allonger jusqu'au tasseau sur lequel ils devaient porter. Du coup, le corps entier craqua, les côtes coururent sous la peau, la secousse fut si atroce que les bourreaux craignirent que les os n'éclatassent, en crevant les chairs, et ils se hâtèrent de maintenir le pied gauche sur le pied droit. Mais les difficultés recommencèrent, les pieds se révulsaient, on dut les forer avec une tarière pour les fixer. Et cela continuait ainsi jusqu'à ce que Jésus mourût. Et alors, la sœur Emmerich, terrifiée, perdait connaissance. Ses stigmates ruisselaient, sa tête crucifiée pleuvait du sang. Dans ce livre, l'on regardait grouiller la meute des Juifs. L'on écoutait les imprécations et les huées de la foule. L'on contemplait une Vierge qui tremblait la fièvre, une Madeleine hors d'elle-même, devenue effrayante avec ses cris et dominant le lamentable groupe. Un Christ hâve et enflé, s'empêtrant les jambes dans sa robe alors qu'il monte au Golgotha, crispant ses ongles cassés sur la croix qui glisse. Voyante extraordinaire, Catherine Emmerich avait également décrit les alentours de ces scènes des paysages de Judée qu'elle n'avait jamais visités et qui avaient été reconnues exactes sans le savoir, sans le vouloir. Cette illettrée était devenue une solitaire, une puissante artiste. Ah, l'admirable visionnaire et l'admirable peintre, s'écria Durtal, et aussi quelle admirable sainte, ajouta-t-il en parcourant la vie de cette religieuse qui figurait en tête du livre. Elle était née en 1774 dans l'évêché de Münster, de paysans pauvres. Dès son enfance, elle s'entretient avec la Vierge et elle possède le don qu'eurent également sainte Sibylline de Pavie, Ida de Louvain et plus récemment Louise Lateau, de discerner en les considérant, en les touchant, les objets bénis de ceux qui ne le furent point. Elle entre comme novice chez les Augustines de Dulmen, prononce à 29 ans ses vœux, sa santé est ruinée. D'incessantes douleurs la torturent, elle les aggrave, car de même que la bienheureuse Lidwine, elle obtient du ciel la permission de souffrir pour les autres, d'alléger les malades en prenant leurs maux. En 1811, sous le gouvernement de Jérôme Bonaparte, roi de Westphalie, le couvent est supprimé et les nonnes dispersées. Infirme, sans le sou, elle est transportée dans une chambre d'auberge où elle endure toutes les curiosités, toutes les insultes. Le Christ ajoute à son martyre en lui accordant les stigmates qu'elle implore. Elle ne peut plus ni se lever, ni marcher, ni s'asseoir, ni se nourrir, plus que du jus d'une cerise, mais elle est ravie dans de longues extases. Elle voyage ainsi en Palestine, suit pas à pas le Sauveur, dicte en gémissant cette œuvre affolante, puis râle « Laissez-moi mourir dans l'ignominie avec Jésus sur la croix » et meurt, éperdue d'allégresse, remerciant le ciel de cette vie de supplice qu'elle a subie. « Ah oui, j'emporte la douloureuse passion !» s'écria Durtal. « Emportez aussi les évangiles !» fit l'abbé qui arriva sur ces entrefaites. « Ce seront les célestes ampoules où vous puiserez l'huile nécessaire pour panser vos plaies. » Ce qui serait également bien utile et vraiment en accord avec l'atmosphère d'une trappe, ce serait de pouvoir lire dans l'abbaye même les œuvres de Saint Bernard, mais elles se composent d'un maniable in-folio, et les réductions et les extraits que l'on inséra dans des tonnes de formats commodes sont si mal choisis que jamais je n'eus le courage de les acquérir. Ils ont Saint Bernard à la trappe. On vous prêtera ces volumes si vous les demandez. Mais où en êtes-vous au point de vue âme? Comment allez-vous?
1: Je suis mélancolique, mal attendri et résigné. J'ignore si la lassitude m'est venue de tourner toujours, ainsi qu'un cheval de manège sur la même piste. Mais enfin, à l'heure actuelle, je ne souffre pas. Je suis persuadé que ce déplacement est nécessaire et qu'il serait inutile de ronchonner.
0: C'est égal, reprit-il après un silence. C'est tout de même drôle quand je pense que je vais m'incarcérer dans un cloître. Non, vrai, j'ai beau faire, cela m'étonne.
2: Je vous avouerai, moi aussi, fit l'abbé en riant, que je ne me doutais guère, la première fois que je vous rencontrais chez Tocan, que j'étais indiqué pour vous diriger sur un couvent. Ah, voilà, je devais évidemment appartenir à cette catégorie de gens que j'appellerais volontiers les gens passerelles. Ce sont en quelque sorte des courtiers involontaires d'âme qui vous sont imposés dans un but que l'on ne soupçonne pas et que même ignore.
0: Permettez, si quelqu'un servit de passerelle en cette circonstance, ce fut Tocan, répondit Durtal, car c'est lui qui nous abouta et que nous repoussâmes du pied quand il eut accompli son inconsciente tâche. Nous étions évidemment désignés pour nous connaître.
2: C'est juste, fit l'abbé qui sourit. Allons, je ne sais si je vous reverrai avant votre départ, car je serai demain à Mâcon, où je resterai 5 jours, le temps de revoir mes neveux et de donner des signatures exigées par un notaire. En tout cas, bon courage, ne négligez point de m'envoyer de vos nouvelles, n'est-ce pas? Écrivez-moi sans trop tarder, pour que je reçoive en rentrant à Paris votre lettre.
0: Et comme Durtal le remerciait de sa diligente affection, il prit sa main et la retint dans les siennes.
2: « Laissons cela, fit-il. Vous ne devez remercier que celui dont la paternelle impatience a interrompu le sommeil têtu de votre foi. Vous ne devez de reconnaissance qu'à Dieu seul. » « Rendez-lui grâce en déguerpissant le plus tôt possible de votre nature, en lui laissant le logis de votre conscience vide. Plus vous mourrez à vous-même, et mieux il vivra en vous. La prière est le moyen ascétique le plus puissant pour vous renoncer, pour vous évacuer, pour vous rendre à ce point humble. Priez donc sans relâche à la trappe. Implorez la Madone surtout. » Car semblable à la myrrhe qui consume la pourriture des plaies, elle guérit les ulcères d'âme. De mon côté, je la prierai de mon mieux pour vous. Vous pourrez ainsi, dans votre faiblesse, vous appuyer pour ne point tomber sur cette ferme, sur cette tutélaire colonne de l'oraison dont sainte Thérèse parle. Allons, encore une fois, bon voyage, et à bientôt, mon enfant. Adieu.
1: Durtal demeura inquiet. C'est embêtant, se dit-il, que ce prêtre s'en aille de Paris avant moi. Car enfin, si j'avais besoin d'un subside spirituel, d'une assistance, à qui m'adresserais-je ? Il est décidément écrit que je finirai tel que j'ai commencé, seul. Mais la solitude dans ces conditions, c'est consternant. Ah, je ne suis pas gâté, bien que l'abbé en dise. Le lendemain matin, Durtal se réveilla malade. Une névralgie furieuse lui vrillait les tempes. Il tenta de la réduire avec de l'antipyrine, mais ce médicament pris à haute dose lui détraqua l'estomac, sans amortir les coups de vilebrequin qui lui térébraient le crâne. Il erra chez lui, déambulant d'une chaise à l'autre, s'affalant dans un fauteuil, se relevant pour se recoucher, sautant du lit dans des hauts de cœur,

0: immédiate. Il comprit que s'il ne bougeait pas, il était perdu. C'était à l'état permanent, le tangage d'âme, la crise du dégoût de soi-même, le regret lancinant d'un effort péniblement consenti et soudain raté. C'était enfin la certitude que ce ne serait que partie remise, qu'il faudrait repasser par ces alternances de révolte et d'effroi, recommencer à se battre pour se convaincre.
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1: Chers amis auditrices et auditeurs, bonjour, bienvenue pour le rendez-vous de Prélude Sacré. Je vous propose aujourd'hui de faire un petit détour dans le Béarn, ou donc à l'Escar. On connaît bien l'Escar, juste à côté de Pau, cette admirable ville dominée par son admirable cathédrale. À l'intérieur, un orgue de très grande renommée, un orgue historique, les grandes orgues historiques vénèrent de la cathédrale Notre-Dame de l'Escar. Ce grand orgue qui orne le fond de la nef de l'ancienne cathédrale de l'Escar a été construit dans les années 1755-1760 par La Bruyère, un compagnon de Dombedos. Probablement édifié à l'origine dans un autre lieu, l'instrument a été placé à l'Escar avant la Révolution. C'est en 1868 que la fabrique s'adresse au facteur d'orgue Georges Vénère de Bordeaux pour reconstruire entièrement le grand orgue, excepté le très beau buffet de style Louis XV et les tuyaux de façade. Fidèles à l'esthétique de l'ancienne maison d'Aublaine et Calinet, où ils ont appris leur métier dans les années 1840, Georges Vénère et son associé Jacob Gotti construisent à l'Escar avec des matériaux de première qualité un grand orgue moderne et robuste, aux sonorités puissantes, colorées et très caractérisées. L'instrument est inauguré le 20 février 1870. Il sera restauré à partir de 1995 et l'orgue sera réinauguré en juin 2000. Je vous propose de découvrir donc un très beau CD intitulé « L'organiste moderne au Second Empire ». Tout un programme est déjà par là. Ce CD a été enregistré par l'organiste Georges Lartigot. Georges Lartigot, après avoir été organiste titulaire de l'église Sainte-Jeanne-d'Arc de Versailles et de l'église réformée du Saint-Esprit à Paris, et depuis 1889, professeur d'orgue à l'École nationale de musique de l'Aveyron. Actuellement, il est dans la Creuse. Georges Lartigot se produit régulièrement en France et à l'étranger, allant de la musique d'orgue du Moyen-Âge jusqu'à la musique contemporaine. À partir de l'année 74, date de sa découverte du grand orgue vénère de l'Escar, Georges Lartigot s'investit également dans l'animation et la protection du patrimoine en tant que président de l'association Aristide Cavaillé-Cole et en qualité de membre rapporteur de la commission supérieure des orgues historiques du ministère de la Culture. Découvrons donc ce CD, d'abord par une pièce de François Benoît. François Benoît est né le 10

1794 à Nantes, il meurt à Paris en 1878. Après de brillantes études au Conservatoire de Paris et l'obtention d'un Grand Prix de Rome, il fut, entre 1819 et 1830, organiste de la Chapelle Royale, poste qu'il reprit sous le Second Empire, lorsque Napoléon III réorganisa la chapelle dissoute par Louis-Philippe. Découvrons une de ses pièces sûrement les plus célèbres, avec le premier prélude, plutôt le second prélude, deux préludes en réalité qui furent composés sans doute vers 1860, ces deux pages qui comptent parmi les plus honorables de Benoît. Si le style en est classique, un contrepoint à la Bach que Boëly n'aurait peut-être pas désavoué, la pédale, une fois n'est pas coutume, se voit confier une partie autonome. Découvrons ce grand moment de la musique à l'orgue au Second Empire sur les grandes orgues de la cathédrale Notre-Dame de l'Escar avec Georges Lartigot.

Nous écoutions donc le second prélude de François Benoît sur les grandes orgues de la cathédrale Sainte-Marie, Notre-Dame plutôt de l'Escar à côté de Pau, interprété par Georges Lartigot sur un très beau CD que je vous recommande, intitulé L'organiste moderne au Second Empire. Puisqu'on parle de Second Empire, il faut parler de celui que l'on a nommé à juste titre, l'organiste officiel du Second Empire, Louis-James Alfred Lefebvre-Vély, qui est d'ailleurs mort symboliquement avec lui, puisque s'il est né en 1817, il est mort en 1869. Il fut un des plus célèbres et fameux compositeurs de musique liturgique de cette époque-là, mais il faudrait écouter ses œuvres. L'esprit liturgique était très profane, les échos, les harmonies de la musique de Lefebvre-Vély sont toutes teintées de fêtes foraines, de French cancan, de musique très légère, de danse, de tout ce que l'on veut peut-être, mais pas de parfum très liturgique. Il était tout à fait normal qu'on le retrouve sur ce CD. Nous allons le retrouver toujours sous les doigts de Georges Lartigot à la cathédrale Notre-Dame de l'Escar, cette très belle orgue vénère, avec sa célèbre sortie en sol mineur.

Et oui, on n'en finit pas de finir avec une telle musique, une musique de fête, une musique de fête foraine, une musique d'orgue de barbarie. Nos organistes du Second Empire, tels surtout Louis-James Alfred Lefebvre-Velly, savaient bien rire et devaient faire sûrement rire les fidèles qui étaient dans les services religieux, car après tout, cette musique a été écrite pour la liturgie. Voilà ce que l'on entendait dans nos églises, donc à l'époque du Second Empire. Mais cette musique, on aime bien toujours la jouer encore aujourd'hui pour faire sourire et bien nos auditoires, pour les faire s'amuser. Dans la même teinte, mais avec cette fois-ci un petit peu plus de sérieux, un autre compositeur de cette époque, du Second Empire, de qui s'agit-il ? Il s'agit d'Édouard Baptiste, 1820-1876, avec une élévation. Les élévations étaient très courantes dans cette littérature du 19e siècle. Pourquoi ? Bien tout simplement parce que il faut se rappeler que toute la prière eucharistique de la messe n'était pas proclamée à voix haute, comme aujourd'hui, par le prêtre. Elle était dite in petto, en silence par le prêtre, et donc le grand moment de silence, on le meublait, on le comblait, soit par des motets polyphoniques chantés par la chorale, ou bien par les fameuses élévations données par les orgues. C'est ce que nous allons entendre ici, Édouard Baptiste, élévation numéro 2, toujours sur l'orgue de la cathédrale Notre-Dame de l'Escar, ce grand orgue historique vénère, très bel orgue, sous les doigts de Georges Lartigot.

d'Édouard Baptiste, organiste et compositeur du Second Empire. Nous écoutions une élévation, musique suave, musique à faire sortir les mouchoirs. Dans le même ordre d'idées, nous allons donc continuer notre petit parcours sur ce très beau CD qui, je vous rappelle, nous a conduit aujourd'hui sur les orgues de la cathédrale Notre-Dame de Lescar, très grandes orgues qui sont aujourd'hui tenues par Monsieur Philippe Bens. Une pièce de Louis Niedermeyer. Louis Niedermeyer, aussi un grand nom du 19e siècle, qui est né en 1802, qui meurt en 1861, avec une marche religieuse dans laquelle on va retrouver tous les poncifs de cette littérature pour orgue, qui fait parfois un petit peu rire, mais que tout organiste a beaucoup de plaisir et de joie à jouer pour le bonheur des autres. Bien entendu, nous l'écoutons, cette marche religieuse de Louis Niedermeyer, interprétée toujours par Georges Lartigot.

Nous écoutions donc de Louis Niedermeyer cette marche religieuse, très marquée par le goût de l'époque. Eh bien, chers amis, j'étais heureux avec vous de vous faire découvrir aujourd'hui ce très bel orgue Notre-Dame de Lescar, dans ce CD consacré bien à la musique pour orgue au Second Empire, interprété par Georges Lartigot. Je vous dis au revoir à tous et à toutes, et nous allons nous quitter sur une musique intitulée Bénédiction nuptiale de Camille Saint-Saëns. Au revoir, à bientôt.

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2: Comment se prépare la venue du Saint-Père au sanctuaire de Lourdes? L'abbé Baptiste Pochelu coordonne et prépare l'ensemble des liturgies du 26 et 27 septembre prochain. Il est interrogé par Anne-Rose Jankovic de Radio Présence Lourdes.
3: Bonjour Père Baptiste Pochelu.
4: Bonjour Anne-Rose.
3: Vous êtes responsable de la liturgie au sanctuaire Notre-Dame de Lourdes. Vous êtes également le cérémoniaire au sein de ce sanctuaire marial, un lieu important, un lieu qui s'apprête à accueillir le pape Léon XIV à la fin du mois de septembre. Et avec vous, on va voir un petit peu les coulisses, comment on prépare la venue du Saint-Père au sanctuaire Notre-Dame de Lourdes. D'abord, est-ce que vous pourriez, pour qu'on comprenne bien votre rôle et le rôle de la liturgie dans ces préparatifs, nous expliquer quelle est votre mission en tant que cérémoniaire et responsable de la liturgie au sanctuaire?
4: La venue du pape fin septembre a élargi, si vous voulez, un peu la mission qui est la mienne en temps habituel au sanctuaire. Quand cette venue s'est confirmée, Mgr Mika m'a tout de suite dit que ça serait à moi qu'il voulait confier la responsabilité de la liturgie pour la venue du pape ici au sanctuaire. Et donc, le rôle qui est le mien, c'est de coordonner en lien avec Rome et la Conférence des évêques de France, de coordonner et de préparer l'ensemble des liturgies que le Saint-Père va soit présider, soit va venir vivre aussi au sanctuaire. Le pape vient comme pèlerin au sanctuaire, il vient à la fois comme pèlerin parmi les pèlerins et aussi comme pasteur universel, et donc comme pèlerin parmi les pèlerins, il faut qu'à travers la liturgie, le Saint-Père puisse vivre ce que viennent vivre en temps habituel, en temps normal, n'importe quel pèlerin, n'importe quel fidèle ici auprès de Notre-Dame.
3: Ça veut dire que les temps forts liturgiques, ils seront les temps forts liturgiques qu'on a l'habitude de voir et de vivre à Lourdes.
4: C'est exactement ça. Dans une journée du pèlerin, on voit bien que c'est le passage à la grotte, une messe, la procession mariale, enfin voilà. Donc ça, c'est les trois temps forts liturgiques que l'on retrouve du pèlerinage du Saint-Père ici au sanctuaire. Et après, pour les pèlerins aussi, on a, on le sait bien, le chapelet à la grotte, la procession eucharistique, et puis différents temps qui peuvent être proposés comme la présentation du message de Lourdes. Mais quand même, quand on repense aux événements de la grotte de Massabielle, les 18 apparitions de la Vierge Marie, il y a cette visite à la grotte qui est le cœur de tout pèlerinage, la réponse à la demande de la Vierge Marie de venir ici en procession, et pour le Saint-Père ça sera de conduire et de vivre cette procession, et puis bien sûr l'Eucharistie qui est la source et le sommet de toute vie chrétienne, comme le rappelle si bien le Concile Vatican II, et donc le pape qui, comme pasteur universel, présidera ici aussi cette grande messe sur la prairie.
3: Alors un pasteur et un pèlerin, pas comme les autres quand même, faut bien le dire. On va parler de tous les aspects un petit peu pratico-pratiques, les logistiques, parce que c'est intéressant aussi de voir peut-être le nombre de chasubles qu'il faut, etc. Mais d'abord une question sur l'équilibre à trouver, et sans doute que vous y travaillez, entre la liturgie à respecter, bien sûr, et puis les exigences du protocole pour recevoir un invité, un pasteur et un pèlerin, vraiment pas comme les autres.
4: Alors, deux choses qui ont conduit justement cet équilibre à trouver, la construction des liturgies au sanctuaire. Première chose, c'est quand j'ai été nommé ici au sanctuaire, Mgr Mika m'a donné comme maxime, je dis pas comme règle, mais comme maxime, voilà, le missel, tout le missel, rien que le missel. Donc ça, c'était la première chose. Et puis, dans le cadre de la préparation des liturgies du Saint-Père en France, de manière générale, les différentes responsables liturgies des trois villes que le Saint-Père va visiter, nous sommes rendus à Rome pour avoir un temps de connaissance et de préparation des liturgies. Et effectivement, j'ai bien retrouvé cette maxime que Mgr Mika m'avait donnée, puisque dès qu'on essayait de réfléchir à des choses, on regardait la présentation générale du missel romain ou la présentation générale de la liturgie des heures pour savoir effectivement ce que l'on pouvait ou comment on pouvait adapter certaines choses pour être sûr qu'on ait une liturgie qui soit catholique dans le sens universel et qui n'est pas une espèce de liturgie papale qui pourrait servir ensuite de référence, enfin voilà, pour quelques inventions liturgiques. Voilà. Et le Saint-Père, je crois, l'a rappelé dernièrement dans des catéchèses qu'il fait actuellement sur toute cette thématique de la liturgie, effectivement, comme quoi il fallait s'en tenir à ce qui avait été approuvé. Donc c'est ça qui conduit toute la mise en place et l'imagination aussi, parce que le bureau de célébration liturgique du Saint-Père donne un cadre général, et dans ce cadre général, on a la possibilité de se mouvoir quand même.
3: Voilà, donc ça, en fait, la ligne à suivre, c'est le missel, et c'est la même ligne, évidemment, pour tous les lieux où le Saint-Père passera lors de ce voyage apostolique en France, que ce soit à Metz ou à Paris, les consignes, la ligne à suivre sont les mêmes.
4: C'est exactement ça, c'est-à-dire de pas créer de précédent en se disant le pape l'a fait, donc moi aussi je peux le faire dans ma paroisse ou tel évêque, donc c'est ça, c'est pas de ne pas créer de précédent et se dire que dans ce cadre général que le bureau des célébrations liturgiques du Saint-Père nous donne, on a un cadre qui est large, qui est précis et qui est large. Donc c'est-à-dire que on sait ce que l'on doit faire donc on sait qu'on peut piocher certaines choses et vraiment nous avons fait pour la liturgie des trois sites, on a pu arriver avec des idées, des propositions, et puis on a fini en discutant les uns avec les autres, mais des choses simples aussi, de se dire on reprend pas telle chambre parce qu'il aura déjà eu lieu à Paris, ou on le laisse à Metz, des choses comme ça.
3: Le choix des chants, par exemple, ça vous revient pour les chants des liturgies ici au sanctuaire de Lourdes, c'est vous qui les décidé.
4: J'ai travaillé avec le maître de chapelle du sanctuaire, avec Isaïa Ravelli, pour que chacun dans son domaine de compétences, on puisse donc trouver les chants, et surtout par rapport au sanctuaire ici à Lourdes, on a quand même un patrimoine musical que je me permets de qualifier de centenaire, avec des compositeurs, on peut penser au chanoine Lesbordes, au père Deschats, au frère Jean-Paul Léco, Isaïa maintenant. Donc il fallait puiser dans tout ce patrimoine musical qui fait l'identité de Lourdes, ou qui fait une partie de l'identité de Lourdes, pour pouvoir faire une proposition pour les chants qui seront utilisés pour la messe, pour la procession mariale et même pour le temps de prière à la grotte.
3: Est-ce que vous vous êtes inspiré, est-ce que vous vous inspirez encore de ce qui s'est fait dans les récents voyages apostoliques du pape Léon XIV? Est-ce que ça, pour vous, ce sont des lieux d'exemple à suivre? Vous nous dites que on entend le travail avec Rome. Ça veut dire que depuis des semaines, vous rencontrez les responsables de la liturgie au Vatican pour préparer cet événement?
4: Alors, c'est sûr que pour pouvoir préparer les liturgies, avec Ruben, un jeune du service liturgie, on a pu prendre le temps de re-regarder notamment les messes de Madrid, de Barcelone, pour voir. Et quelque chose qui a été très important, c'est de calculer le temps que prend chaque geste liturgique. Parce que
3: la messe doit durer un certain temps, et la messe est chronométrée?
4: Oui, on a un temps imparti pour la messe, et donc c'est de savoir, effectivement, l'agneau de Dieu, il a duré tant de temps à Barcelone, tant de temps à Madrid. Du coup, on fait une moyenne, et puis ensuite, ça permet d'essayer d'avoir un déroulé timé de la messe le plus précis possible pour être à peu près certain que la messe va rentrer dans le temps imparti. Donc ça, donc c'est vrai que là-dessus, les précédents voyages apostoliques ont été une aide. Quand on a été à Rome aussi, on a su nous dire les points à ne pas forcément copier ou imiter des voyages d'autres liturgies du voyage apostolique en Espagne ou ailleurs.
3: Comme quoi?
4: Alors, l'un des points qui, moi, m'a fait le plus sourire, le maître des célébrations liturgiques du Saint-Père, donc Monseigneur Ravelli, son cérémoniaire, voilà, de raconter le long voyage que le Saint-Père a fait en Afrique. Et la consigne qui est donnée, c'est il est bon que sur le podium où le pape célèbre la messe, il y ait une statue de la Vierge Marie, puisque généralement, enfin voilà, dans l'Église, il y a cette belle tradition de terminer la messe par une antienne mariale, par un chant à la Vierge Marie ou une prière à la Vierge Marie. La consigne, c'est on met la Vierge qui est vénérée localement, enfin voilà, mais il faut se rendre, enfin on sait que Notre-Dame de Lourdes est vénérée localement dans beaucoup d'endroits, et donc en Afrique elle s'est souvent retrouvée sur le podium liturgique, et donc Monseigneur Ravelli de dire ne mettez pas à Paris ou à Metz, ne mettez pas Notre-Dame de Lourdes, et moi de lui poser avec un certain, enfin voilà, avec beaucoup de taquinerie la question, j'ai le droit moi de la mère, il m'a dit vous oui mais pas les autres, donc ça c'était des choses comme ça. Mais effectivement à Notre-Dame de Paris ou au Stade de France ou Place de la Concorde, on imagine très bien que là il y a la statue de Notre-Dame du Pilier, et puis il y a cette grande statue en argent offerte par le roi Charles X, voilà, donc chaque lieu aura sa particularité, donc voilà.
3: Avant de marquer une petite pause et d'attaquer sur les questions, comme je disais, un petit peu plus pratiques, pardon, j'insiste un peu sur cette question, protocole, comment les exigences du protocole ne prennent pas le dessus sur l'attention apportée à la liturgie, justement. C'est pas tout à fait la même chose.
4: Oui, c'est pas tout à fait la même chose. C'est un travail d'équilibre subtil. Donc il y a nous liturge tout le travail que l'on fait pour faire voilà le choix des oraisons, le choix des textes, le choix des chants, des mouvements liturgiques et tout ça. Et ensuite effectivement il y a le travail qui est fait en lien avec la sécurité. Et on l'a bien vu. Quand les responsables des voyages pontificaux sont venus ici au sanctuaire, on a reçu des indications, on a reçu voilà, des choses comme ça, et avec eux, il y avait la gendarmerie vaticane et la garde suisse. Donc on a vu certaines choses. Et ensuite, moi, en parallèle de travailler par le biais de la CEF avec la liturgie du pape à Rome, et aussi, il y a des discussions en interne à Rome, où eux-mêmes discutent de certaines choses, et ensuite des choses comme ça qui descendre. Mais effectivement, une chose est sûre, mais c'est peut-être mon prisme, enfin voilà, qui me fait voir la chose comme ça. La liturgie prime, voilà, et la sécurité s'organise autour. Pour ça, je pense juste, enfin voilà, à la procession mariale. Que fait le Saint-Père pendant la procession mariale? Est-ce qu'il processionne derrière la statue ou est-ce qu'il reste sur le parvis? Mais derrière, on comprend les questions de sécurité qu'il peut y avoir. Donc c'est voilà. Mais ensuite, en évaluant toutes les choses, le meilleur choix est posé.
3: On marque une pause, Père Baptiste Pochulieu. On vous retrouve dans un instant pour poursuivre cette discussion. À tout de suite.
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3: Nous sommes toujours en compagnie du Père Baptiste Pochulieu, responsable de la liturgie au sanctuaire Notre-Dame de Lourdes, cérémoniaire en ce lieu, qui s'apprête donc à recevoir à la fin du mois de septembre, à partir du samedi 26 septembre au soir jusqu'au lundi 28 septembre au petit matin, sa sainteté, le pape Léon XIV. Alors, vous nous avez offert, Père Baptiste, une vue d'ensemble de ce qui se prépare au niveau du service liturgie. On va maintenant attaquer des questions un petit peu pratico-pratiques, parce que On imagine l'ampleur des choses à préparer en termes de liturgie. Vous nous avez beaucoup parlé de la messe dans la première partie de cette interview. Alors justement, combien de personnes vous attendez pour la messe ? Peut-être que d'abord, vous pouvez nous dire, est-ce que vous avez une idée du nombre d'évêques, de prêtres, de séminaristes, de servants d'hôtel qui sont attendus pour cette messe ?
4: Alors, comme le Saint-Père rencontre les évêques de la conférence d'évêques de France juste avant la messe, on imagine bien et on imagine facilement que tous les évêques de France seront présents. Donc, ils sont à peu près 110. Et pour un tel événement, les évêques émérites vont venir également. Je sais aussi qu'il y a des évêques invités, par exemple les évêques frontaliers côté espagnol, des choses comme ça. Comme on a aussi des pèlerinages présents au sanctuaire, pendant la visite du pape, on a aussi des évêques italiens qui seront présents. Donc, on peut avancer le chiffre de 180 ou de 200 évêques de manière assez sûre. Dans nos prospectives également, on avait imaginé la présence de 1500 prêtres, et les inscriptions qui avancent ces jours-ci montrent qu'on risque d'être véritablement dans ces clous-là.
3: Des prêtres principalement de la province ecclésiastique ?
4: Des prêtres, je pense qu'ils viennent du monde entier. Quand on voit les mails que l'on peut recevoir et à qui il faut renvoyer le lien d'inscription pour les prêtres, ça vient même de Colombie. Donc voilà.
3: Même démarche pour tous, les prêtres, évêques, tout le monde doit s'inscrire, tout le monde doit passer par là.
4: Tout le monde doit s'inscrire, tout le monde doit être accrédité. Donc c'est un travail assez important derrière, qui est centralisé au niveau national. Mais tout le monde, donc même ce prêtre colombien, hier j'ai appris qu'il y avait un prêtre allemand qui avait été inscrit. Voilà, donc la venue du Saint-Père et la messe présidée par le Saint-Père au sanctuaire attirent le monde entier, à l'image de ce qu'est le sanctuaire. Oui. Donc 200 évêques à peu près, 1500 prêtres. On a fait appel, donc en ayant discuté avec Monseigneur Mika, aux séminaristes du diocèse de Tarbes-Lourdes de manière prioritaire, mais aussi pour compléter le service liturgique aux séminaristes des séminaires de Toulouse et de Bayonne pour pouvoir assurer le service liturgique. Je pense à l'abbé Corentin Laguens qui sera ordonné quelques jours avant, qui pourra proclamer l'évangile à cette messe pontificale. Enfin, voilà, donc c'est tout ce personnel-là qui est sollicité, qui est attendu pour cette messe, plus ensuite les nombreux fidèles qui viendront. Alors j'imagine que dans le diocèse de Tarbes-Lourdes, beaucoup de gens vont se mobiliser pour venir grâce à tout ce qui est mis en place par les paroisses. Je sais aussi que dans mon diocèse d'origine à Bayonne, la réponse et l'engouement sont forts et très grands pour pouvoir participer au moins à la messe que le pape présidera.
3: Donc cette messe, elle sera célébrée par le pape Léon XIV à 11h le dimanche 27 septembre, donc le matin, dans la prairie. C'est un lieu qui n'est pas habituel pour célébrer des messes. Comment on transforme une prairie en un lieu de célébration ?
4: Alors, la prairie a déjà servi pour la célébration de la messe, je crois en 83, et en 2008, pour la messe dominicale. En 2004, quand Jean-Paul II était venu pour son dernier pèlerinage, et qu'il avait choisi Lourdes pour ce dernier pèlerinage, effectivement, la messe avait été célébrée, comme le 15 août, au podium de la prairie. Donc, les messes en extérieur au sanctuaire, effectivement, c'est quelque chose de plutôt exceptionnel. On a celle du 15 août que tout le monde connaît, je crois. Il y a certains pèlerinages qui ont l'habitude de célébrer sur l'esplanade aussi. Je pense particulièrement au diocèse de Lille ou au pèlerinage du Rosaire qui ont ces habitudes-là. Mais c'est vrai que pour le sanctuaire, ça reste quelque chose d'exceptionnel. Et quand on regarde la configuration de la prairie, on voit qu'elle a été imaginée un peu comme un amphithéâtre. Mmh. Et donc, je me souviens de quand Rome est venu pour visiter le sanctuaire, quelqu'un a dit, oui, mais on voit bien que ça a été imaginé pour ça. et il y a une la nature fait que ben voilà, il y a un point central qui est aujourd'hui la tente des jeunes, et donc la prairie est à peu près organisée d'elle-même. Par contre, il faut effectivement construire un podium sur lequel on va installer un hôtel, un ambon, le siège de présidence, les évêques, et puis organiser la prairie pour que la papa mobile puisse faire le tour au milieu des pèlerins. Ça, je crois, après la célébration de la messe elle-même, l'autre chose très importante et très attendue des fidèles. Et puis aussi, ben, derrière, il y a des questions de sécurité. Donc, tout organiser pour que les pèlerins soient en sécurité et que tous puissent participer et vivre un moment de grâce.
3: Donc, il faut que ce soit pratique, sécurite et puis beau, puisqu'il s'agit quand même de liturgie.
4: Exactement. Et Rome a l'œil sur tout.
3: Y compris sur la manière dont vous allez construire cette estrade et l'hôtel sur l'estrade.
4: Tout à fait. Dans les indications qu'on reçoit, donc on nous partage les différentes dimensions, que ce soit de l'hôtel, du siège de présidence, de la chasuble, de la mitre du Saint-Père, enfin, voilà. Mais également Rome, que ce soit la liturgie ou, on peut le comprendre, hein, le service communication, demande à pouvoir connaître un peu ce qui est prévu pour le podium, ben, pour être sûr que l'espace liturgique soit facile et agréable, pour le dire comme ça, mais que d'un point de vue communication, pour tout ce qui est captation vidéo, ben il n'y ait pas un pilier en plein milieu de l'hôtel qui empêcherait de voir le pape. Donc Rome est attentif à tous les points de détail.
3: Alors, est-ce qu'on peut parler de des questions d'ornement, et d'habits liturgiques? Vous nous avez parlé de centaines de prêtres, donc il faut habiller tout ce monde-là.
4: Il faut habiller tout ce monde-là, et le sanctuaire, qui a quand même une certaine habitude d'un point de vue de la liturgie, ouais, pour avoir de grandes célébrations liturgiques. On l'a encore vu le 15 août, où on peut penser au 11 février. Hein, on a de la chance, nous avons des sacristies qui sont déjà bien fournies en ornement liturgique. Voilà.
3: C'est le sanctuaire qui fournit pour tout le monde?
4: Alors, le sanctuaire fournit une grande partie. Il a été décidé au niveau national que les prêtres auraient une étole nationale. Voilà. Donc, même ici au sanctuaire, les prêtres auront une étole, ce qui permet d'avoir une certaine unité pour les prêtres. Et cette étole nationale, elle s'inspire de la chasuble qui va être réalisée pour Paris, mais il y avait des éléments qui pouvaient être repris pour nous, la chasuble que l'on réalise pour le pape.
3: Parce que le Saint-Père ne débarque pas avec ses ornements liturgiques et ses habits liturgiques.
4: Alors, si on fait la demande, il peut venir, oui, mais si on propose quelque chose, Rome accepte, après avoir validé, bien sûr. Donc nous, on a fait les trois lieux, hein, que ce soit Paris, Metz ou Lourdes, les trois lieux ont fait le choix de proposer une chasuble pour le Saint-Père, ce qui permet de garder un souvenir du passage du Saint-Père. Donc nous, au sanctuaire, on réalise donc la chasuble du Saint-Père, les dalmatiques pour les diacres, quelques chasubles aussi pour les évêques concélébrants principaux, et ensuite c'est tout le patrimoine de paramantique liturgique que nous avons déjà dans les sacristies qui servira pour pouvoir habiller les évêques, surtout avec une chasuble verte, parce que nous avons gardé la couleur liturgique verte pour la messe du dimanche.
3: Donc ce qui doit être confectionné d'ici le 26 septembre est confectionné ici même au sanctuaire de Lourdes. Il y a un atelier avec des personnes qui travaillent pour ça.
4: On est gâtés au sanctuaire, puisqu'on a peut-être l'un des derniers ouvroirs liturgiques de France, avec Sœur Martha, une religieuse mexicaine qui travaille d'arrache-pied pour pouvoir réaliser effectivement la chasuble du pape, la mitre, les dalmatiques pour les quatre diacres, et puis quelques chasubles supplémentaires pour les principaux évêques qui entoureront le pape autour de l'autel.
3: On a le droit de savoir comment sera la chasuble, peut-être la couleur liturgique?
4: Alors oui, on célébrera, c'est un dimanche du temps ordinaire, donc on a gardé la couleur liturgique verte, voilà, et la chasuble sera belle.
3: Voilà, donc ça c'est le secret. Il faut venir le 27 septembre pour voir cette chasuble. Alors, on parle de la messe, mais c'est pas le seul moment liturgique. Il faut pas oublier ça. Vous nous l'avez dit en première partie. Le pape vient comme pèlerin, aussi comme pasteur, mais comme pèlerin. Donc il y a le passage à la grotte. Il y a aussi la veillée mariale le dimanche soir. Là aussi, on imagine que ce sont pour vous des temps forts liturgiques qu'il faut préparer, soigner, anticiper.
4: Effectivement, le premier geste que pose le pape en venant comme pèlerin, c'est de passer à la grotte. Et ça, je crois que c'est quand même quelque chose de fondamental que le Saint-Père, dès qu'il arrive, se rende à la grotte. Ouais. C'est Bernadette le 11 février 1858 et ensuite, pour les 17 autres apparitions, c'est n'importe quel pèlerin qui arrive à Lourdes, après avoir certainement déposé son bagage à l'hôtel, c'est d'aller à la grotte pour un temps de prière. Donc on a ça, mais comme c'est un temps de prière qu'il y aura du monde dans le sanctuaire, il y a besoin effectivement de construire liturgiquement ce temps-là, donc avec le Saint-Père qui posera les gestes du pèlerin à la grotte, toucher le rocher, boire à la source et déposer en cierge.
3: Voilà, donc ça ce sont des moments aussi que vous préparez. Et puis, il y a la veillée au flambeau le dimanche soir.
4: Le dimanche soir. Et donc, on a une trame. Donc, on ne va pas réinventer ce que l'on vit déjà au sanctuaire. On a gardé cette trame et on l'a adaptée aux différentes contraintes de temps et de choses comme ça. Mais aussi, on l'a adaptée pour que ce qui se vit puisse permettre au pape de faire l'expérience de cette procession mariale. qui est connu de beaucoup de fidèles de l'Église, et derrière effectivement il faut pour une procession comme certainement bon nombre d'auditeurs peuvent la connaître, il faut des porteurs pour la statue, il faut des porteurs pour les
3: comment lumières. Ils sont choisis, comment ces personnes-là sont choisies justement?
4: Alors ils sont choisis par rapport à l'identité de Lourdes.
3: C'est-à-dire
4: Alors Lourdes est insérée dans un diocèse, qui est le diocèse de Tarbes-Lourdes, donc avec une réalité diocésaine et des forces vives au niveau diocésain. Lourdes, on sait aussi l'importance et la première place qui est donnée à toutes les formes de précarité, de maladie, des choses comme ça. Et c'est ces éléments-là qui ont permis que je fasse des propositions à Monseigneur Mika et au Père Dauban pour qu'on puisse solliciter des personnes pour pouvoir être qui portait la croix, qui portait les lumières ou qui portait la statue de la Vierge Marie dans cette procession mariale.
3: Voilà, un événement extraordinaire, mais une chose qui ne change pas, c'est que les personnes malades auront la première place, évidemment, pour cet événement, pour l'avenue du pape Léon XIV à Lourdes. Ça, c'est quelque chose qui ne changera pas.
4: C'est un fil rouge pour toutes les liturgies et notamment à la procession mariale.
3: On arrive bientôt au terme de cet entretien, Père Baptiste Pochulu. Est-ce que vous serez prêt? Vous nous avez parlé des ornements, vous nous avez parlé du protocole, des chants, de tout un tas de choses auxquelles il faut veiller, qu'il faut anticiper, qu'il faut préparer. C'est dans un mois, le pape Léon XIV sera là. Tout va bien, vous serez prêt?
4: Tout va très bien et je crois effectivement que l'on sera prêt. Maintenant que le 15 août est passé, on est vraiment lancé dans la dernière ligne droite pour l'accueil du pape. Alors au sanctuaire, il faut quand même continuer à faire vivre le sanctuaire et assurer la saison qui est en cours. Donc c'est sûr que ça rajoute un emploi du temps déjà bien occupé. Ça rajoute de l'occupation, mais ça n'empêche que les choses avancent. Elles avancent bien et donc elles me permettent d'être tout à fait en confiance pour être prêt à la date fatidique.
3: Merci beaucoup, Père Baptiste Bouchulieu. Bon préparatif, bon courage et puis merci beaucoup.
4: Merci Anne-Rose, à bientôt.
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1: Nous vous proposons d'écouter maintenant le témoignage d'un séminariste et d'un propédeute, témoignage donné lors de la journée découverte du séminaire diocésain des 5 heures de Jésus et de Marie le 25 avril dernier à Bayonne. Tout d'abord, Moïse, séminariste.
2: Je m'appelle Moïse Kutunguna, je suis originaire de la République démocratique du Congo. Je suis né de parents chrétiens, d'une famille de 6 enfants, dont 4 filles et 2 garçons. Je suis le 4e de cette famille-là. Depuis mon enfance, j'ai toujours été marqué et saisi par la bonté de prêtre, la bienveillance et tout ce qui va avec. J'ai étudié dans un collège catholique et j'ai fait mon lycée aussi dans un établissement qui était dirigé par des religieux, les Montfortins. Et ce sont eux qui m'ont, dans une certaine mesure, accompagné afin que je

fut séminariste. Il a fait tout le cycle de philosophie et de la théologie. Et arrivé en théologie, il a décidé de pouvoir arrêter. Je me suis toujours demandé si c'était par un coup de foudre qu'il aurait reçu de ma mère. Mais je ne sais pas, c'est vraiment tout un mystère. Il a quitté le séminaire pour une vie active. Et il a rencontré ma mère et c'est de cette union-là que je suis né. Et donc voilà, son désir était vraiment d'éduquer ses enfants dans une formation catholique. J'ai fait les cathés tout petit, j'allais fréquemment à la messe et je fréquentais le prêtre, ceux qui ont été avec mon papa au séminaire. Et donc j'ai été baigné dans cette ambiance-là, dans cette atmosphère-là religieuse. Et en paroisse, j'avais un curé qui avait beaucoup d'admiration pour moi, beaucoup d'estime pour moi. Il m'accompagnait. Il voulait vraiment que je sois un de ses enfants qui ont pour but la sanctification, la sainteté. Et je me suis laissé vraiment porter, je me suis laissé accompagner par lui. Et c'est de là que j'ai découvert l'essentiel de la vie qui n'est rien d'autre que la sainteté. Et donc, quand j'étais au collège, je dois commencer par là, les Montfortins m'ont accompagné. Ils m'ont aidé à pouvoir discerner ma vocation. Ils m'invitaient à leurs rencontres religieuses, aux retraites, aux récollections, et que sais-je encore. Et quand je suis arrivé au lycée, j'avais deux désirs. Le premier était celui de pouvoir faire la médecine. Et le second consistait à rentrer au séminaire. Donc j'étais entre le marteau et l'enclume, si on peut le dire ainsi. Et donc, au fur et à mesure, au jour le jour, ces deux désirs-là étaient vraiment très vifs en moi, au point que je ne pouvais que le soumettre au Seigneur, le soumettre à mon curé, le soumettre à tous ceux qui étaient sur mon chemin, à tous les religieux et prêtres qui m'accompagnaient. Est-ce c'était la médecine qui était importante pour moi? Est-ce c'était le fait de rentrer au séminaire? Je ne savais rien du tout. Et quand j'ai obtenu mon bac, je devrais présenter le concours, faire le concours à l'université pour la médecine et le concours au séminaire. Parce qu'en Afrique, c'est un peu particulier. Avant de rentrer au séminaire, il y a le concours, il y a un test de niveau sur le français, la culture générale, et j'en passe. Et donc, on était une centaine d'aspirants qui postulaient à rentrer au séminaire. Et j'ai passé mon concours et je n'attendais plus que le résultat. Donc, c'était le recteur de la propédeutique où se passait ce concours-là qui téléphonait aux aspirants de leur admission ou non. Alors, j'attendais à la fois l'admission à l'université pour faire la médecine et l'admission au séminaire. Nous étions à une semaine de la rentrée au séminaire et à 5 jours de la rentrée à l'université. C'était bien chaud, hein? Soyez-en rassurés. Eh bien, on était lundi, je suis allé à la messe, à l'issue de laquelle le vicaire de cette paroisse-là, d'où je suis originaire, il m'a invité à déjeuner, à prendre le petit déjeuner. C'était le matin. Je vais prendre le petit déjeuner
Je dis, mais je suis l'abbé, je.

0: Je ne suis pas admis au séminaire. Il me dit, qui est-ce qui t'a dit que tu étais admis au séminaire? Ok. Il a dit, bon, il y a des amis qui m'ont appelé, ils m'ont dit que le recteur les a téléphonés, mais moi, je n'ai reçu aucun coup de fil. Donc ça m'inquiétait un peu. Je me dis, bon, de toutes les façons, si je ne suis pas admis au séminaire, je vais faire la médecine. C'était clair. Et lui, il était là dans son silence. Le petit déjeuner ayant fini, il me dit, Moïse, est-ce que tu peux m'accompagner quelque part? Très bien, je peux vous accompagner. On sort du presbytère, je rentre dans sa voiture et on se dirigeait vers le séminaire. On se dirigeait au séminaire sans que je le sache parce que je ne lui ai pas demandé où on allait. Alors qu'on était à quelques mètres du séminaire, je me suis rendu compte que c'est là qu'on allait. Et on arrive au séminaire, il m'a dit de l'attendre dans la voiture. Il rentre au séminaire, il ressort avec un trousseau. Donc c'est une liste. D'abord, c'est un document où le recteur annonce à l'aspirant qu'il est admis au séminaire. Et il me présente ce trousseau-là. J'étais dans la joie, dans l'action de grâce de réaliser cette grâce que le Seigneur m'a faite de pouvoir se mettre à sa suite, à la sequela Christi. Et donc, je rentre, je repars à la maison pour annoncer cette nouvelle à mes parents. Ils étaient bien contents de le savoir. Mais papa, il se disait, mais tu as postulé pour la médecine et là, tu veux rentrer au séminaire, mais tu attendais depuis longtemps, on ne t'a pas appelé, mais là tu m'as dit que tu dois rentrer au séminaire. Il était un peu dubitatif, hein, il était un peu sceptique. Et au finish, il m'a donné son assentiment. Il m'a dit, oui, tu peux aller au séminaire, que la volonté du Seigneur soit faite. Vas-y mon fils, je te bénis. Et j'avais chaud au cœur. Je bondissais d'allégresse de réaliser combien mes parents ont porté cette vocation, combien ils m'ont accompagné, combien ils ont bien voulu que je fasse la volonté du Seigneur. Eh bien, tout s'est bien passé. Le curé, le jour de la rentrée, il m'a accompagné au séminaire. On s'est fait des adieux. Comme on le fait d'habitude, hein, c'était de manière classique. Ma mère, c'est une mère poule. Elle avait un peu du mal à se séparer de moi, me voir partir au séminaire. Ouf, c'était un coup dur pour elle, hein. Elle était très émue de me voir partir, hein. Elle voulait toujours m'avoir entre ses bras, voilà, me cajoler. Et me voir partir, elle était très émue. Mais au bout d'un moment, elle a dépassé ce stade d'émotion pour confier tout entre les mains du Seigneur. Et donc, en popédétique, au Congo, on fait 2 ans. 2 ans à l'issue desquels vous allez commencer la philosophie, donc le premier cycle, enfin, qui dure 3 ans. Alors moi, au bout de 2 ans de popédétique, moi et mon recteur, on s'était convenu que j'arrête la propédeutique. Donc c'était pendant les grandes vacances. Donc j'ai fait toutes les 2 années et j'ai arrêté. J'en ai parlé à mon père Spi, qui m'a toujours accompagné. Il m'a dit, écoute Moïse, l'essentiel dans la vie de l'homme, c'est toujours et déjà la volonté du Seigneur. Plus on fait la volonté du Seigneur, mieux on est heureux. Moins on fait la volonté du Seigneur, plus on est malheureux. Il m'a dit ça. Ensuite, il me dira, qu'est-ce que tu penses faire? Je lui ai dit, j'aimerais bien faire la philosophie à l'université. Il m'a dit, très bien, vas-y, tu as mon soutien. Tu as mon soutien. Je suis allé faire la philosophie dans une université catholique du Congo. J'ai fait 3 années de philosophie. pendant lesquelles j'ai travaillé, j'ai enseigné dans un des établissements de Kinshasa, la capitale du Congo. Alors, pendant que je faisais la philosophie à l'université, j'ai gardé le lien avec mon curé, ma paroisse. J'allais fréquemment à la messe, je côtoyais les amis avec qui on a été au séminaire et compagnie. Donc, le lien avec l'Église est resté hein, le même. Et donc, dans la matinée, j'avais cours à l'université. Et dans l'après-midi, je prenais le bus pour aller enseigner. Et quand je suis arrivé en deuxième année de licence, je rencontre un prêtre du diocèse de Versailles d'une manière providentielle. Je le rencontre à Kisantu, c'est un des diocèses du Congo. Je le rencontre, voilà. On discute un peu, il s'intéresse à moi et moi à lui. Et d'emblée, il me parle de sa fraternité, Notre-Dame de la Mission. Et c'est quoi cette fraternité? C'est un institut séculier des prêtres diocésains. Donc cette fraternité-là forme des jeunes en vue du sacerdoce ministériel, si Dieu les appelle un jour par l'Église. Donc ils passent 2 ans de discernement. Ensuite, ils sont envoyés dans un de séminaires selon l'appréciation de supérieurs. Ça peut être en France ou au Congo. Donc je le rencontre, il me parle de la fraternité. Et du coup, il me dit, qu'est-ce que tu en penses? Alors je lui dis, monsieur l'abbé, j'ai du mal à réagir aux premières impressions. Vous me parlez de la fraternité, c'est bien. Je prends acte. Et je vous dirai ce que j'en pense. Et je devrais en parler à mes parents et à mon curé et à mon père Spi pour avoir un peu un retour de leur part. Et ayant fait le tour de ces personnes subventionnées, donc mes parents, le père Spi, mon curé, mon vicaire, je suis allé voir l'abbé Massé, l'abbé Thierry Massé, qui est le fondateur de cette fraternité, pour lui donner mon assentiment, c'est-à-dire de pouvoir rentrer dans cette fraternité. Eh bien, il m'a dit, bon, puisque tu es en deuxième philosophie, quand tu auras tes vacances, tu pourras venir le passer en paroisse, comme ça tu auras des idées plus ou moins claires de ce que c'est que la fraternité Notre-Dame de la Mission. Et donc, ce fut le cas. J'y allais quand je le pouvais. Et quand je suis arrivé en troisième philosophie, donc je finissais, il m'a dit, bon, très bien, là, il va falloir que tu viennes ici à Kisantu, donc là où il est curé, dans sa paroisse universitaire, et c'est là où il est en mission Fidei Donum. Il faut que tu viennes ici en paroisse pour passer un temps de silence, un temps spirituel, au terme duquel tu seras envoyé dans un de séminaires, sans préciser lequel. Et donc, je finis ma dernière année de licence en philosophie. Et puisqu'il n'est jamais venu dans ma paroisse, il m'a dit, bon, tu me parles toujours de ton curé, de ton vicaire, j'aimerais bien le rencontrer pour qu'il me dise un mot de toi, un mot sur toi quand même, que je sache ce qu'eux pensent de toi, et qu'il fasse aussi une lettre de témoignage. Et il est arrivé en paroisse, il les a rencontrés, ils ont parlé, et il me revient pour me dire qu'il avait bien apprécié les discussions qu'il a eues avec les abbés. Et donc, il ne restait plus que je fasse mon bagage, que je plie mon bagage pour le rejoindre en paroisse. Et quand je l'ai rejoint, donc je devais arrêter avec l'enseignement parce que c'était plus possible, d'autant plus que je devais aller à Kisantu, dans ces diocèses-là. Et donc j'ai arrêté l'enseignement pour dire oui au Seigneur. Je suis allé à qui sont tout pour passer ces temps-là de discernement. Et là, on est en 2022, vers la fin. Et quand je suis arrivé là, il m'a demandé, Moïse, est-ce que tu pourras t'occuper des jeunes en paroisse, dans le groupe des jeunes? Est-ce que tu aimerais bien faire des cours de français pour des jeunes qui viennent d'arriver dans la frate? Et j'ai accepté volontiers. Et ça a duré un an. Mais avant que cette année-là ne s'achève, il m'a dit que je suis admis. Il m'a annoncé mon admission dans un séminaire français. Il m'a dit, tu es admis dans un séminaire français en France. Et garde ça pour toi. Garde ça pour toi. Et dis-moi ce que tu en penses. Alors je lui ai dit, je ne m'y attendais pas. Je ne m'y attendais pas. Ça, j'étais bien ému parce que je devais quitter ma famille, quitter ma patrie, quitter mes amis et compagnie pour répondre à l'appel du Seigneur, donc se mettre à sa suite. Et donc voilà, je lui ai dit certes, ça, c'est pas facile de quitter sa famille, de quitter ses racines culturelles. Et puisque c'est la volonté du Seigneur, oui, monsieur l'abbé, je le veux. Il en était content, en effet. Et il a lancé les démarches administratives qui l'ont permis de m'envoyer ici pour le compte de cette fraternité, Notre-Dame de la Mission. Et donc, ma vocation, comme je le disais au seuil de ce témoignage, je la dois d'abord au Seigneur, puis à mes parents et aux prêtres et religieux que le Seigneur a mis sur mon cheminement vocationnel. Et aussi, ma vocation, je la définis comme la réalisation de l'action du Seigneur dans son projet. Oui, c'est la providence divine. Donc, alors que je ne m'y attendais pas, eh bien voilà, il intervient pour que tout ça pour sa plus grande gloire. Telle est, de manière laconique et sommaire, l'essentiel de mon témoignage. Merci.
1: Écoutons maintenant le témoignage de Jean, propédeute au séminaire des 5 heures de Jésus et de Marie de Bayonne.
2: Je vais essayer de témoigner comme je peux devant vous. Alors, tout d'abord, je suis issu d'une famille nombreuse et catholique. Nombreuse parce que je suis le quatrième d'une famille de 8 enfants. Et catholique parce que, grâce à Dieu, dès tout petit, j'ai appris à faire le signe de croix, à dire le Notre Père, le Je vous salue Marie, aller à la messe tous les dimanches, à surtout le principal, à avoir la prière tous les soirs en famille, etc. Une grande grâce que j'ai eue du ciel et je remercie le Seigneur pour ça. Je suis du Poitou. J'habite dans un petit village qui s'appelle Blanzé, dans le 86. Petit village de 800 habitants, mais une grande paroisse. Grande paroisse parce qu'il y a du monde, l'église est pleine, et il y a de tous âges. Dans ma vie, j'ai eu beaucoup d'événements marquants, etc., tout ça. Mais je dirais tout d'abord qu'une chose importante qu'il y a eu dans ma vie, c'est le scoutisme. Dès l'âge de 8 ans, j'ai été louveteau, puis éclaireur 4 ans plus tard, et routier. Donc là, dans le scoutisme, j'ai appris la débrouillardise, la camaraderie, à marcher sous la pluie avec le sac ou sous le soleil, etc. Enfin voilà, le scoutisme en bonnet du soir. Et en sixième, j'ai été envoyé ici à Bayonne en internat à la Maison Samuel. Pour ceux qui ne connaissent pas la Maison Samuel, c'est un internat qui a été créé par Mgr Ayer en 2011-2012, je crois. Un internat catholique pour les garçons, collégiens, lycéens et quelques étudiants pro, dans lequel on avait la chance d'avoir la messe tous les jours si on voulait. On avait l'adoration une fois par semaine, quelques topos sur la vie, sur la foi, sur comment on devrait, comment évolue le garçon, comment se porte le garçon, etc., etc. Chose, entre la Maison Samuel et le scoutisme, j'ai réussi à me faire de fortes amitiés, des amitiés centrées sur le Christ, des amitiés voilà, vraiment fortes. Et je bénis le ciel pour ça, je remercie le bon Dieu et la Vierge Marie. Mais la Maison Samuel a fini par fermer. Manque de jeunes et plus de bâtiments. Donc, je me suis retrouvé à la maison avec mes petits frères et sœurs. Et je me suis surtout retrouvé dans un lycée public, première fois pour moi. Et là, je me suis dit, avant d'arriver, je me suis dit, mince, je vais me retrouver avec des gens qui ne connaissent pas Jésus. Aucun n'est catho. Je ne sais même pas ce qu'ils pensent de lui. Ça se trouve, ils le critiquent tout le temps. Ça se trouve, ils ne le connaissent pas du tout. Qu'est-ce que je vais faire ? Et bien, j'y suis allé. Et en fait, j'ai beaucoup aimé parce que quand je me fais des amis, j'explique tout de suite que je suis catholique parce que je ne veux pas que ça pose de problème. Et en fait, ça a posé de problème à personne. C'est juste moi qui suis mis quelque chose dans la tête. Et je me suis fait des très bons amis aussi avec qui... Encore aujourd'hui, je suis toujours en contact, etc. Enfin, on a même organisé un été, des vacances entre nous, et ils ont fait en sorte que ce soit en semaine, parce qu'ils savaient que le dimanche, j'avais la messe. Merci à eux. Et arrivé la terminale, j'ai dû faire un choix. Parcoursup est arrivé, le choix à faire. Et là, j'avais trois choix. Soit je suivais mes deux frères aînés et je rentrais dans l'armée, soit je faisais du droit, parce que je suis un passionné de politique et de géopo, ou soit je consacrais une année au Seigneur pour savoir s'il m'appelait à le suivre dans le sacerdoce. Je vous laisse deviner. J'ai eu de bonnes discussions avec mon papa, avec mon père de famille, avec mon père spi, avec mon curé, qui m'ont expliqué que c'était très important d'y réfléchir, que je devais y réfléchir. Est-ce que je devais faire quelques années d'études avant ? Est-ce que, en toute liberté, faire un choix et choisir, c'est renoncer. Donc, plusieurs moments qui m'ont permis de décider la propé. Tout d'abord, je me suis rappelé d'un moment à la Maison Samuel que j'ai passé avec un ami qui était en études supérieures. On discutait des vocations en France. On disait qu'il n'y en avait pas beaucoup. Et puis à un moment, je lui balance cette phrase. « Écoute, si tu rentres au séminaire, je rentre au séminaire. » Ce que j'avais dit sans rigolant. Ce que lui, l'année d'après, il y est rentré. Et donc je me suis dit, soit on a dit ça en rigolant, mais est-ce que le bon Dieu, à travers ça, ne me fait pas un petit signe. Et donc je suis allé le voir et on a discuté tout ça. Il m'a dit, surtout, ne rentre pas pour ça. Donc je ne suis pas rentré pour ça. Après d'autres moments, il y a un an et demi, la mort d'un prêtre à Nailles, l'abbé Alexandre Blodot, mort à l'âge de 33 ans, qui est du même petit village que moi, Blanzé. Donc que je connaissais assez bien. Et quand, le jour de son enterrement, je l'ai vu dans son cercueil, j'ai repensé aux vocations, au manque de vocations en France et aux jeunes prêtres que nous avons besoin, dont nous avons besoin. Alors, j'ai dit, Seigneur, si tu m'appelles, fais-moi signe. Donc j'ai attendu le signe. Et l'année a continué, et Parcoursup est arrivé. Et puis, le choix, je l'ai fait dans mon église paroissiale à Blanzé, en pleine nuit, car Dans ma paroisse, tous les premiers jeudis du mois, nous avons l'adoration de nuit. Donc, pendant toute la nuit, on s'inscrit une heure et on vient. Moi, comme j'habite à 50 mètres de l'église, ça va. Et en pleine nuit, donc je passe une heure seul à seul avec le Christ devant moi. Et puis, je lui ai dit, Seigneur, si tu veux que je te suive, ok. Après où ? Donc, je lui ai dit, si tu m'appelles à être prêtre, qu'il en soit ainsi, c'est ce que je veux faire. Et donc, j'ai pris le choix à ce moment-là de rentrer en propé. Et donc, à partir de là, j'ai contacté le recteur de la propé de Bayonne, j'ai annoncé ce choix à mes parents, et j'ai commencé sérieusement les démarches, on va dire. Donc, j'ai fini par atterrir ici et j'en suis tout content. Je ne regrette pas du tout d'être arrivé ici à Bayonne, un diocèse auquel je suis très attaché, malgré le fait que je sois du diocèse de Poitiers à la base. Je suis voilà, très content d'être ici. Pour finir, je vous demande de prier pour moi, pour le choix que j'ai à faire à la fin de l'année, pour rentrer au séminaire ou pas. Et de prier aussi pour mes frères propés et mes frères séminaristes.
1: Ces témoignages de séminaristes ont été recueillis lors de la journée découverte du séminaire diocésain des 5 heures de Jésus et de Marie, le 25 avril 2026.
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Bienvenue à vous tous, amis auditeurs, sur votre radio chrétienne pour le repos musical. Aujourd'hui, je vous propose un genre musical particulier. Il s'agit des ouvertures, et plus particulièrement, nous écouterons des ouvertures d'opéra. L'ouverture, tout d'abord, est avant tout une pièce instrumentale qui va servir d'introduction, que ce soit un opéra, un oratorio ou une autre œuvre dramatique. Les premiers ouvrages du XVIIe siècle en étaient dépourvus, ou bien l'introduction faisait entendre une fanfare, comme dans l'Orfeo de Monteverdi en 1607. Puis au milieu du XVIIe, les opéras vont se structurer et une pièce à deux mouvements voit le jour, notamment chez Lully, par exemple, ce qui deviendra donc ce qu'on appellera l'ouverture à la française, qui correspond à un mouvement lent suivi d'un mouvement rapide. Et puis vers la fin du XVIIe, c'est une composition aussi en trois parties, c'est-à-dire mouvement vif, mouvement lent et mouvement vif, qui va voir le jour, c'est ce qu'on appellera l'ouverture à l'italienne. Jusqu'à la moitié du XVIIIe, l'ouverture est une œuvre assez détachée de son contexte. C'est avec Gluck, mais aussi avec Haydn dans la création, dont l'ouverture illustre vraiment le chaos avec un certain sens du réalisme, que celle-ci devient aussi un élément indissociable du reste de l'œuvre. Plus tard, au début du XIXe, les ouvertures sont aussi composées comme pièces uniques à l'intention du concert. On en trouve à partir de l'époque romantique, notamment chez Beethoven, Mendelssohn ou Berlioz. Et d'ailleurs, un petit ajout, en ce qui concerne Don Giovanni de Mozart, il y a une version de l'ouverture, il y a deux versions, une version de l'ouverture pour le concert avec une cadence qui est en ré majeur, puisque dans le cadre de l'opéra, la fin de l'ouverture est marquée d'une demi-cadence avant l'enchaînement sur le début finalement de l'acte 1 qui est en fa majeur. Voyez. Bien, ceci, ce sont des petites explications, mais... Donc, dans ce qui nous concerne pour l'ouverture, il faut savoir que souvent c'est un simple prélude de quelques mesures, un mouvement à part entière d'une suite ou même d'un ballet. Mais l'ouverture est aussi finalement une pièce de concert imposante, même indépendante, qui est proche du poème symphonique et qui va donner le ton. C'est le cas de le dire, à l'œuvre qui suivra. Nous allons commencer par écouter, je vous propose des ouvertures d'opéra célèbres, d'écouter l'ouverture du Barbier de Séville de Gioachino Rossini. C'est une ouverture d'opéra, donc c'est une pièce symphonique qui va être jouée par l'orchestre, qui est toujours jouée devant le rideau fermé. Afin, en fait, l'intérêt, c'est de préparer les auditeurs au spectacle qui va suivre. Et là, vous allez écouter les violons et les bois de l'ouverture du Barbier de Séville de Rossini semblent déjà nous raconter une histoire, celle d'un barbier travaillant à Séville et se montrant d'une bonne humeur inoxydable. Mais la musique nous laisse pressentir que si l'histoire présentée est une comédie, elle connaîtra tout de même quelques rebondissements et un peu de suspense. Eh bien, cette savoureuse comédie, elle est inspirée aussi d'une célèbre pièce de Beaumarchais, qui porte le même titre d'ailleurs, Le Barbier de Séville. Et c'est en 1816 que Rossini en a tiré un opéra immortel, à la fois espiègle et implacable dans son déroulement, car vous le savez, les opéras bouffes ressemblent à des montres suisses. Ce sont des savantes mécaniques où le rythme très théâtral et les rebondissements comiques sont rigoureusement agencés. Alors, on va écouter cette très belle ouverture du Barbier de Séville.

L'ouverture du Barbier de Séville de Rossini, interprétée par l'Orchestre philharmonique de Pfalzig sous la direction de Kurt Redl. Amis auditeurs, nous poursuivons donc dans le repos musical ces ouvertures d'opéra. Je vous propose maintenant de retrouver Giuseppe Verdi, avec très certainement la plus célèbre des ouvertures de Verdi, qui est donc celle de La force du destin. C'est une œuvre ou un mélodrame plutôt en quatre actes, tiré de Alvaro o La forza del destino de Angel de Saavedra. Nous allons écouter donc cette ouverture, cet opéra donc composé par Verdi en 1862, cette ouverture d'une grande beauté qui reprend les principaux thèmes musicaux de l'œuvre, un thème tourmenté et violent, associé à la défense de l'honneur familial qui va s'opposer à celui de l'héroïne implorant la protection du ciel.

C'était l'ouverture de La force du destin de Giuseppe Verdi sous la direction de Shalabala avec l'orchestre philharmonique tchèque. Place maintenant à un maître, il s'agit de Mozart, et je vais vous proposer l'ouverture de La flûte enchantée. Dans une simplicité à la fois profonde et presque surnaturelle déjà, un enchaînement ascendant de trois accords entrecoupés de courts silences que débute son premier volet joué adagio. Eux-mêmes répétés donc trois fois chacun lorsqu'ils sont repris plus loin, à peu près à mi-parcours de l'ouverture. Ils avertissent de la solennité d'une œuvre qui saura également mêler la gravité à l'humour. L'allegro qui succède sans interruption à cet adagio expose un thème vif, léger, joyeux, sachant aussi devenir majestueux et porteur d'une tension dramatique. Il est d'abord exposé au violon avant de nourrir toute la polyphonie. L'ouverture de La flûte enchantée est en effet la seule de tous les opéras de Mozart et une des rares, sinon la seule de l'époque classique, qui présente un fugato développé après un premier épisode plus lent et solennel et qui se rattache à sa manière à l'ouverture, donc comme nous en avons déjà parlé, à la française, correspondant à l'époque baroque. Je vous propose donc d'écouter cette ouverture de La flûte enchantée sous la direction de Karel Anser, ce sera l'orchestre philharmonique tchèque.

Vous êtes à l'écoute de votre radio chrétienne. Nous sommes dans le repos musical et plus particulièrement avec les ouvertures d'opéra. Je vous propose maintenant d'écouter un maître, Wagner. Et pas n'importe quel opéra, il s'agit du vaisseau fantôme ou le Hollandais volant. Avec cette ouverture interprétée par l'Orchestre philharmonique de Lille sous la direction de Casadesus, qu'est-ce que nous pouvons dire sur cette très belle ouverture ? Qu'elle a d'abord été composée une fois que les trois actes furent terminés. Donc elle contient en substance les motifs principaux de l'œuvre. On peut, si vous le voulez, la comparer à une bande-annonce de cinéma qui présente les thèmes à venir. C'est une grange de pages orchestrales de plus de 10 minutes qui va nous plonger dans cette atmosphère de tempête déchaînée. Wagner s'est sans doute inspiré de la célèbre ouverture de Weber qui évoque la lutte entre le bien et le mal, qui est un modèle du genre. L'orchestre monumental est la plupart du temps tutti, c'est-à-dire qui va accorder aussi une prédominance au cuivre pour les thèmes masculins et au bois pour les thèmes féminins, sur un accompagnement joué par les cordes qui représentent les flots et le vent. Quant aux percussions, elles soulignent chaque évocation

L'ouverture du magnifique vaisseau fantôme de Wagner. Je vous propose de revenir à Mozart avec, bien évidemment, je vous en ai parlé tout à l'heure, l'ouverture de Don Giovanni. Cette très belle ouverture, nous l'écouterons interprétée magistralement par l'Orchestre philharmonique tchèque sous la direction de Manfred Honeck. Une ouverture qui porte bien son nom. Elle commence par une première partie d'emblée impressionnante. Un accord martelé trois fois par l'orchestre empoigne l'auditeur. Puis il y a un autre accord qui a sonné de la même manière. C'est comme si l'orchestre retranscrivait les coups frappés à la porte par un invité qui a la main lourde. De fait, cette première partie résonnera à l'identique dans la scène finale de l'opéra au moment où la statue du commandeur viendra dîner chez Don Giovanni. Cette première partie d'ouverture est donc une musique qui traduit à la fois la provenance surnaturelle du convive de pierre et l'effroi que peuvent ressentir les êtres humains devant cette apparition. Puis les tournures mélodiques tortueuses des violons sur une oscillation des altos qui sonne comme une retranscription musicale du tremblement de peur. Pêle-mêle, on va entendre cette musique supraterrestre avec des accents légèrement décalés. Comme un halètement d'angoisse, des éclats soudains, des gammes ascendantes puis descendantes qui ressemblent à des vagues et qui introduisent une instabilité inquiétante dans le tissu musical. Et puis soudain, sans crier gare, la musique change du tout au tout. L'introduction cède le pas à une deuxième partie aussi lumineuse et énergique que la première était sombre et chaotante. C'est comme si Mozart décrivait la course sans fin, correspondant à la vie de Don Giovanni. Cette partie vive, proportionnellement la plus longue des deux qui composent l'ouverture, va se mouler d'ailleurs sur une forme très importante à l'époque, à la forme sonate. Écoutons.

Pour conclure notre émission de ce jour, je vous propose d'écouter un extrait de l'ouverture de Lohengrin, l'opéra de jeunesse de Richard Wagner, romantique par excellence, avec cette très belle ouverture qui est comme un prélude qui a certainement marqué marqué les auditeurs par son développement du thème du Graal, sa forme de poème symphonique. Ce prélude qui est en quelque sorte fondé sur un leitmotiv, une base d'accords harmoniques qui part d'un pianissimo des cordes dans l'aigu et qui va progressivement croître, se déployer à travers tout l'orchestre pour éclater enfin au cuivre avec le thème lumineux et glorieux du Graal. Puis petit à petit, le thème s'éloigne et on revient aux premiers accords célestes au violon. Richard Wagner souhaitait décrire l'arrivée des anges portant le Saint Graal, sa découverte au monde, puis à nouveau l'éloignement des anges. Oui, c'est un véritable poème symphonique et je vous propose de conclure notre émission avec cette ouverture. Interprétée par l'Orchestre Philharmonique Tchèque avec le chef d'orchestre tchécoslovaque Tchalabala.

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1: Voici l'homélie d'aujourd'hui, enregistrée ce matin à la grotte de Lourdes.
2: Le Seigneur soit avec vous.
3: Et avec votre esprit.
2: Évangile de Jésus-Christ selon saint Luc. En ce temps-là, Jésus disait à ses disciples en parabole : un aveugle peut-il guider un autre aveugle ? Ne vont-ils pas tomber tous les deux dans un trou? Le disciple n'est pas au-dessus du maître, mais une fois bien formé, chacun sera comme son maître. Qu'as-tu à regarder la paille dans l'œil de ton frère, alors que la poutre est dans ton œil à toi? Tu ne remarques pas? Comment peux-tu dire à ton frère, « Frère, laisse-moi enlever la paille qui est dans ton œil, alors que toi-même ne vois pas la poutre qui est dans le tien. » Hypocrite, enlève d'abord la poutre de ton œil, alors tu verras clair pour enlever la paille qui est dans l'œil de ton frère. Acclamons la parole de Dieu.
4: Frères et sœurs, qui ne se sent pas concerné par la page de l'Évangile que nous venons d'entendre? C'est sur l'œil, cet organe humain de vie, que Jésus fonde son enseignement d'aujourd'hui. Lorsque ce rôle n'est pas bien rempli par l'œil, alors la personne est aveugle. L'aveugle a du mal à voir ce qui se vit chez l'autre et ne peut l'aider. Tout le monde comprend bien que pour guider, il faut voir clair. Il faut savoir où l'on met les pieds. Et c'est une évidence. Et pourtant, dans la vie spirituelle, nous oublions souvent ce précepte plein de bon sens. Il est facile de voir les fautes des autres, mais difficile de reconnaître les siennes. Pour voir clair chez l'autre, il faut déjà voir clair en soi et savoir assainir son cœur et son esprit. On ne peut pas en effet guider les autres sainement lorsque l'on garde en soi de la colère ou du mépris ou de la vengeance. On ne peut guider les autres qu'en par l'orgueil on les accueille de haut. Se regarder soi-même avant de regarder l'autre, c'est le point de base de la vie fraternelle où l'on s'entraide mutuellement sur le chemin de Dieu. Souvent, nous chrétiens, combien de personnes passent-ils le temps à rechercher des failles chez les autres? Combien passent le temps à critiquer, à juger, à corriger, à condamner leurs prochains, alors qu'elles portent elles-mêmes les mêmes blessures, les mêmes péchés et des mêmes défauts parfois plus graves? Le Seigneur appelle cela de l'hypocrisie. Celui qui veut aider son frère doit d'abord se laisser transformer par Dieu. Il est facile, comme je le disais, de voir le défaut de l'autre. Parfois, l'être humain voit plus la laideur des actes des autres au lieu de se regarder honnêtement dans le miroir de sa conscience. Pour éduquer notre regard, Jésus est notre seul vrai maître. La vue nous rend la vie, nous montre Jésus dans cet évangile. Lui, le seul juge, voit bien au-delà des apparences, là où le monde voit le mal. Marie me regardait comme une personne témoignait Bernadette. C'est justement le même regard qu'elle porte sur chacun de nous quand nous sommes ici. Là où Bernadette était mal vue, maltraitée de tous les maux, Marie ici la voit et la regarde avec une tendresse maternelle, en la rappelant qu'elle a du prix aux yeux des dieux, en lui confiant une mission. Alors moi, alors toi, alors nous, quel regard portons-nous sur nous-mêmes et sur les autres ? Un regard qui juge ou un regard qui pardonne ? Un regard indifférent ou attentionné ? Un regard plein de miséricorde ? Ou un regard toujours prêt à condamner, à diminuer, à rabaisser ou à mépriser l'autre ? Un regard arrêté aux préjugés et aux apparences, ou un regard de nouveauté, un regard aveugle vis-à-vis de soi-même ou de l'autre, qui ne voit que la paille dans l'œil du frère. Jésus nous invite aujourd'hui à éduquer notre regard. Lui, le maître, nous invite à travers cet évangile à la conversion du regard et à la nécessité de l'humilité avant de vouloir corriger les autres. L'aveugle qui guide un autre aveugle représente celui qui prétend enseigner, conseiller ou conduire les autres sans être lui-même éclairé par la vérité de Dieu. Avant de vouloir changer le monde, il faut permettre à Jésus de changer notre cœur. Le chrétien authentique n'est pas celui qui cherche les erreurs de l'autre, mais c'est celui qui lutte chaque jour contre ses propres fautes. Plus on se rapproche de Dieu, plus on devient conscient de ses limites, et plus on apprend à être miséricordieux envers les autres. Aujourd'hui, en écoutant cette page de l'Évangile, chacun de nous peut se demander, en toute humilité, en toute conscience, quelle est cette poutre que je refuse de voir dans ma vie ? Ça peut être de l'orgueil, ça peut être de la jalousie, la rancœur, ça peut être le manque de pardon, ça peut être le manque de l'écoute de la miséricorde. Tant que cette poutre demeure, notre regard reste obscurci. Jésus nous invite à faire la vérité dans notre vie. Heureux sommes-nous, frères et sœurs, lorsque nous arrivons à regarder l'autre comme un miroir de ce que nous vivons, sa faiblesse, son péché, sa blessure sont les nôtres. À chaque fois que nous laissons la miséricorde de Dieu nous modeler, nous transformer et nous purifier, heureux sommes-nous. Il y a cependant des gens qui ne sont pas aveugles, peut-être nous ce matin, mais qui ne voient mieux que par les défauts et les faiblesses des autres. Ils ne se considèrent pas comme pécheurs eux-mêmes, alors qu'ils trônent parfois sur une montagne de péchés. Quand je suis prêt à condamner l'autre, à vouloir rechercher ses erreurs, ses fragilités, demandons à Jésus de nous accorder la grâce de voir en lui notre propre fragilité et notre propre humanité. Alors, laissons nos frères et sœurs former par la tendresse de Dieu. Laissons-nous former par la tendresse de Jésus. Laissons-nous former par la tendresse de Marie qui regardait Bernadette, qui nous regarde tous ici comme une personne. Demandons à Jésus son regard bienveillant sur nous-mêmes, sur l'autre, et sur notre monde. Marie me regardait comme on regarde une personne. Amen.

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3: Chers auditeurs, bonjour. Nous voici arrivés au terme de notre pèlerinage radiophonique à la suite de Marie. Après avoir traversé les doutes, les quêtes, l'écoute et les combats de la croix, nous contemplons aujourd'hui l'aboutissement de ce chemin, c'est-à-dire la foi victorieuse. Une victoire qui ne ressemble pas à celle du monde, mais qui est celle de la confiance absolue. Le pèlerinage de Marie, tout comme le nôtre, n'est pas une errance sans but, une course folle au gré du vent. C'est un chemin qui a un port, un estuaire. J'aime beaucoup cette image de l'estuaire. C'est le moment où le fleuve, après avoir serpenté entre les rochers et les obstacles, se jette enfin dans l'immensité de l'océan. Pour Marie, le pèlerinage de la foi aboutit à ce terme, une foi victorieuse. C'est la figure typique de la foi qui s'en remet totalement à celui pour qui rien n'est impossible. La victoire de Marie, ce n'est pas d'avoir accompli des choses extraordinaires par elle-même, mais d'avoir laissé Dieu accomplir en elle des merveilles. Extérieurement, Marie ne manifeste rien d'éclatant. Elle n'est pas une reine entourée de faste, mais une femme simple de son temps. Sa seule force, son véritable trésor, c'est la profondeur intérieure de son rapport à Dieu. Un rapport cultivé jour après jour dans la contemplation de la parole, jusqu'à ce que son cœur devienne un espace totalement libre pour Dieu. C'est ce qui lui permet, au terme de tout son parcours, de renouveler son oui initial, qu'il m'advienne selon ta parole. Elle est ainsi la première et la plus fidèle disciple de son propre Fils. Marie vit une relation unique avec Jésus. Elle est tout à la fois sa mère et sa fille, et en même temps notre sœur en humanité. Elle ne l'a pas seulement mise au monde, elle l'a suivie. Elle a marché avec d'autres femmes le long des routes poussérieuses d'Israël. Elle est allée jusqu'à Jérusalem, et elle s'est tenue debout jusqu'au pied de la croix. Elle est la première destinataire de cet incommensurable don d'amour qu'est la rédemption. À la fin, Marie sait, d'une certitude inébranlable, que la confiance placée en Dieu n'est jamais trahie. Ce parcours de Marie nous interroge sur notre propre manière de suivre le Christ. Marie nous enseigne que nous connaissons Jésus au fur et à mesure que nous l'accompagnons. C'est un point essentiel pour notre vie spirituelle. La justesse de la marche à la suite du Christ ne consiste pas à savoir déjà avec exactitude ce que l'on veut, où l'on va, ou quel sera le résultat de nos efforts. Elle consiste plutôt à accepter de se mettre sur la bonne route, dans la bonne direction, et d'être prêt à la parcourir là où elle m'aime, même si l'horizon est parfois embrumé. Notre défaut fondamental, à nous qui voulons tout contrôler, réside précisément dans la prétention de vouloir clore le chemin. Nous voudrions un plan complet, un projet figé, alors que Dieu nous appelle à nous offrir à la liberté d'une personne, Jésus. Croire que l'on sait déjà tout, c'est s'enfermer dans ses propres schémas et empêcher l'Esprit Saint de nous surprendre. Marielle gardait les paroles, elle ne les classait pas dans un tiroir, elle les laissait vivre en elle. À travers la méditation, elle comprenait peu à peu l'histoire de Jésus et par ricochet sa propre histoire. La foi victorieuse, c'est découvrir que le chemin n'est jamais fini, mais qu'il est toujours habité par une présence. C'est passer de la peur de l'inconnu à la joie de l'abandon. En cette fin de semaine, demandons la grâce d'une foi qui ne s'arrête pas aux obstacles, mais qui sait voir au-delà des collines l'estuaire de la miséricorde de Dieu. Merci de nous avoir suivis tout au long de cette semaine. Que Marie, la Vierge, au cœur écoutant, vous accompagne sur vos propres routes. N'ayez pas peur de vos questions, car elles sont le moteur de votre pèlerinage. Restez dans la paix du Christ et sous la protection de l'Immaculée. Bien qu'ayant entrevu et atteint le but, le chemin ne s'achève jamais. La foi n'est pas un état défini une fois pour toutes. Elle se concrétise dans un mouvement continuel d'approche et d'éloignement par rapport à Dieu, avec la peur de le perdre. L'expérience m'enseigne qu'en chacun de nous, prétendu croyant, il y a un cœur qui croit, qui accueille, mais en même temps, dans un coin obscur de nous-mêmes, réside un cœur incrédule, loin de l'accueil et de l'abandon total. C'est une dialectique constante, tantôt plus intense, tantôt moins, précisément dans la conscience que la foi n'est pas un état définitif ni définitivement acquis, mais un devenir permanent. S'agit-il pour autant de nier la certitude de la présence de Dieu dans notre histoire? Lui qui est capable de conduire providentiellement toutes choses vers la plénitude? Assurément non. Mais comme dans toute expérience d'amitié et d'amour, la connaissance parfaite de la personne aimée ne se puise jamais. Si, en tant que comblée de grâce, elle a été éternellement présente dans le mystère du Christ, par la foi, elle est devenue participante tout au long de son itinéraire terrestre. Elle a avancé dans son pèlerinage de la foi, tout en restant présent aux hommes de manière discrète, mais directe, efficace, le mystère du Christ. Et elle continue encore de le faire aujourd'hui. Par le mystère du Christ, elle aussi est présente parmi les hommes. Ainsi, par le mystère du Fils, s'éclaire également le mystère de la Mère.
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1: Cherche Marie, merci de prier pour notre fils qui rencontre des difficultés personnelles. Aide-nous à ne pas vouloir à sa place et éclaire-le dans ses choix. Merci à vous.
2: Notre-Dame de Lourdes, priez pour mon papa qui arrive en fin de vie. Et vous aussi, chers pèlerins de Lourdes, priez pour lui. Merci.
3: Notre-Dame de Lourdes, je vous demande une petite grâce de me faire voir un peu plus clair. Merci, Maman Marie.
4: Bonjour à vous, pèlerins de Notre-Dame de Lourdes, ainsi qu'à vous tous, frères et sœurs, que nous rejoignons en ce jour pour méditer ensemble les mystères douloureux du rosaire. Prions aux intentions qui nous sont confiées, celles que vous portez en votre cœur. Prions particulièrement pour les malades et ceux qui les assistent. Au nom du Père et du Fils et du Saint-Esprit, je crois en Dieu, le Père Tout-Puissant, Créateur du ciel et de la terre.

communion des saints, à la rémission des péchés, à la résurrection de la chair, à la vie éternelle. Amen. Prions pour le pape Léon, ses intentions et pour son voyage en France. Notre Père, qui es aux cieux, que ton nom soit sanctifié, que ton règne vienne, que ta volonté soit faite sur la terre comme au ciel. Je vous salue, Marie, pleine de grâce, le Seigneur est avec vous. Vous êtes bénie entre toutes les femmes, et Jésus, le fruit de vos entrailles, est béni. Je vous salue, Marie, pleine de grâce, le Seigneur est avec vous. Vous êtes bénie entre toutes les femmes, et Jésus, le fruit de vos entrailles, est béni. Je vous salue, Marie, pleine de grâce, le Seigneur est avec vous. Vous êtes bénie entre toutes les femmes, et Jésus, le fruit de vos entrailles, est béni. Sainte Marie,

0: mystère douloureux, l'agonie de Jésus. Au moment de passer de ce monde à son Père, Jésus dit « Mon âme est triste à mourir. » Prions pour les affligés, les persécutés, que la Vierge des compassions les console au milieu de leurs souffrances.
1: Notre Père, qui es aux cieux, que ton nom soit sanctifié, que ton règne vienne, que ta volonté soit faite sur la terre comme au ciel. Donne-nous aujourd'hui notre pain de ce jour. Pardonne-nous nos offenses comme nous pardonnons à ceux qui nous ont offensés. Et ne nous laisse pas entrer en tentation, mais guéris-nous. Je vous salue Marie, pleine de grâce. Le Seigneur est avec vous. Vous êtes bénie entre toutes les femmes. Et Jésus, le fruit de vos entrailles, est béni. Sainte Marie, Mère de Dieu, priez pour nous pauvres pécheurs, maintenant et à l'heure de notre mort. Je vous salue Marie, pleine de grâce. Le Seigneur est avec vous. Vous êtes bénie entre toutes les femmes. Et Jésus, le fruit de vos entrailles, est béni. Sainte Marie, Mère de Dieu, priez pour nous pauvres pécheurs, maintenant et à l'heure de notre mort. Je vous salue Marie, pleine de grâce. Le Seigneur est avec vous. Vous êtes bénie entre toutes les femmes. Et Jésus, le fruit de vos entrailles, est béni. Sainte Marie, Mère de Dieu, priez pour nous pauvres pécheurs, maintenant et à l'heure de notre mort. Je vous salue Marie, pleine de grâce. Le Seigneur est avec vous. Vous êtes bénie entre toutes les femmes et Jésus, le fruit de vos entrailles, est béni. Sainte Marie, Mère de Dieu, priez pour nous pauvres pécheurs, maintenant et à l'heure de notre mort. Je vous salue Marie, pleine de grâce, le Seigneur est avec vous. Vous êtes bénie entre toutes les femmes et Jésus, le fruit de vos entrailles, est béni. Sainte Marie, Mère de Dieu, priez pour nous pauvres pécheurs, maintenant et à l'heure de notre mort. Je vous salue Marie, pleine de grâce. Le Seigneur est avec vous. Vous êtes bénie entre toutes les femmes. Et Jésus, le fruit de vos entrailles, est béni. Sainte Marie, Mère de Dieu, priez pour nous pauvres pécheurs, maintenant et à l'heure de notre mort. Je vous salue Marie, pleine de grâce. Le Seigneur est avec vous. Vous êtes bénie entre toutes les femmes. Et Jésus, le fruit de vos entrailles, est béni. Sainte Marie, Mère de Dieu, priez pour nous pauvres pécheurs, maintenant et à l'heure de notre mort. Je vous salue Marie, pleine de grâce. Le Seigneur est avec vous. Vous êtes bénie entre toutes les femmes. Et Jésus, le fruit de vos entrailles, est béni. Sainte Marie,

0: de Dieu, priez pour nos pauvres pécheurs, maintenant et à l'heure de notre mort. Je vous salue Marie, pleine de grâce, le Seigneur est avec vous. Vous êtes bénie entre toutes les femmes et Jésus, le fruit de vos entrailles, est béni. Sainte Marie, Mère de Dieu, priez pour nous pauvres pécheurs, maintenant et à l'heure de notre mort. Je vous salue Marie, pleine de grâce, le Seigneur est avec vous. Vous êtes bénie entre toutes les femmes, et Jésus, le fruit de vos entrailles, est béni. Sainte Marie, Mère de Dieu, priez pour nous pauvres pécheurs,
1: maintenant et à l'heure de notre mort.

0: Marie conçue sans péché. Deuxième mystère douloureux, la flagellation. Alors, Pilate fit saisir Jésus pour qu'il soit flagellé. Prions pour ceux et celles qui travaillent au maintien de la paix dans le monde.
1: Notre Père qui es aux cieux, que ton nom soit sanctifié, que ton règne vienne, que ta volonté soit faite sur la terre comme au ciel.
2: Donne-nous aujourd'hui notre pain de ce jour. Pardonne-nous nos offenses, comme nous pardonnons aussi à ceux qui nous ont offensés. Et ne nous laisse pas entrer en tentation, mais délivre-nous.
1: Je vous salue Marie, pleine de grâce, le Seigneur est avec vous. Vous êtes bénie entre toutes les femmes, et Jésus, le fruit de vos entrailles, est béni.
2: Sainte Marie, Mère de Dieu, priez pour nous pauvres pécheurs, maintenant et à l'heure de notre mort. Amen.
1: Je vous salue Marie, pleine de grâce, le Seigneur est avec vous. Vous êtes bénie entre toutes les femmes, et Jésus, le fruit de vos entrailles, est béni.
2: Sainte Marie, Mère de Dieu, priez pour nous pauvres pécheurs, maintenant et à l'heure de notre mort. Amen.
1: Je vous salue Marie, pleine de grâce, le Seigneur est avec vous. Vous êtes bénie entre toutes les femmes et Jésus, le fruit de vos entrailles, est béni.
2: Sainte Marie, Mère de Dieu, priez pour nous pauvres pécheurs, maintenant et à l'heure de notre mort.
1: Je vous salue Marie, pleine de grâce, le Seigneur est avec vous. Vous êtes bénie entre toutes les femmes et Jésus, le fruit de vos entrailles, est béni.
2: Sainte Marie, Mère de Dieu, priez pour nous pauvres pécheurs, maintenant et à l'heure de notre mort.
1: Je vous salue Marie, pleine de grâce, le Seigneur est avec vous. Vous êtes bénie entre toutes les femmes et Jésus, le fruit de vos entrailles, est béni.
2: Sainte Marie, Mère de Dieu, priez pour nous pauvres pécheurs, maintenant et à l'heure de notre mort. Amen.
1: Je vous salue Marie, pleine de grâce, le Seigneur est avec vous. Vous êtes bénie entre toutes les femmes et Jésus, le fruit de vos entrailles, est béni.
2: Sainte Marie, Mère de Dieu, priez pour nous pauvres pécheurs, maintenant et à l'heure de notre mort.
1: Je vous salue Marie, pleine de grâce, le Seigneur est avec vous. Vous êtes bénie entre toutes les femmes, et Jésus, le fruit de vos entrailles, est béni.
2: Sainte Marie, Mère de Dieu, priez pour nous pauvres pécheurs, maintenant et à l'heure de notre mort. Amen.
1: Je vous salue Marie, pleine de grâce, le Seigneur est avec vous. Vous êtes bénie entre toutes les femmes, et Jésus, le fruit de vos entrailles, est béni.
2: Sainte Marie, Mère de Dieu, priez pour nous pauvres pécheurs, maintenant et à l'heure de notre mort.
1: Je vous salue Marie, pleine de grâce, le Seigneur est avec vous. Vous êtes bénie entre toutes les femmes, et Jésus, le fruit de vos entrailles, est béni.
2: Sainte Marie, Mère de Dieu, priez pour nous pauvres pécheurs, maintenant et à l'heure de notre mort. Amen.
1: Je vous salue Marie, pleine de grâce, le Seigneur est avec vous. Vous êtes bénie entre toutes les femmes, et Jésus, le fruit de vos entrailles, est béni.
2: Sainte Marie, Mère de Dieu, priez pour nous pauvres pécheurs,

0: Marie conçue sans péché. Troisième mystère douloureux, le couronnement d'épines. Les soldats tressaient une couronne d'épines et la posaient sur la tête de Jésus. Prions pour les personnes aux prises avec des dépendances, afin qu'elles retrouvent leur liberté d'enfant de Dieu.
1: Notre Père, qui es aux cieux, que ton nom soit sanctifié, que ton règne vienne, que ta volonté soit faite sur la terre comme au ciel. Donne-nous aujourd'hui notre pain de ce jour. Pardonne-nous nos offenses, comme nous pardonnons aussi à ceux qui nous ont offensés. Et ne nous laisse pas entrer en tentation, mais délivre-nous du mal. Je vous salue Marie, pleine de grâce, le Seigneur est avec vous. Vous êtes bénie entre toutes les femmes, et Jésus, le fruit de vos entrailles, est béni. Sainte Marie, Mère de Dieu, priez pour nous pauvres pécheurs, maintenant et à l'heure de notre mort. Amen. Je vous salue Marie, pleine de grâce, le Seigneur est avec vous. Vous êtes bénie entre toutes les femmes, et Jésus, le fruit de vos entrailles, est béni. Sainte Marie, Mère de Dieu, priez pour nous pauvres pécheurs, maintenant et à l'heure de notre mort. Amen. Je vous salue Marie, pleine de grâce, le Seigneur est avec vous. Vous êtes bénie entre toutes les femmes, et Jésus, le fruit de vos entrailles, est béni. Sainte Marie, Mère de Dieu, priez pour nous pauvres pécheurs, maintenant et à l'heure de notre mort. Je vous salue Marie, pleine de grâce, le Seigneur est avec vous. Vous êtes bénie entre toutes les femmes, et Jésus, le fruit de vos entrailles, est béni. Sainte Marie, Mère de Dieu, priez pour nous pauvres pécheurs, maintenant et à l'heure de notre mort. Je vous salue Marie, pleine de grâce, le Seigneur est avec vous. Vous êtes bénie entre toutes les femmes, et Jésus, le fruit de vos entrailles, est béni. Sainte Marie, Mère de Dieu, priez pour nous pauvres pécheurs, maintenant et à l'heure de notre mort. Je vous salue Marie, pleine de grâce, le Seigneur est avec vous. Vous êtes bénie entre toutes les femmes, et Jésus, le fruit de vos entrailles, est béni. Sainte Marie, Mère de Dieu, priez pour nous pauvres pécheurs, maintenant et à l'heure de notre mort. Je vous salue Marie, pleine de grâce, le Seigneur est avec vous. Vous êtes bénie entre toutes les femmes, et Jésus, le fruit de vos entrailles, est béni.
2: Sainte Marie, Mère de Dieu,
1: priez pour nous
2: pauvres
1: maintenant
2: et à l'heure de notre mort. Amen.
1: Je vous salue Marie, pleine de grâce, le Seigneur est avec vous. Vous êtes bénie entre toutes les femmes, et Jésus, le fruit de vos entrailles, est béni. Sainte Marie, Mère de Dieu, priez pour nous pauvres pécheurs, maintenant et à l'heure de notre mort. Amen. Je vous salue Marie, pleine de grâce, le Seigneur est avec vous. Vous êtes bénie entre toutes les femmes, et Jésus, le fruit de vos entrailles, est béni. Sainte Marie, Mère de Dieu, priez pour nous pauvres pécheurs, maintenant et à l'heure de notre mort. Je vous salue Marie, pleine de grâce, le Seigneur est avec vous. Vous êtes bénie entre toutes les femmes, et Jésus, le fruit de vos entrailles, est béni. Sainte Marie, Mère de Dieu, priez pour nous pauvres pécheurs.

0: Marie conçue sans péché. Quatrième mystère douloureux, le portement de croix. Les soldats prirent un certain Simon de Cyrène et ils le chargèrent de la croix pour qu'il la porte derrière Jésus. Prions pour tous ceux et celles qui comptent sur le Seigneur dans les épreuves et les difficultés de toutes sortes.
1: Notre Père qui es aux cieux, que ton nom soit sanctifié, que ton règne vienne, que ta volonté soit faite sur la terre comme au ciel.
2: Donne-nous aujourd'hui notre pain de ce jour. Pardonne-nous nos offenses, comme nous pardonnons aussi à ceux qui nous ont offensés. Et ne nous laisse pas entrer en tentation, mais délivre-nous du mal.
1: Je vous salue Marie, pleine de grâce. Le Seigneur est avec vous. Vous êtes bénie entre toutes les femmes. Et Jésus, le fruit de vos entrailles, est béni.
3: Sainte Marie, Mère de Dieu,
2: priez pour nous pauvres pécheurs, maintenant et à l'heure de notre mort. Amen.
1: Je vous salue Marie, pleine de grâce. Le Seigneur est avec vous. Vous êtes bénie entre toutes les femmes. Et Jésus, le fruit de vos entrailles, est béni.
2: Sainte Marie, Mère de Dieu, priez pour nous pauvres pécheurs, maintenant et à l'heure de notre mort. Amen.
1: Je vous salue Marie, pleine de grâce, le Seigneur est avec vous. Vous êtes bénie entre toutes les femmes, et Jésus, le fruit de vos entrailles, est béni.
2: Sainte Marie, Mère de Dieu, priez pour nous pauvres pécheurs, maintenant et à l'heure de notre mort. Amen.
1: Je vous salue Marie, pleine de grâce, le Seigneur est avec vous. Vous êtes bénie entre toutes les femmes, et Jésus, le fruit de vos entrailles, est béni.
2: Sainte Marie, Mère de Dieu, priez pour nous pauvres pécheurs, maintenant et à l'heure de notre mort. Amen.
1: Je vous salue Marie, pleine de grâce, le Seigneur est avec vous. Vous êtes bénie entre toutes les femmes, et Jésus, le fruit de vos entrailles, est béni.
2: Sainte Marie, Mère de Dieu, priez pour nous pauvres pécheurs, maintenant et à l'heure de notre mort. Amen.
1: Je vous salue Marie, pleine de grâce, le Seigneur est avec vous. Vous êtes bénie entre toutes les femmes, et Jésus, le fruit de vos entrailles, est béni.
2: Sainte Marie, Mère de Dieu, priez pour nous pauvres pécheurs, maintenant et à l'heure de notre mort.
1: Je vous salue Marie, pleine de grâce, le Seigneur est avec vous. Vous êtes bénie entre toutes les femmes, et Jésus, le fruit de vos entrailles, est béni.
2: Sainte Marie, Mère de Dieu, priez pour nous pauvres pécheurs, maintenant et à l'heure de notre mort. Amen.
1: Je vous salue Marie, pleine de grâce, le Seigneur est avec vous. Vous êtes bénie entre toutes les femmes, et Jésus, le fruit de vos entrailles, est béni.
2: Sainte Marie, Mère de Dieu, priez pour nous pauvres pécheurs, maintenant et à l'heure de notre mort. Amen.
1: Je vous salue Marie, pleine de grâce, le Seigneur est avec vous. Vous êtes bénie entre toutes les femmes, et Jésus, le fruit de vos entrailles, est béni.
2: Sainte Marie, Mère de Dieu, priez pour nous pauvres pécheurs, maintenant et à l'heure de notre mort. Amen.
1: Je vous salue Marie, pleine de grâce, le Seigneur est avec vous. Vous êtes bénie entre toutes les femmes, et Jésus, le fruit de vos entrailles, est béni.

0: Marie conçue sans péché. Cinquième mystère douloureux, la crucifixion et la mort de Jésus. Jésus dit à ses disciples, « Ma vie, nul ne la prend, mais c'est moi qui la donne. » Prions pour les victimes des guerres et du terrorisme.
1: Notre Père, qui es aux cieux, que ton nom soit sanctifié, que ton règne vienne, que ta volonté soit faite sur la terre comme au ciel.
2: Donne-nous aujourd'hui notre pain de ce jour. Pardonne-nous nos offenses, comme nous pardonnons aussi à ceux qui nous ont offensés. Et ne nous laisse pas entrer en tentation, mais délivre-nous.
1: Je vous salue Marie, pleine de grâce, le Seigneur est avec vous. Vous êtes bénie entre toutes les femmes, et Jésus, le fruit de vos entrailles, est béni. Sainte Marie, Mère de Dieu, priez pour nous pauvres pécheurs, maintenant et à l'heure de notre mort. Amen. Je vous salue Marie, pleine de grâce, le Seigneur est avec vous. Vous êtes bénie entre toutes les femmes, et Jésus, le fruit de vos entrailles, est béni. Sainte Marie, Mère de Dieu, priez pour nous pauvres. Maintenant et à l'heure de notre mort. Je vous salue Marie, pleine de grâce, le Seigneur est avec vous. Vous êtes bénie entre toutes les femmes, et Jésus, le fruit de vos entrailles, est béni. Sainte Marie, Mère de Dieu, priez pour nous pauvres pécheurs, maintenant et à l'heure de notre mort. Amen. Je vous salue Marie, pleine de grâce, le Seigneur est avec vous. Vous êtes bénie entre toutes les femmes, et Jésus, le fruit de vos entrailles, est béni. Sainte Marie, Mère de Dieu, priez pour nous pauvres pécheurs, maintenant et à l'heure de notre mort. Je vous salue Marie, pleine de grâce, le Seigneur est avec vous. Vous êtes bénie entre toutes les femmes, et Jésus, le fruit de vos entrailles, est béni. Sainte Marie, Mère de Dieu, priez pour nous pauvres pécheurs, maintenant et à l'heure de notre mort. Je vous salue Marie, pleine de grâce, le Seigneur est avec vous. Vous êtes bénie entre toutes les femmes, et Jésus, le fruit de vos entrailles, est béni. Sainte Marie, Mère de Dieu, priez pour nous pauvres pécheurs, maintenant et à l'heure de notre mort. Je vous salue Marie, pleine de grâce, le Seigneur est avec vous. Vous êtes bénie entre toutes les femmes, et Jésus, le fruit de vos entrailles, est béni. Sainte Marie, Mère de Dieu, priez pour nous pauvres pécheurs, maintenant et à l'heure de notre mort. Je vous salue Marie, pleine de grâce, le Seigneur est avec vous. Vous êtes bénie entre toutes les femmes, et Jésus, le fruit de vos entrailles, est béni. Sainte Marie, Mère de Dieu, priez pour nous pauvres pécheurs, maintenant et à l'heure de notre mort. Je vous salue Marie, pleine de grâce, le Seigneur est avec vous. Vous êtes bénie entre toutes les femmes, et Jésus, le fruit de vos entrailles, est béni. Sainte Marie, Mère de Dieu, priez pour nous pauvres pécheurs, maintenant et à l'heure de notre mort. Je vous salue Marie, pleine de grâce, le Seigneur est avec vous. Vous êtes bénie entre toutes les femmes, et Jésus, le fruit de vos entrailles, est béni. Sainte Marie, Mère de Dieu,
2: priez pour nous pauvres pécheurs, maintenant et à l'heure de notre mort.

paix à Notre-Dame de Lourdes pour la paix dans le monde. Vierge Immaculée, Reine de la paix, intercède pour tous les peuples menacés par la violence et par la guerre. Nous croyons que ton intercession convertit les cœurs et nous protège. Sous ta protection, Sainte Mère de Dieu, nous cherchons refuge. Ne refuse pas nos prières quand nous sommes dans l'épreuve, mais délivre-nous toujours de tout danger. Vierge glorieuse et bénie.

Marie conçue sans péché. Prions. Seigneur Dieu, tu as comblé des dons de l'Esprit Saint la Vierge Marie en prière avec les apôtres. Accorde-nous par son intercession de persévérer d'un seul cœur dans la prière et d'être remplis de la force d'en haut pour annoncer à nos frères la bonne nouvelle. Par Jésus-Christ, ton Fils, notre Seigneur, qui vit et règne avec toi dans l'unité du Saint-Esprit, Dieu.

0: Seigneur, le Père, le Fils et le Saint-Esprit.
1: Amen.
0: Notre-Dame de Lourdes, Notre-Dame de Lourdes, Notre-Dame de Lourdes, Saint-Joseph, Sainte-Bernadette,

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Seigneur, tu m'as créé à ton image glorieuse, frappé au coin de ta majesté, venant au secours de mon impuissance. Tu m'as orné de raison, tu m'as fait resplendir par ton souffle. En esprit, tu m'as enrichi, en sagesse, tu m'as fait croître. De la liberté, tu m'as paré. Tu m'as engendré comme un père, allaité comme une mère. Par la rosée du baptême, tu m'as purifié. Grâce au ruisseau de vie, tu m'as fait prendre racine. De ton pain céleste, tu m'as nourri. De ton sang divin, tu m'as abreuvé. À toi, Seigneur Jésus, il appartient de m'accorder la vie et de t'approcher de moi pour me visiter. Toi qui es le Fils du Dieu vivant.

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1: Amis et fidèles auditeurs, bienvenue et merci une nouvelle fois d'être à notre écoute. Que faut-il faire pour que les personnes âgées restent des membres actifs de la société, capables à la fois de recevoir et d'apporter leur contribution? L'observateur permanent du Saint-Siège auprès des Nations Unies et des autres organisations internationales, Mgr Ettore Balestrero, a pour sa part proposé le dialogue, la compréhension et l'accompagnement. C'était à l'occasion de la 63e session ordinaire du Conseil des droits de l'homme à Genève. Nous en reparlons dans cette nouvelle édition de notre programme. Nous ferons également un focus sur la conclusion ce vendredi des journées ouest-africaine de la jeunesse à Accra. Vous écouterez à ce propos quelques réactions. Outre l'actualité sociale et politique sur le continent, vous suivrez Mgr Brice Armand Ibombo, évêque de Wesso en République du Congo, qui a participé aux journées de formation des nouveaux évêques à Rome. À tous et à chacun, bonne condition d'écoute.
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1: À l'occasion du Rock Hashanah, le nouvel an religieux, l'un de trois prévus par le calendrier juif, du Yom Kippour, commémorant le jour de l'expiation, et du Sukkot, également connu sous le nom des fêtes de tente, le pape Léon XIV a envoyé vendredi un télégramme au grand rabbin de Rome, Riccardo Di Segni, par lequel il souhaite que ces fêtes soient l'occasion de bénédictions abondantes venant du Très-Haut et un motif de joie. La dignité de la personne est un don de Dieu et ne s'efface pas même lorsque les capacités, l'intellect et la conscience s'affaiblissent ou disparaissent. C'est ce qu'a réaffirmé mercredi dernier Mgr Ettore Balestrero, observateur permanent du Saint-Siège auprès des Nations Unies et des autres organisations internationales à Genève. C'était, je vous le disais, à l'occasion de la 63e session ordinaire du Conseil des droits de l'homme. Dans sa déclaration lors du dialogue interactif avec l'expert indépendant sur la jouissance de tous les droits de l'homme par les personnes âgées, il a rappelé le risque grave lorsque les capacités cognitives sont altérées, que la personne puisse être de plus en plus souvent représentée par d'autres plutôt qu'écoutée, comme si une capacité réduite signifiait une personnalité réduite. Place aux nouvelles de l'Église qui nous parviennent du continent. Placé sous le thème « Prenez courage les jeunes catholiques comme acteurs et agents de paix et d'espérance en Afrique de l'Ouest », les journées ouest-africaines de la jeunesse à Accra, organisées par la CEREAO en collaboration avec le Dicaster pour le service du développement humain intégral, se sont achevées ce vendredi 11 septembre par une messe présidée par le nonce apostolique au Ghana, Mgr Julien Kabore. Plus de 4000 jeunes venus des 16 pays africains ont pris part à ce rendez-vous historique de foi, d'unité, de paix et d'espérance. En refermant leurs valises pour regagner leur pays respectif, qu'est-ce que ces jeunes vont-ils emporter? Notre correspondante en Guinée, présente sur le lieu, Scolastique Joanita, a recueilli pour nous ses propos de la participation guinéenne.
2: Le coordinateur national de la jeunesse catholique se dit satisfait de cette mobilisation.
3: Quand on participe à un tel événement, on doit retourner ce soir changer en bien. Donc les jeunes Guinéens qui sont venus à cet événement doivent repartir chez eux et s'engager davantage dans leur paroisse, dans leur diocèse, pour que vive le Christ à jamais.
2: Un appel également porté par Mgr Norbert Tamba Sanduno, évêque du diocèse de Gekedou, qui accompagne les jeunes Guinéens depuis le début de ces journées.
4: La jeunesse, comme une invitation, doit se voir d'abord comme les acteurs principaux pour l'instauration de la paix, mais aussi le développement de nos nations. La jeunesse doit se montrer partout responsable et doit se former.
2: L'objectif de ces journées est là: que chaque jeune reparte d'Accra changé pour s'engager davantage dans sa paroisse et son diocèse et devenir, dans son pays, acteur de paix et d'espérance. Joannetta Scholastic, Conakry, pour Radio Vatican.
1: Écoutons à présent quelques autres interventions des jeunes qui ont participé à ces assises.
5: Hilarius Agosset du Bénin, on s'est fait de nouveaux amis. Et surtout, nous repartons d'ici avec le Christ dans nos cœurs, avec le thème de prendre courage, nous prenons courage pour aller chercher d'autres jeunes pour qu'ensemble nous fassions église pour l'Afrique de l'Ouest plus meilleure.
6: Quels ont été les moments importants pour vous de ces journées ouest africaines?
5: Les moments importants, les catéchèses surtout. On en a eu en tout et pour tout 13 catéchèses qui ont su aguerrir et vivifier la foi des jeunes, qui ont su donner aux jeunes des armes pour aller affronter le monde d'aujourd'hui avec les problèmes que nous avons. Aujourd'hui, je peux dire que nous avons de la matière pour pouvoir vivre en jeune chrétien dans un monde où tout va de part et d'autre sans un point de ralliement. L'autre chose, ce sont les célébrations eucharistiques, l'adoration. On a vu les jeunes prier avec ferveur. Aujourd'hui, on croit que le jeune ne prie plus, mais on a vu à cette rencontre que le jeune a toujours la foi et qu'il faut juste montrer aux jeunes comment faire.
7: Jean Ndondji Ousseini Florentin, je fais partie de la délégation qui vient du Niger. Déjà, nous soulignons que pour le cas du Niger, nous sommes dans un contexte de sécurité. Malgré cela, nous avons décidé de participer à ces premières journées ouest-africaines de la jeunesse. Nous avons quitté le Niger à plus de 1000 et quelques kilomètres pour venir ici. Les moments qui sont les plus marquants, c'est un moment de retrouvailles entre toutes les délégations, tous les jeunes venus des différents pays. Autrement dit, les moments des catéchèses et des enseignements où nous avons vu les pères évêques nous donner les outils nécessaires pour que nous repartions en tant qu'acteurs de paix et d'espérance. Nous avons pris courage, nous avons mis cap au Ghana, à Accra. Voilà, nous repartons avec des bagages nécessaires pour qu'une fois rentrés dans nos différents pays, nous puissions aussi transmettre ce que nous avons reçu ici aux autres jeunes. Un des moments les plus marquants aussi, c'était la soirée culturelle où nous avons vu les diversités culturelles à travers l'expression dans la danse, dans les sketchs, dans les défilés, dans les tenues. Tous les jeunes étaient habillés dans leur tenue traditionnelle et vraiment c'était très beau à voir. Également les moments les plus marquants, nous avons eu à faire la visite dans les différentes paroisses. Chaque délégation a été accueillie dans une des paroisses. Nous avons vu comment fonctionne l'église catholique ici au Ghana. Nous avons bien été accueillis, nous avons vu l'infrastructure qui sont disponibles. Et cela nous pousse vraiment et nous encourage à continuer à redoubler d'efforts dans notre foi chrétienne.
6: En fonction des réalités de votre pays, le Niger, quels sont les éléments de ces journées que vous rapportez à votre pays pour un changement, une transformation et pour être un agent de paix?
7: Les grands éléments que nous retournons avec, c'est vraiment l'humanité. Parce qu'au centre des discussions, nous avons vu que toutes les tensions, toutes les guerres, tout le manque de paix qu'il existe, c'est parce qu'il y a un manque de dialogue. Et à travers les outils que nous avons reçus ici, nous nous disons qu'être prêt à être des acteurs de paix et d'espérance, une fois de retour, c'est de créer ce cadre et ce climat de dialogue pour pouvoir parler, se comprendre. Parce que d'une part, tout ceci arrive parce qu'il y a un peu de l'injustice, parce qu'il y a certains qui veulent être toujours au-dessus des autres. Si tous nous considérons l'être humain comme étant la créature à l'image de Dieu, nous pensons qu'avec le dialogue, avec la communication, toute guerre, toute haine et tout affrontement pourra être évité. Surtout pour nous qui sommes dans un concept de souveraineté à travers l'Alliance des États du Sahel, c'est vraiment une grande opportunité pour nous de retourner et de mettre en pratique tout ce que nous avons appris ici.
1: Des propos recueillis par Moriba Camara. Et pour conclure, retour sur la catéchèse donnée à ses assises par Mgr François Nyonoussou, évêque de Dassazoumé au Bénin, sur le thème « Les jeunes catholiques comme pèlerins d'espérance et bâtisseurs de paix en Afrique de l'Ouest ». Ce dernier avait exhorté les jeunes catholiques ouest-africains à avoir le Christ comme référence pour être artisans de paix et d'espérance pour leurs sous-régions confrontées à des multiples défis économiques, sociaux et sécuritaires.
8: La situation d'insécurité, de misère, de maladie et de pauvreté qui menace la paix dans cette région ouest-africaine est une question préoccupante qui mérite attention et intérêt. Des tensions sociopolitiques intermittentes. Face à cette tragédie, le recours de la jeunesse est indispensable pour sortir du labyrinthe. Pour ce faire, il nous faut une jeunesse convaincue et résolue de son statut, de ses atouts et valeurs. Une jeunesse qui croit vraiment en Dieu et est fière d'être membre du corps mystique du Christ, l'Église catholique, famille spirituelle des fidèles chrétiens catholiques. C'est ce qui donne de croire et de rêver que la paix est possible et les jeunes peuvent jouer un rôle très important et prépondérant. Pour ce faire, il s'agira principalement d'éveiller les jeunes aux potentialités qu'ils détiennent et qui pourraient servir à bâtir la paix dans cette région de l'Afrique. Et pourquoi pas dans toute l'Afrique, car ce qui est bon est toujours contagieux. Surtout les jeunes, par cette rencontre à Accra, vont étendre les réalités de la paix et de l'espérance à leurs autres homologues de toute l'Afrique.
1: Mgr François Nyonoussou, évêque de Dassazoumé au Bénin, dans des propos recueillis par Françoise Niamien. Autre nouvelle de l'Église en Afrique. Du 5 au 6 septembre dernier a eu lieu à la paroisse cathédrale Sainte-Thérèse de l'Enfant Jésus de Koumra au Tchad la rencontre évaluative des activités de l'année pastorale écoulée du mouvement marial Kotaria Marie du diocèse de Koumra. Correspondance de Edouard Takadji.
9: En attendant de lancer la nouvelle année pastorale 2026-27, les délégués paroissiaux du mouvement Marial Kotaria Marie du diocèse de Koumra ont jugé important d'évaluer l'année pastorale écoulée en présentant les différents rapports d'activités menées. Il ressort de ces rapports des progrès remarquables dans bon nombre de paroisses, mais aussi des difficultés précises qu'Ossiana Midadoumgar Noël, responsable diocésain du mouvement Kotaria Marie.
10: Nous avons trouvé assez de difficultés pendant l'exercice de cette année. Nous avons envisagé aussi améliorer certaines conditions de travail parce que quelquefois dans certaines paroisses, il y a bien des choses à faire. Et ces choses à faire-là viennent à la fois. Nous sommes en train de vouloir réviser certaines choses pour nous permettre d'alléger la situation ou bien soit la participation. Mais d'une manière générale, dans toutes les paroisses, au moins chaque groupe-là a pu appuyer sa paroisse. Dans certaines paroisses qui sont en construction, ils ont contribué avec les briques, ils ont contribué avec un peu de moyens financiers, ils ont contribué à faire d'autres choses.
9: Le manque d'engagement de certains membres joue sur la réalisation des activités, explique les responsables diocésains.
10: Il y a tellement de membres là qui ne sont pas actifs. Et ce sont ceux-là qui nous donnent le fil à retordre. Nous avons décidé qu'à partir de maintenant, là, qu'on ne compte pas sur ceux-là. Même si on a l'effectif de 10 personnes dans la paroisse et que ces gens-là travaillent bien, qu'on évolue avec ceux-là. Que d'attendre ou bien d'avoir un nombre costaud et que les gens ne travaillent pas.
9: Kossiana Medadoumgar Noël invite cette dernière à se rappeler de leur engagement pris en intégrant ces mouvements. Edouard Takadine Djamena pour Radio Vatican.
1: Le pape Léon XIV, nous vous le disions dans nos éditions précédentes, a reçu jeudi 147 nouveaux évêques du monde entier. C'était à l'issue de leur journée de formation à Rome. Une expérience unique de fraternité où les nouveaux évêques ont pu partager leur espoir et leurs rêves pour les églises que le Seigneur confie à leurs soins de pasteur. Au terme de cette audience avec le Saint-Père, Mgr Brice Armand Ibombo, évêque de Ouesso en République du Congo, est revenu sur le sens de cette formation qui a porté sur le thème « Évêque, serviteur de la communion ». On l'écoute.
11: La session a pour but d'aider les nouveaux évêques à mieux connaître leur mission dans l'Église, dans la société et surtout dans leur diocèse. Cette session de cette année a eu pour thème « Évêque, serviteur de la communion dans l'Église ». Donc, le but principal était de nous rappeler que, comme évêques, nous sommes appelés à la communion, être en communion avec Dieu, avec le successeur de Saint-Pierre, avec les autres évêques, dans son diocèse, avec les prêtres, avec les fidèles. Bref, nous devons être des témoins de la communion, les témoins de la synodalité au sein de nos églises particulières. Et pour atteindre ce but, il y a eu plusieurs thèmes. Beaucoup de thèmes ont été décortiqués, développés, tout simplement pour nous ramener à ce thème principal. C'était une école. C'était une école. Et au séminaire, on nous apprend à devenir prêtre. Mais il n'y a pas une école qui forme les évêques, malheureusement. Donc pour moi, comme pour la plupart de mes confrères évêques, eh bien, c'était une école de l'épiscopat qui nous a appris que doit faire l'évêque, quels sont ses devoirs, quels sont ses droits et quelle est sa mission principale. N'oubliez pas que la mission épiscopale a trois rôles. Je le dis en latin, le monos docendi, hein, la mission d'enseigner, le monos sanctificandi, la mission de sanctifier la prière, et le munus regendi, la fonction de gouverner. En fait, tous ces thèmes ont tourné autour de ces trois fonctions de l'évêque. Et c'est ce que nous avons appris. Et je vous avoue que je repars chez moi très content, ravi et très riche des enseignements reçus. Et je garde une seule chose, que l'évêque, c'est un père. Et donc, étant père, eh bien, nous connaissons tous dans nos familles, dans la société, quel est le rôle du père, qu'est-ce qu'il doit faire.
6: Au terme de votre session, et ça a été l'occasion également de rencontrer le Saint-Père lui-même, qu'est-ce que vous pouvez nous dire de cette rencontre?
11: La fin, le résumé sur tous les enseignements reçus durant tous ces jours-ci. Nous avons vécu une expérience extraordinaire de la catholicité de l'Église, de l'universalité de l'Église. Et en se partageant avec les autres, on a vu qu'on a les mêmes problèmes, les mêmes réalités, les mêmes défis, malgré la diversité de la culture, de l'environnement évangélique ou pastoral dans lequel chacun se trouve. Alors, le pape Léon XIV nous a dit ce que j'ai retenu, très important, que l'évêque doit d'abord être un homme de communion. L'évêque doit être un homme de prière avec Jésus, et être avec Jésus, que l'évêque doit être un homme ouvert, qui sait dialoguer, un homme qui pense à son diocèse. Et il faut dire qu'il sait aussi gérer les crises qui peuvent arriver dans le diocèse. Ne pas s'accrocher à un groupe, à une personne, mais être un père pour tous. Et voilà les beaux enseignements que j'ai reçus aujourd'hui du pape Léon XIV. Il nous a donné des conseils, des frais, en partant de son expérience.
0: Dans quelques instants, l'actualité sociopolitique.
1: L'épidémie d'Ebola, la plus meurtrière de l'histoire de la République démocratique du Congo, s'est étendue à une septième province du pays, frontalière de la Centrafrique et du Congo-Brazzaville, a assuré le gouverneur de la province du Sud, Ubangi, dans un communiqué vendredi. La flambée actuelle en RDC a déjà fait 3310 décès sur 6843 cas confirmé depuis le début de l'épidémie, selon le dernier bilan publié par les autorités congolaises. Restons toujours en République démocratique du Congo, où au moins 14 écoliers ont été tués dans une bousculade après qu'un incendie a frappé leur établissement à Bukavu, grande ville densément peuplée de l'Est sous contrôle du groupe armé M23 qui a fait état d'un bilan de 24 morts. Deux hauts responsables du régime de l'ex-président guinéen Alpha Condé, l'ancien premier ministre Ibrahim Kassouri Fofana et l'ex-président de l'Assemblée nationale Amadou Damaro Camara ont été autorisés à quitter le pays pour recevoir des soins médicaux, a indiqué jeudi l'avocat de M. Fofana.
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1: C'est par ici que nous mettons un point final à cette édition aujourd'hui. Merci de l'avoir suivi. Au revoir et à la prochaine.

Hymne chaldéenne du deuxième siècle. Nous te louons, Seigneur, parce que tu nous as fait une grâce immense que nous devons acquitter. Tu as revêtu notre humanité. Tu es descendu avec ta divinité. Tu as élevé notre bassesse, relevé notre déchéance, ressuscité notre chair mortelle, pardonné nos fautes, illuminé notre intelligence, vaincu nos ennemis, honoré notre petitesse. Seigneur notre Dieu, à cause de la surabondance de ta grâce, nous te répondons par le chant, la gloire et l'adoration, maintenant et toujours.

0: Bonsoir à tous et bienvenue sur le plateau d'Un cœur qui écoute, votre émission de spiritualité. Alors que le pape est en ce moment au Cameroun, eh bien on est heureux de recevoir une sœur qui est d'origine camerounaise. Ça sonne bien. Bonsoir ma sœur.
1: Bonsoir monsieur.
0: Donc, vous êtes sœur Marie-Jo Biloa, vous êtes née au Cameroun, mais surtout depuis de nombreuses années en France, vous avez été invitée à vous mettre au service de personnes très fragiles, très vulnérables, des populations migrantes qu'il y a dans le nord de Paris, dans le 18e. On va en parler dans un instant. Juste avant, je vous invite à nous lire un extrait de texte de votre choix.
1: De l'évangile de Jésus-Christ selon saint Jean. Avant la fête de Pâques, sachant que l'heure était venue pour lui de passer de ce monde à son Père, Jésus, ayant aimé les siens qui étaient dans le monde, les aima jusqu'au bout. Au cours du repas, alors que le diable a déjà mis dans le cœur de Judas, le fils de Simon Iscariote, l'intention de le livrer, Jésus, sachant que le Père a tout remis entre ses mains et qu'il est sorti du Père et qu'il s'en va vers Dieu, se lève de table, dépose son vêtement et prend un linge qu'il se noue à la ceinture. Puis il verse de l'eau dans un bassin. Alors il se mit à laver les pieds de ses disciples et à les essuyer avec le linge qu'il avait à la ceinture. Il arrive donc à Simon-Pierre qui lui dit «

0: quand on vient de prendre un bain, on est pur tout entier. Vous-même, vous êtes pur, mais non pas tous. » Il savait bien qui allait le livrer. Et c'est pourquoi il disait, « Vous n'êtes pas tous purs. » Quand il leur eut lavé les pieds, il reprit son vêtement, se remit à table et leur dit, « Comprenez-vous ce que je viens de faire pour vous ? Vous m'appelez maître et seigneur, et vous avez raison, car vraiment je le suis. Si donc le Seigneur et le Maître, je vous ai lavé les pieds, vous aussi, vous devez vous laver les pieds les uns aux autres. »
1: Alors, pourquoi avoir choisi ce passage spécifique ?
0: Ce passage me tient à cœur parce que, d'abord, nous nous appelons, je vous ai dit tout à l'heure, nous sommes les sœurs de Jésus serviteur. Et je dis, c'est sur ce texte que nous puisons ce qui fait notre spiritualité. Une spiritualité d'abaissement, une spiritualité de service, service des autres, du regard sur le plus petit, et se faire petit, et chercher aussi nous-mêmes à nous faire petit pour les autres, à l'exemple de Jésus.
1: Alors parfois, quand on rend service, on l'expérimente dans la famille quand on est enfant, on attend des merci quand même, on attend des sourires et autres. Et quand on est un petit peu plus grand et qu'on est au service justement de ses frères, on n'a pas toujours ces remerciements et ces sourires, si ?
0: Mais ça arrive, beaucoup de reconnaissance souvent, quand on a rendu service. Mais ça arrive aussi que des fois, c'est un peu ingrat. Ingrat, mais ce n'est pas pour surtout les merci qu'on le fait, mais surtout pour essayer d'imiter celui-là que nous avons choisi de servir à travers les gens que nous rencontrons, que nous côtoyons, que nous servons. Oui, nous avons toujours un peu conscience, on essaie de garder cette conscience que c'est Jésus que nous sommes en train de servir.
1: Après, on est pétri de notre humanité, on a le péché originel qui n'est pas très loin, et les actes vraiment gratuits et désintéressés comme ceux posés par le Christ, on y arrive ?
0: C'est pas si facile, toujours, parce que notre humanité est là, notre péché est là aussi, mais nous savons que c'est notre idéal, et que nous savons que c'est ce que nous cherchons.
1: Quand j'ai découvert un peu votre histoire, ce que vous faites justement dans le nord de Paris depuis tant d'années, moi, j'avais plutôt l'impression de me retrouver avec un peu Saint-Martin, ou bien de me retrouver un peu avec les Béatitudes. C'est-à-dire, vous faisiez des choses que, quand on est enfant et on lit l'histoire de Saint-Martin, on se dit « Ouais, moi aussi, plus tard, quand je serai grand, je prendrai mon manteau, je le couperai en deux et je le donnerai. » Et puis, quand on est plus grand, en fait, on coupe pas son manteau, on le garde parce qu'il fait froid. Après, dans les Béatitudes ou bien dans d'autres textes de l'Évangile, on ne pense pas aller visiter Jésus en prison, aller le visiter à l'hôpital. On n'y pense pas, ou si on y pense, on l'évacue vite parce qu'il y a tellement d'autres choses importantes. Vous, on a l'impression que vous avez remis les choses à l'endroit et que vous avez écouté ce qui a été dit par le Christ et vous y êtes allé. Qu'est-ce qui vous a décidé à y aller ?
0: Bon, si je passe à l'origine de ma vocation, je suis partie de ma jeunesse. Dans ma jeunesse, je faisais partie d'un mouvement, le MEJ.
1: Oui.
0: Et une année, nous avons eu une campagne d'année qui était sur l'attention aux plus pauvres autour de nous et que chercher des actes à poser. Et cela, je l'ai pris tellement à cœur et à le faire. Et ça m'a tellement, je peux dire, ça m'a mobilisé dans tout ce que je suis. Que je me souviens quand j'étais à l'école, papa n'avait pas grand-chose à nous donner, mais le petit argent de poche que j'avais, je gardais toujours un peu, parce que dans notre village, il y avait une vieille femme sans enfant qui était seule dans sa maison, et je me plaisais à aller lui acheter les harangues chez nous. Quand vous leur apportez 5 harangues, comme ça, c'était beaucoup. C'était beaucoup pour elle, et qu'elle était tellement heureuse, c'était ma

0: soi.
1: Quel âge aviez-vous ?
0: À ce moment-là, quand j'étais au collège, je devais avoir 15-16 ans. 16 ans, j'ai commencé.
1: Oh. On est au Cameroun, on est dans quel coin ?
0: On est au Cameroun, toujours.
1: D'accord.
0: Non, je suis venue en France que pour la formation à la vie religieuse et puis aussi pour, comme là, je suis là maintenant, voilà.
1: Mais est-ce que quelqu'un vous avait montré dans la famille aussi ce type de comportement ? Je ne sais pas, une mère, une grand-mère, une tante ?
0: Non, c'est surtout mon papa qui était... dans le village, il essayait d'être le modèle, et pour moi, c'était le modèle du village, dans la manière dont il s'occupait des gens, parce que papa était enseignant, nous n'étions pas toujours au village, et quand on venait pendant les vacances, je revois ces vacances où ils ont vu le puits qui était, là où les gens allaient puiser l'eau, c'était lamentable que les gens aillent puiser l'eau, comment ils mobilisaient tout le village pour aller rendre ce coin que ça soit de l'eau potable et que ça n'en est pas un nom seulement. Et qu'ils allaient avec sa femme, maman. Maman y allait, il mobilisait tout le village, il nettoyait et tout le monde disait, oui, si les enfants viennent abîmer, n'oubliez pas de les chicoter comme il faut, s'il faut. Mais essayons de conserver sa propre. Donc, il m'a marqué aussi beaucoup, en beaucoup de choses, sa vie de prière, des choses comme ça. Et puis, papa tenait à ce que, quand nous sommes au village, tout ce qui était, l'église était à, la paroisse était à 10 kilomètres de chez nous. On partait à la messe du dimanche, tous les dimanches, on partait à pied.
1: Oui.
0: Oui, voilà. Et c'est sa façon de vivre pour les gens et souci des gens qui m'a marqué. C'est ça que je garde encore aujourd'hui.
1: Alors, quand vous êtes arrivé en France, vous vous êtes retrouvé immédiatement dans les quartiers un peu difficiles du nord de Paris, pas très loin de la colline du Crac, du côté de Porte de la Chapelle.
0: Oui, c'est que j'ai été envoyée par ma congrégation qui voulait cette présence aussi à ces pauvretés. Que la congrégation n'avait pas forcément comme œuvre apostolique, parce qu'on avait des œuvres au niveau de l'enseignement, au niveau des soins des malades.
1: Donc vous êtes occupé de l'enseignement technique au pays.
0: Oui, j'étais dans l'enseignement technique au pays, et à ma retraite, j'ai pris une année sabbatique en France. Et à la fin de cette année sabbatique, c'est là que la supérieure générale m'a appelée, elle me dit, tu vois, il y a une chose là, il y a une petite histoire là, c'est trop long à vous raconter, qui a fait à ce qu'elle puisse me le demander. Elle me dit, est-ce que tu ne peux pas chercher à être dans cette présence-là pour nous, pour la congrégation, auprès des personnes migrantes. Et c'est comme cela que c'est parti, et voilà. Dans mon obéissance à la supérieure générale, j'ai accepté. C'était pas facile parce que je savais pas vraiment en quoi ça consiste et qu'est-ce que je devais faire comme présence religieuse là-dedans.
1: Donc c'est ça l'obéissance ?
0: Non, c'est pas ça l'obéissance forcément, mais l'obéissance, c'est-à-dire qu'en elle, je vois que c'est le Seigneur qui me le demande.
1: C'est ça.
0: Et voilà, c'est comme ça que je suis venue.
1: Et vous aviez un petit peu de peur à vous retrouver avec cette population où il y avait de la violence, il y avait des maladies mentales, il y avait beaucoup de pauvreté, il y avait du vol.
0: Il y avait surtout une misère qu'on observait.
1: Oui. Et ça vous touchait ? Et
0: ça m'a touché, cette misère que des personnes humaines ne peuvent dormir dans la rue. Les personnes humaines ne vivent que du petit bout de pain qu'on veut venir leur donner. Ils sont malades, ils ne savent pas où aller. Ils sont venus en France pour, par exemple, demander l'asile, la demande d'asile. Oui. Ils ne savent pas comment s'y prendre pour le faire. Et voilà, c'est comme ça que ça a commencé. Il y avait des campements vers la Chapelle.
1: Oui.
0: Et le premier campement même de Paris, le Grand, était vers la Chapelle qui a commencé. J'ai suivi le campement. Ils étaient au début 35, c'est une dame du quartier qui me l'a fait découvrir. Et on allait leur donner les tasses de thé, les sandwichs, des choses comme ça. Mais ce campement est devenu,
1: tout d'un coup,
0: il est devenu un village. Ils étaient à l'époque plus de 300 en tout cas.
1: Vous n'avez jamais été en danger ?
0: Un peu. un peu des personnes droguées en particulier.
1: Ah oui.
0: Je me souviens, celui qui devait me poursuivre avec le couteau.
1: mais vous courez vite.
0: Je n'ai pas couru, je ne courais même pas. Il venait, et c'est les autres qui sont arrivés à le maîtriser. Et je n'ai même pas fui parce que je ne pouvais pas faire le poids pour fuir. Ça ne servait à rien.
1: Vous avez appelé Jésus à un moment quand même ?
0: Ben oui, c'est ça. Je savais que ça s'arrêterait à un moment, il s'en occupe lui.
1: Oui, c'est ça. Tranquille. Alors, on dit souvent, quand on est enfant, on apprend ça au catéchisme, et puis après, on l'entend à nouveau, mais est-ce qu'on vit, je ne sais pas, de voir le Christ dans l'autre, de voir le Christ dans son prochain. Quand on est devant ce qu'on appelle une épave humaine à voir, où est-ce qu'on voit le Christ ?
0: Et je ne peux pas dire qu'on voit le Christ, on voit d'abord une personne humaine. Une personne dans son humanité, créée à l'image de Dieu, dans toute la dignité que Dieu lui a donnée dès le
1: même
0: départ.
1: Même si avoir...
0: Dans toute la dignité que Dieu lui a donnée dès le départ, et dire que cette dignité se résume en ça actuellement.
1: Oui.
0: Et c'est ça qui fait se mouvoir. Et se dire non, non seulement être choqué, oui, mais il faut agir. Et c'est ça qui fait à ce qu'on se mette en marche. Et il y a c'est certes soutenu par la prière, par la parole de Dieu qui va vous booster à un moment, va vous bousculer à un moment. Quand on se dit on baisse les bras, on n'arrive pas.
1: Ah oui.
0: C'est cette parole de Dieu qui soutient.
1: Oui, parce que c'est bien gentil, mais il n'y a pas de week-end. Hein. C'est tout le temps la demande.
0: La demande même.
1: Demande, elle est tout le temps là. Et ce que vous faites avec vos petits bras et les membres de l'association, c'est pas grand-chose en fait.
0: Mais c'est pas grand-chose. C'est pas grand-chose. Mais notre principe est que nous prenons un homme. Ce n'est pas un ensemble. Ce n'est pas des groupes que nous devons faire. Mais celui qui vient vers nous, celui que nous croisons, celui-là, il faut faire tout pour lui. Parce que nous n'avons qu'un corps et on ne peut pas faire 1000 choses. Et c'est celui-là que nous essayons de mettre celui-là debout. Mettre l'homme debout, c'est notre leitmotiv à l'association. Ouais.
1: Et le désespoir vous prend jamais donc ?
0: Le découragement vient très souvent.
1: Et alors ?
0: Mais on le remonte.
1: C'est quoi votre recette ?
0: Ma recette est surtout, il y a la prière. J'ai une communauté avec laquelle je partage tout ce que je suis en train de vivre. Et puis aussi ma vie spirituelle qui est les retraites, l'accompagnement spirituel, tout ça, ça permet à ce qu'on arrive à reprendre souffle. Et surtout la prière quotidienne, elle est importante.
1: Ben oui. Alors vous êtes plongé là-dedans depuis quoi, 2008-2009 ?
0: 2009. Je suis plongée là-dedans.
1: Vous avez repéré des choses en vous qui avaient changé depuis 2009 dans votre vie de foi ?
0: Vous parliez du découragement. Au début, il y avait en moi une certaine peur ou répugnance de celui-là qui n'est pas vraiment présentable à voir.
1: Ah oui, qui ressemble un peu à une bête aussi.
0: Il ressemble à une qui n'a même plus tellement de l'humanité en lui. Et j'y allais, oui, mais avec un pas qui pèse un peu. Oui.
1: C'est joli l'expression, le pas qui pèse. J'y vais, mais fou.
0: Oui, mais bon, là maintenant, je ne dis pas que c'est tout à fait gagné. C'est pas tout à fait gagné, mais il y a.
1: C'est pas lié à la vue qui baisse, hein, ma sœur.
0: Peut-être aussi que c'est la vieillesse. On fait ainsi qu'on prenne les choses d'une autre manière. Oui. Cette personne-là, si elle est là devant moi, c'est parce que elle attend quelque chose. Et ce quelque chose, il faut chercher, faire tout pour qu'elle arrive à le trouver. Et c'est pour cela que pour nous à l'association, l'écoute est une chose importante. On écoute d'abord la personne pour arriver à le prendre en compte dans toute sa personne. Parce que celui-là qui vient, surtout le plus dénudé totalement, et tout ça, si, quand il voit qu'on prête attention, rien que ça, prêter attention à lui, l'écouter en profondeur, et qu'il sente que oui, j'ai trouvé un regard d'un frère, une sœur, en humanité, devant moi.
1: Il me permet moi-même de redevenir un être humain.
0: Et qui me comprend. Et ça lui donne un peu son humanité. Mmh. Ça lui donne son humanité. Et de là, alors, c'est une responsabilité pour nous. Parce qu'il faut continuer. Il ne faut pas s'arrêter seulement à cette écoute. Continuer à l'accompagner. C'est l'accompagnement qui se met à ce moment-là. On lui donne... Qu'est-ce qu'il est venu chercher en France? Il est venu chercher une vie meilleure. Il est venu chercher un refuge. Parce que... Chez lui, il se sent persécuté, il se sent brimé. Chez lui, il n'a absolument rien. Il voudrait trouver une vie qui le valorise un peu.
1: Oui, lui aussi recherche le bonheur.
0: Et oui, donc, et aussi, il y a une chose importante, c'est qu'il est arrivé donc, en France, dans ce pays convoité. Des fois, il n'y retrouve même pas ce qu'il cherche. Il se dit, alors c'est ça. Il pense trouver toujours de l'or bord de la route et tout. Et donc, l'aider à cheminer là-dedans, prendre le chemin. Tu es venu demander l'asile, nous allons t'aider à suivre ce désir-là jusqu'au bout. Parce que nous partons de ce que la personne veut.
1: Oui.
0: Dans notre discussion, on discute, on va lui demander « Que veux-tu ?» Que veux-tu? Tu es venu nous voir. Pourquoi? Il faut qu'il l'exprime. Nous, on ne va pas lui imposer à dire, puisque tu es venu, il te manque ça, il te manque le logement, il te manque... Non, il nous dit, c'est ça que je veux surtout. Bon, à la mesure que nous pouvons, nous cherchons à répondre. Ou nous faisons appel à d'autres personnes aussi, parce que nous ne répondons pas à tout dans l'association.
1: Vous travaillez avec les services de la ville, par exemple.
0: Nous travaillons avec les services de la ville, nous travaillons avec beaucoup d'autres associations. Et on va l'orienter, lui dire peut-être ça, il nous est un peu difficile de le trouver, vaut mieux que tu ailles à tel endroit. Ou bien nous appelons même le service en question pour dire que voilà, telle personne, il est venu nous voir, nous ne pouvons pas, on ne peut pas arriver à donner... satisfaction totale à ce qu'il désire, peut-être chez vous pouvez mieux faire. Bon, voilà.
1: Alors dites-moi, ma sœur, est-ce qu'en un mot, vous pourriez me dire qu'est-ce que de temps en temps, vous aimeriez bien dire à tous ces Parisiens et non-Parisiens qui passent devant la misère qui est là comme ça, au ras du sol, à la sortie du métro, à traîner, à dormir face contre terre en plein milieu du trottoir. Qu'est-ce qu'on fait?
0: Moi, je voudrais dire à tout le monde, à toute cette population aussi, que nous sommes debout. Moi, je ne peux pas me dire comme eux, non. Je me dis, nous devons d'abord les regarder. Les regarder et je me souviens d'une personne. Il était là, il était dans tout ce qu'il avait fait là et tout. Et il demandait... qu'on lui donne je ne sais plus quoi. Et moi, je n'avais pas. Je lui ai dit, tu sais, je n'ai pas ce que tu me demandes. Je te dis ma fraternité. Je t'ai rencontré et je te dis ma joie de t'avoir vu. Excuse-moi si aujourd'hui, je ne peux pas te donner ce que tu me demandes. Et quand je partais, ce monsieur m'a dit, vous m'avez donné beaucoup. Vous m'avez regardé. Et vous m'avez parlé. Voilà, c'est beaucoup pour lui ce jour-là, ce moment-là. Ça n'a rien soulagé. Et ça arrive très souvent. Quand il termine de parler au bureau avec nous, nous avons un bureau d'accueil dans l'association. Après nous avoir parlé, il parle, nous continuons et tout. Il se lève, il te dit merci. Merci maman. Moi, il m'appelle souvent maman. Merci maman. Et je lui ai dit merci, moi j'ai rien changé à ta situation. Non, tu m'as écouté.
1: D'accord.
0: Et c'est même ce tu m'as écouté là qui m'a mis en marche. Et beaucoup. Et à l'heure actuelle, à l'association, nous avons un bureau d'écoute, d'accueil, écoute et orientation. Voilà. Et après, le reste est là, les colis alimentaires et tout, tout, tout. Mais ça part de là.
1: Alors, j'invite les téléspectateurs à aller jeter un coup d'œil sur votre site internet qui se trouve, dont l'adresse se trouve en bas de l'écran. On arrive déjà à la fin de cette émission. C'est le moment des questions courtes, réponses courtes. Est-ce que vous êtes prête, ma sœur?
0: J'espère.
1: Dites-moi un chiffre entre 1 et 10, s'il vous plaît.
0: 5.
1: Oh, 3, 4, 5. Si vous pouviez revenir en arrière et changer quelque chose dans votre vie, que feriez-vous?
0: Je dirais que je ferais davantage, parce que je trouve que je n'ai pas fait assez. Je ne fais pas encore assez et que la misère est grande. Et je ferais davantage, peut-être mieux, avec l'expérience vécue. Et je ne ferais pas les erreurs que j'ai faites au départ. Et voilà.
1: À nouveau, est-ce que vous pouvez me redire un chiffre entre 1 et 10, s'il vous plaît?
0: 1.
1: Quelle est pour vous la plus belle fête?
0: La plus belle fête de l'année chrétienne pour moi, c'est Pâques. J'aime beaucoup la semaine pascale, la semaine, le triduum pascal. J'aime bien suivre tout ce que... C'est bien qu'à l'association, on ferme ces temps pour avoir tout le temps qu'il faut pour...
1: Une dernière.
0: 9.
1: Qu'aimeriez-vous avoir vécu avant de mourir?
0: Avant de mourir, mais je voudrais aller jusqu'au bout de ce que je suis en train de vivre aujourd'hui, aller jusqu'au bout. Avec les forces que j'ai, je ne peux pas faire peut-être certaines choses que je faisais au début, hein, je ne peux plus les faire là maintenant, mais aller jusqu'au bout.
1: Eh bien, merci beaucoup, ma sœur. Merci d'avoir pris le temps de venir jusqu'à nous. On vous laisse retourner à votre vie et à marcher avec Jésus pour faire tout ça, pour tenir. Merci beaucoup,
0: merci
1: ma sœur.
0: Merci à vous surtout.
1: Merci à vous tous pour votre fidélité. 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J'en profite pour saluer les personnes qui nous écoutent en podcast. À la semaine prochaine.

de saint Hippolyte de Rome, prière pour la fin du jour. Nous te rendons grâce, ô Dieu, par ton Fils Jésus-Christ, notre Seigneur, car tu nous as illuminés en nous révélant la lumière incorruptible. Ayant achevé ce jour, parvenus aux limites de la nuit, nous avons été rassasiés par la lumière du jour que tu as créée pour notre joie. À cette heure, où nous ne manquons pas de la lumière du soir, nous célébrons la sainteté et ta gloire par ton Fils unique, Jésus-Christ. Par lui et avec lui, tu as la gloire, la puissance et l'honneur, maintenant et à jamais.

0: Il est 2h.
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2: C'est l'été, la canicule nous donne un bon alibi pour nous retirer dans la fraîche pénombre d'une maison et nous évader dans les aventures d'un roman prenant l'histoire pour sujet. Et pour fuir une actualité brûlante, nous rêverons l'avenir en nous faisant tirer les cartes par une chiromancienne avertie. Et si nous recevions aujourd'hui à la fois la conteuse et la magicienne ? Bonjour Claudine Cantat.
3: Bonjour.
2: Claudine Cantat, nos auditeurs vous reconnaissent certainement car vous êtes venue plusieurs fois dans nos studios. Vous avez rencontré Philippe, je crois, pour Diabolopacte et Mon opium est dans mon cœur, notamment.
3: Oui, bien sûr.
2: Je refais brièvement votre parcours, puis vous compléterez, évidemment. Germaniste de formation, traductrice, mais surtout romancière et poète. Votre inspiration vous emmène sur tous les chemins. Thriller, roman historique, humour. Aujourd'hui, nous allons évoquer ensemble votre dernier ouvrage, Lisbonne avait raison, paru au début de l'année aux éditions du 81. Roman d'aventure, roman picaresque, roman d'apprentissage, roman à clé peut-être, arcane sans doute. Ce livre brouille les cartes, si l'on peut dire. Alors, pouvez-vous nous en parler un peu, nous dire déjà d'où vous vient ce Lisbonne avait raison?
3: Alors, ça remonte très loin. En l'année 2005, alors 2005, c'est le 250e anniversaire du tremblement de terre de Lisbonne, du 1er novembre 1755. Alors cette date, qui correspond à la fête des morts et à la Toussaint, elle a de quoi de marquer les esprits. Et dans la matinée, un matin, j'entends un sportif, champion du monde, qui dit « Voilà, cette victoire, je la dois à Dieu ». Et dans la même journée, je vois un article sur le tremblement de terre de Lisbonne. Et alors, je lis dans l'article qu'à l'époque, on est quand même au XVIIIe siècle, dans le très catholique royaume du Portugal, le pouvoir aux manettes à l'époque n'a pas cherché d'explication religieuse, mais il a fait effectuer des sondages sur la cause du séisme dans un esprit tout à fait scientifique. Alors, ces deux